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0: ça, grosse pâte aujourd'hui. Bon, ça, c'est à faire bouillir, bien évidemment. Vous la connaissez, la bête? Ça va m'aider à faire les bonnes sauces. Dans les recettes de Soussou aujourd'hui, des pâtes, des grosses pâtes, et il faut la taille de mon doigt, aux fruits de mer. Ce soir, c'est grosse marmite, comme d'habitude, avec Soussou. Une autre recette, c'est parti, des pâtes aux fruits de mer. Mais je me sens italienne, donc les pastas à la fruits de mer. Non, mais bon, des pâtes à ma manière, aux fruits de mer. Donc il faut des fruits de mer. Alors, on dégèle un peu. Pour les décongeler, un peu rapide, eh bien, on les met sous l'eau chaude ou alors on les décongèle en amont. Ils décongèleront jusqu'au soir et on aura des fruits de la mer frais.
1: Mais je vais te montrer tout ce qu'il faut pour faire la recette des fruits de mer.
0: Donc il faut des fruits de mer, des grosses pâtes, de l'oignon, de l'ail, du poivre, du sel, petit cube, et le basique, une fumée de poisson. On va mettre deux tomates fraîches. On a besoin de choses, hein. Elle est longue, hein, la recette. De la crème fraîche, du concentré de tomate, et puis d'huile d'olive. Elle est là.
1: Je suis italienne ce soir.
0: Et puis de moi. Pour les mains, comme on fait. On cuisine pas alors. C'est parti. Soyons fous. On épluche l'ail, on sent bien l'ail. Faut enlever l'arête là. Ça, ça fait mal à l'estomac. Hein. Ça là. Et c'est ça qui fait que t'empoisonnes de bouche. Tu peux de la gueule, quoi. Voilà. Ça, hop, clac, on enlève. Franchement, je ne serais pas cuisinée pour une seule et même personne, moi. Ça me serait difficile. Si, admettons, il reste que moi et Marcel, mais je sais pas si j'arriverai. Hein. Moi, si je le mets pas à la margarita, si je le mets pas à la maison de retraite, oui. Une astuce pour pas pleurer. Il faut ou se mouiller les poignets, ou tu mouilles ton oignon. Donc moi, je fais les deux. Au moins, je pleure plus. Et personne pleure. Quand même, hein. Je me débrouille pas mal, hein. Alors, qu'est-ce qu'on fait? On passe au mixeur. Pour commencer ma base, je vais mixer mon ail et mes tomates. Et puis, dans de l'huile d'olive, on fait revenir les fruits de mer.
1: Voilà, quoi. Hein. C'est parti.
0: Toujours dans la joie, dans la bonne humeur. Hein. Si on a beaucoup de boulot, hein, quand on a une famille nombreuse.

0: Alors la vie de papa au foyer commence tôt. Là, on commence à 6h du matin. Ah, je préfère des hamburgers pour le repas de Malone cet après-midi.
1: Il doit partir à la voile pour la journée.
0: Je prépare son sandwich. Enfin, ses sandwichs, voilà. Il m'a réclamé deux hamburgers, donc je fais deux hamburgers.
2: En semaine, on essaie d'avoir une routine voilà, bien rodée le matin, comme pour le soir. Ça nous permet d'éviter les grains de sable.

0: Ziggy, faut te lever.
1: Donc là, je vais préparer des pancakes pour le petit déjeuner. On a le temps de faire les choses. Sans se presser. Oui, parce que là, le matin, en général, la limite, c'est 8h20. Donc du coup, le bus passe pour récupérer les enfants à 8h20 pour les emmener à l'école. Donc à 8h21, c'est trop tard.
0: Ziggy ? C'est pas parce que t'es réveillé que tu dois réveiller tout le monde. Tu peux en profiter pour aller te coiffer, si tu veux.
2: C'est vrai, j'ai les cheveux en bataille.
3: Moi, je me lève à 6h30.
4: Bah, il y a une fois, c'est moi qui suis levé le tout premier.
5: Oui, bah, moi, la dernière fois, c'était tout moi parce que même maman était même pas levée. Je suis allée me toucher.
6: Mais moi aussi, maman, elle était pas là quand je...
7: C'est bon, t'as faute.

0: Aujourd'hui, on mange des pancakes et oui, c'était bon.
1: On prend du plaisir à le manger parce que ils se lèvent tôt pour nous préparer à manger.
2: Allez, et ben moi je vais y aller. Votre avis, je vais où?
3: Gagner de l'argent.
2: Allez, bisous. Vous serez gentil. Vous travaillez bien.
4: Je travaille dans un établissement, dans un lycée professionnel, où j'accompagne des élèves dans leur insertion professionnelle.
2: Je suis contente d'aller travailler. Je vais avoir du repos, du calme. Je vais pouvoir me concentrer sur une activité, deux ou trois au maximum.
5: Quand mon mari part au travail, je prends les habits du papa au foyer. C'est moi qui m'occupe de tout, toute la tendance.
6: Bah moi, du coup, je pars pas en même temps que mes frères et sœurs, je pars avant. Sauf que là, du coup, je suis au collège et eux, du coup, ils sont à l'école primaire. Du coup, bah, je pars avant eux.
5: Alors là, il me reste à peu près 25 minutes. C'est là comme ça, je mets ces chaussures-là pour... Ouais. Mets déjà ta veste, va. Vous mettez vos baskets, tout ça, vous préparez.
3: Oui, ouais. Allez.
5: Il faut veiller à ce que chacun ait bien préparé son sac. Le bus, en fait, il arrive à 8h20. Il faut prendre 2 minutes pour aller au bus. Voilà, on est large, ça va. Les cartes de bus, elle est où? Elle est où? Elle a oublié sa carte de bus.
7: Tiens, papa, regarde.
5: Donc,
7: tiens, papa, tiens.
5: J'espère qu'il va pas prendre une heure pour la retrouver. Vas-y. On a sa carte de bus, voilà. On est un peu en avance. Timing parfait.
3: Ah, il arrive.
5: Mission réussie. Alors là, maintenant, je vais m'occuper de Télémac et c'est puis une autre journée qui commence. Passe ça dans ta bouche.
3: Et
5: on prend

0: j'espère qu'il ne fait pas trop froid. On va commencer par faire tous les manèges des petits. Après, ça sera fait. J'espère qu'il n'y a pas trop d'attente.
1: Ouais, et bah vas-y, là, c'est direction à gauche. C'est parti.
2: C'est parti pour les attractions. Trop content.
3: Elle peut le faire, Lip, ça?
4: Je peux dire qu'elle puisse le faire, ça. Hein. Tu veux le faire, Lou?
3: C'est ouais. Par rapport à la taille?

0: Parce que j'ai peur du vide.
1: Bah, moi, j'ai pas peur parce que j'ai envie de faire des attractions qui font...
2: Il faut que tu fasses des trucs. Franchement,
3: franchement regarde ta sœur.
2: Vas-y, Com, va faire comment ça?
3: Lou, elle peut le faire?
2: Oh oui, oui.
3: Com.
2: Allez, Com, vas-y.
3: Allez, tu vas regretter. Ça fait pas peur, ça tourne. C'est un tourniquet.
4: Com, il aime bien être dans sa chambre, tout seul, à bouquiner, lire des livres. Il est assez introverti. Et il faut toujours le pousser, sinon il fait pas les choses. Et là, il fait la tête. Il veut pas, alors je sors... tous mes arguments les uns derrière les autres.
3: Il n'y a rien qui fait peur là-dedans. Tu vois, ça tourne. Tu seras fière de toi après. Allez, ta petite sœur, elle y va. Allez, hop, je te demande pas ton avis.
4: On a envie de lui inculquer, de se dépasser, d'être persévérant. Donc, je le prends avec moi. Je le sors de sa zone de confort et allez, on y va.
3: Comme tu te mets là?
2: Un de chaque côté.
3: Allez, un de chaque côté. Tu te tiendras là. Décontracté. Avec un sourire. Allez, soyez heureux. Et c'est parti. Tu veux me tenir la main?
2: Ouais, tiens la main.
3: Tu veux me tenir la main?
2: Allez.
3: Personne veut me tenir la main. Je suis bien entourée. Allez, on va s'éclater.
4: Super fun, franchement. Com, là, pour le coup, c'est pas du tout fun pour lui.
2: Com, je sais pas s'il a ouvert les yeux depuis le début. Au moins, Lou, elle regarde. Oh. Allez, Com.
0: C'est très simple, c'était comme ça.
1: Tu fais quoi?
0: Mais je t'ai comme des petits coups d'œil.
3: Je t'ai vu, regardez. Je t'ai vu. Tu fais semblant. Je t'ai vu.
2: C'est bon, ça commence à ralentir là. Voilà. Com, ça va?
0: Finalement, ça fait pas si peur que ce que je pensais. J'ai trouvé que c'était bien.
3: Allez, vite, il pleut, les ponchos. Ah, ça fait du bien, hein, de se dépasser. Avoue que t'es fière de toi.
0: Oui.
3: Bon, moi, je suis fière de toi. Ah, ça y est, on programme la pluie. Vite, au secours, punaise.

est de retour pour la recette de Soussou. Voilà, c'est prêt. Attends, il fallait bien que je la fasse comme ça. Oh. Maïté, comment elle fait? Eh oui, je prends tout d'elle. Voilà. Qu'est-ce que j'ai mis dans ma sauce? Donc les oignons, de l'ail, de la tomate que j'ai mixée avec l'ail. J'ai fait revenir mes fruits de mer dans de l'huile d'olive. J'ai laissé l'eau un peu s'évaporer. J'ai rajouté une cuillère de concentré de tomate. J'ai refait revenir un petit peu. J'ai mis un fond d'eau que j'avais mis avec mon cube. Et j'ai rajouté une cuillère de fumée de poisson. J'ai laissé diminuer mon eau au moins 30 minutes. Voilà, pour que ça nous fasse une bonne base de sauce. Et à ce moment-là, j'ai rajouté un pot de crème fraîche. Et là, bon... Tout le monde sait faire cuire des pâtes, quand même. Attends, j'en avais pour 11 minutes. Et là, le pompon sur la Garonne, c'est qu'il faut mettre les pâtes dedans. Et regardez-moi ça. Voilà, je me sens italienne, je suis internationale, moi, de toute façon. Petite astuce, ne terminez pas la cuisson de vos pâtes dans l'eau bouillante. 2 à 3 minutes avant la fin de la cuisson de vos pâtes, vous enlevez l'eau et vous terminez la cuisson dans la sauce, donc dans ma grosse marmite, pour bien donner du goût et de la saveur à mes pâtes. On mélange bien tout ça. Mes fruits de mer, la sauce, les pâtes. Ça sont pas mal, hein, les copines. Elles font la taille de mon doigt. Voilà. Et voilà, une bonne recette de pâtes aux fruits de mer, rapide, efficace, et en plus de ça, voilà, qui tient à l'estomac. Et on termine en saupoudre de parmesan. Et voilà, et là, on a des bonnes pastas. C'est important pour moi d'avoir des recettes variées, équilibrées pour ma famille, parce qu'on est bien mangé, du coup, voilà. Tout ce qu'il faut pour que le corps de mes enfants, il soit exceptionnel. Et en plus de ça, il y en a toujours plus, parce que moi, je prépare

par la gamelle pour le lendemain, pour mes enfants. C'est prêt, il n'y a plus qu'à servir. Rapide, efficace, familial, convivial. Un plat qui te réchauffe ton cœur, comme moi, un peu. On va se régaler. Et à côté, on va faire une bonne petite salade verte

0: équipe de l'autre côté.
1: Oui.
0: Allez. Papa.
2: Allez, avance.
0: Papa. Malone, de l'autre côté.
3: Cet après-midi, on va aller à 300 mètres de la maison. On va aller retrouver ma grand-mère, donc l'arrière-grand-mère des enfants.
4: On va aller chez mémé faire le goûter. On va manger des gaufres, on va boire des chocolats chauds. Bonjour.
0: Les gaufres sont prêtes.
2: On peut bien manger.
5: Allez, moi, voilà la dernière, hein, j'arrête.
0: Je pense qu'il y en a assez pour le goûter, on devrait...
1: Papa.
0: Satisfaire les estomacs.
2: Il y a au moins une trentaine de gaufres là au moins, je pense, non?
6: Eh bien.
5: Mais non, tu rigoles, une centaine.
2: Oh, une trentaine.
0: Ah,
7: tiens, Mickey, viens laver les mains.
5: Tiens, ouvre ça, va.
0: Et la confiture pour ceux qui veulent sur les gaufres.
5: Dans le village, il y a très longtemps, il y avait une famille de 18 enfants.
3: Ma grand-mère, elle a 85 ans et puis elle prend les enfants chez elle à dormir, 1, 2, 3, elle en prend 4, elle s'en occupe quand on a besoin d'elle. Elle fait partie de notre quotidien, c'est sûr.
1: Je vais pas avoir du chocolat.
0: Oui, ça vient. J'ai pas entendu.
1: Je vais avoir du chocolat chaud, s'il te plaît, mais...
3: On est content d'être ensemble, on passe des bons moments ensemble. Mémé apporte aussi à l'éducation des enfants, donc voilà, ça enrichit.
5: Pour retransmettre les valeurs que moi j'ai connues, je suis très heureuse d'avoir tous ces petits-enfants-là. Ça bouge, ça fait de la vie, ça circule. On est occupé, on ne trouve pas le temps long. Au début, on n'aurait pas pensé que Marlène et Olivier auraient ces enfants. Mais je suis très heureuse qu'ils soient là.
4: Doucement, mamie.
8: Écoute, notre arrière-grand-mère, elle est super gentille, elle aime tout le temps aider les autres. Et puis, des fois, elle en fait même un peu trop parce qu'elle est vécue toute jeune. Du coup, il y a des choses qu'elle peut moins bien faire. Du coup, on lui propose notre aide, mais elle le fait quand même.
0: Tiens, je te donne ta voix. Faut y t'appeler. Trop tard.
2: Ah, c'est pas bien grave.
0: Bah, c'est pas ça. Après, c'est juste que quand ça sèche, c'est.
2: Faut aller tout de suite.
0: Tiens.
2: Je vais nettoyer, je vais m'en occuper.
5: Attends, il y a une chiffonnette là.
0: Olive, tu veux pas servir le chocolat?
5: Attends, il nettoie, il peut pas tout faire. Dans mon époque, les hommes étaient très machos. Mon mari n'aurait jamais voulu se promener avec le landau avec un bébé dedans, dans le village. Ah bah oui, ça se faisait pas. Olivier a rien du tout à voir à cette époque-là, voilà.
2: Le fait d'être papa au foyer, je pense qu'elle me voit comme un homme moderne.
3: Elle m'a dit que j'avais de la chance.
2: Ah oui, ça.
0: Bah, il s'est encore brûlé la langue.
2: T'es brûlé?
0: Ah, chocolat chaud, il a oublié que c'était chaud.
5: Pépa, tu vas renverser à force. Je vois ça moi.
0: Ben, ça tombe bien, il y a du chocolat chaud.
5: Voilà. Attention, c'est brûlant. C'est brûlant.
0: Vegas, tu peux arrêter d'ouvrir tous les placards?
5: C'est pas une cuisine faite pour une famille.

0: On va aller voir un spectacle de perroquet. Ça va être trop bien, ça. Hier, on a fait les rapaces. Maintenant, on va faire des oiseaux plus petits. Ça va te plaire, ça, mon ange.
1: Ben là, ça va commencer, hein.
2: Pour clore ce week-end en beauté, on va voir un spectacle de perroquet. C'est important et c'est là tout l'enjeu des activités, des sorties familiales comme ça, d'arriver à trouver

0: trouver quelque chose qui plaise à tout le monde, mais qui est en adéquation avec l'âge de tout le monde aussi. Donc, pour le coup, des choses comme les spectacles, c'est juste parfait.
1: Ça va pas être possible, la poussette. Non, mais la poussette.
0: Oui, mais je vais juste la laisser par là, parce que c'est ma fille qui a l'accès prioritaire.
1: Ah, c'est elle qui l'a fait ?
2: Liv a complètement changé notre vie, notre quotidien surtout.
0: Effectivement, on voit la vie différemment. On la vit pleinement maintenant. On s'arrête moins sur la futilité. On profite plus de la vie et des moments en famille parce qu'on sait à quel point ils peuvent être précieux.
3: Voici les touracos. Ce ne sont pas des perroquets. Le premier, Venom Touraco à joue blanc.
0: Là, de pouvoir faire ce spectacle à 6, c'est quelque chose qui, encore quelques temps, on aurait pensé impossible. Donc, je suis trop contente, il n'y a pas d'autre mot. C'est tout ce que je veux, voilà, qu'ils puissent découvrir plein de choses et se créer des souvenirs.
3: Voici les Koukabois, Rieur, Martin Chasseur, wow. Géant.
0: Il peut nous arriver des choses vraiment extrêmes comme ça, très très dures, qui rentrent dans nos vies et qui frappent d'un coup sans prévenir. Mais il faut continuer à vivre, garder le sourire. Et finalement, il y a vraiment des super bons moments qui peuvent arriver et on peut continuer à être heureux malgré tout.
3: Tu me dis quand t'es prête. Tiens, tu le tiens entre tes doigts. Est-ce que ça marche?
4: Il
3: faut que tu tiennes ton bras de lit. Elle va pas te mordre les doigts, c'est promis.
5: C'est trop bien parce que c'est un spectacle qu'on peut faire tous ensemble. Liv, elle est trop contente quand elle voit les oiseaux passer.
3: C'est super, bah, je suis contente.
6: Tu le vois?
2: C'est bon, bouge pas. Pour lui, ouais, c'est hyper important d'être né dans une famille nombreuse. De toute façon, on le voit, ça la stimule à chaque instant.
0: Ça la tire vers le haut et les médecins nous avaient dit, vous verrez, Liv, c'est la quatrième. Et pour le coup, c'est une chance qu'elle fasse partie d'une grande fratrie. Et effectivement, ça la tire vers le haut au quotidien.
3: Qu'est-ce qu'on dit aux gens, Yo-Yo? Au revoir avec la bouche pleine.
2: C'était vraiment chouette.
5: Merci.
2: C'était bien.
6: Ouais. C'était trop bien, ma chérie. Hein.
7: C'était lequel ton préféré?
5: Tout.
0: Moi, ça me donne encore plus envie d'agrandir la famille. Je souhaiterais avoir un dernier enfant. 5, c'est quelque chose qu'on avait envisagé. C'est un chiffre que j'ai en tête depuis que je suis toute petite. 5. Et puis, c'est compliqué pour moi de terminer sur une grossesse comme celle que j'ai vécue avec Liv. Et voilà, pour toutes ces raisons, et puis pour le fait d'un cinquième, ça me tient vraiment à cœur.

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0: Je veux bien l'accompagner. Mais à une condition. C'est moi qui vais la chercher et qui la ramène.
1: Bien sûr. Merci, ma tante. Je ferai tout pour toi.
0: Excusez-moi, Mitch.
2: Célestina, il faut qu'on parle. Tu peux nous laisser seuls? Ça te dérange?
1: Mitch, ne t'inquiète pas, je m'occupe de tout. Hmm? Très bien. Odessa, qu'est-ce que tu nous fais?
2: Qu'est-ce que tu prévois? Je croyais que tu voulais les voir séparés. Alors pourquoi est-ce qu'on dirait que tu essaies de les mettre ensemble?
1: Mais non! C'est juste temporaire. Je veux juste que Mitch me fasse confiance.
2: À quoi bon gagner sa confiance si tu vas la tuer?
1: C'est à toi de le découvrir.
2: Célestina, je sais que tu as des projets dont tu ne m'as pas encore parlé, mais n'essaie pas de mettre Adrian dans le pétrin, ou tu auras affaire à moi.
1: Oh, j'ai peur.
3: Est-ce que ça me mettra moi en colère si j'essaie de lever ça?
4: Bien sûr que oui, Endorphine. Essaye. Viens, je vais t'aider. Ok, mets tes mains là, voilà.
3: Ok, okay, et vas-y. Je lève?
4: C'est bon. Alors, tu es toujours en colère?
3: Merci pour ton aide, Amber.
4: Ce n'est pas la seule chose que je peux faire. Je peux aussi garder un œil sur tout ce qui te dérange.
3: Qu'est-ce que tu veux dire?
4: Je suis une femme. Je sais ce que ça fait d'être jalouse.
3: Alors, qu'est-ce que tu proposes?
0: Je connais Célestina. Je sais qu'elle est seulement gentille avec moi parce qu'elle veut quelque chose en retour.
5: Tu cogites trop. Si elle veut mettre Mitch en danger, pourquoi le faire publiquement?
0: Elle veut un public. Elle veut montrer à tout le monde que je suis le méchant tueur et qu'elle est la veuve sans défense.
5: Quel est ton plan, alors?
0: Je vais garder un œil sur Mitch. Je ne pourrai pas me pardonner si quelque chose lui arrive, encore.

0: Je n'arrive pas à croire qu'Adrian soit tombé dans mon piège si facilement. Il viendra à la cérémonie. Et c'est là que tu le tueras.
1: J'aime ton plan. Ça sera une exécution publique.
0: Exactement. Je vais enfin me débarrasser de ce héros qui se mêle de tout.
1: Et pour Odessa?
0: Elle s'en sortira.
1: Quand tu n'auras plus personne sur ton chemin, peut-être que tu pourras me donner ce que j'ai toujours voulu. Célestina, marions-nous.
0: Si tout se passe comme prévu, Franco, je pourrais même l'envisager.

0: Cette robe ira bien à Miss Mitch. Tu en penses quoi?
1: Oui, je pense que c'est parfait. Ça lui ira bien.
2: Tu dois vraiment apprécier ça. Mais je te préviens, c'est que temporaire. Alors je te suggère de ne pas t'habituer à tout ça. Tu peux tromper tout le monde avec ta douceur, Mitch. Mais pas moi. Jamais. Souviens-toi, je vais récupérer tout ce que tu m'as pris.
3: Tania, arrête. Puisque nous sommes sur le sujet des conseils, une prière t'aidera à trouver la paix et le bonheur dans ta vie.
2: Oh, tu es si gentil, Mitch! Je te promets de penser à tes conseils. Et j'espère que tu feras de même avec les miens. Ok? Maman, je vais juste me préparer.
4: Très bien. Mitch?
3: Oui?
4: Tu vas bien? Tania t'a fait des misères, n'est-ce pas?
3: Non, c'est rien du tout. J'ai l'habitude.
2: On va encore parler de Mitch? Elle est venue se plaindre, n'est-ce pas?
4: Je sais que tu fais des efforts.
2: Mais...
4: je sais aussi que tu fais vraiment tout pour te venger. Et il ne s'agit plus seulement que Mitch soit Anna Vida. Il s'agit d'Adrian, n'est-ce pas?
2: Ce n'est pas facile pour moi, maman.
4: Je sais. Et je suis désolée. J'ai déjà été à ta place, tu sais. J'ai aimé quelqu'un qui en aimait une autre. Mais il y a un temps pour tout, Tania. Parfois, tu dois attendre patiemment, peu importe si c'est dur ou douloureux. À la fin, tu auras la récompense à tes sacrifices. Et quand ce sera le cas, tu seras heureuse.
2: Je ne sais pas, maman. J'ai l'impression d'être toujours le second choix. D'abord, c'était Mia et maintenant, c'est Mitch. Hors de question.
4: Tania, Tania, Tania. Je te promets qu'Adrian sera à toi. Mais pour l'instant, essaie d'être gentille avec Mitch. Traite-la comme ta sœur. Comme on dit, sois proche de tes amis et encore plus de tes ennemis.
2: J'ai un plan en tête, maman. Pourquoi ne pas engager un garde du corps pour Mitch? Juste pour qu'on sache ce qu'elle fait quand elle est avec Adrian. J'ai la personne parfaite en tête.
5: Tu es très beau, mon fils.
6: Merci.
5: Mais j'aimerais que tu n'y ailles pas. Les gens en ville t'en veulent toujours. Ils voudront sûrement se battre ou te blesser.
6: Maman, je m'en fiche. Je préfère me blesser en protégeant... en protégeant Mitch que... rester ici à ne rien faire.
5: Mon fils, je ne veux pas que tu aies des problèmes à cause de Mitch.
6: Je l'aime, maman. C'est pourquoi je ferai tout pour elle. Au revoir, maman.
5: Fais attention.
2: Qu'est-ce qui prend tant de temps? Quelle diva!
4: Tania, arrête tout de suite.
7: Madame? Mademoiselle Mitch est enfin prête.
4: Oh, Mitch! Va la saluer maintenant.
8: Très bien. Comment vas-tu?
3: Je vais bien, merci.
4: Mitch, je veux te présenter mon fils, Federico. C'est le plus jeune fils de ton grand-père.
8: Appelle-moi Red. Oncle, ça fait un peu trop vieux.
3: De même, ne m'appelle pas Navida. Je n'en ai pas l'habitude.
8: Oui, ça fait c'est très ça. Vieux jeu. Début des années 90, n'est-ce pas?
4: J'adore ça. Vous vous entendez si bien.
7: On peut y aller maintenant, ou on continue à faire les idiots? En plus, t'es contente. J'en ai la nausée, la migraine.
4: Tanya!
9: Madame, l'escorte de Mademoiselle Mitch vient d'arriver.
7: L'escorte?

0: On peut partir maintenant? Où allez-vous vous regarder jusqu'à ce que vos yeux sortent de leurs orbites?
1: Merci d'être venu me chercher, Adrian.
2: Vous pouvez aller à l'hôtel de ville. Je vais conduire Mitch.
3: Ok. Mais je veux que quelqu'un l'accompagne. Adrian, voici Amber. Elle va être le garde du corps de Mitch, à partir d'aujourd'hui.
4: Quel plaisir de te revoir.
2: Ce n'est pas nécessaire. Je peux protéger Mitch tout seul.
3: Oh, je sais, mais on ne sait jamais, hein? Vous deux pouvez essayer de vous enfuir pour vous marier. Je plaisante. De toute façon, on doit y aller. Je suis sûre que le maire nous attend.
4: Je vais voir si les voitures sont prêtes.
3: Ok.
5: Ici, ma fille.
6: Merci.
7: Elle peut manger des frites et pas moi.
6: Alors ils vont présenter Mitch comme una vida a tout le monde à El Paraíso?
5: Exactement, c'est ça. On voulait y aller avec ton père, mais on est peu occupé ici.
7: Et toi, tu veux y aller?
6: Je peux y aller?
7: Oui, bien sûr.
5: Bien sûr que oui. Sois juste prudente.
6: Oui, d'accord.
7: Très bien.
6: Très bien. Vous inquiétez pas pour
7: Fini
6: moi.
7: Fini l'assiette.
8: Fait.
7: Kiko, oui, madame.
8: Vous pouvez vous occuper du restaurant pendant mon absence?
5: Bien sûr, madame.
7: Vous sortez?
8: Oui.
7: Vous allez à l'hôtel de ville?
8: Oui.
5: Madame, Nika peut-elle venir avec vous?
8: Bien sûr, oui.
6: C'est bon.
5: Merci.
7: Merci.
5: On y va.
4: Je suis le nouveau garde-corps de Mitch. Tout se passe comme prévu.
9: Excellente nouvelle.
4: On va à l'hôtel de ville. Je t'attends.
9: Très bien, vas-y. Tiens-moi au courant, d'accord?
10: Monsieur Tate.
11: Hey,
10: bonjour.
11: Bonjour.
9: Magnifique comme toujours.
10: Merci. David, pourquoi es-tu encore là? Tu n'avais pas prévu de retourner à Manille?
9: Ah, si, mais j'ai dû annuler le voyage pour soutenir Mitch. Je participe à la cérémonie.
11: Oh, wow. C'est une attitude très encourageante. Viens avec nous.
10: Oui.
9: Vous êtes sûr?
10: Bien sûr.
11: Pourquoi pas?
9: Ok, alors je viens avec vous.
10: Chers amis et citoyens, êtes-vous tous aussi impatients que moi de rencontrer Ana Vida?
12: Yeah!
13: Oui!
10: Ne vous inquiétez pas, Tante Celestina et les Désallégrés sont déjà en route.
12: Je suis désolé, Tania, je pense que tu as perdu.
0: Tu ne sais pas de quoi tu parles. Maintenant, Kember est le nouveau garde du corps de Mitch. Elle va surveiller Adrian pour moi.
12: Hé, hey, attends une minute. C'est toi qui as convaincu maman d'engager Amber comme garde du corps de Mitch?
0: Génial, n'est-ce pas?
12: Génial ou désespéré?
3: Arrêtez de vous disputer. Soyez sages. Montez dans la voiture. Bonjour.
14: Celestina, je suis en position.
3: Bien. Très bien. Tu sais quoi faire.
14: Laisse-moi faire. Commence à faire la fête. Parce qu'Adrienne va mourir.

0: Dieu, je vois un van. Je pense que c'est eux. Applaudissons-les. Oh, c'est eux. Donnez un applaudissement. Bonjour Odessa, venez, venez vous asseoir. Emmenez-les à leur place, s'il vous plaît. À notre van, non ? C'est tellement excitant, n'est-ce pas ? Oh, c'est drôle. On dirait que nous avons des visiteurs. Oh, ce sont des invités spéciaux tout droit venus de Manille. Les amis d'Anavida. Accueillez-les chaleureusement. C'est bien, très bien. Des invités. Accueillons Red et Tania. Et bien sûr, ils sont avec Célestina.
1: Midi à tous.
2: Wow.
3: Bon après-midi.
0: Madame, asseyez-vous ici.
4: Bonjour.
1: Bonjour. Comment allez-vous?
4: Comment allez-vous?
1: Je vais bien.
5: Red, Tania et Tante Célestina sont partis devant. Nous allons les rejoindre. Adrian, tu veux que je conduise?
6: Non, assieds-toi à l'arrière.
5: Désolé monsieur, mais le protocole dit que Mademoiselle Mitch doit être sur le siège arrière.
6: Le protocole ou les ordres de Célestina?
5: Les deux, monsieur.
7: Amber, c'est bon si j'y vais toute seule avec Adrian? Pour être honnête, j'aimerais passer du temps seul avec lui.
5: Ok, Mademoiselle Mitch.
7: C'est génial, merci. Allons-y.
6: Juste nous deux?
7: C'est bon. Allez.
6: Oh. Ah, fais attention.

0: Attends, je vais juste te remettre ta chemise.
1: Ok.
0: Voilà. C'est mieux.
1: Mitch?
0: Hmm?
1: Et si on s'enfuyait en laissant tout derrière nous? Je suis sérieux.
0: Non, on ne peut pas, Adrienne. Il faut qu'on affronte ça. Parce que je sais qu'on pourra s'en sortir. Et quand on l'aura fait, peut-être qu'on pourra...
1: Peut-être que nous pourrons... Quoi?
0: Peut-être qu'on...
1: Quoi?
0: Peut-être qu'on peut...
1: Rester ensemble?
2: Je suis désolée, monsieur, mais nous devons y aller.
1: Très bien.
0: Ok. Allons-y.
3: Tout le monde est prêt? Et elle est enfin là!
4: Est-ce que c'est un avida?
0: Quoi?

0: Tu vas bien ?
1: Je suis nerveux.
0: Oui, moi aussi. Et nous devons être positifs et croire que tout va bien se passer après ça.
1: Surtout toi. Nous pouvons le faire.
0: Je sais que oui. Allons-y. Merci.
2: Wow. Salut, Mitch.
3: Wow.
4: Bienvenue.
2: Bienvenue, Amanda.
5: Elle est si belle.
1: Je vais avec elle.
2: Bienvenue! Wow! Anna Vida! Tu es très belle!
3: Bienvenue à Laïda!
0: Oh, Mitch!
2: Wow! Anna Vida, bienvenue!
5: Wow!
2: Wow! Contente de te voir! Anna Vida!
0: Bonjour, Adrienne.
6: Qu'est-ce que Adrienne fait ici?
0: Pourquoi est-il venu avec Anna Vida? Elle ne sait pas que c'est l'homme qui a tué sa mère.
7: Oh non, ce n'est pas vrai. Adrienne est innocent.
6: En tant que joyeux 2018 d'El Paraíso, je vous souhaite à tous un bon après-midi. Un tonnerre d'applaudissements à vous tous. Et maintenant, souhaitons la bienvenue à Tante Celestina et à la famille De Alegre.
3: On vous aime.
6: Est-ce que je peux entendre vos acclamations?
2: Oui. On vous aime.
6: Et avec nous, nous avons la princesse de l'île qui nous a tous tant manqué. Bienvenue à la maison, Anna Vida. Maintenant, appelons notre mère bien-aimée pour qu'il nous dise quelques mots. Applaudissons-le.
8: Merci. Bonjour à tous.
9: Bonjour, monsieur.
8: La famille de De Alegre est le pilier de cette île. Il est vrai que nous avons tous pleuré la mort de Harriet et Anna Vida. Mais notre chère tante Celestina a toujours été à nos côtés pendant toutes ces années. Et grâce à elle, nous pouvons être témoins d'un véritable miracle à la vida vivante.
10: Très bientôt, très peu de temps jusqu'à ce que la vérité soit révélée. Nous saurons enfin tout ce qui s'est passé pendant cette nuit fatidique. Je sais ce qui s'est passé, mais je ne le dirai pas.
11: Bonjour, mes chers concitoyens. Je suis honorée, émue et bénie de pouvoir être avec vous tous aujourd'hui. Merci beaucoup de célébrer avec nous ce miracle

0: Hé! Partez d'ici. Retournez dans la montagne. Et ne vous avisez pas de revenir.
1: Que ce soit sur terre ou sur mer, les secrets sont des volcans. Peu importe comment vous essayez de les cacher ou de les arrêter, ils entrent en éruption, comme ça. Boum, boum, boum, tchik, tchik.
0: Débile! Dégagez! Partez!
1: Il y a un vieux poème qui dit « Bientôt le jour se transformera en nuit. L'obscurité se répandra, l'idiot apparaîtra. Et couteau en main, il percera la lune pour emprisonner le monde dans l'obscurité. »
2: C'est fort.
3: Encore un.
2: Hein? Non, je dois rentrer chez moi. Ma mère est seule à la maison.
3: Tu rentres chez ta mère ou chez Madame Mariette?
4: Madame Mariette est différente. Elle est toujours aussi sexy, n'est-ce pas, Ariane? J'ai entendu dire que Virgilio était à Mani. Quel vénard. Profite de l'occasion.
2: Qu'est-ce que tu as dit?
4: J'ai dit saute sur l'occasion.
2: Retire ça!
1: Madame, merci beaucoup de nous apporter de la nourriture.
5: De rien, Conchita.
1: Merci.
2: Qu'est-ce que tu as dit? Répète si tu es un homme!
6: Adrien!
5: Adrien!
7: Arrêtez!
1: Adrien, ça suffit!
7: Arrêtez!
1: Adrien!
5: Ça suffit, c'est assez!
1: Arrêtez-vous, c'est fini! Voici un verre d'eau.
5: Merci, Conchita. Mange un peu avant de partir, d'accord?
1: D'accord, madame. Merci beaucoup.
7: Comment va Adrien?
1: Il va bien. Il n'était pas saoul. Mais il s'est énervé à cause de ce que ses amis ont dit sur Ariette.
7: Je le savais. C'est un bon garçon.
1: Attends. Tu es venu ici pour Adrien ou pour moi?
7: Allons-y. Tu es la seule raison pour laquelle je suis venu. Viens là. Tu veux le faire? Dans notre endroit spécial?
1: Allez.
7: Allez.

0: Aidez-moi!
1: Qu'est-ce que c'était?
0: Au secours!
2: Ça ressemble à Madame Ariette.
3: Allons voir!
0: À l'aide! Que quelqu'un m'aide! À l'aide! À l'aide! Aidez-moi! S'il vous plaît! Aidez-moi! Aidez-moi! S'il

0: Célestina !
1: Adrien ! Cela n'a rien à voir
0: tu
1: avec...
0: Tu es folle ! Pourquoi faire cela ?
1: Non !
0: Non !
1: C'est toi ! Au revoir, Harriet !
2: Ah !
1: Célestina !
0: Non !

0: On doit partir d'ici.
1: Bon, bon. Adika, Adika. Bon, bon, bon.
2: Dégagez !
1: Adika, Adika, Adika.
2: Vous ne partez pas ? Vous allez rester ?
1: Adika, Adika,
2: Adika. Alors j'appelle la police.

0: sont des volcans. Ils sont en éruption.
1: Oh, wow, wow. Je n'ai jamais imaginé que mes rêves se réaliseraient. C'est pourquoi je suis heureuse de vous présenter Anna Vida de Alegre.
2: Wow!
3: Oh.
2: Ouais!
3: Wow!
2: Anna Vida!
4: Wouh! Anna Vida!
5: Maintenant que je la vois, elle a une ressemblance avec Harriet.
6: Oui, elles sont toutes les deux très belles.
5: Oui, ça doit être de famille.
6: Oui.
1: Où que soit Harriet aujourd'hui, je suis certaine qu'elle doit être très heureuse. Elle devait vouloir que nous reprenions le cours de nos vies. Et comme vous l'avez peut-être remarqué, Adrian est ici. La vérité est que je lui ai pardonné. Nous, en tant que famille, l'avons pardonné aussi.
2: Ils sont si gentils.
6: Tante Célestina est très gentille.
5: C'est vrai.
1: Longue vie à Tante Célestina.
5: Adrian, allez, enlève tes lunettes pour que tout le monde puisse te voir. Reste ici.
1: Je voudrais vous demander de pardonner aussi les erreurs d'Adrian. Pour que nous puissions enfin avoir la paix ici à El Paraíso.
4: Génial. Adrian, ça l'assassin. Il est temps de mourir.
7: Faites attention, il a un œil, il va tirer.
8: Hey, attrapez-le!
1: Aidez-moi, s'il vous plaît!
9: Madame,
1: aidez-moi, s'il vous plaît!
9: Appelez l'ambulance!
2: Appelez un médecin! Aidez-moi!
9: Non, on t'embarque!
1: S'il vous plaît!
2: Maman! Maman!
4: Où est Célestina? Je veux lui parler! Hey, réponds-moi!
9: Tu vas au trou, Franco! On t'envoie dans une prison de haute sécurité à Manille.
4: Quoi? Impossible! Célestina n'acceptera pas. Appelez-la tout de suite! Lâchez-moi!
9: Ça suffit, Franco! Prenez-le!
4: Parlez-lui! Lâchez-moi!
9: C'est assez.
10: Oh, où est le docteur?
2: Oh, allez! J'ai mal! Oh, docteur!
10: Maman, détends-toi!
2: Oh, oui, docteur!
10: Le docteur allez, est en
2: docteur! Docteur!
10: Enfin!
2: Docteur!
11: Je m'en occupe, veuillez quitter la pièce.
10: Prenez soin d'elle.
1: Je vais bien, je vais
2: maman.
1: Bien, je vais bien, je vais bien, je vais bien, docteur. Oh, aidez-moi, oh, aidez-moi. Oh, oh, oh. Oh.
9: D'après ce que nous savons, Franco s'est échappé de prison. Il semble qu'il soit venu à El Paraiso pour se venger d'Adrien. Heureusement que vous étiez là, Celestina.
1: Celestina, je ne te remercierai jamais assez. Je sais que vous ne vous entendez pas, mais je te serai éternellement reconnaissante pour l'acte héroïque que tu as fait.
6: Madame Odessa a raison. Merci beaucoup, ma tante.
10: Ce n'est vraiment rien. Comme je l'ai toujours dit, j'ai déjà pardonné à Adrian. De plus, ce n'est qu'une blessure. La vie de quelqu'un est bien plus importante.
12: Celestina. Merci. Je vais découvrir comment Franco s'est échappé de prison. Et comment il a pu venir à El Paraiso.
10: Tu peux faire ce que tu veux, Adrian. Quant à moi, ma conscience est claire.

0: Repose-toi, maman. Ne t'inquiète pas pour moi, ça va aller.
1: Tu sais, mon fils, aujourd'hui j'ai réalisé que... la vie est plus courte qu'on ne pense. Nous manquons trop souvent de dire à tous ceux que nous aimons ce que nous ressentons et qu'ils comptent. Je sais que je ne te le dis pas souvent. Mais je t'aime beaucoup, mon fils.
0: Je t'aime aussi, maman. Je t'aime aussi.

0: Mitch, ne laisse pas ce qui s'est passé tout à l'heure t'atteindre, d'accord? Oublie ce qui s'est passé. Nous sommes tous en sécurité.
1: Et Franco a enfin la tête dans une cellule.
2: C'est vrai.
3: Mais je ne peux m'empêcher de penser... Et si Adrian avait été touché? Franco aurait réussi. Adrian aurait pu mourir. Je ne pourrais pas le supporter.
2: Bonning, Bonning, Bonning! Si tu ne penses qu'au et si... Alors arrête et pense à ton avenir. Écoute, maintenant qu'Adrian et Tante Celestina se sont réconciliés, personne ne s'opposera à votre relation. Pas vrai?
1: Tu as bien raison, Sac. Alors Mitch, écoute un peu ton cœur. Laisse-toi aller, saisis l'occasion, oui.
4: Allez, Mitch, go.
1: Mitch, allez.
3: Adrian?
5: Mitch? Voyons-nous?
3: Oui, bien sûr.
5: Ok, au revoir.
6: Ils sont tous très heureux de revoir ta fille. Ils aiment ta petite princesse. Et ils sont tous impatients de te voir. Ils veulent voir la famille des Allegri réunie comme avant.

Mon amour. Voudrais-tu retourner aux côtés de ta fille, Virilio? Virilio!

Je veux tenir ma promesse, Célestina. Marions-nous pour que la famille d'Allegré soit enfin réunie.

0: Je ne veux pas te perdre. Mitch, je sais que c'est très dur. Je l'ai peut-être fait, mais peut-être pas. J'ai peut-être tué ta mère ou Célestina voudra nous séparer et David te fera la cour. Mais je m'en fiche bien. Je sais que c'est déroutant. Et que rien n'est certain. Mais une chose dont je suis sûr. C'est que je t'aime.
1: Adrienne, au début j'avais peur de toi. Mais tu es quelqu'un de bien. Tu m'as fait ressentir beaucoup de choses. De la colère, de l'agacement, de l'inspiration et de la joie. Sans oublier que tu es toujours derrière moi quand ça ne va pas.
0: Vraiment ?
1: Mais surtout, j'ai senti combien c'était bon d'aimer et d'avoir ton amour en retour. Alors je vais me livrer. Je ne laisserai pas mon inquiétude prendre le dessus sur moi. Je ne me cacherai plus. Ne t'éviterai plus. Parce que tu dois savoir que je t'aime.

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0: 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Bonjour, bienvenue à tous et bon réveil, surtout si vous êtes avec nous de sitôt. Une édition largement consacrée aujourd'hui au baccalauréat 2026. Et oui, ça y est, c'est le grand jour de l'épreuve, début des épreuves pour les terminales aujourd'hui. Bonjour Victoria Slicoré.
1: Bonjour Amy.
0: Bonjour Yannick.
2: Ben, bonjour à vous.
0: Vous êtes en forme aujourd'hui tous les deux?
2: Ben, ça va aller, on va dire que oui. Hein,
1: une grosse pensée à nos bacheliers, à nos futurs bacheliers.
0: Il va nous falloir de l'énergie en tout cas pour encourager ces bacheliers, et puisqu'on en parlera également avec notre invité connecté, qui n'est pas connecté aujourd'hui, il sera en présentiel. Il s'agira du recteur de l'Académie de la Réunion, Rostan Mehdi. Il sera avec nous en plateau. Nous reviendrons avec lui sur les enjeux de cette session 2026, les principales nouveautés et surtout ses conseils aux lycéens qui s'apprêtent à vivre l'une des semaines les plus importantes de leur scolarité. Son interview à retrouver juste après le flash de 7h30. On va parler bac avec vous aussi, Victoria.
1: Et oui, on a une chronique dédiée au bac et au bac de philosophie plus précisément. Alors les derniers conseils ou encore les sujets qui sont déjà tombés, c'est ce qu'on abordera dans notre carte blanche. Et on va également aborder d'autres thématiques cette fois-ci, notamment dans la minute du droit. Cette fois-ci, on ira prendre des nouvelles de nos cyclistes. Yannick, comment démarre cette semaine à vos côtés?
2: Eh bien, comme chaque jour, on passera un appel pour notre invité Matin Bonheur. Ce sera juste avant le flash de 6h30. Mais je pense qu'on évitera de prendre mon téléphone pour l'appeler, parce que j'ai un petit souci de téléphone, voyez-vous. Mais on va plutôt demander à la régie pour contacter Maxine Réfane, puisqu'on parle de ceux qui passent le bac aujourd'hui, mais il y a aussi les autres examens, et en l'occurrence, notre invité, lui, c'est le CAP qui passe aujourd'hui dans la climatisation, notamment, c'est une filière apparemment qui s'ouvre, et ça l'intéresse. On en parlera avec lui à quelques heures de l'examen, puisque lui aussi, il passe ses épreuves ce matin, donc grosse pensée pour lui. Nous prendrons la direction de Brapanon tout à l'heure. Dans le fake ou pas fake, un bébé arrive. Une enveloppe apparaît, apparemment, donc une somme d'argent réservée aux jeunes parents, une rumeur qui court. Est-ce que c'est vraiment pour tout le monde? Est-ce que c'est vraiment vrai? Comme j'ai l'habitude de le dire, on décryptera cette information. Et puis dans l'instant éco, on parlera du miel, l'un des aliments qui ont le plus la cote chez les Français. Et ça apaise aussi, donc peut-être pour le petit déjeuner, ce serait pas mal.
1: Un beau programme pour ce lundi. On démarre de suite, il est un peu plus de 6h sur Antenne Réunion, en télé et en radio.
0: Dans l'actualité de ce lundi 15 juin, baccalauréat 2026. Pour les terminales, on vient de le dire, c'est le grand jour. Les candidats planchent ce matin sur l'épreuve de philosophie, premier rendez-vous des épreuves finales. Plus de 12 000 candidats sont inscrits cette année dans l'Académie de la Réunion. L'émotion est vive à Saint-Joseph après le décès d'un parapentiste expérimenté. Un homme de 69 ans a perdu la vie hier à Vincendo après un accident survenu à l'issue d'un vol en biplace. Une femme qui l'accompagnait a pu s'en sortir. Une enquête devra déterminer les circonstances exactes du drame. Et puis le G7 s'ouvre aujourd'hui à Évian, en Haute-Savoie. Pendant 3 jours, les dirigeants des 7 plus grandes démocraties industrialisées de la planète échangeront sur les grands dossiers internationaux.

0: régionaux, les conflits en Ukraine, au Moyen-Orient, économie mondiale, Emmanuel Macron doit s'entretenir en tête-à-tête avec le président américain. Copie, stylo et dernière révision. L'heure de vérité a sonné pour les lycéens de terminale. Le coup d'envoi du baccalauréat est donné ce matin avec la traditionnelle épreuve de philosophie. Une première étape très attendue pour des milliers de candidats qui vont donc se succéder tout au long de la matinée dans les salles d'examen. On peut d'ores et déjà leur souhaiter bonne réussite. Alors, combien sont-ils cette année à La Réunion? Quels sont les chiffres clés de cette saison 2026, Yannick?
1: Alors, ils sont exactement 12 170 candidats être inscrits cette année. Ce sont 212 de plus que l'année dernière, une hausse de près de 2% qui confirme une légère progression des effectifs. Le bac général reste la filière la plus représentée avec 5395 candidats, devant le bac professionnel qui en compte 3867 et le bac technologique 2908 inscrits. Autre tendance à retenir, les filles demeurent majoritaires, elles représentent 51,5% des candidats et même 57% pour la filière générale.
0: Parmi les profils les plus remarqués, cette année, le plus jeune candidat a seulement 16 ans.
1: Oui, c'est comme s'il avait sauté deux classes. Il est élève au lycée Sardagariga de Saint-André. Il passe un baccalauréat général. À l'inverse, le doyen de la session est âgé de 66 ans. Là, ça fait beaucoup de redoublements. Il se présente en fait en candidat libre au baccalauréat professionnel et il tente sa chance, il a raison. Enfin, le bac professionnel poursuit sa progression avec près de 3900 candidats. Les spécialités liées aux services restent les plus attractives, notamment l'assistance à la gestion des organisations et les métiers du commerce et de la vente.
0: Et puis cette session 2026 marque aussi et surtout un durcissement des règles.
1: Oui, le ministère de l'Éducation nationale annonce davantage de sévérité sur l'orthographe avec des consignes nationales données aux correcteurs dans toutes les disciplines. La lutte contre la fraude est également renforcée, notamment face aux risques liés à l'intelligence artificielle, avec des risques allant jusqu'à l'annulation des épreuves, l'interdiction de repasser un examen pendant plusieurs années, voire des poursuites pénales dans les cas les plus graves. Des détecteurs de smartphones et de montres connectées pourront être utilisés de manière aléatoire dans certains centres d'examen. Enfin, les conditions d'accès au rattrapage évoluent. Les candidats ayant obtenu moins de 8 sur 20 ne pourront plus y prétendre. Quoique, je crois que même dans mon époque, il fallait au moins avoir 8 sur 20 pour passer le rattrapage. Mmh. En tout cas, voilà, soyez très rigoureux.
0: Une étape source de trac, hein, en tout cas. Vaincre le stress, facile à dire, moins facile à faire quand le baccalauréat frappe à la porte, Yannick.
1: Et exactement, hein, entre révision, manque de sommeil et peur de l'échec, la pression peut vite monter. Alors, comment garder son calme et mettre toutes les chances de son côté? Élément de réponse dans ce reportage de Farouk Moulan.
2: Examen rime souvent avec stress pour les candidats. Révision de dernière minute, musique, sport ou détente. Avant les épreuves, chacun a sa méthode pour gérer la pression.
3: Sachant que moi je suis une personne qui ne sait pas du tout gérer mon stress, ben on va dire que j'essaye de respirer, de me dire que tout va aller bien.
4: J'ai fait du sport avant. J'ai mis des huiles essentielles, j'ai prié et vraiment j'ai fait tout. Hein, mais voilà.
2: Et certains ont une technique bien à eux. Pendant l'épreuve, pas question de se laisser gagner par le stress.
5: Manger et respirer. Je suis pas quelqu'un de très stressé, mais quand je stresse vraiment, je mange beaucoup.
2: Pour arriver dans les meilleures conditions le jour J, certains cherchent aussi des conseils en pharmacie. Concentration, gestion du stress, autant d'éléments qui peuvent aider à aborder l'épreuve de façon optimale.
6: On serait plus sur des compléments alimentaires comme le magnésium pour la relaxation, pour gérer son stress, etc. Il aurait fallu le prendre quelques mois en avance pour aider. Mais avoir un meilleur sommeil réparateur, bonne hygiène de vie et surtout de l'hydratation, c'est vraiment très, très recommandé.
2: Quelle que soit la méthode choisie, l'objectif reste le même, garder son calme et donner le meilleur de soi-même le jour de l'examen.
0: Page spéciale baccalauréat, nous en parlons avec notre invité du jour, Rostan Mehdi, le recteur de l'Académie de La Réunion.
1: Nous reviendrons avec lui sur les enjeux de cette session 2026 du bac. Quelles sont les principales nouveautés? Surtout, quels conseils adresse-t-il aux lycéens qui s'apprêtent à vivre l'une des semaines les plus importantes de leur scolarité? Réponse avec le recteur juste après le flash de 7h30.
0: Et puis nous vous en parlions aussi la semaine dernière. Bonne nouvelle pour les étudiants boursiers et les personnes âgées.
1: Oui, puisque les députés ont adopté en première lecture deux propositions de loi destinées à soutenir les étudiants et les personnes âgées les plus modestes. La première prévoit une revalorisation automatique des bourses étudiantes sur critères sociaux, indexés au minimum sur l'inflation. Le texte propose également de verser les bourses sur 12 mois au lieu de 10 actuellement. Les députés ont aussi approuvé un texte concernant l'allocation de scolarité, de solidarité plutôt, l'allocation de solidarité. Là, nous ne sommes plus à l'école, aux personnes âgées, l'ASPA. Dans ce contexte, nous vous posons la question du jour sur l'inflation. Faut-il élargir les critères d'attribution de la bourse étudiante? C'est donc la question de l'info.re. N'hésitez pas à voter. Les résultats seront dévoilés demain matin avec Laura Château.
0: Nous vous le disions dans les titres, l'émotion est vive après ce dramatique accident de parapente survenu hier à Saint-Joseph.
1: Oui, il était aux alentours de midi lorsque deux parapentistes se sont retrouvés en difficulté dans l'océan après leur atterrissage à Vincent d'Aux. Un homme de 69 ans a perdu la vie. La femme qui l'accompagnait a, elle, réussi à regagner le rivage. Selon les premiers éléments, une vague aurait emporté la voile, piégeant le sexagénaire dans les suspentes de son parapente. Malgré les tentatives de secours et d'intervention des gendarmes et des pompiers, il n'a pas pu être réanimé. Moniteur fédéral, trésorier du club Grand Coup d'Aile et parapentiste chevronné, il comptait plus de 30 années d'expérience.
0: L'auteur présumé de la violente agression d'un collégien de 14 ans au Chaudron devrait être présenté à la justice aujourd'hui.
1: Cet homme d'une trentaine d'années s'était de lui-même rendu à la police ce samedi matin avant d'être placé en garde à vue. Pour rappel, l'adolescent avait été frappé à plusieurs reprises à l'aide d'un bâton, notamment à la tête. Son pronostic vital était alors engagé.
0: Et on rappelle que les faits s'étaient déroulés vendredi. Les contrôles routiers se sont multipliés ce week-end sur les routes réunionnaises.
1: Oui, entre vendredi et dimanche, les policiers et les gendarmes étaient sur nos routes. Ils ont mené plusieurs dizaines d'opérations. La police nationale a mené 43 opérations de contrôle entre vendredi et dimanche. Au total, 182 excès de vitesse ont été verbalisés. Les policiers ont relevé 442 infractions, dont 37 délits parmi eux, 4 conduites sous stupéfiants, 3 refus d'obtempérer, 15 défauts d'assurance et 11 défauts de permis de conduire.
0: On peut aussi noter cette mobilisation annoncée ce lundi matin devant le siège de Proxime Service à Sainte-Clotilde.
1: Plusieurs organisations syndicales, CGTR, FO, CFTC et CFDT, appellent les salariés intervenant à domicile et administratifs à se rassembler à partir de 7h30. Ils dénoncent notamment des salaires jugés trop faibles, l'absence de revalorisation, des frais kilométriques estimés insuffisants, ainsi qu'une surcharge de travail. Parmi les revendications, exactement, une augmentation de salaire de 15%, une prime de 500 euros et une revalorisation des indemnités kilométriques de 1 euro. Les syndicats souhaitent également une meilleure reconnaissance des métiers qu'ils jugent essentiels à l'accompagnement des personnes âgées en situation de handicap ou fragile.
0: Dans le reste de l'actualité, c'est l'un des rendez-vous diplomatiques les plus attendus de l'année. Le G7 s'ouvre aujourd'hui à Évian-les-Bains en Haute-Savoie.
1: Pendant 3 jours, les dirigeants des 7 plus grandes démocraties industrialisées de la planète échangeront sur les grands dossiers internationaux. Les conflits en Ukraine et au Moyen-Orient, l'économie mondiale, la sécurité ou encore l'intelligence artificielle. Avant l'ouverture officielle du sommet ce soir, Emmanuel Macron doit s'entretenir en tête-à-tête avec le président américain Donald Trump lors d'une rencontre particulièrement attendue. À l'issue du G7, Donald Trump sera aussi reçu mercredi au château de Versailles par Emmanuel Macron à l'occasion des célébrations des 250 ans de l'indépendance des États-Unis. Les précisions concernant les enjeux de ce G7 avec Bastien Auger.
7: Il faut que tout brille, que tout soit impeccable dans moins de 24 heures.
8: France, États-Unis, Royaume-Uni, ouais. Allemagne, Japon, Italie.
7: Être aux petits soins.
8: Il y a un impératif de bien sécuriser la place de M. Trump, du président Trump.
7: Et surtout, en mettre plein la vue aux invités. Voici la table où les dirigeants du G7 dîneront. Juste eux, face au lac, loin de leurs conseillers. Ambiance intime pour parler de sujets très sensibles, l'Iran notamment.
8: Donc on va voir la procédure d'arrivée.
7: Les délégations étrangères viennent régler les derniers détails.
9: Il va sortir de la voiture, d'accord, voilà. Et ils vont passer directement à une de nos chambres.
7: Pendant 2 jours, les dirigeants dormiront et travailleront dans cet hôtel de luxe. C'est dans cette salle, par exemple, que le président ukrainien se joindra au leader du G7. En coulisses, une grande partie des discussions a déjà eu lieu dans un autre hôtel juste à côté.
10: Nous devons vérifier les textes sur les déséquilibres économiques et la croissance.
7: Les Sherpas, représentants diplomatiques des dirigeants, ont préparé plusieurs déclarations que les leaders devront valider.
11: J'ai entendu beaucoup de commentaires pour nous dire que Trump ne viendrait pas au G7, etc. Un, il vient. Deux, il est là jusqu'à la fin. Nous parlerons de l'Iran, nous parlerons des énergies, du pétrole, du gaz et de l'Ukraine, bien sûr.
7: Pour la diplomatie française, l'enjeu de ce sommet est de taille. Maintenir le dialogue avec un Donald Trump imprévisible. Pour que ces discussions se passent sans perturbation, la ville d'Évian a été placée sous très haute sécurité. Plus de 13 000 policiers et gendarmes, des patrouilles partout sur le lac qui guettent les manifestants et les drones.
12: Action brouillée.
7: Et une ville fermée aux touristes.
13: Bonjour messieurs, avez-vous vos QR codes ?
12: QR code, non ?
13: Si vous ne l'avez pas, vous devez faire demi-tour.
7: À 40 km de là, à Genève, plus de 10 000 personnes ont manifesté contre le sommet, selon la police. Quelques débordements ont eu lieu.
0: Du sport avec du football d'abord chez nous avec les résultats de la 12e journée de Régional 1.
1: Et la Tamponnaise qui conserve la tête du championnat malgré son match nul 0-0 face à la Saint-Pyroise. Derrière, l'Excelsior reste au contact après sa courte victoire contre le Saint-Denis FC. La bonne opération du week-end est signée la Saint-Pauloise. Grâce à son succès 3-0 face à la JS Sainte-Rosienne, le club retrouve le podium et grimpe ainsi à la 3e place.
0: Et après le football chez nous, place désormais au plus grand rendez-vous de la planète football très attendu. On ouvre notre page Coupe du Monde 2026. Et c'était donc un match à suivre sur Antenne Réunion. L'Allemagne a frappé un grand coup dans cette Coupe du Monde 2026 face à Curaçao.
1: Oui, pour son entrée en lice dans le groupe E, la Mannschaft n'a laissé aucune chance à Curaçao avec une large victoire 7-1 cette nuit à Boston. Pourtant, après avoir rapidement ouvert le score, les Allemands ont été rejoints par une équipe de Curaçao qui a inscrit le tout premier but de son histoire dans un mondial. C'était aussi le tout premier match. Mais la réaction allemande a été immédiate, portée notamment par un doublé de Kai Havertz. Les hommes de Julian Nagelsmann ont accéléré avant la pause, puis déroulé en seconde période. Un succès net qui constitue pour l'instant la plus large victoire de ce début de compétition et qui permet à l'Allemagne de prendre provisoirement la tête de ce groupe E.
0: Dans les autres rencontres également, la Côte d'Ivoire a parfaitement lancé sa Coupe du Monde.
1: Les éléphants se sont imposés 1-0 face à l'Équateur au terme d'une rencontre longtemps fermée et très disputée. Alors que les deux équipes semblaient se diriger vers un match nul, les Ivoiriens ont finalement trouvé la faille dans les dernières minutes grâce à Aboubacar Diallo.
0: Et puis les Pays-Bas qui pensaient tenir leur victoire également, mais le Japon qui a refusé d'abdiquer dans l'une des plus belles affiches donc de cette soirée de Coupe du Monde notamment.
1: Début
0: et puis
1: partout.
0: Deux affiches à ne pas manquer, merci Yannick, deux buts partout également. Diffusé sur Antenne Réunion, le match Cap-Vert-Espagne, c'est ce soir à 19h45, juste après le journal. Et le temps tant attendu, hein, France-Sénégal dès 22h45, à demain un rendez-vous donné. Et puis on note également dans l'actualité, cette intervention a priori en cours du RAID, une intervention sur fond de différends conjugaux. Un individu retiendrait une jeune fille dans la salle de bain de son domicile avec un couteau sous la gorge. Nous devrions avoir plus d'éléments sur ces faits qui sont en train de se dérouler à Saint-Pierre au cours de cette matinale. Merci Yannick pour l'essentiel de l'information. Il est 6h16 sur Antenne Réunion, en télé et en radio. On fait un point sur le temps qu'il fait dans le ciel avec Victoria.
14: Et on va démarrer de manière plutôt positive avec de belles éclaircies qui sont présentes sur l'ensemble de notre département, hormis sur le secteur du Baril où nous avons donc quelques gouttes de pluie. En termes de température, on va rester quand même sur quelque chose d'assez faible avec une minimale de 5 degrés. Nous sommes au Pas de Bellecombe Jacob, vous avez 6 degrés non loin de là du côté de la plaine des Cafres. Et pour les cirques, il faudra s'attendre à une minimale de 8 degrés et ça peut monter parfois jusqu'à 12 degrés au cours de la matinée. En ce qui concerne cette fois-ci l'après-midi, l'après-midi, on va retrouver un temps un petit peu plus ambivalent avec légèrement plus de grisaille, notamment au niveau du chef-lieu ou encore du secteur du port. Et puis on va retrouver également quelques gouttes de pluie sur le secteur de Petite-France. En termes de température, notre maximale du jour est de 28 degrés sur le secteur nord-ouest de notre île. On retrouve 27 degrés

0: dans le nord-est et cette même température pour notre capitale du sud, Saint-Pierre. Aujourd'hui, nous sommes donc le lundi 15 juin et nous fêtons les Germaines. Excellente fête à vous, on vous souhaite une très belle journée. Vous allez retrouver une marée basse à 19h42 et le soleil se couche légèrement plus tard, aujourd'hui à 17h45.
1: Merci beaucoup Victoria pour ce point complet sur la météo et on vous retrouve maintenant pour un point sur la circulation avec le CRGT, c'est l'infotrafic.
0: Et oui, nouvelle semaine et forcément, on a envie de savoir comment ça roule. C'est une réponse qu'on va avoir de suite avec le CRGT. Bonjour Dolène, comment ça se passe ?
2: Bonjour Victoria, bonjour à tous. Eh bien écoutez, ça se passe plutôt pas mal. En ce moment, vous n'avez pas de gros bouchons à parcourir. Peut-être le plus conséquent à Saint-Paul, donc 3 km tout de même entre Belmaine et Savannah. Bien sûr, si vous circulez en direction du nord. Sinon, partout ailleurs, les conditions de circulation restent optimales. L'occasion pour moi de vous rappeler ces deux zones de rainurage qui sont restées comme ça tout le week-end avec la reprise des travaux d'enrobé ce soir pour vous remettre une couche donc d'enrobé pour une meilleure circulation. Nous sommes à Sainte-Suzanne en direction du nord, au niveau donc de Bel-Air. Et puis nous sommes à Saint-Leu, après la tranchée couverte de Saint-Leu, en direction de Saint-Pierre. Soyez prudents à l'approche de ces zones de rabotage. En tout cas, les travaux auront lieu ce soir pour une remise en état de la chaussée. Voilà, on retient que côté circulation, ça se passe plutôt bien. J'espère que ça va durer. On vérifie ça ensemble tout à l'heure.
0: Merci beaucoup Dolène pour toutes ces précisions, de très belles nouvelles tout de même pour démarrer cette semaine. On rappelle cet embouteillage de 3 km dans l'ouest du département en direction du nord de notre île, c'est la difficulté la plus prenante pour le moment.
1: Il est déjà 6h18 sur Antenne Réunion en télé et en radio, l'heure de se quitter pour une première pause. Et on va revenir avec vous, Yannick, et votre invité, Matin Bonheur. On va parler bac encore.
3: Oui, on va parler examen en général, hein, puisque ce ne sera pas le bac, mais trois autres lettres, le CAP, le CAP, hein, le certificat d'aptitude professionnelle, puisque d'autres étudiants, d'autres élèves passent d'autres épreuves, et notamment ce CAP, c'est le cas de Maxime Réfane, depuis Brapanon, en plein petit déjeuner, en pleine préparation puisqu'il passe également son épreuve ce matin. On en discutera avec lui, l'ambiance, son état d'esprit, voilà, tout ce qu'il faut savoir à quelques heures d'un examen d'un étudiant là, qui se prépare.
1: Eh bien oui, on imagine déjà le trac et on va le retrouver dans quelques instants. On se dit à tout de suite.

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0: Il est tout juste 6h23 dans ce 6-8 ensemble. 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Il est l'heure de faire un point sur l'actualité nationale et internationale avec vous, Yannick. De quoi on va parler ce matin? Je vois qu'on va parler sport, notamment, et puis sur tout ce G7 qui est très attendu.
1: Oui, vous avez très bien observé, le G7, c'est à la une du Figaro et à la une de l'actualité nationale et international, le G7 qui est suspendu à l'accord entre Trump et l'Iran, l'imprévisibilité du président américain à la poursuite d'un accord avec Téhéran plane sur ce sommet déviant où Emmanuel Macron espère redynamiser le multilatéralisme. Voilà, ce sont des termes un peu complexes, mais autrement dit, ils vont discuter des plus grands enjeux mondiaux actuellement, et c'est vrai que les conflits occupent une place importante. On poursuit avec une autre actualité qui fait la une et qui nous concerne également directement, c'est le bac, bien sûr. Et cette vague de chaleur dans l'Hexagone, ça fait suer beaucoup de préparation, d'inquiétude, d'interrogation autour de ce bac dans l'Hexagone. Alors chez nous, il n'y a pas de canicule, mais il y a quand même de la pression, il y a quand même beaucoup d'attention, de préparation aussi. Et nous en parlerons bien sûr tout au long de cette matinée. On pense à toutes celles et ceux qui passent le bac actuellement. On poursuit avec la une du journal Le Monde et le gouvernement empêtré dans l'affaire Liana. On en parle encore dans la presse, décidément, sachant que Le Monde, c'est une édition qui sort le dimanche et le lundi. Donc vous avez encore des actualités de ce week-end, et notamment la disparition de David Hockney, l'inclassable, un artiste britannique qui est mort jeudi dernier à l'âge de 88 ans, qui n'aura cessé d'évoluer entre pop art et hyper-réalisme. Un hommage lui est rendu dans Le Monde. On poursuit avec Le Parisien, aujourd'hui en France, et on parle directement de football, la Coupe du Monde, avec Kylian Mbappé tout sourire. On espère que ce sera le cas encore demain soir face au Sénégal. Mbappé interviewé par ses proches. Une interview donc spéciale à retrouver dans Le Parisien aujourd'hui en France. Un capitaine des Bleus détendu comme jamais, écrivent nos confrères. Et puis on va terminer par le journal L'Équipe. Parmi les informations, il y a du sport, bien sûr, avec la Coupe du Monde de football. Il y a forcément du sport dans L'Équipe, mais il y a du football. Et il y a le Grand Prix de Formule 1 de Barcelone, Catalogne, septuple champion du monde, Lewis Hamilton. Ça y est, a remporté hier son 106e Grand Prix, le premier chez Ferrari. Le Britannique n'avait plus gagné depuis 2024, tout comme l'écurie italienne, d'où ce titre royal retour pour Lewis Hamilton.
0: Mbappé très souriant, on l'aura compris. On espère que ça va leur porter chance aux Bleus face à ce match qui est très attendu demain. France-Sénégal, on le rappelle, à suivre dès 22h45 sur Antenne Réunion. Merci beaucoup Yannick pour ce point complet sur l'actualité nationale et internationale. On en vient à notre rubrique emploi.
2: Et c'est Profiloi qui recrute ce matin un responsable de magasin. Vous devrez vous occuper du management et avoir donc de bonnes relations sociales. Vous gérerez également le pilotage opérationnel et financier. Et vous devrez maîtriser les flux et les stocks, notamment orchestrer vos relations avec vos fournisseurs. C'est un poste en CDI à pourvoir dès aujourd'hui sur Sainte-Marie. Au menu du jour, on en retrouve d'autres, notamment ceux de LHH qui, de son côté, recherche un ingénieur en études de prix, un data scientist ou encore un responsable de services mécaniques. Pour plus d'infos et plus d'offres d'emploi, on se donne rendez-vous sur Dumtime Job.
0: Merci beaucoup Victoria pour ce point complet sur les offres d'emploi du jour. On en vient à notre chronique invité Matin Bonheur. Il est 6h27 sur Antenne Réunion.

0: Et on va de quel côté, Yannick, ce matin?
1: Alors, on doit partir à Brapanon. Enfin, on doit, puisque je crois qu'il est déjà dans le Nord, hein, Maxime Réfane, un jeune de 22 ans, je crois, il va nous le confirmer. Il habite Brapanon, mais il doit passer son examen à Saint-Denis à partir de 8 heures. Oui. Il est déjà sur place à Saint-Denis.
0: Bah oui, on se
1: parce
0: doute.
1: Que il commence à bien stresser et on en parle directement avec lui. Bonjour, Maxime. Merci Bonjour. D'être avec nous. Vous êtes sur le parking de l'établissement, c'est l'URMA, c'est ça, c'est là où vous devez passer votre CAP.
2: C'est ça.
1: Vous êtes arrivé à quelle heure pour pouvoir passer cet examen à 8 heures?
2: À peu près vers 6 heures, je suis arrivé.
1: C'était quoi
2: c'était
1: la peur des
2: embouteillages? Oui, c'est ça.
1: Ouais. Parce que c'est du stress. Vous avez pris le temps de prendre un petit déjeuner avant de venir ou plus tard?
2: Oui, si. Non, mais c'est comme j'ai l'habitude de sortir tôt pour le travail parce que je suis en alternance, justement. Et du coup, j'ai pris l'habitude de sortir tôt pour esquiver les embouteillages.
1: Et là, d'autant plus aujourd'hui parce que il manquerait plus d'être en retard en réalité. Donc, vous avez pris les devants. Et vous passez un CAP, je l'ai dit, certificat d'aptitude professionnelle dans la spécialité climatisation. Expliquez-nous.
2: Je me suis reconverti totalement parce que de base, j'avais fait un bac dans le marketing et j'ai continué par la suite dans les diplômes de vente. Et après, j'ai vu que ça ne me plaisait pas trop. Du coup, je me suis reconverti totalement dans un autre métier qui est dans la climatisation et du coup, j'ai pu me renseigner un peu partout pour passer les diplômes et j'ai trouvé que l'alternance était le meilleur choix pour moi pour acquérir de l'expérience aussi sur le terrain et tout en plus être à l'école et avoir le diplôme en poche.
1: Quel métier vous souhaitez exercer plus tard avec ce diplôme?
2: Continuer dans la clim, devenir technicien en climatisation et pourquoi pas plus tard d'ouvrir ma propre entreprise.
1: Ce sera les épreuves de ce matin, ce sera autour de ça. Vous allez ouvrir des clims, vous allez faire quoi exactement?
2: La semaine dernière, c'était en écrit.
1: Ouais.
2: Et maintenant, cette semaine, c'est la pratique, c'est-à-dire on va nous mettre dans des situations de dépannage de chambres froides, des trucs comme ça aussi. Et aussi faire aussi des parties électriques, savoir câbler les machines aussi.
1: Eh bien, merci d'avoir passé ces quelques minutes avec nous, malgré le stress qui monte. Vous êtes stressé,
2: un
1: petit peu.
2: Un peu quand même, oui.
1: Normal, mais c'est juste ce qu'il faut pour pouvoir réussir à l'épreuve. C'est ce qu'on vous souhaite, en tout cas. Merci, Maxime Réfane, d'avoir été en direct avec nous sur le parking du coup de l'URMA à Sainte-Clotilde, à quelques heures à peine, à partir de 8 heures, début de l'épreuve pratique.
0: Déjà très tôt sur le pont. Merci beaucoup, Yannick, et votre invité Matin Bonheur, à qui on souhaite bon courage pour cette matinée. Il est 6h30, votre flash d'information. Et vous l'aurez donc compris, c'est le grand jour pour les lycéens de terminale. Le coup d'envoi de baccalauréat est donné ce lundi avec la traditionnelle épreuve de philosophie.
1: Une première étape très attendue pour des milliers de candidats qui vont se retrouver ce matin dans les salles d'examen. On peut d'ores et déjà, encore une fois, vous souhaiter bonne réussite.
0: Combien sont-ils cette année à La Réunion? Quels sont les chiffres clés à retenir pour cette session?
1: Alors, 12 170 candidats inscrits, 212 de plus que l'année dernière. Plus 2%, le bac général reste la filière la plus représentée avec presque 5400 candidats devant le bac pro et c'est quelque 3800 candidats et le bac technologique 2900 inscrits. Autre tendance à retenir, les filles sont majoritaires, 51,5% des candidats, en particulier en filière générale où elles sont 57%.
0: Et parmi les profils les plus marqués, remarqués cette année, le plus jeune candidat a seulement 16 ans.
1: Exactement, le plus jeune candidat a 16 ans, le plus âgé a 66 ans. Le bac professionnel poursuit sa progression, également avec près de 3900 candidats. Les spécialités liées aux services restent les plus attractives, notamment l'assistance à la gestion des organisations et les métiers du commerce et de la vente.
0: Et puis page spéciale bac, nous en parlerons avec notre invité du jour, Rostan Mehdi, le recteur de l'Académie de la Réunion, Yannick.
1: Oui, nous reviendrons avec lui sur les enjeux de cette session 2026 du bac, les nouveautés, les conseils qu'il pourrait donner aux candidats, bien sûr. Rostan Mehdi, le recteur de La Réunion, pour son interview après le flash de 7h30.
0: Dans le reste de l'actualité, vive émotion à Saint-Joseph après ce dramatique accident de parapente survenu donc hier à Vincendeau.
1: Exactement, aux alentours de midi, deux parapentistes se sont retrouvés en difficulté dans l'océan après leur atterrissage. à Vincent Do, un homme de 69 ans a perdu la vie. La femme qui l'accompagnait a réussi de son côté à regagner le rivage. Selon les premiers éléments, une vague aurait emporté le voile, piégeant le sexagénaire dans les suspentes de son parapente. Malgré les tentatives de secours et l'intervention des gendarmes et des pompiers, il n'a pas pu être réanimé. Moniteur fédéral, trésorier du club Grand Coup d'Aile et parapentiste chevronné, il comptait plus de 30 années d'expérience.
0: Une mobilisation annoncée ce lundi matin devant le siège de Proxim Service à Sainte-Clotilde.
1: Plusieurs organisations syndicales appellent les salariés intervenants à domicile et administratifs à se rassembler à 7h30. Ils dénoncent notamment des salaires trop faibles, l'absence de revalorisation, des frais kilométriques insuffisants. Ils réclament donc des augmentations. Les syndicats souhaitent également une meilleure reconnaissance de métiers qu'ils jugent essentiels à l'accompagnement des personnes âgées en situation de handicap ou plus globalement fragiles.
0: C'est l'un des rendez-vous diplomatiques les plus attendus de l'année dans le reste de l'actualité.
1: On parle du G7, encore une fois, qui s'ouvre aujourd'hui à Évian-les-Bains. C'est en Haute-Savoie, près de la Suisse. Pendant 3 jours, les dirigeants des 7 plus grandes démocraties industrialisées de la planète échangeront sur les grands dossiers internationaux, notamment les conflits en Ukraine et au Moyen-Orient, l'économie mondiale, la sécurité ou encore l'intelligence artificielle. Avant l'ouverture officielle du sommet ce soir, Emmanuel Macron doit s'entretenir en tête-à-tête avec le président américain Donald Trump lors d'une rencontre particulièrement attendue. Et à l'issue du G7, Donald Trump sera également reçu mercredi au château de Versailles par Emmanuel Macron, à l'occasion des célébrations des 250 ans de l'indépendance des États-Unis.
0: On en vient au sport, c'est le plus grand rendez-vous attendu de la planète football. On ouvre notre session Coupe du Monde 2026. Et vous avez donc pu suivre le match en direct sur Antenne Réunion. L'Allemagne a frappé un grand coup dans cette Coupe du Monde 2026 face à Curaçao, Yannick.
1: Oui, pour son entrée en lice dans le groupe E, les joueurs de la Mannschaft n'ont laissé aucune chance à ceux de Curaçao, cette petite équipe des Caraïbes qui participait à sa première Coupe du Monde. Large victoire des Allemands, 7-1. C'était donc hier soir à Houston. Pourtant, après avoir rapidement ouvert le score, ils ont été rattrapés, mais ils ont finalement joué leur jeu. Et surtout, la domination a été assez logique. Deux équipes, deux niveaux différents. Un succès net qui constitue pour l'instant la plus large victoire de ce début de compétition et qui permet à l'Allemagne de prendre provisoirement la tête du groupe E.
0: Eh bien, merci beaucoup Yannick pour l'essentiel de l'information. Nous aurons l'occasion de suivre les autres rencontres dans nos prochaines éditions et lors de cette matinale. Il est 6h35 à tout pile sur Antenne Réunion. Vous êtes toujours en radio et en télé en simultané. Il est l'heure de faire un point sur le temps qu'il fera dans le ciel aujourd'hui. Et un temps qui est plutôt dégagé ce matin, hormis sur le secteur du Baril, où nous avons de la pluie, et ce, dès maintenant, mais partout ailleurs, eh bien, ça se passe vraiment bien, avec peu de nuages, notamment du côté du Pas-de-Belcombe-Jacob, vous avez une très belle visibilité sur place. En termes de temps, eh bien, on va rester sur ce secteur du volcan pour connaître notre minimale du jour. Elle est à 5 degrés, 6 degrés sont prévus du côté, cette fois-ci, de la plaine des Cafres, et on retrouve une moyenne de 8 à 12 degrés en ce qui concerne nos cirques. Et puis dans l'après-midi, nous aurons un temps qui va se détériorer très légèrement avec une masse nuageuse qui fait son apparition, qui pourrait donner une impression de grisaille, notamment dans le nord-ouest du département. Et puis nous aurons quelques gouttes de pluie qui s'invitent sur le secteur de Petite France. La maximale du jour est de 28 degrés. Nous sommes dans l'ouest de notre île. Vous allez retrouver 26 degrés si vous habitez plutôt dans le Grand Est et une moyenne assez stable de 22 degrés. Et cette fois-ci, nous sommes en hauteur, au cœur de nos cirques et notamment du côté de Salazie. Merci Victoria. Le fake ou pas fake, on va parler d'une rumeur qui fait parler à l'aube des présidentielles 2027. Alors Yannick, vous en aviez parlé ce matin, vous l'aviez si bien dit, un bébé arrive, une enveloppe qui apparaît. Alors certes, certaines publications évoquent et dénoncent une gabegie. Les nouveau-nés reçoivent tous une somme d'argent de la part de l'État, mais la rumeur est-elle vraie?
1: La réponse est non, c'est pas aussi simple que ça. Mais c'est vrai que la rumeur interpelle, notamment à La Réunion. Il faut dire que plusieurs candidats à la présidentielle souhaitent encourager la relance de la natalité. Ce qui attire ici notre attention, eh bien, c'est la multiplication des vidéos publiées sur TikTok ces derniers mois sur le sujet. Quand on

0: On regarde plus loin que les craintes et la recherche du buzz, il y a cette réalité. En France, il n'y a pas de somme d'argent versée automatiquement à toutes les familles qui ont un enfant. Il existe plusieurs petites aides, certes, mais pour en bénéficier, il faut répondre à certains critères.
1: À l'occasion donc de revenir sur les différentes aides qui existent pour les jeunes parents aujourd'hui en France.
0: Oui, d'abord, il y a la prime de naissance. Ça, c'est vrai, hein, un montant de 1 000 euros. 1 000 euros net environ, versé lors du 7e mois de grossesse. Elle est réservée aux familles modestes. Par exemple, pour le premier enfant, les parents ne doivent pas gagner plus de 49 000 euros net par an, soit environ 4 000 euros par mois à deux. Le plafond est de 37 000 euros pour une personne seule. Il y a aussi la PAJE, l'allocation de base, qui est versée sous condition de ressources jusqu'aux 3 ans de l'enfant. Le montant varie de 97 à 193 euros. Et puis, il y a les allocations familiales pour les familles qui ont au moins deux enfants. Ces aides sont versées jusqu'aux 20 ans de chaque enfant. Ce n'est pas réservé ici aux foyers modestes, mais la somme perçue chaque mois varie en fonction du salaire des parents. Ces derniers mois, une mission parlementaire a étudié l'idée d'une aide universelle de 250 euros, mais la proposition n'a toujours pas été retenue et visiblement, ça fait l'objet de nombreux fantasmes.
1: Eh bien, nous aurons l'occasion d'y revenir dans ce cas. Merci beaucoup Yannick pour ce fake ou pas fake. On en vient à la carte blanche et Victoria va nous donner quelques conseils pour passer son bac de philosophie ce matin. Dans quelques heures, la fameuse épreuve du bac de philosophie va débuter et je vous propose quelques conseils. Alors, on le sait, les révisions de dernière minute, elles ont plus tendance à stresser qu'à réellement nous aider. Donc, on va voir ensemble que des choses utiles qui peuvent vous aider à cette heure, on va dire, de la journée. Et le premier, c'est de ne pas paniquer. Alors, c'est très simple à dire, beaucoup plus difficile à faire. Mais ce qu'il faut se souvenir, c'est que les sujets de philosophie, ils ne demandent pas de réciter son cours par cœur. Donc, pas de panique si vous ne connaissez pas chaque phrase de celui-ci. Ils évaluent surtout votre capacité à réfléchir et à mobiliser les notions en général pour pouvoir les mettre à profit dans votre rédaction. Alors, en fait, ici, on va chercher à construire et à mobiliser des références pertinentes. Alors, même lorsque le sujet vous paraît déroutant au premier abord, il est conçu pour pouvoir être traité avec les notions que vous avez étudiées pendant votre année.
2: Il faut donc bien lire le sujet, Victoria.
1: Et oui, c'est même le plus gros conseil que j'ai à vous donner oui. Au final ce matin. C'est vrai qu'on le néglige souvent puisqu'on a tendance à vouloir aller vite pour avoir plus de temps pour pouvoir rédiger. Mais en réalité, avant de se précipiter sur sa copie, il faut prendre quelques minutes pour analyser les termes, repérer les différents enjeux et la question et identifier ce qui pose réellement le problème dans ce qui est mobilisé. C'est souvent cette étape d'ailleurs qui va faire la différence entre une copie moyenne et une copie excellente. Ensuite, ne vous précipitez toujours pas, il ne faut pas négliger les fondamentaux, donc c'est-à-dire avoir une introduction claire qui va poser votre problème que vous venez d'analyser. Ensuite, un développement structuré avec des arguments et des exemples précis. Et enfin, une conclusion qui va répondre à la question posée. En philosophie, la qualité de votre raisonnement, elle compte davantage que l'accumulation de vos connaissances. Donc n'hésitez pas à poser votre cheminement de pensée, par exemple en rédigeant toutes vos idées et en les ordonnant de manière logique. C'est ce qui va primer en réalité sur votre copie.
2: Autre conseil, ne pas chercher à deviner le sujet.
1: Et oui, c'est vrai que chaque année, on a envie de pouvoir oui, savoir clair. Ce qui va se passer lors de l'examen. Ça nous rassure un petit peu, mais en réalité, souvent, on va tomber à côté. Par contre, j'ai une autre astuce qui peut vous donner un ordre d'idée de ce qui a été mobilisé cette année. C'est de se référer au centre d'examen à l'étranger. Et donc, on est allé voir ce qui est tombé cette année ailleurs. Et en Amérique du Nord, par exemple, sur les sujets, vous aviez le premier sujet de dissertation qui était « La science doit-elle être utile ?» Le sujet numéro 2, c'était « L'artiste sait-il ce qu'il fait ?» Et pour le commentaire de texte, c'était Freud avec « L'avenir d'une illusion ». En Asie, la dissertation numéro 1, c'était « Sommes-nous prisonniers du langage ?» En dissertation numéro 2, « Faut-il être conscient pour être heureux ?» Et puis pour le commentaire de texte, c'était Tocqueville de la démocratie en Amérique. Et puis pour terminer, en Afrique et en Europe, la dissertation numéro 1, « Peut-on être certain d'avoir bien agi ?» Dissertation numéro 2, « La nature a-t-elle besoin de nous ?» Et le commentaire de texte, « La condition ouvrière » et pour le bac technologique, « Contre quoi faut-il défendre la vérité ?» La technique change-t-elle ce que nous sommes ? Et c'était un texte de David Hume qui était proposé avec essai esthétique.
2: Des conseils qui sont toujours bon à prendre à quelques heures seulement du lancement des épreuves. On le rappelle, ce sera ce matin. Les élèves vont composer. Parfois, bien le trac hein, qui s'installe. On a pu l'entendre avec votre invité, Martin Bonner.
0: C'est le CAP, mais on pense à tout le monde. Et puis, ben, si vous voulez, là, je viens de regarder la définition de philosophie dans le dictionnaire. C'est le petit Robert qui était à côté de moi.

0: philosophie, en fait, c'est une vision systématique et générale du monde. Alors, ayez une vision systématique et générale du monde et vous aurez une bonne note.
1: Voilà donc pour le conseil de Machu Picchu. Merci beaucoup, Yannick, pour ce petit moment baccalauréal. Il est 6h42 sur Antenne Réunion en télé et en radio. On va vous retrouver juste après la pause et on va revenir cette fois avec l'instant éco, Yannick.
0: Oui, et nous parlerons de miel. J'étais encore dans ma philosophie.
1: Oui, hein. Je me doute.
0: Voilà, donc le miel pour le petit déjeuner, pour vous apaiser. Pourquoi pas, on en parlera avec quelques chiffres concernant ce précieux liquide venu des abeilles.
1: Oui, tout à fait. Eh bien, on se dit à tout de suite.
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À 6h46 sur Antenne Réunion, en télé et en radio. On est de retour ensemble pour parler également baccalauréat ce matin. On le rappelle, début des épreuves de philosophie pour les terminales. On va faire tout de suite un point d'abord sur la circulation avec vous, Victoria et le CRGT. 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Et on a quelques embouteillages qui se profilent ce matin, notamment dans l'ouest du département. C'est notre point véritablement le plus problématique à l'heure actuelle. Vous savez donc, nous sommes en direction de Savannah, donc vers le nord, avec environ 4 km d'embouteillage. Ça se corse dans ce secteur. Bon courage, donc, si vous devez l'emprunter. Alors, partout ailleurs, ça se passe quand même plutôt bien ce matin. Lundi, assez positif sur nos routes, avec toutefois un ralentissement qui se profile peu à peu du côté de Sainte-Suzanne. Nous sommes en direction du chef-lieu. Mais ça reste encore minime comparé à ce que vous connaissez habituellement aux mêmes horaires. Et d'ailleurs, nous avons une circulation particulièrement fluide au niveau de nos boulevards dionysiens. Et en ce qui concerne l'entrée ouest du chef-lieu, on va rejoindre ensemble le CRGT de l'Aisne. Quel est le point

0: actuelle sur nos routes?
1: Eh bien, écoutez, les conditions de circulation qui n'évoluent pas tellement. Peut-être dans l'ouest, une augmentation du bouchon qui était déjà en place. Donc, entre le viaduc du Bernica et l'échangeur de Savannah, prévoyez maintenant 4 km de bouchon. En matière de difficultés de circulation, on nous signale également un obstacle à Saint-Paul. Nous sommes sur la bretelle de sortie du Chor, donc dans le sens sud-nord, bien sûr. Donc, un obstacle qui nous a été signalé, une très grosse bâche, donc, ce qui représente un gros danger. Une équipe, bien sûr, se rend sur place pour enlever ce danger de la chaussée. Partout ailleurs, ça circule plutôt bien. Donc, nous avons une circulation qui se densifie à l'entrée est de Saint-Denis, mais de façon légère, donc pas suffisamment pour créer de gros bouchons. Voilà pour ce point, je vous dis bonne route et bien sûr à tout à l'heure.
0: Merci beaucoup Delaine pour toutes ces précisions. On rappelle donc cet obstacle sur la chaussée au niveau de la bretelle de sortie du Chor. Nous sommes en direction du nord du département. C'est une bâche qui est présente, restez donc vigilants. Allez, on vous retrouve Yannick comme promis pour parler miel ce matin dans l'Instant Éco. Le miel, l'un des aliments qui ont le plus la cote chez les Français. Ils ont confiance au produit, mais ils peinent souvent à identifier l'origine réelle.
2: Oui, parce qu'une récente étude révèle qu'une grande majorité des Français sont incapables d'identifier l'origine d'un miel pourtant correctement étiqueté. Selon une enquête flash pour l'entreprise Alvadiem menée auprès de 2000 personnes partout en France, 72% des Français déclarent que l'origine est leur premier critère d'achat du miel. 86% pensent savoir lire et comprendre l'origine indiquée sur les pots, mais au final, eh bien 78% ne parviennent pas à identifier l'origine réelle d'un produit pourtant correctement étiqueté.
0: Depuis ce dimanche 14 juin, les producteurs ont l'obligation, depuis le 14 juin plutôt, l'obligation de détailler précisément les pays entrant dans la composition de leur mélange.
2: Oui, c'était hier, c'était dimanche. Même,
0: oui, c'était bien ça.
2: Il n'y a pas d'erreur.
0: J'ai eu un petit doute.
2: Et vous avez tout à fait bien dit. Alors jusqu'ici, la mention « mélange de miel UE hors UE » suffisait. Un même pot pouvait ainsi contenir des miels provenant de plusieurs pays différents sans avoir à préciser lesquels. Depuis quelques jours, la directive européenne 2024-1438 impose donc l'affichage des pays d'origine par ordre décroissant, accompagné du pourcentage correspondant à chacun d'eux. L'objectif, eh bien, c'est de permettre aux consommateurs de savoir précisément ce qu'ils achètent. Il y a du miel fabriqué à La Réunion, hein, et il y a bien sûr des apiculteurs que l'on a déjà eu d'ailleurs dans Matin Bonheur. De toute manière, là, c'est assez facile d'identifier d'où ça vient. Et vous, justement, faites-vous attention à cette information. On sait qu'il y a des apiculteurs dynamiques, justement, dans notre département. Et on peut en parler, bien sûr, de ce miel dans nous causons ensemble tout à l'heure. On vous attend nombreuses et nombreux pour en débattre.
0: Eh bien, merci beaucoup Yannick pour ce point complet sur le miel. Là encore, eh bien, vous le rappelez à l'émission juste après à la matinale, on pourra en parler. Allez, il est 6h50, on en vient aux anniversaires du jour et on revient sur le parcours de Johnny Hallyday. Ça va faire plaisir. Oui, c'est une voix que tout le monde connaît, une carrière qui s'étend sur plus de 50 ans et des chansons qui ont accompagné plusieurs générations de Français. Aujourd'hui, on va s'intéresser à une légende de la musique française. Il s'agit bien sûr de Johnny Hallyday et on commence avec sans doute l'un des refrains les plus célèbres de la chanson française avec « Que je t'aime ». Nous sommes en 1969. Johnny cherche alors un titre fort pour son nouveau spectacle. La chanson est écrite par Gilles Thibault et composée par Jean Renard. Mais ce qui frappe à l'époque, ce sont les paroles, puisque certaines expressions sont jugées particulièrement osées pour la télévision française de la fin des années 60. Mais malgré cela, le public adore, on redécouvre.

Et le titre se classe rapidement en tête des ventes et devient l'une des signatures d'ailleurs de Johnny. Et dans les années 70, il y a une chanson également qui devient incontournable, impossible de passer à côté de Gabriel.

Séquence émotion avec Je te promets. Cette fois-ci, on est en 1986. Cette chanson, elle a été écrite par Jean-Jacques Goldman. Et ce qui est assez rare, c'est que Goldman l'a écrit presque sur mesure pour Johnny. On la redécouvre ensemble. Tout.

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1: On a des amateurs de cette chanson sur le plateau. Vous en pensez redonner, oui. On voit Yannick danser.
2: J'ai l'impression que ça vous rappelle quelques souvenirs.
3: Oui, bah, vraiment, en plus. J'étais à deux doigts de mettre le flash, mais je me suis rendu compte que mon téléphone ne fonctionnait pas. Mais j'étais dans l'ambiance concert, là.
1: Oui, oui. Faut dire que vous n'êtes pas les seuls à apprécier, hein, forcément. À la sortie, le tube connaît un très grand succès et puis même une seconde vie plusieurs décennies plus tard, grâce à de nombreuses reprises et également à son utilisation dans des séries télévisées. Et puis on va terminer avec le mythique Allumer le feu, bien sûr, immanquable. On est en 1998. Johnny prépare ses concerts au Stade de France et l'objectif est simple, créer un morceau capable de faire vibrer plus de 80 000 personnes en même temps. Et bien, c'est chose faite avec Allumer le feu, un titre écrit et composé notamment par Zazie et Pascal Obispo. Dès sa sortie, c'est un phénomène qu'on écoute ce matin.

0: Et contrairement à ce que beaucoup pensent, cette musique, elle arrive assez tardivement dans sa carrière, puisque c'est déjà une légende depuis près de 40 ans lorsque ce tube sort, et pourtant, eh bien, c'est l'un des plus emblématiques.
1: Eh bien, on espère que les bacheliers étaient à l'écoute hein, ce matin, allumer le feu pour réussir les épreuves de philo qui auront lieu toute la matinée. Merci beaucoup, Victoria, pour cet anniversaire donc joli à l'idée avec Yannick qui s'est bien ambiancé, évidemment, sur la musique.
2: Toujours.
1: Comme toujours. Allez, il est 6h55 hein, sur Antenne Régan, en télé et en radio. On va se retrouver juste après la pause pour votre journal de 7h. À tout de suite.
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0: Vous êtes toujours avec nous dans ce 6-8 ensemble en télé et en radio. Il est 6h59, juste avant votre journal de 7h. Un point sur la circulation avec la feuille de route de Victoria. Et de très belles nouvelles pour rejoindre le nord ce matin en provenance de l'est notamment, mais également de l'ouest du département. Les deux entrées se font de manière fluide. En revanche, eh bien, gros embouteillage cette fois-ci en perspective du côté de Saint-Paul. Pour rejoindre Savannah, il faudra compter 4 km de bouchons. Bon courage à vous sur les routes. On fait un nouveau point complet avec le CRGT juste après votre journal.
1: Merci beaucoup, Victoria.
0: Il est 7h.

0: 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Dans l'actualité de ce lundi 15 juin, une jeune femme aurait été retenue en otage par son compagnon cette nuit à Saint-Pierre. Elle a été secourue par le raid. Alors selon les premiers éléments, l'homme la retenait sous la menace d'un couteau. Après plusieurs heures de négociations, un assaut a été donné. L'individu aurait été neutralisé et décédé. La victime blessée est vivante mais en état de choc. Bac 2026 pour les terminales, ça y est, c'est le grand jour. Les candidats planchent ce matin sur l'épreuve de philosophie, premier rendez-vous des épreuves finales. Plus de 12 000 candidats sont inscrits cette année dans l'Académie de La Réunion. Et puis au Moyen-Orient, vers un accord de paix malgré les tensions, Donald Trump affirme qu'un compromis entre les États-Unis et l'Iran pourrait être signé dans les prochaines heures. Et cette information d'abord qui vient de nous parvenir, une jeune femme aurait été retenue en otage par son compagnon cette nuit. Elle a été secourue par le raid.
1: Selon les premiers éléments qui nous sont parvenus durant cette matinale, l'homme la retenait sous la menace d'un couteau dans une salle de bain. Après plusieurs heures de négociations, en vain, un assaut a été donné par les forces de l'ordre. L'individu a été neutralisé. Il est finalement décédé selon nos informations. La victime, blessée au couteau de son côté, est vivante, mais en état de choc. Une enquête est en cours. Nous reviendrons bien entendu sur cette information dans nos prochaines éditions et sur l'info.re.
0: L'émotion est vive après ce dramatique accident de parapente survenu hier à Saint-Joseph.
1: Oui, il était aux alentours de midi lorsque deux parapentistes se sont retrouvés en difficulté dans l'océan après leur atterrissage à Vincent d'Eau. Un homme de 69 ans a perdu la vie. La femme qui l'accompagnait, elle, réussit à regagner le rivage. Selon les premiers éléments, une vague aurait emporté la voile, piégeant le sexagénaire. Malgré les tentatives des secours, l'homme n'a donc pas survécu. Les précisions dans ce reportage sur plage de Morane Sacleux.
2: Sur la plage de la Marine Vincent d'Eau, en fin de matinée, un groupe de parapentistes effectue une tentative d'atterrissage, mais l'arrivée tourne mal pour l'un des binômes. Le pilote parvient à décrocher sa passagère, mais se fait ensuite emporter par l'océan, la voile tractée par les vagues. Une témoin raconte les minutes qui ont suivi l'accident.
3: Oui, on avait beaucoup de monde, beaucoup de camions de pompiers, on avait après le SMU à l'arrivée et tout. Et on a des personnes qui ont parti essayer de sauver la personne aussi avant.
2: Sur place, les secours se mobilisent rapidement pour tenter de porter assistance à l'homme de 69 ans.
4: C'est-à-dire que là, on était à 8 personnes, 8 sapeurs-pompiers, plus l'équipe du SMUR et l'équipe de la gendarmerie, la SAG, qui était présente également.

0: Les pompiers de Saint-Joseph ont extrait la victime de l'eau avec beaucoup de difficultés puisqu'il y avait des vagues et la victime était coincée avec les cordes de sa voile. Donc l'intervention a été quand même périlleuse. Oui.
1: Jean-René Etève était décrit par ses proches comme un parapentiste aguerri avec plus de 30 années d'expérience. Une enquête a été ouverte afin de déterminer les circonstances exactes de ce drame.
2: Une belle frayeur ce dimanche à Saint-André. Un incendie s'est déclaré dans un appartement de la cité Oasis.
3: Le feu, dont l'origine reste pour le moment inconnue, serait parti du
4: balcon d'un logement situé au premier étage. L'occupant, qui dormait au moment des faits, a pu être secouru par les pompiers avant d'être pris en charge pour une inhalation de fumée. Une seconde personne a également été incommodée. Un relogement doit être mis en place par le CCAS de Saint-André. Écoutons les précisions du commandant Maya de Villepoix, commandant des opérations de secours du 1974, interrogé ce dimanche par Laurana Caron.
5: Nous sommes intervenus pour un feu d'appartement qui aurait démarré d'un balcon et qui se serait propagé à l'appartement ainsi qu'à l'appartement supérieur. Donc nous avons procédé à l'extinction et à l'évacuation des victimes. Donc, au total, une quinzaine de personnes qui ont été évacuées. Deux personnes qui ont été prises en charge par les pompiers, le propriétaire de l'appartement, ainsi qu'une personne qui s'est trouvée à l'étage supérieur.
2: L'auteur présumé de la violente agression d'un collégien de 14 ans vendredi dernier au Chaudron devrait être présenté à la justice aujourd'hui.
4: Oui, cet homme d'une trentaine d'années s'était rendu de lui-même à la police samedi matin avant d'être placé en garde à vue. Pour rappel, l'adolescent avait été frappé à plusieurs reprises à l'aide d'un bâton, notamment à la tête. Son pronostic vital était alors engagé. On aura l'occasion de suivre l'évolution de son état de santé et bien sûr de cette présentation à la justice.
2: Les contrôles routiers, quant à eux, se sont multipliés ce week-end sur les routes réunionnaises.
4: Exact. Entre vendredi et dimanche, les policiers et les gendarmes étaient largement mobilisés. La police, notamment, qui a mené 43 opérations de contrôle ces deux, trois derniers jours. Au total, 182 excès de vitesse ont été verbalisés. Les policiers qui ont relevé 442 infractions, dont 35 délits. Parmi eux, 4 conduites sous stupéfiants, 3 refus d'obtempérer, 15 défauts d'assurance et 11 défauts de permis de conduire.
2: Le 6-8 ensemble ce matin, c'est aussi et surtout cette page spéciale consacrée au baccalauréat 2026. Copie, stylo, dernière révision. L'heure de vérité a sonné pour les lycéens de terminale. Le coup d'envoi du baccalauréat est donné ce matin avec la traditionnelle épreuve de philosophie. Une première étape très très attendue pour des milliers de candidats qui vont se succéder tout au long de cette matinée. Alors on fait le point sur les chiffres de cette session 2026. Yannick, combien sont-ils cette année exactement?
4: Alors 12 170 candidats inscrits dans notre académie, ce sont 212 de plus que l'année dernière, 2% supplémentaires. Le bac général reste la filière la plus représentée avec 5 395 candidats, devant le bac pro 3 867 et le bac technologique 2 908 inscrits. Autre tendance à retenir, les filles demeurent majoritaires, 51,5% des candidats, 57% pour la filière générale.
2: Et parmi les autres, les profils les plus remarqués cette année, le plus jeune candidat a seulement 16 ans.
4: Exact, il est élève à Saint-André au lycée Sarda, lycée Sarda-Garriga. Il passe un baccalauréat général. À l'inverse, le doyen de la session est âgé de 66 ans et se présente en candidat libre au baccalauréat professionnel. Et enfin, le baccalauréat professionnel, justement, poursuit sa progression avec près de 3 900 candidats, je vous le disais tout à l'heure. Les spécialités liées aux services restent les plus attractives, notamment l'assistance à la gestion des organisations et les métiers du commerce et de la vente.
2: Et puis, cette session 2026, elle marque surtout un durcissement des règles, justement.
4: Attention à l'orthographe, plus que jamais, le ministère de l'Éducation nationale annonce plus de sévérité dans le domaine, quelle que soit la matière, pas que le français ou la philo, avec des consignes nationales données aux correcteurs dans toutes les disciplines. La lutte contre la fraude est également renforcée, notamment face aux risques liés à l'intelligence artificielle, des risques pouvant aller jusqu'à l'annulation des épreuves, l'interdiction de repasser un examen pendant plusieurs années, voire des poursuites pénales dans les cas les plus graves. Des détecteurs de smartphones et de montres connectées pourront être utilisés de manière aléatoire. dans certains centres d'examen.
2: Vaincre le stress, une étape qui ne sera pas évidente pour certains. Aujourd'hui, on a pu avoir les bons conseils de Victoria pour passer ce baccalauréat de philo en toute sérénité. Et page spéciale baccalauréat, nous en parlons avec notre invité du jour, Rostan Mehdi, le recteur de l'Académie de la Réunion aujourd'hui.
4: Oui, il sera avec nous tout à l'heure sur ce plateau en direct juste après le flash de 7h30. Il reviendra sur les principales nouveautés. Il donnera quelques conseils également aux candidats. Le recteur de l'Académie, Rostan Mehdi, l'invité de la matinale, le 6-8 ensemble.
2: Et dans la thématique scolaire également, nous vous en parlions la semaine dernière. Bonne nouvelle, pas que scolaire d'ailleurs, bonne nouvelle pour les étudiants boursiers, mais aussi pour les personnes âgées.
4: Oui, les députés ont adopté en première lecture deux propositions de loi destinées à soutenir les étudiants et les personnes âgées les plus modestes. La première prévoit une revalorisation automatique des bourses étudiantes sur critères sociaux indexés au minimum sur l'inflation. Le texte propose également de verser les bourses sur 12 mois au lieu de 10 actuellement. Les députés ont aussi approuvé un texte concernant l'allocation de solidarité aux personnes âgées, l'ASPA. Dans ce contexte, nous vous posons la question suivante. Sur l'inflation, faut-il élargir les critères d'attribution de la bourse étudiante ? Alors, faut-il élargir les critères d'attribution de la bourse étudiante ? Cette question qu'il faut retenir. La question, votre opinion du jour sur l'info.re. Votez, commentez. Les résultats seront dévoilés demain matin avec Laura Château.
2: Quand obtenir un rendez-vous chez un dermatologue relève du parcours du combattant, une réalité bien connue dans l'Hexagone, mais aussi chez nous, Yannick.
4: Oui, alors des délais d'attente qui s'allongent, une demande toujours plus forte, un manque de spécialistes global sur le territoire. Conséquence, l'accès aux soins devient de plus en plus compliqué pour de nombreux patients. Vérification dans ce reportage d'Ulvachi Velici.
6: À La Réunion, il faut compter entre 6 mois et 1 an pour obtenir un rendez-vous chez un dermatologue. Un délai vécu comme excessif.
7: Ça prend du temps, presque un an même, elle est décourageante. Moi-même, j'ai abandonné, j'ai pas attendu en fait. Jusqu'à maintenant, j'ai pas eu mon rendez-vous.
8: On l'a pris à moi au moins 6 mois. Et ma partie, il faut absolument parce qu'avec le soleil et la peau, et ça abîme.
9: Si on a une urgence, c'est très compliqué de se faire soigner pour l'urgence, autant aller voir son médecin traitant.
6: Mais certains patients, plus chanceux, ont vu leur temps d'attente raccourci.
10: Ça m'a pris minimum en 10 jours comme ça et ça a pris vite.
11: Ah oui, j'ai déjà pris un rendez-vous. Je trouve que c'est assez rapide. Pas plus d'un mois, un mois et demi.
12: Ça, moi, ça m'a pris 2 semaines, mais parce qu'il y a eu un désistement. Et du coup, ma mère, qui a le même dermato, a mis un peu plus de temps, environ 2 mois.
6: En France, comme à La Réunion, on connaît actuellement une pénurie de dermatologues. Sur l'île, ce sont 35 dermatologues présents sur l'ensemble du territoire. Dans l'Hexagone, on comptabilise 2880 dermatologues, soit 7,6% de moins qu'il y a 10 ans. Sur tout le territoire français, c'est donc une proportion de 3,2 dermatologues pour 100 000 habitants qui est présente. Or, dans l'idéal, il nous faudrait 5 à 6 dermatologues pour 100 000 habitants. Une demande d'autant plus nécessaire étant donné les risques de pathologies cutanées grandissantes sur l'île.
13: Ici à La Réunion, on a 100 nouveaux cas de mélanome par an, 500 nouveaux cas de carcinome épidermoïde et un millier de carcinome basocellulaire. Donc les cancers de la peau, malheureusement, c'est un problème puisque le mélanome, par exemple, c'est un des cancers les plus meurtriers chez les moins de 50 ans. Et on a ici actuellement un décès par mois à cause du cancer de la peau.
6: Les raisons de cette pénurie, le vieillissement au sein de la profession et les manquements au sein de la formation.
13: Pourquoi y a-t-il une pénurie de dermatologues en France en général et aussi à La Réunion ? C'est un problème juste de poste, de place. C'est-à-dire qu'actuellement, c'est 100 nouveaux dermatologues par an qui sont formés, alors qu'il faudrait pouvoir en former 150 par an. Malheureusement, les dermatologues sont de plus en plus âgés. Donc ici à La Réunion, par exemple, la moyenne d'âge des dermatologues libéraux, c'est plus de 58 ans.
6: Avec des praticiens en fin de carrière et une relève qui peine à s'installer, le risque de pénurie de dermatologues à La Réunion est bien existant.
2: Je vous le disais dans les titres, au Moyen-Orient, vers un accord malgré les tensions.
4: Et exactement, on en parle de plus en plus.
2: Oui, avec Donald Trump qui affirme qu'un compromis entre les États-Unis et l'Iran qui pourrait être signé donc dans les prochaines heures.
4: Tout à fait, selon le président américain, les frappes israéliennes menées dimanche dans la banlieue sud de Beyrouth ont retardé le processus sans toutefois le remettre en cause. Washington appelle désormais à la retenue alors qu'Israël et le Hezbollah continuent d'échanger des frappes et des tirs de drones. Emmanuel Macron s'est exprimé, je cite, « Je salue cet accord conclu entre les États-Unis et l'Iran fruit d'un effort diplomatique auquel ont contribué plusieurs partenaires. J'appelle à sa mise en œuvre rapide et complète par tous les belligérants.
2: Du sport maintenant chez nous, hein, d'abord avec la journée de Régionale 1, nous avons dévoilé les résultats ce matin, mais surtout ces matchs de Coupe du Monde 2026 à suivre sur Antenne Réunion. Et d'abord, eh bien, on ouvre cette page spéciale d'abord. Et on commence par l'Allemagne qui a frappé un grand coup dans cette Coupe du Monde 2026 face à Curaçao.
4: Oui, pour son entrée en lice dans le groupe E, la Mannschaft n'a laissé aucune chance à Curaçao avec une large victoire, 7-1, c'était hier soir à Houston. Pourtant, après avoir rapidement ouvert le score, les Allemands ont été rejoints par une équipe vaillante qui a inscrit le tout premier but de son histoire dans un mondial. Mais la réaction allemande a été immédiate, portée notamment par un doublé de Kai Havertz. Les hommes de Julian Nagelsmann ont accéléré avant la pause, puis déroulé en seconde période. Un succès net qui constitue pour l'instant la plus large victoire de ce début de mondial et qui permet à l'Allemagne de prendre provisoirement la tête du groupe E.
2: Dans les autres rencontres, la Côte d'Ivoire a parfaitement lancé elle aussi sa Coupe du Monde.
4: Oui, la Côte d'Ivoire.
2: Tu peux pencher, non, mais
4: là, ça arrive. Les éléphants se sont imposés 1-0 face à l'Équateur au terme d'une rencontre longtemps fermée et très disputée, alors que les deux équipes semblaient se diriger vers un match nul. Les Ivoiriens ont finalement trouvé la faille dans les dernières minutes grâce à Aboubacar Diallo.
2: Et puis les Pays-Bas qui pensaient tenir leur victoire et finalement le Japon a refusé d'abdiquer.
4: C'est exactement ça. Dans l'une des plus belles affiches de cette soirée de Coupe du Monde, les Nippons ont arraché le nul 2-2 face aux Néerlandais au terme d'une rencontre intense. Après une première période équilibrée, Virgil van Dijk avait ouvert le score pour les Oranges dès le retour des vestiaires. Le Japon a rapidement réagi avant que les Pays-Bas ne reprennent l'avantage à l'heure de jeu. Mais poussés jusqu'au bout par leur envie de revenir, les Samouraïs bleus ont finalement été récompensés à la 89e minute grâce à Kamada.
2: Deux affiches à ne surtout pas manquer, diffusées sur Antenne Réunion. Le match Cap-Vert-Espagne, c'est ce soir à 19h45, juste après votre journal. Et le temps attendu France-Sénégal dès 22h45. Ce sera demain, toujours à suivre, bien sûr, sur nos antennes. Les rendez-vous, le rendez-vous est donné. 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Merci beaucoup Yannick pour l'essentiel de l'information. Il est 7h15 sur Antenne Réunion, en télé et en radio. L'heure de faire un point sur la météo avec Victoria. Et nous avons du beau temps en perspective ce matin avec de belles éclaircies qui dominent très largement sur notre département, hormis sur le secteur du Baril où de la pluie démarre et ce dès le début de cette matinée. Alors je vous le disais à l'instant, partout ailleurs il fait très beau et c'est notamment le cas du côté de Trudeau où vous avez de très belles couleurs dans le ciel, notamment assez rosé et une mer qui semble également plutôt calme. En termes de température, n'hésitez pas à sortir le paletot ou bien la veste puisque ce matin notre minimum est assez basse tout de même. On est à 5 degrés du côté du volcan. Si vous êtes vers Petite France, on sera à 9 degrés. Et dans le secteur des Colimaçons, ce sera 14 degrés. Ça va bien sûr se réchauffer dans l'après-midi avec cette maximale de 28 degrés sur la façade nord-ouest de notre département. 27 degrés pour le nord-est de notre île. Et on retrouve d'ailleurs cette même maximale pour notre capitale du sud, Saint-Pierre. En termes de temps, cet après-midi, nous aurons légèrement plus de nuages et parfois une impression de grisaille qui va s'instaurer dans le nord-ouest du département. Vous aurez également quelques gouttes de pluie en perspective dans le secteur de Petite France. Je vous le rappelle, aujourd'hui nous sommes le lundi 15 juin et nous fêtons les Germaines. Excellente fête à vous, nous vous souhaitons une merveilleuse journée. On va retrouver ensemble une marée basse présente à 19h42 et le coucher du soleil est anticipé pour 17h45. À 7h17 sur Antenne Réunion. Merci Victoria pour ce point complet sur la météo. Et on vous retrouve de suite pour l'infotrafic avec le CRGT. Et c'est une semaine plutôt positive sur nos routes qui s'annonce. Est-ce toujours le cas? On regarde cela avec le CRGT et vous, Dolène.
14: Alors dans l'ensemble, ça reste correct. Néanmoins, ça freine beaucoup plus concrètement maintenant sur l'entrée est de Saint-Denis. Donc depuis Sainte-Marie jusqu'au chef-lieu, vous ralentissez. Et sur votre parcours, vous allez là aussi avoir un obstacle sur le pont de la rivière des Pluies, donc une planche de bois sur la voie de gauche. Soyez donc prudents si vous êtes dans le secteur. Donc bouchon à prévoir, on va dire, depuis la zone 2 du parc. La première partie de la voie de Sainte-Marie s'emprunte sans difficulté. Donc entre la ravine des Chèvres notamment et la ravine Charpentier, ça roule plutôt bien. Dans l'ouest à Saint-Paul, ça bouchonne au niveau du viaduc du Bernica, donc jusqu'à l'échangeur de Savannah. Vous êtes au ralenti dans le sens Saint-Pierre-Saint-Denis. Salier, l'obstacle a été ramassé sur la bretelle de sortie du Chore, donc un danger en moins sur les routes. Et dans le sud, écoutez, ça circule plutôt pas mal, donc de bonnes conditions de circulation sur le réseau routier deux fois deux voies. Et dans le Grand Est, entre Sainte-Suzanne et Saint-Benoît, là aussi, vous avez de bonnes conditions de trafic. Voilà, je vous dis bonne route et surtout prudence.
2: Merci beaucoup Dolène pour toutes ces précisions. On rappelle donc qu'on a un obstacle au niveau du pont de la rivière des Pluies sur voie de gauche avec une planche de bois qui est présente. Restez donc particulièrement prudents. Allez, on va se quitter quelques instants, on va faire une petite pause dans ce C-Suite ensemble et on va revenir avec vous, Victoria, et la Minute du Droit.
15: Oui, je vous ai dit, ce serait une Minute du Droit plutôt sportive puisqu'on va parler vélo ce matin et je vais vous donner un gros indice, on part à vélo mais aussi téléphone ce matin.
2: Eh bien, très bien, on a hâte d'en découvrir plus. À tout de suite.
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0: Il est 7h22 sur Antenne Réunion. Vous êtes toujours en télé et en radio. Merci d'être bienvenue avec nous. Hein. On va parler, comme promis, de vélo et de téléphone dans la minute du droit de Victoria. On en parle beaucoup en ce qui concerne les voitures en ce moment, mais peu en ce qui concerne les vélos. C'est donc notre question du jour. Peut-on utiliser son téléphone à vélo? Yannick, Amy, est-ce que vous avez une réponse ce matin?
1: J'aimerais bien l'utiliser tout court, mon téléphone.
0: C'est que j'ai mal choisi ma chronique aujourd'hui.
1: Encore
0: je suis
1: navrée,
0: Yannick. Pour l'avoir déjà fait, je pense que ce n'est pas responsable.
1: Voilà, c'est pas responsable et interdit même, en fait. Au final,
0: oui,
1: vous
0: c'est
1: êtes...
0: vrai, ça reste le même principe que
1: voilà,
0: un véhicule.
1: Et vous risquez des points, vous risquez des choses. Sur votre permis, hein, même si vous êtes à vélo en général.
0: Bien, effectivement, vous avez raison, c'est interdit. Désolée, Amy, il faudra s'abstenir la prochaine fois.
2: Moi, je l'aurais bien compris.
0: Puisqu'effectivement, le code de la route interdit aux cyclistes de tenir son téléphone en main lorsqu'il circule. Et c'est parfois une surprise hein, pour certains usagers qui ont l'impression qu'à vélo, les règles sont souvent plus souples. Et bien, ce n'est pas le cas. Pour rappel, nous l'avions déjà évoqué dans une chronique précédente hein, qui n'avait rien à voir avec l'usage du téléphone, mais bien avec eh bien, le fait de circuler en ville à vélo. Les cyclistes sont soumis au code de la route comme n'importe quel autre usager, au même titre que les automobilistes d'ailleurs. Téléphoner, envoyer un message ou même consulter un itinéraire ou regarder une notification en tenant son téléphone, c'est tout simplement interdit.
2: Et il vaut mieux donc s'arrêter si besoin.
0: Et oui, forcément, vaut mieux vous mettre en sécurité et vous arrêter et être donc immobile lorsque vous manipulez votre smartphone. Si vous devez le consulter, vous devez être arrêté dans des conditions de sécurité. On le rappelle à nouveau, là encore, il faudra être prudent. L'idée, elle est très simple, c'est qu'un cycliste qui est distrait représente un danger pour lui-même, mais pas que, aussi pour les autres usagers de la route aux alentours. Imaginez dévier une seconde, par exemple, selon les chiffres de la sécurité routière. L'inattention est d'ailleurs l'une des principales causes d'accidents, et ce, quel que soit votre mode de déplacement.
2: Et on peut effectivement être sanctionné.
0: Effectivement, contrairement à ce que l'on pense, les infractions que vous commettez à vélo auront une incidence, et notamment une incidence financière, puisque en ce qui concerne l'utilisation du téléphone à vélo, eh bien, ça peut entraîner une amende forfaitaire de 135 euros. C'est la même chose d'ailleurs si vous avez grillé un feu rouge ou encore si vous roulez à contresens. Alors, il y a d'autres infractions comme le manquement d'équipement obligatoire, par exemple, il vous manque vos éclairages ou encore vos avertisseurs sonores qui, là encore, sont sanctionnés par des amendes, mais un petit peu plus faibles, généralement entre 11 et 38 euros.
2: Ouais. Toujours faire très attention. Merci beaucoup, Victoria, pour cette chronique, évidemment. Le danger, hein, parfois, c'est nous, quand on tient le téléphone. On le rappelle. On en vient à notre revue de presse. Cette fois, on va dans la zone, on va à Madagascar. Maurice, également avec vous, Yannick.
1: Oui, et on va commencer par Madagascar hein, pour cette fois-ci. Et l'Express de Madagascar qui nous parle en grande une d'une suspicion de botulisme. C'est une maladie que l'on peut attraper en consommant des charcuteries, puisque la consommation de charcuteries intoxique plusieurs personnes. C'est le titre des personnes de Tananarive et de Antsirabe ont été admises dans les hôpitaux de la capitale pour suspicion de botulisme. La charcuterie vendue dans des grandes surfaces est soupçonnée d'avoir causé cette intoxication. Le ministère du Commerce et de la Consommation a ordonné le retrait et la mise sous séquestre de ces produits dans plusieurs supermarchés de l'île. Les analyses en laboratoire sont en cours. Ça, c'est du côté de Madagascar qui nous parle aussi football hein, et qui suivent notamment l'évolution des pays africains, le Maroc qui tient tête au Brésil, c'est dans la presse ce matin. On poursuit avec nos confrères mauriciens cette fois-ci et le Défi quotidien qui nous parle de pénurie de médicaments actuellement sur l'île sœur. Les génériques, la santé va élargir le nombre d'importateurs pour éviter justement d'être en pénurie. On poursuit avec l'Express de Maurice cette fois-ci où l'on parle budget 2026-2027. Jour J-4 avant le vote entre attente sociale et contrainte budgétaire. Nos confrères proposent un tour d'horizon, proposent plusieurs réactions et on poursuit, on termine avec France Mayotte Matin et cette grève à l'aéroport actuellement qui perturbe les vols. Les passagers prennent leur mal en patience. D'ailleurs, si vous devez vous rendre à Mayotte ces prochains jours, il va falloir prendre en compte cette information. cette grève à l'aéroport. Nos confrères de France Mayotte Matin en parlent ce matin.
2: Autant d'actualités que vous pourrez également développer dans la libre antenne juste après la matinale. On le rappelle également, émission Nous Cause Ensemble de 8h à 10h avec les équipes de Fabien Jean-Jean. Et puis surtout, dans ce 6-8 Ensemble, page spéciale baccalauréat avec notre invité du jour qui n'est pas connecté. D'ailleurs, aujourd'hui, on reçoit avec grand plaisir le recteur de l'Académie de la Réunion, M. Rostan Mehdi, qui arrive en plateau ce matin avec nous. On va vous retrouver dans quelques minutes avec, bien sûr, parler des chiffres de ce baccalauréat, des dispositifs mis en place notamment. Vous serez vous-même sur le terrain dans quelques instants pour le début des épreuves de philosophie, épreuves tant redoutées par de nombreux terminales. On va démarrer donc avec cette spécialité et puis, bien sûr, les épreuves de spécialité qui auront lieu dès demain ici à La Réunion. Et puis, c'est un sujet que vous pourrez, là encore, développer, on le rappelle, dans Nous Cause Ensemble, avec ces chiffres à un peu plus de 12 000 candidats ici à La Réunion, inscrits dans l'Académie de La Réunion, Yannick, avec évidemment aussi ce temps redouté stress. Nous en avons parlé avec votre invité Matin Bonheur ce matin.
1: Exactement, puisqu'il y a le bac, il y a les autres épreuves que l'on n'oublie pas, les autres examens. Si vous allez passer ces épreuves, vous êtes peut-être un peu stressé, vous n'allez peut-être pas nous appeler directement, mais si vous êtes parent dans l'entourage, n'hésitez pas à venir nous appeler pour en parler tout à l'heure. La Libre Antenne Nous Cause Ensemble entre 8h10 et 10h sur Antenne Réunion Radio. On vous attend bien sûr comme chaque matin au 02 62 234 567. Venez nous apporter votre témoignage, votre expérience et venez nous donner votre état d'esprit dans cette période particulière, effectivement, de fin d'année scolaire.
2: Eh bien, on va vous retrouver dans quelques minutes. Merci Yannick. Il est presque 7h30 sur Antenne Réunion. Vous êtes toujours en télé et en radio, l'heure de votre flash. Nous le disions donc, c'est le grand jour, ça y est, pour les lycéens de terminale. Le coup d'envoi du baccalauréat est donné ce lundi avec la traditionnelle épreuve de philosophie, Yannick.
1: Et exactement, cette première étape très attendue pour des milliers de candidats qui vont se retrouver ce matin dans les salles d'examen. On peut d'ores et déjà vous souhaiter bonne réussite.
2: Et pas trop de stress, puisqu'il en faut un petit peu, mais pas trop non plus. Alors, combien sont-ils cette année à La Réunion? Quels sont les chiffres clés de cette session 2026?
1: Alors, 12 170 candidats. Ils sont plus nombreux que l'année dernière, 212 candidats de plus. Le bac général reste la filière la plus représentée, avec près de 5 400 candidats devant le bac professionnel et 3 867 candidats, le bac technologique, 2 908 inscrits. Autre tendance à retenir, les filles restent majoritaires. Elles représentent 51,5% des candidats et même 57% en filière générale.
2: Et parmi les profils les plus remarqués cette année, bien sûr, le plus jeune candidat a seulement 16 ans.
1: Oui, chez nous, à La Réunion, il a 16 ans. Il est élève au lycée Sardagariga de Saint-André. Il passe un baccalauréat général. À l'inverse, le doyen de la session 2026 est âgé de 66 ans. Il se présente logiquement en candidat libre au baccalauréat professionnel. Et justement, puisqu'on parle de bac professionnel, la progression continue dans cette filière avec près de 3 900 candidats, je vous le disais. Les spécialités liées au service restent les plus attractives, notamment l'assistance à la gestion des organisations et les métiers du commerce et de la vente.
2: Une page spéciale bac, nous en parlerons avec notre invité du jour qui n'est pas connecté mais avec nous en plateau, Rostan Mehdi, le recteur de l'Académie de La Réunion, qui est déjà avec nous ici en direct. Nous aurons l'occasion de le rejoindre juste après votre flash de 7h30. Ce sera un rendez-vous à 7h35. L'émotion est très vive après ce dramatique accident de parapente survenu à Saint-Joseph hier.
1: Oui, c'était à la mi-journée. Deux parapentistes se sont retrouvés en difficulté dans l'océan après leur atterrissage à Vincent d'Eau. Un homme de 69 ans a perdu la vie. La femme qui l'accompagnait a réussi à regagner le rivage. Selon les premiers éléments, une vague aurait emporté la voile, piégeant le sexagénaire. Malgré les tentatives de secours et l'intervention des gendarmes et des pompiers, il n'a pas pu être réanimé. Moniteur fédéral, trésorier du club Grand Coup d'Aile et parapentiste chevronné, il comptait plus de 30 années d'expérience.
2: Une belle frayeur ce dimanche à Saint-André. Un incendie s'est déclaré dans un appartement de la résidence Oasis.
1: Le feu, dont l'origine reste pour le moment inconnue, serait parti du balcon d'un logement situé au premier étage. L'occupant qui dormait au moment des faits a pu être secouru par les pompiers avant d'être pris en charge pour une inhalation de fumée. Une seconde personne a également été incommodée. Un relogement doit être mis en place par le CCAS de Saint-André.
2: Cette mobilisation à présent annoncée ce lundi matin devant le siège de Proxime Service, ce sera à Saint-Clotilde.
1: Oui, plusieurs organisations syndicales appellent les salariés intervenants à domicile et administratifs à se rassembler. Selon un témoignage d'une auditrice, il y aurait déjà du monde sur place actuellement dans le secteur. Ils dénoncent notamment des salaires jugés trop faibles, l'absence de revalorisation, des frais kilométriques insuffisants ainsi qu'une surcharge de travail. Parmi leurs revendications, une augmentation salariale de 15% est demandée, une prime de 500 €, une revalorisation des indemnités kilométriques de 1 €. Les syndicats souhaitent également une meilleure reconnaissance de métiers qu'ils jugent essentiels à l'accompagnement des personnes âgées en situation de handicap ou fragiles.
2: Dans le reste de l'actualité, c'est l'un des rendez-vous diplomatiques les plus attendus de l'année.
1: Le G7 qui s'ouvre aujourd'hui à Évian-les-Bains en Haute-Savoie. Pendant 3 jours, les dirigeants des 7 plus grandes démocraties industrialisées de la planète échangeront sur les grands dossiers internationaux, les conflits en Ukraine et au Moyen-Orient, l'économie mondiale, la sécurité ou encore l'intelligence artificielle. Avant l'ouverture officielle du sommet ce soir, Emmanuel Macron doit s'entretenir en tête-à-tête avec le président américain Donald Trump lors d'une rencontre particulièrement attendue. Et à l'issue du G7, Donald Trump sera aussi reçu ce mercredi au château de Versailles par Emmanuel Macron à l'occasion des célébrations des 250 ans. De l'indépendance des États-Unis.
2: On parle sport maintenant et on ouvre notre page Coupe du Monde 2026. Vous avez pu suivre le match en direct sur Antenne Réunion. L'Allemagne a frappé un grand coup dans cette Coupe du Monde 2026 face à Curaçao.
1: Il y a eu des buts hier soir, 8 au total, dont 7, ben rien que pour l'Allemagne, hein, d'où cette victoire, 7-1 face à une modeste équipe, certes, mais qui a essayé pour son entrée en lice dans le groupe E. La Mannschaft n'a respecté la logique hein, du sport en battant Curaçao. Cette large victoire, c'était hier soir à Houston. Pourtant, après avoir rapidement ouvert le score, les Allemands ont été rejoints par une équipe assez vaillante hein, des Caraïbes qui inscrit le tout premier but de son histoire dans un mondial. Mais la réaction allemande a été immédiate, portée notamment par un doublé de Kai Havertz. Et les hommes de Julian Nagelsmann ont accéléré avant la pause, puis déroulé en seconde période. Un succès net qui constitue pour l'instant la plus large victoire de ce début de compétition et qui permet à l'Allemagne donc de prendre provisoirement la tête du groupe E.
2: Et puis dans les autres rencontres, eh bien, il y a les Pays-Bas qui pensaient tenir à leur victoire, mais le Japon qui a refusé d'abdiquer.
1: Oui, dans l'une des plus belles affiches de la soirée, les Nippons ont arraché le nul, 2-2 face aux Néerlandais au terme d'une rencontre intense et spectaculaire. Après une première période équilibrée, Virgil van Dijk avait ouvert le score pour les Oranges dès le retour des vestiaires. Le Japon a rapidement réagi avant que les Pays-Bas ne reprennent l'avantage à l'heure de jeu. Mais poussé jusqu'au bout par leur envie de revenir, les samouraïs bleus ont finalement été récompensés à la 89e minute grâce à Kamada.
2: Merci beaucoup Yannick pour l'essentiel de l'information. Allez, il est 7h35, alors tout pile de rejoindre notre invité qui n'est pas connecté aujourd'hui, mais en direct sur ce plateau. Bonjour Roustan Mehdi, recteur de La Réunion. Merci d'être avec nous directement. Alors ça y est, c'est le grand jour pour un peu plus de 12 000 candidats réunionnais et le baccalauréat débute ce lundi avec l'épreuve de philosophie pour les terminales, première étape d'une semaine particulièrement décisive. Vous serez ce matin sur le terrain, justement, pour le lancement des épreuves. Alors, à quelques heures seulement, eh bien pour les candidats de découvrir leur copie, est-ce que tout est prêt, justement ?
3: Alors oui, tout est prêt, bien entendu. Enfin, il le vaudrait mieux, d'ailleurs, à l'heure où nous sommes. Je voudrais quand même apporter une précision. Ça n'est pas le coup d'envoi du baccalauréat. Le baccalauréat a déjà commencé depuis de nombreux jours. D'abord pour les élèves de la voie professionnelle hein, qui ont accompli pratiquement l'ensemble du parcours au moment où nous parlons. Et puis en fin de semaine dernière, il y a eu effectivement les épreuves anticipées, l'épreuve anticipée de français, l'écrit. Et puis une nouvelle épreuve, l'épreuve anticipée de mathématiques. Voilà. Donc aujourd'hui, c'est effectivement l'épreuve symbolique, celle dont on a toujours considéré qu'elle était la première. Ça n'est pas tout à fait vrai, comme vous l'avez compris. Oui, tout est prêt. Les équipes sont au taquet. Les élèves doivent, là, dans les moments où nous parlons, avoir une petite pointe de stress. Mais tout va bien se passer j'en suis convaincu. Et puis, nous avons les personnels de l'éducation nationale qui sont mobilisés, à la fois les personnels de direction, les personnels d'appui dans les différents établissements, puis les enseignants que je veux saluer. Ce sont les experts, ce sont eux qui vont corriger dans quelques jours les épreuves, les différentes épreuves dans les différentes disciplines.
2: Combien seront-ils sur le pont justement dans ce cadre de correction ?
3: Alors, je ne pourrais pas vous donner le chiffre exactement, mais enfin là, on est sur des volumes importants. Hein. Il y a plusieurs centaines, voire milliers de correcteurs à l'échelle d'une académie comme la nôtre.
2: Alors, forcément, les candidats voient quand même cette épreuve comme quelque chose de particulièrement décisif dans une vie, dans une scolarité. Quel message vous souhaitez à leur adresser ce matin ?
3: Alors d'abord, je leur dirais que je me souviens moi-même de l'épreuve que j'ai passée il y a de cela 43 ans, voilà, en 1983. Je n'avais pas été très inspiré puisque j'avais choisi un texte qui, au bout du compte, ne m'a pas permis de rendre une copie bien convaincante. Donc je suis ici pour vous en parler. Donc je suis au fond porteur de beaucoup d'espoir pour les élèves.
1: Vous vous rappelez de votre note ?
3: Oui, j'ai dû avoir 9, vous voyez, donc bon. Sur un texte de bachelor, donc j'étais plutôt bon en philosophie. Que leur dire, oui, c'est un moment important dans leur vie, parce que le baccalauréat, c'est le premier diplôme universitaire qu'ils passeront. Et ce baccalauréat leur ouvrira les portes de l'enseignement supérieur pour celles et ceux qui souhaiteraient poursuivre leurs études, leur ouvrira les portes de la vie professionnelle pour ceux aussi qui le souhaiteraient. Et puis surtout, c'est un sésame important pour des jeunes gens qui accèdent à la citoyenneté. Donc c'est un moment à nul autre comparable.
2: Cette année encore, hein, comme chaque année d'ailleurs, l'accent sera mis hein, sur ce dispositif antifraude, la lutte antifraude. Qu'est-ce qui a été concrètement mis en place ?
3: Alors, vous me permettrez de rester relativement discret sur ce point. D'abord, je voudrais dire que nos dispositions d'esprit sont claires. Nous voulons assurer la valeur du diplôme. Bon, et assurer la valeur du diplôme, c'est faire en sorte que les élèves, d'abord, satisfassent à un niveau d'exigence minimum. Et c'est aussi s'assurer qu'il n'y ait pas de perturbations liées à la fraude. Donc nous avons disposé sur l'ensemble du territoire académique un certain nombre de matériel, de dispositifs qui permettent notamment de brouiller et de repérer les ondes. Je ne vous dirai pas combien, je ne vous dirai pas où, mais c'est un dispositif robuste. Voilà. Alors, si on veut être totalement complet d'ailleurs sur ce sujet, l'année dernière, il y a eu à peu près 1200 incidents à l'échelle nationale et quelques centaines de sanctions. Mais ces sanctions peuvent être extrêmement lourdes. Elles peuvent être d'ordre administratif, c'est-à-dire qu'on peut supprimer l'épreuve, on peut supprimer le groupe d'épreuves, donc l'élève perd le baccalauréat. Mais il peut aussi y avoir des sanctions pénales, puisque, évidemment, la fraude est une contravention ou un délit.
2: Oui.
3: L'accent de poursuite.
2: L'accent a également aussi été mis hein, cette année avec le durcissement sur l'orthographe, cette mesure annoncée. Ça fait craindre hein, pour beaucoup d'élèves. Faut-il s'attendre à un impact sur les résultats ? Est-ce que les élèves ont été suffisamment préparés dans leur cursus ?
3: Alors, regardez le terme que vous avez utilisé, durcissement. D'ailleurs, vous avez insisté sur le mot durcissement. Moi, je crois que c'est simplement l'expression d'une exigence de bon sens. Voilà. Un élève, un candidat qui rendrait une copie qui ne serait pas intelligible, qui ne serait pas compréhensible, ne peut pas prétendre à la moyenne. Donc c'est cela que l'on rappelle. Alors il y a des instructions qui sont établies par l'inspection générale au niveau national, par discipline. Ces instructions, sans possibilité de les modifier, font l'objet ensuite d'une application dans les territoires, et ces instructions sont portées par les corps d'inspection territoriale. Bon. Donc ce qui est nouveau, c'est peut-être le fait que nous l'affirmions, et le fait que cette exigence vaut désormais pour l'ensemble des disciplines. Donc c'est aussi une façon de valoriser le diplôme, faire en sorte que les candidats qui obtiendront le bac puissent se dire « j'ai un diplôme qui a incontestablement une valeur ». Après, je fais confiance aux professeurs, dont c'est le métier. Je l'ai dit tout à l'heure, ce sont des experts. Ce sont des experts de l'enseignement, ce sont des experts de l'évaluation. Ce sont donc des experts qui, comme tous les experts, sont capables de faire preuve de discernement.
2: Et vous serez, on le rappelle, sur le terrain. Rappelez-nous, où est-ce que vous serez ?
3: Je serai au lycée Georges Brassens cette année. Et j'ai toujours beaucoup de plaisir à aller sur le terrain, à la rencontre des équipes, à la rencontre des élèves. Et ce sera pour moi sans doute l'occasion de faire passer un message rassurant. Oui. Il faut être serein. Les élèves, puisque vous m'avez demandé, ont-ils été bien préparés ? Oui, ils l'ont été tout au long de l'année en réalité. Et ce sera l'occasion aussi de leur dire que non seulement ils ont été bien préparés, mais qu'ils sont prêts, et beaucoup plus prêts qu'ils ne l'imaginent. Simplement, ils doivent veiller à lire le sujet, en peser, sous-peser chaque terme, faire attention évidemment à la qualité de leur expression et relire soigneusement leur copie. Voilà.
2: Des bons conseils qui sont toujours bons à prendre. Merci beaucoup, monsieur le recteur, d'avoir
3: c'est
2: été avec nous en direct
3: invitation.
2: Ce matin. Allez, il est 7h42, hein, déjà sur Antenne Réunion. Vous êtes déjà toujours en télé et en radio. L'heure de faire un point sur le temps qu'il fera dans le ciel avec Victoria.

0: Et on va faire un nouveau point, cette fois-ci sur le temps de la journée, avec de très belles éclaircies qui se profilent sur l'ensemble de notre département, hormis sur le secteur du Baril, où nous avons déjà ce temps pluvieux qui s'installe dès le début de notre journée. Mais partout ailleurs, ce sont bien les éclaircies qui dominent, et ce, même au pas de Bellecamp Jacob, où nous avons de belles couleurs et surtout une visibilité qui est optimale. Nous avons donc de très belles couleurs, comme je vous le disais, et pas une once de nuages. Et on va rester sur place pour connaître notre minimale de température de la journée, qui s'élève à pas moins de 5 degrés, 6 degrés du côté cette fois-ci de la plaine des Carpes, et on va retrouver 10 degrés si vous avez plutôt prévu de vous rendre vers Takamaka. Pour l'après-midi, eh bien, le temps va se détériorer mais très légèrement. On va retrouver une masse nuageuse assez marquée dans le nord-ouest du département et même quelques gouttes de pluie sur le secteur de Petite-France, mais le soleil devrait rester plutôt présent, surtout sur nos littoraux. Et on va terminer avec les températures et cette maximale de 28 degrés sur notre chef lieu Saint-Denis, mais également sur nos plages de l'Ouest, vous retrouverez 26 degrés dans le Grand Est et 27 degrés pour notre capitale du Sud, Saint-Pierre.
1: Merci beaucoup Victoria pour ce point complet sur la météo. On va se quitter quelques instants, on va se retrouver juste après la pause avec l'autre info. On parle de quoi ?
0: Et on va continuer à parler baccalauréat avec un phénomène qui est constatable actuellement sur les réseaux sociaux.
1: Eh bien, on a hâte de vous retrouver, vous et votre chronique. On se dit à tout de suite, toujours dans le 6-8 ensemble.

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L'heure de faire un point sur la circulation avec le CRGT, c'est l'infotrafic. Et comment ça évolue sur notre

0: réseau routier, on répond à cette question avec le CRGT. Tout à l'heure, vous nous signaliez un petit peu plus de monde sur les routes d'Olen. Est-ce toujours le cas?
1: Eh bien, écoutez, ça circule, donc c'est toujours... Excusez-moi, alors je viens de voir un accident au niveau de la ravine Charpentier. Nous sommes dans le sens Sainte-Suzanne-Saint-Denis. Un accident sur la voie de gauche. Soyez donc prudents si vous êtes par ici. Donc il y a un véhicule et une moto arrêtés sur cette voie de gauche dans le secteur de la ravine Charpentier en direction du nord. Donc soyez prudents si vous êtes dans le secteur. Bien évidemment que ça bouchonne sur l'itinéraire. Tout à l'heure, je vous signalais une planche de bois sur le pont de la rivière des Puits. Ça y est, elle a été ramassée. En revanche, c'était le sens Saint-Denis-Sainte-Marie qui était concerné. On part du côté de l'ouest à Saint-Paul. Ça bouchonne entre Plateau-Caillou et Savannah dans le sens Saint-Pierre-Saint-Denis. Dans le sud, la descente de Mont-Caprice est embouteillée. Et enfin, dans le nord, nous avons quelques petits bouchons sur l'entrée ouest de Saint-Denis dans le secteur de la caserne Lambert. Donc voilà, pour ce point, je vous dis patience, en tout cas dans ces nombreux bouchons. Et je vous rappelle cet accident en cours au niveau de la ravine Charpentier à Sainte-Marie en direction du nord. Donc aucun balisage sur place, pas de triangle non plus. Donc c'est vrai que c'est assez compliqué dans la zone. Donc double prudence dans le secteur.
0: Merci beaucoup Dolène pour toutes ces informations. On rappelle donc un accident dans le secteur de ravine Charpentier. Nous sommes à Sainte-Marie en direction du nord avec la voie de gauche qui est concernée. Et on reste avec vous, Victoria, pour l'autre info. Et comme promis, on va parler baccalauréat, là encore. Le bac, on l'a vu tout au long de cette matinale, c'est beaucoup de stress pour nos jeunes étudiants, mais pas que. Figurez-vous que si vous scrutez un petit peu les réseaux sociaux, vous allez voir passer des lycéens qui postent des vidéos dans lesquelles ils affirment ne pas avoir révisé quelques jours avant l'examen. Et c'est un phénomène de plus en plus croissant, des publications qui accumulent parfois des milliers de vues ou encore de commentaires. Et c'est un phénomène qui est tellement visible en ligne, tellement répandu, que ça donne un petit peu l'impression que à la dernière minute, c'est devenu une expérience partagée par toute cette nouvelle génération. Alors comment on peut l'expliquer? Eh bien, c'est par le phénomène qu'on appelle la procrastination. Alors ça vous est sûrement arrivé, hein, peut-être pas pour le bac, autre chose dans votre vie.
2: Oui, de temps en temps.
0: Voilà, l'idée, elle est toute simple. Hein, si vous ne connaissez pas, c'est le fait de repousser volontairement une tâche, alors même que l'on sait très bien et pertinemment qu'elle est importante et qu'elle doit surtout être réalisée tôt ou tard.
2: Et ça, ce n'est pas forcément dû à la paresse, Victoria.
0: Et oui, ça peut vous donner bonne conscience si ça vous est arrivé. Vous n'êtes peut-être pas paresseux. En réalité, oui. Les chercheurs l'associent souvent à un mécanisme qui est lié à la gestion de vos émotions. Alors, face à une échéance qui est particulièrement importante, ici donc les épreuves du baccalauréat, certains élèves peuvent ressentir de l'anxiété, la peur de l'échec ou encore la pression de réussir, hein, tout simplement, et repousser les révisions. Ça devient alors une façon temporaire d'éviter ce stress. Et le problème, c'est justement que cette solution, elle est entièrement temporaire et elle est surtout de courte durée. Plus l'examen approche, plus la pression va augmenter. Au contraire, les réseaux sociaux peuvent également, là encore, jouer un rôle. Ils offrent de nombreuses distractions, mais servent également de caisse de résonance. C'est-à-dire qu'on va voir les autres qui postent également ces vidéos dans lesquelles ils disent ne pas avoir révisé. Et au fond, eh bien, ça nous fait nous sentir normal, comme s'il n'y avait pas de quoi s'inquiéter. Alors pour autant, les spécialistes ne sont pas défaitistes et ils rappellent que la procrastination n'est pas une fatalité en soi. Vous avez différents moyens de la vaincre, par exemple, fractionner le travail en objectifs beaucoup plus modestes, établir un planning réaliste ou encore limiter certaines de vos sources de distraction. Ça fait partie des clés que vous pouvez utiliser. Et le phénomène, il nous rappelle surtout une réalité, c'est que derrière des vidéos qui sont parfois légères, eh bien, on a en réalité un stress qui va toucher des milliers d'étudiants à qui on souhaite encore bon courage ce matin.
2: Oui, bon courage. Hein. Il va en falloir, en tout cas, bon, on le rappelle, du stress mais avec beaucoup de modération, toujours pour passer ces épreuves. Merci Victoria pour cette chronique à l'autre info. On en vient au résultat de la question « Votre opinion » avec Laura Château. «
3: Bonjour La Réunion, jour J pour le coup d'envoi des épreuves du baccalauréat 2026 pour les élèves de terminale. La traditionnelle épreuve de philosophie pour commencer, où l'expression écrite, l'orthographe, la syntaxe seront scrutées à la loupe à la correction des copies. Une mauvaise expression écrite serait punie d'une note sous la moyenne, avait prévenu le ministre de l'Éducation nationale, Édouard Geffray. Alors à la question posée vendredi, bac 2026, approuvez-vous l'exigence revue à la hausse sur l'expression écrite ? Sur 391 participations au sondage de l'info.re, une large majorité d'internautes répondent 74%. Oui, 24% se disent défavorables à une correction plus exigeante et 2% sont sans opinion. Un thème qui fait beaucoup réagir sur les réseaux de l'info.re en commentaire, les internautes qui partagent cette hausse du niveau attendu en français. C'est une très bonne chose, écrit Miranda, ça donnerait plus de chances à ceux qui se présenteront à un concours administratif plus tard. Pascal voit aussi d'un bon œil cette exigence. Totalement, dit-il, quand on voit des enfants qui arrivent en sixième avec de grosses lacunes en lecture, en écriture et qui font des fautes d'orthographe à chaque phrase, cette exigence me paraît nécessaire. L'ISMEE va jusqu'à proposer le redoublement. Je cite, l'exigence doit commencer au primaire. Faire redoubler les élèves quand ils n'ont pas atteint le niveau pour la classe supérieure. Au bac, on n'a pas le droit à l'erreur si on ne sait pas écrire. Claire ajoute également, comment être crédible si on envoie une demande d'emploi en secrétariat avec 25 fautes. On n'écrit pas un courrier comme on écrit un SMS, complète Nathalie. Alors de l'autre, des internautes comme Carole qui regrettent cette annonce tardive du ministre de l'Éducation nationale. Moi, je suis pour, bien sûr, mais ne pas oublier les dyslexiques et l'annoncer en début d'année aurait été plus judicieux. Fin de citation. Alors en ce début de semaine d'épreuves pour les candidats de cette promotion 2026, on rappelle ce conseil donné par les professeurs tout au long de l'année. Accordez-vous 5 à 10 minutes de relecture de votre copie pour corriger vos erreurs avant la fin de l'épreuve. Bon courage à tous.
2: Et Laura Château que vous retrouverez pour le 12h30 ce midi. Allez, on va prendre tout de suite la direction des studios radio avec l'équipe de Fabien Jouangeant. Bonjour Fabien, alors quelles sont les grandes actualités de cette journée ?
4: Eh bien écoutez Amy, hein, ce matin... Je vous donne cette citation déjà. Navires du monde entier, mettez les moteurs en marche, que le pétrole coule à flot. Vous l'avez deviné, c'est du Donald Trump dans le texte. On l'a appris il y a quelques heures. Un accord aurait été trouvé entre les États-Unis et l'Iran pour mettre fin au conflit au Moyen-Orient. C'est l'information de la nuit. Le tout devrait être officialisé en Suisse le 19 juin prochain à l'occasion d'une cérémonie de signature à Genève. Alors, la fin de la guerre au Moyen-Orient, est-ce que vous y croyez ? On connaît les effets de manche de Donald Trump. Faut-il s'attendre à voir le prix du pétrole dégringoler ? Du coup, l'accord inclut-il la fin des hostilités au Liban ? Suffira-t-il à calmer les ardeurs de Benjamin Netanyahou qui semble ne pas tenir compte des coups de semonce du locataire de la Maison-Blanche ? Eh bien, autant de questions dont on peut débattre, bien entendu, ce matin au 02 62 2 3 4 5 6 7. Et puis l'autre sujet, on en parle depuis ce matin dans le 6-8 ensemble, eh bien, c'est le bac. Hein. Est-ce que ça sert encore à quelque chose ? C'est la question qu'on vous pose ce matin, et alors que vous êtes plus de 12 000 à plancher. Faut-il mettre le paquet, notamment sur l'orthographe ? Nous cause bac ce matin, si vous le souhaitez, nous cause ensemble, c'est jusqu'à 10 heures.
2: Eh bien, merci beaucoup Fabien pour ce décryptage d'actualité. On aura l'occasion de vous retrouver juste après cette matinale. Donc merci d'avoir été avec nous. Allez, on va se quitter quelques instants. On va faire une courte pause dans ce 6-8 ensemble et on va revenir avec votre journal de 8 heures. À tout de suite.
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Vous êtes toujours en simultané sur Antenne Réunion, en télé et en radio. On va faire un point sur l'actualité.

0: Votre journal. À la une de ce lundi 15 juin 2026, une jeune femme aurait été retenue en otage par son compagnon cette nuit à Saint-Pierre. Elle a été secourue par le RAID. Alors selon nos informations, l'homme la retenait sous la menace d'un couteau dans une salle de bain. Après plusieurs heures de négociations, un assaut a été donné. L'individu neutralisé est décédé. La victime, blessée au couteau, est vivante mais en état de choc. Baccalauréat 2026 pour les terminales, c'est le grand jour. Les candidats planchent ce matin sur l'épreuve de philosophie. Premier rendez-vous, donc des épreuves finales pour eux. Plus de 12 000 candidats sont inscrits cette année dans l'Académie de La Réunion. Et puis Moyen-Orient, après plusieurs jours de tensions, Donald Trump a annoncé qu'un accord avait été finalisé entre les États-Unis et l'Iran. Il prévoit notamment la réouverture du détroit d'Ormuz ainsi que la levée immédiate du blocus naval américain. Téhéran a confirmé tout en affichant sa prudence. Une signature est prévue le 19 juin. D'abord, priorité à l'information en direct. Et cette information, une jeune femme aurait été retenue en otage par son compagnon cette nuit. Elle a été secourue par le RAID. L'homme la retenait sous la menace d'un couteau dans une salle de bain. Morane Sacleux, vous êtes sur place. L'intervention est-elle toujours en cours?
1: Je vous confirme que les forces de l'ordre sont toujours présentes sur les lieux où un périmètre de sécurité a été mis en place. Pour rappel, un homme a été abattu par les policiers du RAID très tôt ce matin lors d'une intervention particulièrement délicate. Selon les premiers éléments dont nous disposons, l'individu retenait son ex-compagne en otage, un couteau placé sous la gorge de la jeune femme. Cette dernière a été légèrement blessée par l'arme blanche et se trouve dans un état de choc important après les événements. À ce stade, les investigations se poursuivent afin de déterminer avec précision le déroulement des faits. Nous restons sur place et nous vous tiendrons informés de la suite des éléments.
0: Merci beaucoup Morane Sacleux en direct de Saint-Pierre où les faits se sont déroulés. Nous continuerons de suivre dans nos prochaines éditions cette prise d'otage qui aurait eu lieu très tôt ce matin. L'émotion qui reste vive après ce dramatique accident de parapente survenu hier à Saint-Joseph, Yannick.
2: Oui, vers la mi-journée, deux parapentistes se sont retrouvés en difficulté dans l'océan après leur atterrissage. Nous sommes dans le secteur de Vincent Daud, donc à Saint-Joseph. Un homme de 69 ans a perdu la vie. La femme qui l'accompagnait, elle, réussit à regagner le rivage. Selon les premiers éléments, une vague aurait emporté la voile, piégeant le sexagénaire. Malgré les tentatives de secours, l'intervention des gendarmes et des pompiers, il n'a pas pu être réanimé. Moniteur fédéral, trésorier du club Grand Coup d'Aile et parapentiste chevronné, il comptait plus de 30 années d'expérience.
0: La belle frayeur ce dimanche à Saint-André, un incendie qui s'est déclaré dans un appartement de la cité Oasis.
2: Le feu, dont l'origine reste pour le moment inconnue, serait parti du balcon d'un logement situé au premier étage. L'occupant qui dormait au moment des faits a pu être secouru par les pompiers avant d'être pris en charge pour une inhalation de fumée. Une seconde personne a également été incommodée. Un relogement doit être mis en place par le CCS de Saint-André. On écoute les précisions du commandant Maya de Villepoix, commandant des opérations de secours au 1974, interrogé par Laurana Caron.
3: Nous sommes intervenus pour un feu d'appartement qui aurait démarré d'un balcon et qui se serait propagé à l'appartement ainsi qu'à l'appartement supérieur.

0: Donc nous avons procédé à l'extinction et à l'évacuation des victimes. Donc, au total, une quinzaine de personnes qui ont été évacuées. Deux personnes qui ont été prises en charge par les pompiers, le propriétaire de l'appartement, ainsi qu'une personne qui s'est trouvée à l'étage supérieur.
1: Et oui, retour dans ce 6-8 ensemble également avec ce déferlement. L'auteur présumé de la violente agression d'un collégien de 14 ans vendredi au Chaudron devrait être présenté à la justice aujourd'hui.
2: Oui, cet homme d'une trentaine d'années s'était rendu à la police lui-même samedi matin avant d'être placé en garde à vue. Pour rappel, l'adolescent victime avait été frappé à plusieurs reprises à l'aide d'un bâton, notamment à la tête. Après cette agression, son pronostic vital était engagé. On suivra bien sûr l'évolution de cette affaire pour vous dans les prochaines heures et les prochains jours.
1: Nous vous en parlions dans les titres. Copie, stylo, dernière révision. Ça y est, c'est l'heure de vérité pour les terminales. Le coup d'envoi du baccalauréat est donné ce matin pour eux avec la traditionnelle épreuve de philosophie. Étape très attendue pour des milliers et des milliers de candidats qui vont défiler, se succéder tout au long de la matinée dans les salles d'examen. La philosophie, ces grandes questions et parfois ces quelques grandes angoisses. Comment nos lycéens vivent-ils ces dernières heures avant de découvrir les sujets? Nous allons prendre la température avec l'une des candidates, Primila Arai, élève de terminale générale au lycée Ambroise Vollard, qui s'apprête donc à passer son examen. Bonjour et merci d'être avec nous très tôt ce matin. Alors d'abord, dans quel état d'esprit vous êtes justement à quelques heures seulement du début, même quelques minutes? Peut-être.
3: Je suis assez sereine. Après les révisions et tout, je pense que ça devrait le faire.
1: Oui. Vous abordez ça avec beaucoup de sérénité. Enfin, il y a quand même un petit peu de trac, on suppose, comme pour beaucoup d'élèves. Alors, l'épreuve de philosophie marque le début des écrits pour les terminales. Est-ce que c'est une matière que vous appréciez?
3: Personnellement, pas vraiment, mais avec.
1: Alors comment vous comptez faire la différence puisque vous n'êtes pas forcément une grande fan?
3: On va essayer de philosopher au mieux, de comprendre le sujet comme il faut et puis de surtout bien pouvoir problématiser le sujet.
1: Comment se sont passées les révisions ces dernières semaines? Est-ce que vous avez eu une routine?
3: Personnellement, je varie entre les fiches de révision et des vidéos expliquant les notions les plus importantes. Et puis après, c'est l'entraînement à la dissertation aussi.
1: Et depuis combien de temps vous vous y préparez?
3: Alors, c'est depuis la fin des vacances de mai. Je me suis pris quand même à l'avance.
1: Oui. Donc on se doute bien que forcément, si vous avez beaucoup travaillé, ça va vous porter chance, on l'espère en tout cas. Est-ce que, alors le programme, il est bien chargé, donc là aujourd'hui c'est philosophie, et puis il y a les spécialités qui vont démarrer dès demain. Quelles sont les prochaines échéances que vous redoutez le plus?
3: On a du coup la SES pour demain et la JSP pour après-demain, et c'est plutôt la JSP que je crains un peu.
1: Oui, bon, en tout cas vous avez l'air bien préparé. Est-ce que vous espérez, quelle note, parce qu'on peut toujours poser la question, moi je me souviens de la note que j'avais espéré obtenir au baccalauréat, est-ce que vous en avez une que vous espérez obtenir?
3: Alors au mieux je pense que je pourrais avoir 14, j'espère.
1: Eh bien écoutez, on vous souhaite bon courage Primila, pas trop de stress parce que le stress c'est ok, mais à toute petite dose, on le rappelle, et puis on vous souhaite bon courage puisque ça va bientôt démarrer et puis vous allez rejoindre vos camarades qui vont également se succéder dans les salles de classe tout au long de la matinée pour ces épreuves de philosophie.
2: Et au final vous avez eu combien, Amy?
1: Je vais pas vous dire, j'ai un peu honte
2: C'est pas grave.
1: Mais j'ai obtenu mon bac.
2: Bon, je vais pas le dire non plus.
1: C'est tout ce que vous devez savoir. On en parle également dans l'actualité, c'est l'un des rendez-vous les plus attendus diplomatiques de l'année. Le G7 s'ouvre aujourd'hui à Évian-les-Bains en Haute-Savoie.
2: Exactement, c'est à la une de l'actualité internationale. Pendant 3 jours, les dirigeants des 7 plus grandes démocraties industrialisées de la planète échangeront sur les grands dossiers internationaux, les conflits en Ukraine et au Moyen-Orient, l'économie mondiale, la sécurité ou encore l'intelligence artificielle. Avant l'ouverture officielle du sommet ce soir, Emmanuel Macron doit s'entretenir en tête-à-tête avec le président américain Donald Trump lors d'une rencontre particulièrement attendue. À l'issue du G7, Donald Trump sera aussi reçu mercredi au château de Versailles par Emmanuel Macron à l'occasion des célébrations des 250 ans de l'indépendance des États-Unis.
1: L'actualité au Moyen-Orient, justement. Après plusieurs jours de tensions, vous le disiez, Donald Trump a annoncé qu'un accord avait été finalisé entre les États-Unis et l'Iran.
2: Selon lui, les bateaux peuvent de nouveau emprunter le détroit et que le pétrole coule à flot. Hein, bon, on verra ça. En tout cas, le président américain a effectivement confirmé qu'un accord a été conclu qui prévoit notamment la réouverture de cet axe majeur, passage stratégique pour le commerce mondial du pétrole, ainsi que la levée immédiate du blocus naval américain. Téhéran a confirmé l'existence d'un accord mettant fin aux hostilités, tout en affichant sa prudence. Les autorités iraniennes assurent rester méfiantes et disent vouloir surveiller de près le respect des engagements pris par Washington. Cette annonce pourrait marquer un tournant majeur de la crise au Moyen-Orient et relancer les échanges maritimes dans la région.
1: Et on va continuer de suivre cette actualité avec beaucoup d'attention. On ouvre notre page sport et surtout notre page spéciale Coupe du Monde 2026. Et peut-être que vous l'avez suivi ce match, Yannick, hein, l'Allemagne qui a frappé un grand coup dans cette Coupe du Monde face à Curaçao.
2: Oui, je l'ai suivi, je l'ai regardé. Chacun des buts, surtout les buts allemands, puisqu'il y en a eu 7 contre un but de l'équipe des Caraïbes, Curaçao, qui participait à sa première Coupe du Monde. Premier but, mais voilà, ça n'a pas suffi face à une équipe beaucoup plus forte. Vous l'aurez suivi vous aussi, hein, si vous étiez devant votre télé sur Antenne Réunion. Beaucoup de buts et c'est le match avec l'écart de but le plus important pour le moment dans ce mondial, qui permet donc à l'Allemagne de prendre provisoirement la tête de ce groupe E.
1: Et dans les autres rencontres, la Côte d'Ivoire a parfaitement aussi lancé sa Coupe du Monde.
2: Oui, les éléphants se sont imposés 1-0 face à l'Équateur, au terme d'une rencontre longtemps fermée et très disputée. Alors que les deux équipes semblaient se diriger vers un nul, les Ivoiriens ont finalement trouvé la faille dans les dernières minutes grâce à Aboubakar Diallo. Et puis, on peut terminer avec la Suède qui s'est imposée face à l'équipe de Tunisie. 5-1. Là aussi, beaucoup de buts marqués lors de cette rencontre.
1: Et on peut surtout parler de ces deux affiches à ne surtout pas manquer, hein, diffusées sur Antenne Réunion. Le match Cap-Vert-Espagne, c'est ce soir à 19h45, juste après votre journal. Et le temps attendu France-Sénégal, on le rappelle, c'est dès 22h45 demain. Rendez-vous donné. Et puis tout au long de cette Coupe du Monde 2026, nos équipes vous font vivre la compétition au plus près avec deux rendez-vous quotidiens, juste après le journal de 12h30 et de 19h. Retrouver l'instant foot et la minute foot présentée par Lionel Massar et Yusha Azenji. 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Et c'est ainsi qu'on termine ce 6-8 ensemble ce matin. Merci beaucoup Victoria et Yannick d'avoir
4: merci
1: été avec nous. Encore une fois, on souhaite bon courage, bonne réussite au futur bachelier 2026 qui se lance bien dans l'épreuve de philosophie ce matin. On leur souhaite de ne pas trop stresser et puis on rappelle que l'actualité continue également. Et juste après votre matinale, vous avez la libre antenne avec les équipes de Fabien Jouangeon, le 12h30 avec Laura Château, le 19h avec Antoine Asselaire. On vous souhaite une très belle journée sur Antenne Réunion et puis un très très bon début de semaine.
2: Pareil,
1: bonne journée, à demain.
2: Bonne semaine.

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3: Bonjour et bienvenue dans Tous en Cuisine. 50 minutes pour cuisiner ensemble des recettes faciles et gourmandes. Et c'est toujours un plaisir de vous retrouver. Je vois que vous êtes nombreux à être connectés et j'ai plein de bonnes recettes pour vous. Allez, pour commencer en beauté, on va relever le défi tous ensemble de réaliser un très beau menu à moins de 5 euros par personne. Et je vous le dis, on va se faire plaisir avec en entrée une salade César aux épices douces avec des aiguillettes de poulet pané et pour le plat, une grande tarte feuilletée au yaourt léger avec un émietté de saumon. On va se régaler. Mais avant de commencer, pour lui, chaque menu est un combat. On retrouve Jérôme Anthony.
4: Je défends les terres de mon camion Miam Miam, envahi par les vikings. Sur qui nous sommes, Rouen, terre des vikings. Nous sommes ici en Normandie. Bon, allez les gars, venez avec moi. Regardez, la Normandie, c'est magnifique. Et Rouen l'est encore plus. Alors, bien sûr, Rouen, regardez les images. Rouen, c'est bien sûr les 100 clochers, mais pas que. C'est surtout une ville dynamique avec des gens tellement sympathiques, une ambiance géniale. Tout le monde s'amuse. Tout le monde est content de se retrouver ici, mon Cyril. Et je peux te dire que je suis très bien entouré de gens très sympathiques.
3: Ah oui?
4: Ouais, bon, bref. J'en ai des sympathiques par là aussi, du côté de Corbarieux, en Occitanie, avec Marion, Romain et Jules. Salut les copains.
5: Bonjour.
4: Christophe, Laure, Émilie et cet élève d'un lycée hôtelier à Avesnes-sur-Helpe, dans les Hauts-de-France. Salut les copains et bienvenue. Et notre super brigade, ce soir, c'est notre ami John Gelly qui cartonne avec son titre, bien sûr, et avec qui on chantera tout à l'heure un karaoké. Alors là, on est trop contents que tu sois.

0: et le mec surveille avec moi. Attention, c'est parti, mon Cyril, et on applaudit.
1: Merci, mon Jérôme. Bonjour, Rouen. Salut, Djangeli, comment ça va?
2: Ça va, et toi?
1: Bien. Tu cuisines d'habitude ou pas du tout?
2: Non, d'habitude, je suis toujours sur les routes en train d'aller chanter partout. Hein.
1: Donc là, c'est la première fois, alors? Non, tu cuisines un peu.
2: L'une des premières fois, oui. Ouais, un peu, mais c'est l'une des premières fois officiellement que je cuisine. En plus de ça, avec un grand chef, waouh.
1: Eh bien, en tout cas, merci de le faire avec nous. Moi, je suis content de cuisiner avec toi. Alors, si tout le monde est prêt, on est parti pour 50 minutes de cuisine avec un menu à prix malin. Je vais relever le défi, Jérôme, et te prouver une fois de plus que ça coûte pas plus cher de bien manger, mon ami. Tu vas voir.
3: Allez, c'est parti.
1: On
3: est prêt pour la découpe. Ouais, on est prêt.
1: Allez, encore. Et le monsieur à côté de toi, il fait peur, là, avec cette grande barbe.
3: Non, pas du tout. Il est très sympathique. Je te l'amène. Je te le fais livrer directement à la maison ce soir. Je te laisse gérer. Ça va, mon pote?
4: Ça va.
1: Allez, on commence tout de suite avec notre entrée. On va préparer un grand classique, une salade César aux épices douces avec des aiguillettes de poulet panées et bien croustillantes. Pour ça, j'ai besoin de 2 cœurs de laitue, 50 g de parmesan râpé, 100 g de lardon fumé. J'ai pris une cuillère de pâte d'anchois, une cuillère à café de pâte d'anchois, un œuf dur pour la sauce, une cuillère à soupe de vinaigre de Xérès, 15 g de parmesan, une gousse d'ail, 100 g de mayonnaise que j'ai préparée juste avant, une pincée de cumin en poudre, une pincée de coriandre en poudre, une jolie escalope de poulet, 50 g de farine pour la panure, 3 jaunes d'œufs, une cuillère à soupe d'eau, 50 g de chapelure avec du parmesan râpé 50 g et du beurre pour cuire le tout. On va se régaler, j'adore cette recette. Cette liste est disponible à l'avance sur M6 Plus et mes réseaux sociaux. Comme ça, vous pouvez cuisiner avec moi et vous pouvez flasher aussi le QR code qui s'affiche en bas de l'écran. Et je vois que Jérôme, il est pressé à faire la recette.
3: Je suis pressé et je voulais remercier mes amis de l'association Les Enfants de Rollon qui sont avec nous. Bravo les gars. Bravo. Allez Cyril, on y va, c'est parti.
1: Et Jérôme, et vive les Vikings. Hein.
3: Je suis en mode Viking là, regarde, je suis en mode Viking.
1: Allez, on démarre.
3: Je suis en mode Viking, je me suis fait les mains, on peut y aller. Je suis manucuré.
1: Allez, on y va. Donc, pour Djangeli qui découvre sa cuisine aujourd'hui, on est parti. Alors, regardez. Là, j'ai pris des feuilles de laitue, juste comme ça, que j'ai effeuillées et nettoyées. Ça, c'est déjà la base, une bonne César salade. Une belle laitue fraîche. Donc là, je vais couper. Donc, regardez, hop, j'ai mis ma laitue sur le plan de travail. On empile, Jérôme, quelques feuilles comme ça.
4: Ouais.
1: Tac,
4: ouais,
1: et on va les émincer. Regarde. Allez,
4: d'accord.
1: À l'école hôtelière, on y va, les élèves.
5: Non, on n'émince pas parce que ça va noircir.
1: Alors, on y va, comme ça.
5: C'est parti.
1: On y va, on coupe. Là, on coupe la salade juste comme ça. Un petit bateau, un petit effeuillage, là. Hop. Là, et je le mets dans mon saladier. Voilà, ça doit nous donner ça. Regarde, mon foufou. Voilà, je vous montre. Pas dans la poêle. Ça doit nous donner ça. Allez, le petit Jules.

0: Il est trop mignon. Tu cuisines, toi? Il est trop mignon.
1: Ouais, oui, il est intimidé, mais il nous aide bien.
0: Il a son petit couteau à lui, son petit tablier.
2: Sa planche. Tout.
0: Allez, coupe, fiston, coupe. Alors, là maintenant, hop, je continue à bien couper ma salade. Donc là, on le fait. Alors, Jérôme, juste un petit truc. Tu sais à qui on doit la César salade, mon ami?
3: Pas à Jérôme. César, bien sûr.
0: À César. Mais à César, oui, à un restaurateur en panne d'ingrédients qui s'appelait César, mais pas le César romain, hein, Jérôme.
3: Ah, pas le César de... Non. Ah, pas le César d'Astérix. Ah ouais. Et alors?
0: Et alors, ce restaurateur italo-américain, il improvisa une salade dans son restaurant et elle est devenue célèbre dans le monde entier. Juste parce qu'il était en panne d'ingrédients, il a mélangé un peu tout ça et il a préparé une sauce et modestement, il l'a appelée la César salade. C'est bien, non?
3: C'est incroyable, j'adore cette histoire. Merci Wikilignac.
0: On pourrait faire...
3: Vous saviez ça, vous? Je savais pas.
0: On pourrait faire pour toi une petite Jérôme Anthony salade, ce serait pas mal, non?
3: Ah ouais, là, je peux te dire que... En tout cas, j'ai bien coupé ma salade, hein. Je suis bien équipé. Aujourd'hui, je suis très bien équipé.
0: Fais attention avec ton épée, Jérôme.
3: J'ai fait du bon boulot.
0: Allez, voilà. Alors maintenant, j'ai ma salade coupée juste ici. On va passer à la sauce. Alors... Pour faire une bonne César salade. Est-ce que tout le monde me suit?
4: Oui.
3: Oui, parfaitement bien. Ouais.
0: Hop. Alors. John Gelly, est-ce que ça va? Bon, là, on démarre gentiment.
4: Ça va, pour l'instant, ça va.
0: T'as coupé la salade?
4: Oui, j'ai coupé.
0: Alors, maintenant, on va faire la sauce César. Pour faire une sauce César, on prend un petit robot, comme ça, c'est le plus simple. Alors, je vous montre. Allez. Là, on prend de la pâte d'anchois. Alors, on met un tout petit peu de pâte d'anchois. C'est un mélange d'anchois, de vinaigre, de parmesan pour avoir ce goût et cette générosité de sauce. Là, j'ai cuit un œuf dur. Un œuf dur, 9 minutes. Hop, je le coupe en deux. Et je le mets à l'intérieur. Comme ça. L'œuf dur à l'intérieur de mon petit robot. Maintenant, j'ajoute, pour relever, apporter de l'acidulé, je mets une cuillère à soupe de vinaigre de xérès. Là, est-ce que tout le monde me suit? Pas d'anchois, œuf dur, vinaigre. On va mettre une gousse d'ail pour relever le tout. Donc la gousse d'ail, je la coupe en deux puis en quatre. Je la mets à l'intérieur, là. Et ensuite, le parmesan râpé. C'est bon pour tout le monde?
3: Ça va
0: l'école hôtelière, ça va pour vous, c'est facile.
5: Allez, vas-y.
0: Ouais. C'est la base de la cuisine, les amis, là, vous me suivez?
5: On est en train de faire.
0: Ok. Là, parmesan. Et je vais rajouter...
3: T'as besoin d'aide?
0: Pour relever le tout, un petit peu de cumin, une petite pincée, voilà. Et je mets un petit peu de coriandre en poudre. Tout le monde a ça, Jérôme, t'as trouvé tout ça?
3: Ouais, j'ai trouvé tout ça. Je vais faire les courses ce matin, détendu, tranquille, avec mon petit sac.
0: Avec ton casque.
3: Et pourquoi cumin et coriandre ensemble?
0: Parce que ça marche avec. C'est des épices douces qui fonctionnent très bien ensemble. Et j'ai l'impression de regarder les visiteurs, Jérôme, quand je te vois là.
3: Ah mais c'est ça exactement.
0: C'est ça mon maître. Alors, dans le mixeur, donc j'ai mis... La pâte d'anchois, l'œuf dur, le vinaigre de xérès, le parmesan, de l'ail, le cumin et la poudre de coriandre. Et j'ajoute la mayonnaise, là. Est-ce qu'on est bon avec ça? Et on va mixer le tout. Ça va nous faire une pâte. Ça va, mon petit Jules, tu t'en sors?
6: Oui.
7: Comme un chef.
0: Oui? Il est trop mignon. Allez. Ah. Et là, maintenant, on va mixer le tout. C'est bon pour tout le monde?
3: J'ai rien oublié.
0: Allez, c'est rapide, c'est un petit coup de mixeur. On mixe le tout, ça va nous faire une petite pâte.
3: Alors attention, est-ce qu'on est bon pour le mix, les copains? Est-ce qu'on est là? Ouais. Ok, attention, je mixe comme jamais. Je mixe. Allez, je suis bon, Cyril, là, c'est bon. Oh, dis donc,
0: vous avez vu, c'est rapide. Voilà, j'ai la sauce.
3: Ah, c'est incroyable.
0: Alors regarde, mon géant. En fait, je vais récupérer ma sauce, tu vois, elle est un peu épaisse. Juste comme ça, regarde comment elle est épaisse, là. Tu vois ? Hop, je la mets là, et elle est lisse à la fois. Et alors, je vais te montrer, parce que je vais m'en servir de deux manières. Je vais m'en servir une fois pour tapisser le fond de mon plat, pour avoir vraiment cette gourmandise et cette générosité. Et je vais garder l'autre, que je vais détendre avec un tout petit peu de crème fraîche après, ce qui me permettra d'avoir ma sauce pour la salade. On va faire un 2 en 1 aujourd'hui, mon géant. Pour moins de 5 euros. Purée, c'est magnifique. Ça va la maison, tout le monde te suit ? Tout le monde te suit ?
5: Oui.
0: Le petit Julie s'en sort. John Gelly, okay. Ça va ?
4: Je pense que c'est pas bien mixé.
0: Ouais, remixe encore un peu. Regarde. Ouais. Mets un tout petit peu d'eau. Tu vois, quand c'est sec comme ça, tu mets une cuillère à café d'eau et tu remixes.
4: Ok, d'accord.
0: Remix. Là. Super chez Marion.
2: Super.
1: Parfait.
0: Allez.
3: Elle est bien ?
0: Allez, qu'on le te dire, c'est bon pour vous, les amis ?
4: Oui.
0: Allez.
3: Parfait.
0: Allez, on continue.
3: Parfait. C'est parfait.
0: Alors.
3: Parfait.
0: Qui dit César salade, hein, dit maintenant lardon. Donc là, ce qu'on va faire, une poêle bien chaude. Bien chaude, mon Jérôme, sans huile, on va mettre les lardons. Donc là, j'ai pris 100 g de lardons fumés que je mets dans ma poêle. Moi, j'ai bien fait chauffer la poêle et on va les cuire. Et on va les débarrasser juste après sur un petit papier absorbant, là, comme ça. Regarde.
3: Allez, attention, les amis, on est prêts. Est-ce qu'on est tous prêts ici pour le karaoké ? Ouais ! On a John Gulli avec nous aujourd'hui, on a son tube qui cartonne, j'ai un micro, les paroles s'affichent sur l'écran, est-ce que tout le monde est prêt pour chanter avec nous ? Oui ! Allez, on y va, c'est parti les copains, vas-y John Gulli, c'est toi qui chante, on y va !
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0: C'était top de pouvoir faire un karaoké avec l'artiste et la chanson dans la même émission. Ça, c'est un kiff. Merci les copains, merci à tous. Bravo, vous avez été top. Bravo. Magnifique, j'adore.
1: Bravo.
0: Oh là là, j'adore, j'adore.
1: Merci mon Jérôme, merci
0: Jean-Guy. Ça m'a mis un coup de chaud, dis donc.
1: Alors pendant ce temps, Jérôme,
0: ça m'a mis un coup de chaud.
1: Je vois pas les, ouais. Je vois pas les lardons dans ta poêle parce que tu chantes, mais le principe c'était pendant qu'on chante, c'est-à-dire alors, les lardons, regarde, ils sont cuits. Alors regardez, là mes petits lardons, ils sont cuits, bien dorés, bien caramélisés, et je les mets sur un petit papier absorbant, juste là, hop, ce qui va permettre de les égoutter. On les mettra au dernier moment dans notre salade, là. Et là, dans la même poêle, hein, comme ça, on ne fait pas la vaisselle, tu m'as dit, mon Jérôme. Hop, j'essuie bien, parce que ça a collé un petit peu le fond. Voilà. Je garde ma poêle, et on va paner le poulet, et on va le cuire à l'intérieur. Dans la même poêle, tu vois. Mais j'enlève le noir, parce qu'il y a toujours la caramélisation. Et pour pas que ça marque sur ma volaille, je passe un petit coup de chopalin. Alors, on y va. On continue. Donc là, maintenant, on va paner notre volaille. Donc là, j'ai deux œufs entiers que je vais battre en omelette. Donc là, hop, on les bat, ça va nous servir de panure. Bien à plat, comme ça, c'est facile. Là, je les bats bien. Hop, comme ça. Allez, avec une fourchette, très simplement. Hein. Moi, j'assaisonne toujours ma panure. Je mets un petit peu de sel dans les œufs. Juste comme ça. Voilà. Hop.
2: Allez.
1: Et ensuite,
0: c'est une omelette là en fait, Cyril.
1: Ouais, c'est une petite omelette. En fait, pour bien paner, c'est très simple.

0: simple. On prend dans l'ordre de la farine. Ensuite, on va les passer dans les œufs. Et ensuite, on va terminer dans notre chapelure dans laquelle j'ajoute un petit peu de parmesan. Voilà, comme ça. D'accord ? J'ajoute un petit peu de parmesan.
1: C'est ta petite astuce du jour. Fais gaffe aux ingrédients, on ne doit pas dépasser 5 euros. Hein,
0: non, non, mais ça va, c'est une cuillère. C'est une petite cuillère de parmesan, bon, Jérôme, c'est pour le kiff.
1: Allez, ouais, fais gaffe quand même.
0: On n'est pas, pas puni en plus, ça parfume notre chapelure.
1: Ah bah non.
0: Je mélange tout ça.
1: Ah là, c'est beau, c'est beau.
0: Ah là.
1: Ça, c'est une bonne astuce.
0: Allez. Mon petit Jules, est-ce que ça va ?
2: Jules, ça va ?
3: Oui !
4: Il est prêt à paner.
0: Il est trop mignon. Quel âge tu as, Jules ?
3: 4 ans.
0: Magnifique. Et toi, mon petit Jungly, tu as quel âge ?
5: Moi, je pars sur mes 17 ans, là. J'ai 16 ans, là.
0: Oh là là, purée !
1: Oh là là. Il nous énerve, ces jeunes.
0: C'est incroyable. 17 ans. Ah mais c'est dingue.
5: Ouais.
0: Alors regardez, je prends mon escalope de volaille, juste là, de poulet. Hop. Je vais l'assaisonner d'abord avec un petit peu de sel des deux côtés. Là. Hop. Je vais mettre, hop, un petit tour de moulin à poivre. Dans un sens et puis dans l'autre. Et ensuite, on va démarrer la panure. Alors, pour faire une bonne panure, je vous l'ai dit, c'est très simple. On prend l'escalope de volaille, de poulet. Je la mets directement dans la farine. Hop. Juste là. Dans un sens et puis dans l'autre. L'essentiel, c'est de vraiment recouvrir tout de farine. Ce qui va permettre à la chapelure d'adhérer et de nous faire une belle petite croûte bien croustillante. Alors, là, ce qui est essentiel, c'est de bien taper l'excédent de farine. Parce que le but, c'est pas de manger la farine, mais c'est juste que ça nous serve à ce que la chapelure colle bien. Donc là, on tape pour enlever l'excédent. Voilà, comme ça. Jérôme, t'as bien compris l'ordre, hein ?
1: Tu peux répéter ? Bah oui, j'ai compris l'ordre, là. Je viens de tapoter. Je viens de la tapoter bien, bien. Hein. J'ai mis même une petite tape, je dois dire, avec un peu de plaisir. Hop là.
0: Cette tête, avec ce casque, c'est pas possible.
1: Oh. Ah ouais, tu trouves que ça me va bien ou pas ?
6: Oui.
1: Ah bah, ici, tout le monde me fait des compliments, alors je sais pas ce que tu cherches.
0: Alors, bon, dans quel ordre ? Maintenant que je l'ai passé dans la farine, je le mets où ?
1: Eh ben, dans les œufs. Dans l'œuf.
0: Allez, on le met dans l'œuf.
1: Dans l'œuf.
0: Exactement, on trempe dans l'œuf.
1: Allez, c'est parti.
0: Regarde. On trempe dans l'œuf dans un sens. Je prends une fourchette. Hop. Je retourne dans l'autre. Voilà. À l'école hôtelière, ça va, vous savez faire ça, hein ? C'est la base du CAP, hein ?
5: Ouais.
0: Pané à l'anglaise, ouais. Les amis.
7: On a juste mis de l'aloumi à la place du poulet.
0: Ah, génial. Allez. Et là, ensuite, une fois qu'on l'a trempé dedans, on prend la chapelure que j'ai assaisonnée avec un peu de parmesan. Ce qui est essentiel, c'est d'enlever l'excédent des œufs. Là, on le laisse couler pour enlever l'excédent d'œufs. Et là, si on a bien réalisé tout correctement, on le pose directement dans la chapelure, tout simplement, dans un sens. Là, on le tape bien. Hop. Et je retourne. Et dans l'autre sens. Tac. Et s'il me reste là, ici, vous voyez, on voit un peu. Je mets par-dessus les côtés aussi. Ça, c'est très important. Là. Et je le refais plusieurs fois. Tac, je roule bien.
1: C'est vraiment tout simple. Hein.
0: Voilà, c'est vraiment tout simple, Jérôme.
1: C'est vrai.
0: Alors.
1: Non, mais c'est encore plus simple que d'aller les acheter toutes faites, dis donc.
0: Exactement.
1: Franchement.
0: Et Jérôme, c'est surtout incroyable. Que là, cette panure-là que je vous montre, là, on va faire la César salade avec le poulet. Mais si vous voulez faire une escalope de veau milanaise, c'est exactement le même principe. On le fait avec du veau. La cuit et ensuite on la sert avec du citron. Et c'est pareil. C'est bon ?
1: Ah vraiment ? Ça me donne envie de t'applaudir, Cyril.
0: Ouais.
1: On va tous t'applaudir maintenant.
0: Allez, on se lave les mains et on va passer à la cuisson, mon Jérôme. Alors, dans une poêle.
1: Allez, c'est parti.
0: La poêle des lardons, juste là. Je vais mettre un petit peu d'huile. Là. Pour le cuire. Et moi, ce que j'adore, c'est toujours mettre du beurre. Parce que quand on met du beurre à l'intérieur de la poêle pour cuire quoi que ce soit, du poisson, de la viande, la caséine du beurre permet de dorer, de caraméliser. Donc ça, c'est important. Et le fait de mettre de l'huile, ça empêche que le beurre brûle. Donc on met toujours un peu d'huile et du beurre. Si je mets que du beurre, ça va brûler. Et si je mets que de l'huile, ben, c'est triste, Foufou, il dit. Hein, on met du beurre, c'est triste. Foufou, il participe avec moi. Il donne ses conseils, il est là. Il dit, ah, c'est triste.
1: C'est vous.
0: Qu'est-ce qu'il y a, Jérôme?
1: Il y a trop de beurre. Mais non. Non, mais. On me dit, il y a trop de beurre, Cyril. On me dit, il y a trop de beurre. Il n'y a jamais trop de beurre.
0: Non, mais t'es sérieux. On est en Normandie, il n'y a jamais trop de beurre. Allez.
1: Mais non.
0: Regarde. Là, je te montre. Il faut que ça crépite. Voilà. On fait un petit. Regarde-moi ça. Ce qui est bien, c'est de faire un petit beurre noisette. Ça, c'est important. Il faut que ça caramélise. Là, on entend le bruit, là. Et là, regarde mon foufou, là, je vais mettre l'escalope dedans. Là, quand c'est comme ça, bam, on la met au milieu du beurre moussant, là. C'est comme ça que c'est bon. Et après, on laisse cuire et on va la retourner au fur et à mesure pour la faire dorer. Voilà, là, on laisse tranquille. Ouais, Jérôme,
1: pourquoi c'est important de le mettre dans le beurre moussant?
0: Ben parce que le beurre, comme ça, il a caramélisé un petit peu, Jérôme. Et donc, ça cuit.
1: Ah!
0: Tu vois?
1: Ah d'accord, une très bonne astuce.
0: Si le beurre il est froid,
1: maintenant j'ai compris.
0: Le point, on va faire un peu de physique, mon Jérôme. Le point de fusion n'est pas atteint. Regarde là mon foufou. Regarde là comment il est beau là. T'as vu? Regarde la petite couleur noisette. Et là, je continue à cuire ma petite escalope là. Regarde. On l'arrose bien là, généreusement, et on va passer au dressage, mon ami. Hop. Regarde, ça a cuit.
1: C'est beau hein?
0: Et oui, c'est
1: beau. Ou quoi?
0: Et ouais, c'est beau, papa. Non.
1: Allez, on va aller dans la cuisine de notre ami John Kelly. Je vous demande de l'applaudir, s'il vous plaît. Il est avec nous. L'album s'appelle En attendant pour le peuple. C'est ton nouvel album. On en est où? Raconte-nous un petit peu cette aventure dingue que tu es en train de vivre.
5: Franchement, c'est un truc de fou de pouvoir faire de la musique et aller à l'école en même temps. C'est un truc que je kiffe de mener cette double vie, mais c'est vrai que c'est fatigant même pour mon âge. Mais je kiffe, je me dis que j'ai beaucoup d'énergie et que je peux tout faire en même temps.
1: Est-ce que tu t'es fait beaucoup de copains supplémentaires?
5: Bien sûr, bah oui, toujours.

0: Allez. Maintenant, je vais rassembler un peu tous les ingrédients. J'ai ma salade, j'ai mes petits lardons, j'ai la crème un petit peu épaisse comme ça et de la crème fraîche pour la détendre. Je vous montre. Pendant que l'escalope est en train de cuire là, gentiment, voilà, on baisse un peu le feu, comme ça on la laisse cuire. Voilà, bien doré, regardez. Sur toutes les faces, c'est important. Je vais prendre ma crème là, de César salade, et on va l'étaler au fond du plat. Un peu comme ça, je vous montre. Là. Allez, Jérôme, regarde. J'en mets au fond du plat, comme ça, quand on va piocher, on aura vraiment ce goût d'œuf, d'épices, là. Ça va être magnifique. Donc là, je tartine un tout petit peu. Allez, comme ça. Tout le tour. Ouais, Jérôme. Parfait.
1: Non, non, parfait. Non, non. Non, je tapais au fond de mon plat. Ça n'avait rien à voir.
0: Ah, je croyais que tu tapais. Voilà.
1: Non, non, tout va bien, tout va bien.
0: Regarde. Je te là, suis à la lettre. Je mets au fond. Et ici, il me reste un petit peu de ma crème épaisse. Et là, l'astuce, c'est de mettre de la crème liquide pour détendre un tout petit peu la sauce. Voilà, je mets un peu de crème liquide, regardez. Et ça, ça va nous faire notre vinaigrette pour mélanger la salade. Et bien sûr, comme je dis toujours, tant qu'il y a de l'eau, il y a de la sauce, je mets un petit filet d'eau, comme ça. Regardez. Et là, ça va détendre ma sauce et la rendre crémeuse et onctueuse. Voilà, regarde ça. Voilà, comme la vraie César salade, mon ami. Là, un petit peu d'eau, regarde comment elle est. Et là, elle enrobera bien la salade.
1: Là, tu vois, j'adore. Et je pensais pas qu'un jour, je ferais ça, moi, tu vois. Alors là, je vais te dire, ça se fait vraiment une rigolade.
0: Une rigolade.
1: Elle est pas un peu épaisse.
0: Mais regarde, Jérôme. Dès qu'elle est un peu épaisse, on rajoute de l'eau.
1: J'ajoute un peu d'eau.
0: Voilà. Regarde, dès que tu mets de l'eau... Tu as mis un peu de crème fraîche, tu vois?
1: J'en ai.
0: Voilà. Un petit peu de crème fraîche. Et tu rajoutes de l'eau. Ouais, non. Jérôme.
1: C'est fait. Voilà. Ah, voilà, ça y est, j'arrive.
0: Voilà.

0: comme c'est Marion et Romain.
1: Yes.
2: Super.
0: Super, voilà. Alors maintenant, on a juste là, je vais couper la volaille. Regardez, là, on coupe des fines tranches. Mmh. C'est bon parce que ce que j'aime dans ce plat, c'est que c'est une salade et que dessus, on dépose un peu de volaille chaude. Donc du coup, ça nous fait un petit chaud-froid et c'est très agréable. Là, c'est toujours important de faire une césar en mettant de la volaille juste cuite, là, à l'instant. Regardez comment c'est beau. Il y a le jus, là. Juicy. Allez, je récupère ma salade. Maintenant, je vais y mettre un petit peu ma sauce. Voilà, pour bien l'enrober. Et je vais le mélanger avec la main. Il n'y a rien de mieux que ça pour mélanger une salade.
3: Attends, on met la sauce directement
0: dans la salade. Hein. Un peu d'huile d'olive.
3: Sur la salade.
0: Sur la salade. Tu vois?
3: Tac.
0: D'accord. J'assaisonne avec du sel. Et là, je mélange ma salade. Voilà. Et là, on y va avec les doigts. Parce que si on veut que la salade soit bien assaisonnée, comme tu vois, il faut la faire tourner. Sinon, hop, c'est pas bien assaisonné. Voilà. Et là, je récupère mon plat et je vais dresser ma salade au milieu. Bam. On prend notre salade. Moi, je fais un plat familial. Regarde, Jérôme. Ah, une belle salade du dimanche. Voilà, facile. Délicieuse.
3: Je savais pas qu'on remuait la salade avec les doigts comme ça, Cyril.
0: Ah oui, toujours. Parce que sinon, c'est jamais bien assaisonné. Vraiment.
3: Ah, tu remues tout le temps la salade avec les doigts, toi?
0: Ah, moi, oui.
4: C'est un truc de dingue, j'en ai
0: pas. Mais oui. Parce que du coup.
3: Vous avez compris, à Rouen, on remue
0: voilà.
3: La salade avec les mains.
0: Ouais, mais comme ça, elle voilà. Est bien, tu vois. Tac. Après, je vais me laver les mains.
3: Ah, bah oui, là, je me doute, oui.
0: Je me lave les mains. Bon, Jérôme, je mets, regarde, des petits morceaux de volaille juste là. On va commencer bon.
3: Ouais.
0: Tac, dessus. On met la volaille. Allez, regarde, on dresse ensemble. Regarde comment c'est génial. Paf, je mets dessus. Bien rangé, là, au milieu de ma salade. Tac, regarde, mon genre. Je vais m'en mettre un tout petit peu
3: bien sûr.
0: Sur les côtés. Hé, hey, John Guenny, ta mère, elle va être fière de toi.
1: Ah oui, hein.
0: Tu as préparé ta première salade.
1: Parce que j'ai salé un peu la cuisine, là.
0: C'est... Je mets des petits lardons tout autour, regardez comment c'est bien. Et là, vous mettez les lardons un petit peu tout autour. Sois bien généreux, là. Prépare ta calculette, mon Jérôme.
3: Ça y est, allez. Alors attends, j'enlève l'huile. Allez, hop. Alors attention, je suis en train d'additionner.
0: Et je termine avec un petit peu de parmesan râpé, là, voilà, comme ça. Là. Ah non. Mmh. Alors, combien alors, attends, pour l'entrée, mon Jérôme?
3: Plus là. la sauce César, plus les lardons, plus les aiguillettes de poulet.
0: Hop.
3: Égal.
0: Allez, j'ai terminé, hein.
3: 2,28€ par personne.
0: Ben oui, regarde. Une belle salade avec du poulet.
3: Je rappelle hop. Que pour un menu complet, Cyril Lignac, nous ne devons pas, d'ici la fin de l'émission, dépasser les 5€. Applaudissements, s'il vous plaît.
0: Allez, ça passe. Regarde, une belle salade.
3: Il est fort, il est très fort.
0: Avec de la volaille bien chaude déposée dessus. Allez, montrez-moi les plats. Allez, dans l'école hôtelière, montrez-moi. Super, bravo. Génial, chez Jérôme. Bravo.
3: Magnifique, regardez-moi ça, regarde.
0: Chez le petit Jules. Chez le petit Jules. Voilà, magnifique. Bravo, vous allez voir comment c'est bon, là, quand le poulet est juste chaud.
4: Super.
0: Et chez John Guenny.
3: Mystère.
0: Magnifique. Les morceaux de poulet, ils sont un peu gros. Tu pourras les couper un peu plus petits, les morceaux de poulet.
1: D'accord.
0: Mais c'est bien, c'est bien. Allez, restez avec nous juste après la pub. Je continue de vous révéler mes secrets de menu à prix malin. Après notre belle César salade aux épices douces avec les aiguillettes de poulet, on s'attaquera à notre plat, une grande tarte feuilletée avec un yaourt léger, un émietté de saumon, des légumes. Regardez comment c'est beau. Allez, on est

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5: Bienvenue pour la deuxième partie de Tous en cuisine. On fait de la cuisine, mais surtout on s'amuse. Ici a lieu chaque année à Rouen le fameux carnaval. Je crois que c'est vers le mois de mars. On vous a improvisé un petit carnaval qui va bien. Avec les copines de la fac de médecine. Allez, nous sommes à Rouen, en place Saint-Marc en Normandie, les amis. Regardez comme c'est beau Rouen, c'est splendide, c'est magnifique. Ici, c'est la fiesta, ici, c'est bon esprit. Les gens même se retrouver.

0: sommes également à Avesnes-sur-Helpe, dans les Hauts-de-France, avec sept élèves du lycée hôtelier Christophe, Laure et Émilie. Salut les amis. Et un maximum d'applaudissements pour superbe carrière devant toi. Applaudissements pour tous nos amis.
1: Bravo.
0: Allez, allez Cyril, on est chaud, on est prêt. J'ai toute la salade de fruits autour de moi, on peut y aller.
2: Allez, merci Jérôme et merci à la ville de Rouen pour son accueil formidable. Est-ce que ça va chez vous? Est-ce que vous me suivez bien dans la mosaïque? Je vois que tout le monde est prêt. Alors aujourd'hui, je vous dévoile mes secrets pour préparer un menu à prix malin avec en entrée une salade iconique. La César servie ici avec des aiguillettes de poulet pané et des épices douces, une régalade, un petit chaud froid comme ça qui va bien. Et en plat, une grande tarte feuilletée avec du yaourt léger, une émietté de saumon, des légumes, tout ça pour moins de 5 euros. C'est reparti mon Jérôme. Alors pour ceux qui nous rejoignent, on a préparé notre entrée avant la pub. Place maintenant à notre plat, une grande tarte feuilletée avec du yaourt léger. Des légumes, un émietté de saumon, on va se régaler. Regardez les ingrédients, c'est très simple. 2 pavés de saumon, 200 g de yaourt grec, 150 g de fromage frais, une échalote que j'ai ciselée, un citron jaune, de la ciboulette, de la pâte feuilletée, un quart de potimarron que j'ai cuit, des graines de pavot, une botte de coriandre, de l'huile d'olive, du sel et du poivre. Allez, première étape de la recette, dans une poêle, on va cuire nos pavés de saumon. Alors, je mets un peu d'huile d'olive, juste comme ça. Hop. On fait bien chauffer sa poêle, mon Jérôme. Et là, j'ai pris, regarde, des petits pavés de saumon, assez fins pour que ça cuise vite. Et on va les cuire. Alors, je mets un petit peu de sel. Là, on assaisonne. On fait chauffer sa poêle. Là, un tour de moulin à poivre.
3: Elle est là, elle est là.
2: Elle est là, hop là. Ça va, Jérôme?
0: Tac. Ouais, ouais. Et je voulais te féliciter, Cyril, et t'applaudir. On est à 2,28 euros pour le premier plat. Et il ne nous reste que quelques euros, moins de 5 euros, pour battre le record encore aujourd'hui d'un menu Lidac à moins de 5 euros. Je vous rappelle,
2: on va y arriver, on va y arriver.
0: Bravo, mon Cyril, on est bien parti.
2: Allez, on prend le saumon.
0: Allez.
2: On le met dans la poêle. Juste comme ça. On le met dans la poêle. Là. On le laisse cuire. Tout le monde me suit, c'est bon? Tout le monde a mis son poisson à cuire? Ouais.
4: Oui.
2: Allez.
5: Oui, oui, oui.
2: De l'huile d'olive généreusement. On démarre à feu vif et puis on va baisser le feu. Là, le temps du... Ouais, Jérôme. Dis-moi.
0: Comment ça se cuit ce poisson-là? Est-ce qu'on dit unilatéral?
2: Alors, cette tête que t'as. Oh, cette tête. Non, t'es magnifique. Alors, on dit unilatéral quand on veut le cuire rosé à cœur. Là, nous, on va le cuire sur les deux faces parce qu'on va l'émietter pour le mettre sur notre tarte. Tu vois, mon Jérôme? Alors, regarde. Là, je mets le poisson comme ça.
0: D'habitude?
2: Ouais, dis-moi.
0: Parce que d'habitude, t'appuies dessus pour pas qu'il se courbe.
2: Alors,
0: d'habitude, je t'ai vu faire.
2: Exactement. Mais là, t'as vu, j'ai pris deux petits morceaux de poisson. Le principe, c'est qu'on va les émietter après. Donc, j'ai pas besoin de les écraser. Regarde.
0: Ah, d'accord.
2: Tac.
0: Ça va, tu t'en sors, ma chérie?
2: Voilà. Okay, juste comme ça. Allez, on continue.
0: On met sur la peau, là, alors?
2: Moi, j'ai enlevé la peau. Jérôme, j'ai enlevé la peau.
0: Oh, écoute, c'est pas grave. On l'enlèvera après.
2: J'ai enlevé la peau, mais tu peux l'enlever après, exactement. Tu peux le cuire comme ça.
0: Ouais.
2: Et l'enlever après. On y va? Allez, on continue. Alors, Jérôme, pendant que ça cuit, là, je baisse un petit peu le feu. On va le laisser tranquillement cuire. Là, je vais mettre, on va préparer la sauce au fromage. Donc pour ça, j'ai pris du yaourt, là, hop, là. J'ai pris 200 g de yaourt grec, là, 150 g de fromage frais, là, hop, tac. Allez, et on mélange Jérôme au fouet, comme ça. On casse. On casse un petit peu la graine de... Qu'est-ce que tu fais, Jérôme?
0: Je m'en énerve, c'est marrant. Rien, je peux pas un peu avec les guêpes. Il y a 2-3 guêpes, pas plus. Je les connais toutes par leur prénom. Allez, vas-y, puis en plus... Non, non, mais...
2: Là, t'as peur?
0: J'ai pris un zèbre pour faire cuire les guêpes. Ouais, tu veux me dire quoi?
2: Allez, alors, vas-y, ma chérie. Regarde, avec le fouet, Jérôme. Là, avec le fouet, on casse. Parce que le yaourt grec, c'est plus liquide que le fromage frais. Donc avec le fouet, on casse vraiment les morceaux de fromage frais pour faire une crème légère et onctueuse. Comme ça. Regarde. Tu vois? Bien onctueuse. Voilà.
0: Voilà.
2: Hop là. Alors, ça, c'est une crème hyper facile qui marche avec tout. Donc, cette recette, elle est super parce qu'on ajoute à l'intérieur des échalotes. Voilà, on va donner du goût. Oui, Jérôme?
0: Yaourt grec et tomates et fromage mélangé. Hein.
2: Exactement. Yaourt grec et fromage mélangé. Tout le monde me suit?
0: On déconne, mais des fois, après, on se perd. Oui, oui, on est bien.
2: Allez, on met de l'échalote à l'intérieur. Là. Ensuite, mon Jérôme, on va couper de la ciboulette. Ça va, toi? John Gelly, tu me suis?
1: Oui, je te suis.
2: Parfait.
1: On va couper.
2: Allez, c'est la première fois que John Gelly découvre sa cuisine, c'est incroyable. Voilà. Alors, là, le saumon, regardez. Je vais le sortir parce que je ne veux pas qu'il soit trop cuit. Regarde là. Regarde mon foufou. Là, tu vois, il est rosé là un petit peu. Là, voilà. Là, il est bien comme ça. Parce que quand on cuit le poisson, ce qui est très important, c'est que dans la poêle, il est rosé. Mais quand on va l'enlever et le laisser refroidir gentiment, il va continuer de cuire. Donc, comme je ne veux pas qu'il soit sec, je le sors tout de suite. Là, et je le laisse tranquillement tiédir juste à côté. Pendant ce temps, je prends de la ciboulette et on va couper finement la ciboulette, comme ceci. Et on va ajouter un petit peu de vert à l'intérieur de notre crème. Alors, la ciboulette, c'est super parce que c'est vraiment une fine herbe et ça a un goût un petit peu aillé, donc c'est bien avec le mélange de yaourt, juste comme ça. Donc, on coupe bien finement. Alors, à la maison, si on n'aime pas faire avec le couteau comme ça, j'ai déjà vu des astuces où on coupe avec le ciseau, mon Jérôme. Tu sais faire ça? Tu coupes avec le ciseau.
0: Bien sûr.
2: Tu coupes les cheveux,
0: bon,
2: quoi.
0: Je vais te faire une confidence. Je l'avais acheté déjà coupé. Bon, allez, c'est bon, ça reste entre nous, ça reste entre nous, ça reste entre nous. J'ai voulu gagner du temps. Bon, voilà, c'est tout. C'est fait. On n'en parle plus. On n'en parle plus. Pas de litige entre
2: Alors,
0: nous, pas de litige.
2: Jérôme, l'astuce, c'est que si on ne veut pas faire comme moi au couteau, on peut le faire avec des ciseaux. Ça marche très bien, hein? Là.
0: Ah oui, ça marche très bien.
2: Alors regarde,
0: On en avait déjà parlé.
2: Je mets juste là, hop, ma ciboulette. Ah, j'ai une grande feuille. Je sors mes morceaux de ciboulette que je mets dedans. Là. Ensuite, je vais ajouter des zestes de citron. Regarde ça. On met là.
0: Des zestes de citron.
2: Bien, des zestes de citron.
0: Toi, tu veux dormir?
4: Oui.
2: Là. On mélange. Regarde, gentiment. Ouais, John Gelly, c'est top. Bravo. Montre-moi. Voilà, super. Allez, toi, tu vas à l'école, tu fais des tubes, tu fais la cuisine, c'est tout faire, toi.
1: je fais tout faire.
2: Allez, on mélange, là, comme ça. Là. Et pour terminer, donc là, je vais continuer à mettre vraiment le zeste du citron, ça, c'est important. Et là, ma crème, elle est un peu épaisse, vous voyez. Donc là, ce qui est important, c'est de la détendre. Donc, je vais mettre un petit jus de citron, parce que j'ai enlevé le zeste. Maintenant, je vais mettre le jus. Ouais, Jérôme?
0: J'ai Madame Zèbre qui demande à quoi sert le zeste au jus? C'est pour faire joli?
2: Alors, non, c'est qu'il y a deux saveurs différentes dans le citron. Le zeste qui a ce côté floral et le jus qui va avoir le côté acidulé. Donc, on met les deux.
0: Là, je te l'avais dit.
2: Tu vois?
0: Voilà, je lui avais dit. Ah, on met les deux. Ah, d'accord.
2: Ah oui, on met les deux parce que, Jérôme, ta crème, elle est trop épaisse, tu vois. Donc là, on rajoute un peu de jus de citron. Comme ça, on ne jette pas le citron. Et on détend un petit peu la crème, tu vois, pour la rendre plus onctueuse. Et généreuse. Juste comme ça. Allez, on ajoute encore du jus. Hop. Je vais enlever les petits pépins. Juste là, tac. Allez, ça va, mon petit jus, là? Tu suis?
4: Oui.
2: Il est trop mignon.
5: Ah, c'est lui qui fait la sauce, hein, il fait tout. Hein.
2: Allez, c'est bien, mon petit. T'as mis le jus de citron, mon petit gars?
4: Oui.
2: Allez.
1: Il est en train. Cyril?
2: Allez, ouais.
1: Si on n'aime pas trop la coriandre, il y a quelque chose pour remplacer ou pas?
2: Ben, là, la coriandre, on va la mettre en décor sur la tarte. Donc, si tu aimes pas, okay. Tu mets pas. Tu peux mettre un peu de cerfeuil.
5: Tu veux travailler aussi?
2: Ouais, c'est pas dans la sauce, hein.
1: Ok, parfait, donc, merci.
2: Je vais la mettre juste en déco. Allez, regarde. Là, maintenant, on va passer au dressage. La recette est très simple, mais délicieuse, pas chère et facile à faire pour les brunchs du dimanche, comme ça. C'est top. Alors, regardez. Je récupère ma pâte feuilletée. Alors, j'ai pris une plaque de pâte feuilletée de 30 cm sur 25 cm. Je l'ai cuit entre deux plaques à 190 degrés. Je l'ai bien piqué, vous voyez, pour pas qu'elle gonfle. Alors moi, je l'ai fait rectangulaire, mais à la maison, on peut le faire en rond, hein, y a pas de souci. C'est pareil. Là maintenant, regardez, avec juste une cuillère, je vais écraser un petit peu la pâte en laissant la bordure, tu vois. Comme ça, je fais un petit creux pour déposer ma crème. Juste comme ça. On étale. Hop. On écrase. On laisse la bordure. Tu vois ? Voilà, elles sont belles vos pâtes. Et là, alors ronde ou carré, hein, ou rectangulaire. Moi, j'ai fait une grande tarte. Mais on peut faire vraiment une ronde. Hein. On achète la pâte, ronde, voilà. On étale un peu là pour écraser la pâte. Et on fait comme un petit puits, tu vois.
6: Mais Cyril, ouais, Jérôme, mais pourquoi tu fais ça?
2: Ben je fais ça pour laisser un bord là, tu vois Jérôme. Regarde, je fais ça pour laisser un bord. Voilà.
6: Ben, non mais faut laisser un bord.
2: Regarde, on écrase que
6: on
2: au centre.
6: Au milieu, alors.
2: Et on laisse un petit bord. Ouais. Ensuite, je mets ma crème. Hop. Allez. Un peu partout.
6: D'accord. Tac. La crème. Tac. Allez. Ben vas-y, fais-le. Fais-le.
2: Je mets la crème. Et là, je l'étale. Comme ceci. Là, on voit les fines herbes, on voit les échalotes, le citron, tu vois, regarde.
6: Là, on tartine, hein.
2: On tartine, moi.
6: Là, on tartine.
2: Et on garde un beau rebord. Voilà, juste comme ça.
6: Un beau rebord, un beau rebord. Ils sont aussi forts que moi. Toi.
2: J'adore, Jérôme. Et c'est l'atelier des travaux finis. Bien, ça va, là, Jérôme
7: oh. Ah oui, ça va. Moi, j'ai une équipe, là, au point. Vraiment, je suis au point.
2: Alors,
7: je
2: regarde.
7: Une nouvelle affaire.
2: Tac. Là. Allez, ma petite brigade hôtelière, là, comment ça va au lycée hôtelier?
8: Super.
2: Allez, regarde. Là, on fait une petite tarte facile, feuilletée pour le week-end. C'est hyper simple et c'est hyper gourmand. Et puis, ça change. Alors, là, je vais répartir des morceaux de potimarron. Alors, le potimarron, c'est comme le potiron, sauf qu'il a un goût un peu plus de marron. On le cuit tout simplement. Vous le coupez en deux, vous le mettez au four 20 minutes à 190 degrés avec 20 grammes de beurre. Et ensuite, on l'épluche et ça nous donne exactement ça. Donc là, je vais mettre sur ma tarte, regardez, vous mettez des petits morceaux de potimarron. Alors, moi, j'ai pris du potimarron. On peut mettre aussi de l'artichaut, des petits légumes, des brocolis. Vous faites un peu à votre manière. Moi, je vous montre. Et ensuite, vous choisissez un peu la recette. Là, et l'essentiel, c'est de mettre par-dessus le petit saumon qui est cuit. Alors, une autre astuce, parfois, on fait un poisson au four. Il nous reste du poisson, eh ben, le lendemain, le poisson froid, on le redépose sur la tarte et on le mange. Et comme ça, on ne jette rien.
7: Moi, j'adore ces astuces. Bravo pour les astuces.
2: On ne jette rien.
7: J'adore.
2: On ne jette rien.
7: On ne gâche rien.
2: Là, on ne gâche rien. Regarde. Là, je mets vraiment. Là, c'est super beau ça. Mes petits potimarrons dans le coin. Là, bien généreux.
7: Est-ce qu'on va tenir?

0: Vous mettez un peu de saumon, juste là comme ça.
1: Allez, go.
0: Tac. Voilà, regardez. Hop. L'essentiel, c'est d'avoir une pâte croustillante avec une petite crème et en même temps des légumes et du poisson. Ça nous fait un petit plat complet d'ailleurs. Là. Regardez comment c'est beau. Allez, mon petit Jules, vas-y. Hein. Allez, on lâche rien, on y va.
1: Il a pas envie de mettre le saumon.
0: Allez, mon petit Jules. Il est trop mignon. Là. Voilà. Une petite tarte légère. Ça, c'est super. Hein. Ça, c'est une super recette. Allez, sors ta calculette, mon Jérôme, pendant que je termine. Là.
2: Allez, vas-y, tiens, vas-y. Aide-la. Alors, je termine. Je sors la calculette.
0: Là.
2: Le deuxième plat. Notre saumon.
0: Hop. Voilà. C'est bon, Jérôme? Je mets un petit peu de pavot dessus.
2: C'est la sauce fromagère.
0: Commencez-vous. Plus. Quelques petites graines de pavot.
2: Oui. Le petit marron. Et le plat. Ça nous fait 2,60 euros par personne.
0: Et ouais.
2: Alors. Hop. J'additionne l'entrée qui était de...
0: Comme quoi, t'as vu?
2: Je termine mes 2,28 et ça nous fait un total de 4,88 € par personne, mes amis.
0: Et ben voilà. Alors regarde, la coriandre, je la mets
2: dessus. T'es au top.
0: Je mets juste dessus la coriandre là pour faire joli. Alors, si t'aimes pas la coriandre, tu mets vraiment un petit peu de basilic ou du cerfeuil, peu importe. Hein. Là, j'ai mis un petit peu de coriandre dessus, regardez comment c'est beau. Et voilà, le tour est joué là, on a une tarte sublime. Regardez comment c'est beau là. Tac, on a une petite tarte sublime. Je la laisse même là. Hop. Voilà. Oh, regardez. Hop là. Allez, on est bon. Notre petite salade, César salade. Regardez, tout ça pour moins de 5 euros. Allez, qui dit mieux? Un petit tour, montrez-moi vos tartes.
3: J'arrive sur vous.
0: Allez, on va chez Romain et Jules. Bravo, super. Bravo, mon fiston. Super. Allez, au lycée hôtelier.
2: Allez, merci.
0: Bravo. Ah oui, super, vous en avez fait plusieurs, c'est génial. Bravo. Allez, Jérôme Anthony.
2: La salade César et le saumon, tout est là avec mes copines, regarde.
0: Allez, bravo. Allez, le meilleur pour la fin, John Kelly. Bravo! Eh ben franchement, hey, t'as assuré, mec! Bravo pour ta première! T'es au top!
3: Merci beaucoup!
0: Allez, merci mon Jérôme et merci à vous tous! Bravo! Bravo pour ces plats! Bravo à la brigade de Marion, Romain et le petit Jules! Quelle belle équipe tous les trois! Merci à la brigade de Christophe! Une vraie belle brigade! La relève est assurée, les gars! Et puis un grand merci à toi, John Gailly, d'avoir cuisiné avec nous! Eh, bravo! Pour la première fois que tu vois la cuisine, t'es bien débrouillé! Hein.
3: J'ai kiffé, merci beaucoup.
0: Allez, et merci à vous partout en France d'être toujours au rendez-vous. On se retrouve très vite sur M6 pour cuisiner ensemble de bonnes recettes. D'ici là, prenez bien soin de vous, cuisinez bien et régalez-vous. Je vous embrasse. Ciao, ciao.

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Bonjour à tous, Molly. Bien contente, trop azote en ce lundi sur Antenne Réunion pour une nouvelle émission de Téléachat. Aujourd'hui, c'est une journée de télétravail qui s'annonce

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0: Passer la serpillière est une corvée horrible et fastidieuse. Cela prend une éternité et c'est difficile de se débarrasser de la saleté et des germes et bactéries. 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
1: 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Ce que je vais faire, c'est juste le mouiller et nous allons laisser le Spin Scrubber faire le travail. Je le mets en marche et regardez. Maintenant, la tête de la brosse tourne à plus de 300 tours par minute. 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
1: Les accessoires en métal et en chrome, comme cette pomme de douche, peuvent devenir très sales très rapidement. C'est pourquoi vous allez adorer le Spin Scrubber pour ce genre de tâches. Il vous suffit de le poser et de le laisser faire le travail. Je ne vais faire qu'un seul passage dessus et vous pouvez déjà voir qu'il commence à éliminer les dépôts, le tartre, tout ce qui rend plutôt moche cet ancien accessoire. Ensuite, je vais l'essuyer et vous pouvez constater que j'ai déjà redonné son éclat et sa brillance à cette pomme de douche. Et laissez-moi vous donner un petit conseil. Est-ce qu'il vous arrive parfois d'ouvrir votre douche et de n'avoir qu'un filet d'eau au lieu d'un joli jet? 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Vous avez des centaines de petites brosses qui éliminent les saletés et les débris responsables de ces obstructions. 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Et maintenant, chacun d'entre eux verse une pluie sur moi. Et je n'ai pas eu de pommeau de douche propre depuis 7 ans.
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1: 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C'est un travail difficile. En utilisant le Spin Scrubber, c'est facile et il n'y a pas besoin de frotter. 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

0: Avouons-le, le nettoyage des toilettes doit être la pire corvée de la maison. 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
0: 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S'il y a bien une chose que le Spin Scrubber sait vraiment bien faire, c'est nettoyer les joints. 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
1: Et mes remerciements d'avoir suivi à nous. En ce lundi matin sur Antenne Réunion, on démarre une nouvelle semaine ensemble et on se retrouve cet après-midi pour une émission qui sera un peu plus courte, mais qui vous fera autant plaisir, croyez-moi. Soyez bien au rendez-vous cet après-midi pour un instant shopping. À tout à l'heure.

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0: L'AME est une aire marine éducative, un outil indispensable, formidable pour les enfants, pour les rapprocher de leur patrimoine naturel. Trois classes sont concernées et accompagnées par la mairie de Saint-Pierre, par la CIVIS, l'OFB, plusieurs partenaires, et y mènent des actions, ont appris à observer leur environnement, à comprendre comment fonctionne le littoral et aussi à découvrir la biodiversité marine et terrestre du littoral.
1: Cela a entamé le retour des tortues qui sont revenues pour sur les plages de Saint-Denis.
2: Alors mon rôle dans le projet, c'est d'accompagner bien sûr les élèves et les écoles dans l'accomplissement de leur projet d'aire marine éducative sur le plan scientifique, à la fois en classe et puis sur le terrain. On travaille sur différentes thématiques, notamment sur la thématique des déchets, mais aussi en lien avec la biodiversité. On va par exemple étudier le sable, la structure du sable, les différents types de milieux qui composent la plage de Saint-Pierre et aussi bien sûr tout un volet de sensibilisation. Ce panneau de sensibilisation, ça a été un vrai outil, un vrai travail d'équipe et une collaboration aussi avec les lycéens du lycée François de Mailly de Saint-Pierre qui se sont chargés de mettre en lumière les mots, les dessins, les messages des enfants aussi et qui ont donc fabriqué ce panneau.
3: Bravo pour votre travail, pour ce matin, des actions que vous avez présentées, votre prestation. Tous les ans, ben voilà, ce sont des nouveaux élèves, hein, les enseignants recommencent et franchement, ils répondent favorablement et c'est vous maintenant les messagers.
4: Nous sommes là pour montrer à tout le monde notre panneau de sensibilisation pour pouvoir protéger notre océan. Bah, cette pancarte, elle nous montre que notre océan est précieuse et il ne faut pas montrer des déchets partout. Moi, je suis fière de ce panneau et je suis fière du travail de tout le monde parce qu'on a travaillé beaucoup. C'est notre zone marine et on est fiers de s'en occuper de manière démocratique.
5: Nous sommes aujourd'hui sur le fond de mer de Saint-Pierre pour la deuxième édition de ce qu'on appelle le kilomètre de danse. Alors c'est un événement très festif et en même temps un événement qui va mettre en valeur l'ensemble des associations de danse à Saint-Pierre. C'est un événement national organisé par le Centre de développement chorégraphique national et nous participons à cet événement à La Réunion à Saint-Pierre et nous avons appelé l'ensemble des associations, des clubs pour venir danser sur le fond de mer de Saint-Pierre.
6: La danse, c'est l'expression du corps et du cœur. Et il est important de donner la chance à chacun de s'exprimer à travers son art, d'où la danse aujourd'hui. Alors l'état d'esprit de 1 km de danse, c'est de mailler la danse amateur et la danse professionnelle. Montrer que tout le monde danse et partager, c'est le plaisir, la générosité, la joie. Tout style de danse, du maloya, du moringue, de la danse contemporaine, du jazz, de la samba, du hip-hop, du crumb, du surf, du voguing.
7: C'est important pour ma structure déjà de créer un événement hors salle de danse pour créer une cohésion avec les élèves, une expérience différente, de nous faire un petit peu plus connaître au sein de la population saint-pierroise et bien sûr de rencontrer d'autres associations, de voir d'autres styles de danse, de faire passer des messages parce que souvent la danse, bah, comme la musique, c'est un art qui permet de véhiculer un message et donc ça nous permet de parler autrement.
6: Le kilomètre de danse est le plus grand de toute la France à Saint-Pierre. Et l'année dernière, c'était déjà le cas. On a plus de 500 participants et participantes, au moins 50 groupes différents répartis sur 5 scènes. Donc on est très fiers.
8: Bah, la danse, ça m'a toujours attiré, donc c'est pour ça qu'on est venu voir, moi et ma fille. C'est bien structuré, c'est bien coordonné et je trouve que c'est très bien. Bien, je me suis bien amusé, je me suis éclaté.
6: C'est un art qui rassemble. La danse permet à chacun d'être épanoui. Et quand on est épanoui, eh ben, c'est beaucoup plus facile de se rendre à un événement parce qu'on s'y sent bien, parce qu'on s'y sent écouté. Et c'est ce qu'on veut, nous, sur Saint-Pierre.
5: La danse, c'est un spectacle, c'est un sport, c'est une culture. Et nous sommes ravis de l'accueillir à Saint-Pierre.
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10: Tu as reconnu ma chemise ? C'est celle que je mets tout le temps à Noël.
11: Par contre, le repassage, c'est pas une option si tu veux réussir ton entretien.
10: Et alors, je venais pour ça aussi. J'ai plus de fer à repasser chez moi.
11: Commode du salon, tiroir du bas, si tu trouves pas, fouille.
10: Merci, fiston. Et t'inquiète pas, ta sœur m'a déjà bien aidé à m'entraîner à l'oral. Je suis prêt à le décrocher, ce job.
11: Ouais. Par contre, l'heure est tourne. On va te préparer si tu veux pas le louper, ton entretien. Fleur, Fleur! Attends. J'ai été très con hier et je comprends si tu m'en veux.
12: Tu m'as humilié devant tout le monde. T'as littéralement jeté mon plat à la poubelle. Évidemment que je t'en veux, Lionel.
11: J'y suis allé un peu fort. Est-ce que t'as vu la manière dont tu m'as parlé quand je t'ai donné des conseils?
12: T'es sérieux, là? T'as vu comment, toi, tu m'as parlé?
11: Bah je sais pas, peut-être que j'avais des raisons d'être énervé. Allez, fais pas genre que t'as rien à te reprocher. Tu m'as manqué de respect.
12: Moi, je t'ai manqué de respect? Mais t'es un malade ou quoi?
11: Hier, on est d'accord que t'étais bien au chevet de ta pote malade. T'étais pas du tout avec Malik. Là, tu réponds rien parce que tu sais très bien que tu t'es foutu de ma gueule. Tu m'as dit que t'arrêterais de le voir, tu le vois en soum-soum.
12: Parce qu'on a un podcast ensemble, Lionel, c'est tout.
11: D'accord.
12: Alors oui, je t'ai menti, j'avoue. Je suis désolée, j'aurais pas dû, vraiment. Mais excuse-moi, mais vu la crise de jalousie que tu m'as tapé la dernière fois, bah, j'avais pas envie de te dire qu'on continuait.
11: Il s'en fout toujours autant de ton putain de podcast, il veut te pécho, tu comprends ça ou pas? Alors soit t'as de la merde dans les yeux, soit vous couchez déjà ensemble.
12: Tu vois, à la base, je te l'avais pas dit pour pas te faire de la peine. Mais franchement, maintenant, je me demande vraiment pourquoi.

0: Noé m'a raconté pour le gars qui l'a sauvé de la noyade hier. C'est incroyable, ça.
1: Il t'a parlé de mon petit Laus Lamentation ?
0: Non. Non, ça, bizarrement, non.
1: Je pense que j'ai passé la journée à faire des blagues nulles et méchantes.
0: Est-ce que c'est cruel si je te dis que j'aurais adoré voir ça ? Non, mais pour te venir en aide, bien sûr. Hein.
1: Mmh. Oh non. Oh, cache-moi, pitié.
0: Non, car tu vas être amenée à le côtoyer encore très souvent. Donc, va falloir t'y faire. Oula ! Vous en faites une tête ?
2: Noé vient de me dire qu'il allait devoir partir.
0: Pour ton road trip, ça y est ?
3: Non, à Paris.
2: Demain.
0: C'est rapide. C'est pas de ma faute, au moins.
3: C'est juste que j'ai besoin de thunes. Et le patron du resto où on a bossé avec Charlène, il cherche un commis.
0: Alors, mais dans quel univers t'as besoin d'argent, toi ? T'as vu où tu vis ?
2: Bon, Carla, on se passera de tes commentaires, merci.
3: C'est pour mon tour d'Europe, vu que ça coûte un peu... Enfin bref, il me faut un taf, quoi.
0: Mais c'est pas le seul resto qui embauche. Bon, on va demander à Emmanuel, il trouvera un truc dans le coin, c'est sûr.
3: Ouais, non. Non, je veux pas. Je sais que pour qu'il recommande quelqu'un, faut que ce soit un bête de cuistot et j'en suis pas. Je serais pas à l'aise qu'il fasse ça.
2: Non mais tu sais qu'on peut t'aider financièrement aussi.
3: Je sais, c'est très gentil de votre part, mais je profite déjà de votre maison.
2: Mais ça c'est normal. Hein.
3: C'est ok. C'est mon projet, j'assume et c'est qu'un petit boulot au final. Allez, je vais appeler mon pote pour voir s'il peut m'héberger dès demain.
0: Oh. On est d'accord qu'on va pas le laisser filer.
2: Oui.
4: Vous vous souvenez de ma recette fenouil confit et ma glace au yaourt miel crème ?
5: Oui, ton concept élixir.
4: En fait, j'ai envie de le revisiter, mais avec d'autres produits de saison. Et j'hésite entre navet primeur confit ou alors céleri... Qu'est-ce qu'il fout, Tom ? Qu'est-ce que tu fous ?
5: Je me protège.
4: Quoi ?
5: De nous. Il travaille sur le resto éphémère. Oh ! C'était confidentiel, ça !
4: Tout le monde sait que tu langues dessus, hein. Y a que toi qui en fait un secret d'état.
5: Pardon, mais t'as peur de quoi, en fait ? Qu'on te pique des idées ? Nous aussi, on a des idées, Tom.
6: Non. Vous ? Vous bossez sur vos projets de master, ça n'a rien à voir.
5: Oui, mais ça nous empêche pas en même temps de penser au resto éphémère.
6: Quand je pense que sans moi, ça t'aurait même pas traversé l'esprit.
4: Mais Tom, t'es au courant que c'est ouvert à tous les masters ? Enfin, y a vraiment pas que toi qui es sur le coup, hein.
6: Oui, bah moi je te dis que tant que je l'aurais pas eu le resto éphémère, je bougerais pas d'ici. Ah non, c'est pas le moment.
7: Attendez, partez pas comme des voleurs là, rappliquez, c'est pour votre prochain cours. Allez. Bon, vous êtes pas Miro, hein. Il y a bien deux volailles. Ici, un demi-poulet, et là, un demi-canard, bien attachés ensemble pour former une seule et même pièce de viande. Challenge, c'est quoi ? Cuire parfaitement les deux viandes. Le poulet doit être tendre, le canard, rosé.
0: Pourquoi vous les avez pas cuits séparément, chef ?
7: Attends. T'impatientes pas, la miss. On y arrive. Vas-y, Lionel, tu leur expliques ?
8: Parce que ça permet d'enrichir les saveurs et d'optimiser la cuisson.
7: Le gras du canard va servir de support au suc et protéger le poulet du dessèchement. Et à l'inverse, le poulet va absorber une partie de la chaleur et ralentir l'agression thermique du canard. Donc, prochain cours, vous me ramenez deux viandes de votre choix et vous me proposez une technique pour les attacher et une pour les cuire de façon cohérente. C'est clair ? Allez, vous pouvez y aller. Oh, t'en es où de ton concept, toi ? Toujours sur ton herbier ?
8: Ouais, je vois Rose Latour cet après-midi, mais j'avance pas. Je sais que je me ferme des portes en faisant du 100% végé.
7: Tu sais, t'as toujours l'option de nourrir les bobos parisiens, hein ? Tu sais ce que je fais, moi, quand j'ai besoin de prendre du recul, là, comme ça ?
8: Vraiment, me dites pas que c'est de courir.
7: Si, si. Allez, viens te chercher après les cours. Tu vas suivre, mon vieux.
0: Merde, putain, j'ai mis trop de sirop, ça va noyer la pâte. Je suis désolée.
2: Pardon.
9: Non, ça va. Ta pâte va absorber l'excédent, ça va la rendre plus moelleuse et rendre ton cinnamon rolls bien brillant.
0: T'es sûr ? Parce que vraiment, je peux tout recommencer, hein, si tu veux.
9: Eh, doute pas de toi, ok ? T'as les bons gestes et les bons réflexes. Je suis sérieux. Tu m'as assisté pendant les défis des jeunes talents de la pâtisserie. Je sais exactement ce que tu veux.
10: Eh ben, ça fait plaisir, les petits compliments, là.
0: Un peu. Mais bon. Lionel ? Je sais qu'il est hyper stressé avec sa recherche de taf, la sortie de master, mais... Vas-y, ça excuse pas tout.
10: Ouais, j'avoue que le coup de « je te pourris, je t'envoie un message pour m'excuser » et au final, je te repourris derrière, c'est un peu chaud.
0: Non, mais tu comprends, Joséphine. Je l'ai cherché, je lui ai manqué de respect.
10: Mais il a craqué, lui. C'est sa parano avec Malik qui le rend aussi con, là.
0: Ou alors, il est con de base et je m'en rends compte que maintenant.
10: Mais vous étiez potes avant de sortir ensemble, donc tu t'en serais rendu compte.
0: Ouais, mais... Je sais pas, des fois, les gens, tu sais, ils se révèlent en couple, hein. Ça se trouve, c'est seulement maintenant que je vois son vrai visage. Mehdi, toi qui étais avec Lionel au début à l'Institut, il était comment avec Kelly et ses potes?
9: Il a pas mal changé, disons. Mais en bien, hein.
0: Ça veut dire quoi, ça veut dire qu'il vient de très très loin et là, il est à son max?
9: Ça veut dire qu'il a eu des phases où il était moins ouvert d'esprit, disons.
10: C'est une manière polie de dire que c'était un gros connard.
9: C'est une manière de dire qu'il a su se remettre en question, surtout. C'est le plus important.
0: Ouais, bah honnêtement, il y a encore de la marge, hein.
10: Proposition numéro 1. On demande à tous nos profs s'ils connaissent pas un chef qui pourra embaucher Noé.
11: Je te rappelle qu'il a dit non.
10: Alors, il a dit non parce qu'il voulait pas que son père soit l'entremetteur, mais là, c'est pas le cas, donc c'est différent.
11: Ouais, moi, je vote pour. Contre. Que ce soit son père ou un des chefs de l'Institut, c'est pareil, il veut pas de traitement de faveur.
10: Ok. Non. Proposition numéro 2. On sabote sa moto. Alors, j'avais marqué appeler Charlène pour qu'elle lui mette la pression, mais c'est très bien aussi.
11: Ouais. Bah, qu'est-ce qu'on attend? Vous avez bien un sécateur chez vous, non? Carla, regarde-moi bien. Je vais t'interdire de toucher la moto de mon fils, c'est clair?
10: Oui, bon, Constance, faut savoir aussi. Vous tenez à avoir votre fils près de vous, oui ou non?
11: Oui, vivant. Évidemment que j'ai envie qu'il reste, mais c'est son choix et il faut que je l'accepte.
10: Non, mais là, à force de s'écraser, c'est quoi le résultat? Il va partir à Paris, puis faire le tour d'Europe, et puis quoi, le tour du monde? À ce rythme-là, vous ne verrez plus votre fils. Et vous allez en baver, hein, tessier comme vous.
11: Bon, écoutez, les filles... C'est très gentil d'essayer de m'aider, mais je crois que j'ai besoin d'être un peu seule.
10: T'es élevé, d'accord?
9: Ouais, pas toi, tu vas? Ah oui, c'est surtout
10: bien élevé. J'aurais pas... Bah, tu ranges? Qu'est-ce qui t'arrive?
9: Oui, enfin, ranger, c'est un bien grand mot. Moi, j'appelle ça tout mettre dans un sac en bazar. Chacun sa méthode.
10: Non mais Tom, j'aime pas tout ça, t'es sérieux?
9: Non, mais attends, je le remettrai après, c'est juste que là, je suis pressé, c'est plus rapide.
8: Mais c'est quoi l'urgence?
9: Le SMS de tout à l'heure, c'était Jeannette, ma marraine. Elle débarque cet après-midi à l'Institut, elle reste quelques jours.
10: C'est quoi le problème, elle est maniaque?
9: Non, elle tient à moi, c'est réciproque, j'ai envie de me montrer sur mon meilleur jour.
8: Attends, hein, ça va, hein, pour une coloc, ça passe comme bordel.
9: Oui.
10: Pourquoi je sens la douille arriver, là?
8: Oui, t'as raison, ça sent la douille. Mmh. Tom, tu lui as bien dit que t'habitais en colocation?
9: Bah, je suis pas rentré dans ce niveau de détail. Dis-moi, Naël, il vient cet après-midi?
10: Ah, tu lui as fait croire que t'habitais ici tout seul comme un grand?
9: Non, par contre, il se peut que j'ai légèrement enjolivé ma situation à l'Institut.
8: C'est-à-dire?
9: J'ai peut-être dit que j'avais eu mon diplôme il y a quelques années et que j'étais resté là depuis.
10: Mais pourquoi tu serais resté?
8: Parce que tu lui as dit que t'étais prof à l'Institut.
9: Oui.
10: Quoi? Mais t'es un malade, pourquoi t'as fait ça?
9: Parce qu'elle était instite, que c'était toute sa vie et que pour elle, sur la pyramide du bonheur, il n'y a rien de mieux que d'enseigner.
10: C'est fou, cette capacité que t'as à te foutre dans la merde, quoi. Bon, Tom, c'est bon, ça suffit, là. Arrête de ranger, tu lui dis la vérité, et puis voilà.
9: Du coup, Naël, il vient cet après-midi.
8: Mais c'est fou, je pensais vraiment qu'on avait réussi à le convaincre, mais en fait, non.
10: Non, moi, j'avoue, j'y croyais pas.
8: Il va jamais changer.
10: Non, je pense qu'il va jamais changer.
9: Oh, les gars, je suis toujours là.
10: Mais je comprends pas pourquoi t'as absolument besoin de savoir si Naël vient là aujourd'hui. Tu lui as pas fait croire que t'étais papa, en plus d'être prof.
8: Ouais, non, t'as pas fait ça.
9: Non, oh, ça va, j'ai des limites, hein. Vous me prenez pour qui, les gars?
8: Tom?
10: Tom.

0: Tu vas pas me claquer dans les doigts, là?
1: Au top.
0: Allez, je t'accorde 3 minutes de pause.
1: Je suis séché.
0: Tiens. Bah, y a pas de secret, hein. Moi, je m'entraîne tous les jours, tu vois.
1: Mais vous la trouvez où, l'énergie?
0: Bah, tape-toi un divorce, tu vas voir si tu la trouves pas, l'énergie.
1: Bah, ça donne envie, hein. Vu comment vous êtes musclé.
0: T'es en train de me draguer, toi, maintenant. Non, c'est hyper important de s'entretenir physiquement, vieux. Hyper important. Parce qu'après, tu vois, tu te surpasses dans tous les autres domaines.
1: Ouais. D'ailleurs, je me demandais, vu que vous êtes ici en ce moment...
0: Ouais.
1: Coralie, vous avez des nouvelles un peu, elle va bien?
0: En fait, on se parle pas trop en ce moment. Non, j'ai pas vraiment de nouvelles. Elle est prépartie pour sa mère, si tu veux. Donc, comme c'est moi qui ai quitté le navire, je pense que ça l'arrange de se raconter que je suis grand méchant, quoi. Donc elle ne parle plus, voilà. C'est son choix. Mais en tout cas, faut pas se laisser polluer, sinon t'avances pas. C'est le plus important.
1: Putain, j'aimerais bien réussir à faire pareil.
0: Mais mec, écoute bien. T'as tout pour. Regarde hier quand t'as posé tes couilles. Ça se passe quoi? Ça change tout. T'es passé du « je chiale parce que quoi ?» parce que ma meuf, parce que l'Istrac, parce que ma sœur me font chier à « oh, c'est moi le patron ». T'as un talent, mec. Mais je vais être très cash avec toi. Faut que tu te réveilles, hein. Moi, je veux pas d'un second qui s'écrase, hein.
2: Non, promis. Je
0: ouais
2: m'écrase pas, je m'écrase pas.
0: Focus sur tes priorités, d'accord? C'est qui est aux commandes?
2: C'est moi.
0: Plus fort!
2: C'est moi.
0: Qui c'est qui est aux commandes?
2: C'est moi.
0: Plus fort!
2: C'est moi.
0: Voilà, merci.
2: Ça marche, le foutu.
0: Eh oui, ça marche, Félix, ça cogite.
1: D'ailleurs, je me disais, j'ai une idée pour mon concept.
0: Ouais.
1: Est-ce que je peux la tester avant avec vous, avant de la montrer à la tour?
0: Bien sûr.
1: Ouais.
0: Ouais.
1: Ok.
0: Bon, on y retourne. Petite foulée, doucement. Allez, go.
3: Tout ça, c'est l'Institut?
4: Eh oui, tout ça. Et encore, t'as pas vu la serre, le potager, l'amphi?
3: L'amphithéâtre aussi donne cours à tes élèves.
4: Oui, entre autres, absolument.
5: Bonjour. Vous devez être la fameuse Jeannette. Enchantée.
4: Jasmine Kasmi, qui est étudiante en deuxième année de master.
3: Vous avez de la chance d'étudier ici. C'est un endroit magnifique.
5: Ouais, c'est génial. Puis même de pouvoir partager notre passion avec des gens
4: c'est
5: de notre
4: âge. Génial. On continue la visite?
3: Oui. C'est vrai, vous deux, vous avez le même âge?
5: Oui.
4: Pas tout à fait, ouais.
3: Enfin, à vue de nez, mon tom-tom, t'as pas l'air bien plus vieux. Hein. Ça ne m'étonne pas, tu as toujours eu un train d'avance.
5: Un train d'avance,
4: oui. Oui, on n'aura pas le temps de parler de ce point-là, il faut vraiment qu'on avance sur la visite.
3: Il a eu son bac à 16 ans, mention très bien.
5: Ah bon? Je savais pas.
3: Vous pouvez pas savoir comme ça me touche qu'il enseigne. Je parie que c'est un très bon professeur en plus.
4: Bah, en fait, Jeannette a été institutrice.
3: C'est le plus beau des métiers. Voir des bambins hauts comme ça ou grands comme vous, hein, découvrir, apprendre, progresser, ça m'a toujours ému. D'ailleurs, rien que d'en parler.
4: Oh.
3: Enfin, si jamais j'ai pu léguer un petit quelque chose à mon tom-tom. Hein.
4: Allez.
5: Tom est un excellent professeur. Vraiment, on adore ses cours. Vous avez dû être un modèle pour lui.
3: Ça fait tellement plaisir de l'entendre.
4: Bon, après, c'est une mission que je prends très à cœur aussi. Passer le flambeau aux nouvelles générations, c'est un acte sacré pour moi.

0: Attends, c'est plus une évolution de concept, là, ton truc. C'est carrément une révolution. Comment t'en es arrivé là, vas-y?
1: Bah, hier, j'ai commencé à introduire des éléments carnés par petites touches pour donner du relief à mes assiettes.
0: Bah, ça, c'est pas moi qui vais te le reprocher.
1: Et de fil en aiguille...
0: Eh ben, la viande a pris de plus en plus de place dans tes recettes.
1: Du coup, je me suis dit, bah, en fait, pourquoi pas la mettre au centre du projet. Voilà. Bonjour.
2: Bonjour.
1: Ah, j'ai demandé au chef de... venir pour qu'il me donne des petits conseils sur mon nouveau concept.
2: Ton nouveau concept, t'as abandonné ton herbier ?
1: Eh ben, j'avançais plus, donc j'ai préféré changer.
2: Ah. Tu cuisines de la viande ?
1: Oui, alors je sais, c'est un grand écart, mais je m'y retrouve plus. Puis c'est un peu le même principe, sauf qu'au lieu de décliner une herbe aromatique sous toutes ses formes, je le fais avec tous les morceaux d'un animal, de la bête jusqu'à l'os.
2: Ben, enfin, t'es un végétarien convaincu, je comprends pas, là.
0: Bah, c'est pas compliqué à comprendre, hein. Il a eu sa phase où il a suivi les tendances, et là, voilà, il revient aux fondamentaux.
2: Oui, enfin, 4 ans à cuisiner végétarien, j'appelle pas ça une phase, moi.
0: Bah, je pense qu'il s'est fait bourrer le mou par des idéologies qui étaient pas les siennes, puis c'était un jeune chef. Il cherchait, je comprends.
2: Moi, enfin, j'ai surtout la sensation que t'as pas été tout seul à décider de ce virage.
1: Alors, le chef Pénac n'a rien à voir avec cette décision, c'est juste que le VG, c'est une niche. Ah. Il y a beaucoup trop peu de restos concernés. Je l'ai bien vu en cherchant du taf, hein. Si je veux bosser, il faut que je sois tout terrain, j'ai pas le choix.
0: Et moi, ce qui me plaît en plus, c'est que tu restes cohérent avec tes valeurs. Voilà, tu prends des produits de qualité, t'as une logique éco-responsable, locavore.
2: Bah écoute, j'espère que t'y crois assez pour pas encore une fois changer d'avis. Je te rappelle que tu passes ta soutenance dans moins d'un mois.
1: Vous inquiétez pas. Mmh. Je sais très bien ce que je fais et dès que je suis plus avancé, je vous fais goûter comme ça, vous verrez.
0: Mais alors, ça fait quoi de s'affirmer un peu, là? Bon, hein? Ah, j'ai une proposition qui pourrait peut-être te plaire, là. Tu vois qui c'est, Kléber? Le critique?
3: Ben, merci beaucoup d'être venu. En fait, je voulais te parler de quelque chose, mais je sais pas trop par où commencer, en fait.
4: Par notre après-midi hier, peut-être?
3: T'as raison, crevons l'abcès.
4: Alors, on en était là. Tu peux pas me saquer parce que je suis un gros prétentieux qui se fait de l'épote en claquant des doigts et qui se la raconte avec sa moto.
3: Non. Non, j'ai pas dit ça. Ok, ça pouvait ressembler à ça un petit peu, mais... ce que je voulais juste dire, c'est qu'en fait, toi, t'es cool et moi, pas du tout, donc... Bah, je sais pas comment m'y prendre avec toi, parce que forcément, en comparaison, bah, moi, je suis nul, je suis pas drôle, je suis premier degré.
4: Attends. Respire. Tu penses que je te trouve nulle?
3: Bah oui. Mais c'est pas grave, hein, t'inquiète pas. De toute façon, j'ai décidé que, cool ou pas, je resterai comme je suis et puis je te dirai les choses comme je les pense, voilà.
4: Ouais, c'est mieux, je crois.
3: Ce qui m'amène à autre chose... Ma sœur te le dira jamais parce qu'elle veut pas te faire culpabiliser, elle veut pas changer tes plans, et puis surtout, elle veut que tu sois heureux, mais... Elle a vraiment peur que vous puissiez pas nouer une vraie relation.
4: Parce que je pars? Je t'avoue que moi aussi, j'aurais préféré rester.
3: C'est vrai?
4: Ouais. Je commence à me sentir bien. Ici, avec eux. On s'entend vraiment bien, tu vois.
3: Bah oui, ils t'adorent. Et puis, moi, j'ai vraiment l'impression que vous êtes en train de créer un vrai lien. Faut que tu restes, s'il te plaît.
4: Je peux pas. Mais je reviendrai après mon road trip. Et on prendra le temps. The fight.

0: Ça va aller, papa.
1: Il se passe quoi? Il a foiré son entretien.
0: Ouais, mais c'est pas sa faute pour le coup, donc doucement, ok?
1: Ils ont dit que je correspondais pas au profil qu'ils recherchaient pour être agent de sécurité.
2: Putain. Là, c'est retour à la case départ, chômage et compagnie. Hein. Qu'est-ce que tu veux?
1: Il y a bien un patron qui va finir par m'embaucher.
0: Mais bien sûr qu'il y a un patron qui va t'embaucher, t'as envoyé des CV partout.
1: Ouais.
2: Et puis c'est pas grave, en attendant, c'est Lionel et Zoé qui vont gérer.
1: Je te promets que je fais mon max.
2: C'est ça, ton max? C'est ça, là, te plaindre à vacher sur le canapé, c'est ça, ton max?
0: C'est quoi, ton problème, là?
2: Mais regarde-le, il est là, mon problème. Ça fait des années qu'il se laisse aller, il est tout empâté. Évidemment qu'il n'a pas le profil recherché.
0: Ça va pas te dire ça?
1: Pas de ma faute si le marché du travail est tendu.
2: C'est ça, mais putain, mais oui, mais continue à rien assumer. Pendant que tu chouines avec Zoé, on se bat tous les jours pour pas terminer à la rue. On doit s'occuper d'Inès, on gère notre taf et nos études en même temps.
1: Je sais.
2: Tu sais?
1: Je
2: sais. Tu sais? Eh ben alors si tu sais, bouge-toi le cul, parce que c'est toi qui es aux commandes, personne d'autre.
0: Il t'arrive quoi, là? Allô? C'est traîné avec Peña qui te rend con comme
2: ça? Ouais, ouais, mais t'as raison, c'est moi le méchant.
0: Oui.
2: C'est moi, je suis un gros con. Mais en attendant, moi, en moins de 3 jours, j'ai un concept de master qui claque et une interview croisée pour Kléber. Ça pue moins la loose qu'ici.
0: Ça suffit, là, tu dépasses les bornes.
2: Mais arrête de le défendre. Dis-lui. S'il te plaît, Zoé, dis-lui que c'est un boulet au lieu de le brosser dans le sens du poil.
0: Tu t'en vas maintenant.
2: T'es même pas foutu de te défendre toi-même, faut que ce soit ta fille qui le fasse à ta place.
0: Allez, c'est bon.
2: Quel exemple de paternité.
0: Ça suffit, tu t'en vas. Ça s'est bien passé?
3: Ah ok. Du coup, il y avait complot contre moi, en fait.
0: Alors, ne prends pas la grosse tête. Je soutiens juste ma femme.
4: Tout va bien, je te rassure.
3: Ouais, elle est tellement cool, ta femme. Elle vient de me trouver un taf.
0: Quoi? Alors, où? Quand? Comment?
4: Je suis allée voir Madame Sanko-Jourdain. Et disons que j'ai un peu surfé sur l'acte héroïque de Noé hier.
0: C'est-à-dire?
4: Moi, je lui ai fait remarquer que ce serait peut-être pas con d'avoir un surveillant de piscine pour s'éviter d'avoir des morts sur la conscience.
0: Et donc? T'es embauché?
3: Je commence demain.
0: C'est vrai?
3: Ouais. Je vais pouvoir rester un petit peu plus finalement.
4: C'est Emmanuel qui va être content lui aussi.
0: Tu pleures? Non. Je suis juste un petit peu déçue qu'on ait abandonné le sabotage de la moto.

0: Ok, donc Lionel croit toujours que je te pécho à cause de ce qui s'est passé entre Kelly et moi, là.
1: Non, mais disons qu'il est pas trop à l'aise quand t'es dans les parages. C'est pour ça que je lui ai pas dit qu'on se voyait hier soir.
0: Ok. Moi, comme un con, j'en ai parlé au cours de Pédiac.
1: Non, super. Mais attends, tu pouvais pas savoir que je lui avais menti. Ni qu'il allait complètement vriller.
0: Et pour le podcast?
1: Je suis toujours très en colère contre Lionel, mais bon, après, je sais, on n'est pas au point de se séparer. Mais je me dis, si je veux que ça s'arrange entre nous, faudrait peut-être...
0: Qu'on s'arrête.
1: Même si ça me fait vraiment chier.
0: Après-t-il, hein, vraiment tranquille, juste priorité à ton couple, voilà. Même si je trouve que Lio, il abuse beaucoup avec toi, genre au dernier cours, le mec, il a eu un comportement de merde.
1: Ah non, mais vraiment. Je sais, il a été horrible. Mais je l'aime. Je l'aime et je sais qu'il traverse une période de merde en ce moment. Il est stressé avec la sortie d'école, il a des galères de thunes.
0: Ok. En tout cas, j'espère qu'il sait qu'il a vraiment une super copine. Quoi?
1: C'est ma tournée, hein. Je te dois bien ça.
0: Ah non, tu me dois vraiment rien. Bon. Allez, merci. Puis on se voit demain. Et... de loin.
1: De
0: très loin. Allez, salut.
2: Vous faites quoi, là? Me touchez pas.
3: Et... en même temps, avec un cul pareil, ça la provoque un peu, non?
2: Sale porc.
3: Et... attention à ce que tu dis. Des petites putes dans ton genre. Je les dresse, moi.

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6: Ouais. T'as du nouveau sur Benoît Letellier ?
7: Non, toujours aucun signe de vie. Il n'a pas utilisé son portable ni sa carte bleue depuis 4 jours.
6: Ouais, depuis sa disparition, quoi.
7: Ouais, et s'il était parti de lui-même, il s'en serait servi, non ?
6: Sauf s'il veut faire profil bas.
7: Il n'a pas pris sa voiture, ses lentilles de contact. Il n'a même pas prévenu ses collègues de travail. Ça coche toutes les cases d'une disparition inquiétante.
6: Ouais, mais Ventura a été mis hors de cause. C'est pas lui qui l'a enlevé. Il a pris son service 15 minutes après être parti de chez Letellier.
7: Ok, mais c'est peut-être pas la seule personne qui lui en veut.
6: Je sais pas. Letellier, ça fait pas longtemps qu'il est à 7. Hein. Il a aucun ennemi ici.
7: Donc, tu penses à un départ volontaire ?
6: C'est possible.
7: Mais pourquoi ? Enfin, je veux dire, il avait quelque chose à se reprocher ?
6: Non, je me dis... Peut-être que quelque chose ou quelqu'un lui a fait peur.
7: Au point de partir sans laisser de traces. Ok. De toute façon, j'ai mis son portable et sa carte bleue sous surveillance. Si lui ou quelqu'un d'autre l'utilise, on le saura tout de suite.
6: Excuse-moi. Ouais. Eh ben, il a qu'à monter, il sait où j'habite, non ? Excuse-moi, c'est le pro qui veut me voir, c'est urgent. Je...
7: Oui, bien sûr.
6: Tu me tiens au courant.
7: Oui, bien sûr. Bon courage. Et calme-moi, sur.
8: Bonjour, comment va ?
6: Bonjour. Je vous en prie, asseyez-vous. Alors, qu'est-ce qui s'est passé ?
9: Ouais, j'étais en train de me garer, un type est sorti de nulle part, voilà, j'ai rien pu faire, il m'a alpagué, il m'a balancé au sol et il a volé ma voiture.
6: On a un homme qui a disparu, Benoît Letellier, je sais pas si ça pourrait être lui.
9: Mon agresseur était cagoulé, difficile à dire. Hein.
6: Pas d'autres détails ? La voix, la corpulence ?
9: Un grand, jeune, j'imagine, vu la force. En même temps, il a rien dit, donc...
6: Et puis si Letellier a disparu volontairement, il a aucun intérêt à braquer les gens, là encore moins vous.
9: Et comme vous êtes jamais sûr de rien...
6: Comme vous le savez, avec le tueur en série, on est en manque d'effectifs, comme d'habitude. Mais on va s'occuper de vous.
9: Attendez, mais je demande pas ce qu'on s'occupe de moi, là. Ce que je veux, c'est que vous fassiez votre boulot.
6: Oui. C'est ce que je voulais dire.
8: Merci de vous occuper de cette affaire, commandant.
9: J'ai jamais vu ça, moi. Un commissariat qui ne traite qu'une seule affaire.
8: Mais tu vas arrêter, oui, t'as très bien compris ce que je voulais dire.
9: J'ai surtout compris qu'à l'heure qu'il est, on est en train de désosser ma voiture quelque part.
6: Une équipe est déjà à la recherche de votre véhicule et on va aussi surveiller vos moyens de paiement.
9: Ah bah la carte, c'est pas la peine, j'ai déjà fait opposition, vous fatiguez pas.
6: Et votre téléphone aussi. Comme ça, s'il essaie de le rallumer, on pourra le localiser.
9: Localiser, oui.
6: En tout cas, on fait le maximum.
9: Le maximum ou votre maximum ?
8: Au revoir, commandant.
6: À bientôt.
8: T'es agressif comme ça ?
9: Écoute, vu ce qui m'est arrivé, tu comprendras que je suis un peu sur les nerfs.
8: Mais c'est pas une raison pour s'en prendre au commandant Constant et à ces hommes comme ça.
9: Oui, tu l'as entendu ? On aurait dit qu'il faisait un effort pour s'occuper de mon cas.
8: Mais pas du tout, il te disait simplement qu'il pouvait pas faire de ton histoire une priorité.
9: Ouais, t'es gentil, je suis encore capable de faire la part des choses, non ?
8: Ah ouais, t'es sûr ?
9: Et je suis procureur, alors s'il y en a bien qui est au parfum des affaires en cours, c'est moi.
8: Ouais. T'as à me dire ce qui se passe ?
9: Il se passe rien. Si, en fait, il se passe que le commandant et toi, tu crois que j'ai rien vu ?
8: J'ai pas envie de parler de ça avec toi.
9: Ouais, tu devrais pourtant, parce que ça t'éviterait de faire n'importe quoi. Parce que moi, je comprends plus rien. La semaine dernière, tu te plaignais de lui. Et là, maintenant, tu prends sa défense avec tes petits regards en coin en prime. Non, c'est quoi la suite ?
8: Mais ça te regarde pas, je fais ce que je veux. De toute façon, peu importe l'homme qui rentrera dans ma vie, tu trouveras à le critiquer.
9: Non, c'est pas vrai.
8: Si.
9: Moi, ce que je veux, c'est que tu ouvres les yeux une bonne fois pour toutes sur tes choix.
10: J'arrive.

0: Pourriez dire à vos admirateurs de se calmer, là?
1: Qu'est-ce qui se passe, Mona? Je travaille.
0: Avec cette sonnerie, là, j'ai failli me couper un doigt.
1: Pardon, monsieur, vous m'avez dit un grand crème, un croissant et un jus d'orange, c'est ça?
2: C'est ça.
1: Je m'occupe de vous. Quoi?
0: Vous pourriez ouvrir ce message?
1: Mais pourquoi vous êtes relou, là?
0: Parce que ça m'irrite, là. Une fois qu'il sera ouvert, ça sonnera plus.
1: Il reste des oranges.
0: Quoi?
1: Pour faire un jus d'orange. Pour monsieur.
0: Non, vous devriez répondre, là, ça a l'air urgent.
1: Non, non, non. Regardez. Hop, je verrouille et je mets en silencieux. Et voilà. Plus de messages.
0: T'es sûr que c'est bien éteint?
1: Certain.
0: Oh, c'était qui, alors?
1: Non, mais non. Là, j'ai fait ce que vous m'avez demandé. Maintenant, vous retournez vos occupations et moi, pareil.
3: Quelqu'un est déjà venu récupérer le courrier de ce matin?
4: Ah non, attends.
5: Tu fais quoi de ces sourds?
1: Qu'est-ce que ça fait? Ah ouais, faut la patrouille.
5: Mais...
1: je suis fou, là. Merci beaucoup, en tout cas.
3: Nordine. Nordine.
1: Hmm?
3: Qu'est-ce qui se passe?
1: Mais je devais aller en patrouille, tu sais, avec Siboney. Mmh. Et il est tombé malade. Et bien sûr, moi, personne ne me dit. Alors donc là, je suis tout seul comme un con. Classique.
3: Bah, c'est pas grave, vas-y avec quelqu'un d'autre.
1: Mais avec qui? Hein? Y a personne de dispo, là.
3: Merci.
1: Bon, à plus.
3: Attends, tu montes, là?
1: Ouais.
3: Bah, tu peux mettre ça sur le bureau du commandant, s'il te plaît.
1: Mais pourquoi? Enfin, tu fais quoi, toi?
3: J'ai fait les 3 PV de l'interrogatoire de ce matin. J'ai classé les listings de l'affaire Nommier et je me suis occupée du courrier, donc bah... je sais pas.
1: Non mais moi, je... parce qu'en fait, je croyais que toi, t'étais pas, tu vois, dispo. C'est pour ça, sinon, mais bien évidemment, tu vois, j'aurais pensé à toi. C'est juste que...
3: Enfin, c'est juste que je veux pas te forcer, quoi.
1: Mais tu me forces pas! Jamais de la vie. Au contraire, moi, je... tu vois, ça me... Écoute, donne-moi 2 minutes et on... Hein?
3: Ben, je te retrouve sur le parking.
1: Ouais. Non, mais c'est elle aussi, je veux dire. Elle est qu'à dire depuis le début, non? Et communique pas.
6: Et le café allongé?
7: C'était un café crème.
8: Laisse, je m'en occupe.
1: Merci.
0: Problème?
1: Hein? Non.
0: Et le message que vous avez reçu, là, qui vous travaille?
1: Ah non, pas du tout. Je vois pas pourquoi vous dites ça.
0: Bah, je sais pas, c'est une intuition.
1: Eh ben non. Vous en êtes où du plat du jour?
0: Eh ben, je viens de finir la purée, donc si vous voulez parler, moi, j'ai tout mon temps.
1: Non.
0: Vous êtes sûr?
1: Ouais.
0: Ça a l'air compliqué, votre histoire, là. Si vous avez besoin d'aide, moi, je suis là, hein.
1: Mona, vous avez terminé la purée, tant mieux, mais on va pas servir que ça aux clients. On retourne en cuisine. Ouais, ça va, c'est bon. J'ai besoin d'un conseil. Je peux venir chez vous?
9: Dis-moi, le carjacking du proc, ça avance? T'as des résultats?
10: J'essaie de faire parler la vidéosurveillance, on voit bien une voiture qui correspond tournée à droite, avenue Mermoz.
9: Ouais.
10: Mais à part ça...
9: Creuse. Là, il va pas lâcher l'affaire, il est remonté. Excuse-moi. Ouais.
11: Ouais, on a retrouvé la voiture du proc. Elle est sur une espèce de terrain vague près de Marseillan.
12: Tu sais, juste après la plage du Lido.
9: Super, on peut en tirer quelque chose?
12: Ouais, elle est nickel.
9: De quoi?
11: Bah, elle est nickel, quoi. Elle est pas cramée, elle est pas cassée. Elle a juste été abandonnée.
13: Moi, j'ai trouvé une sacoche, un portefeuille et un portable.
11: Ok.

0: trop cool, non?
1: Hein? Quoi?
0: Bah, j'ai pas hâte d'être ici sur le terrain.
1: Oui, bon, après, c'est pas hyper palpitant.
0: Et si je t'embrassais, là, ce serait pas palpitant, hein?
1: Bah, après, tu sais que c'est interdit d'embrasser un beau gosse en service.
0: Tu vois? Bien plus palpitant.
2: J'avais encore un espoir que Benoît revienne, mais là...
3: Ouais. J'ai essayé de l'appeler, je tombe systématiquement sur son répondeur.
2: Moi, c'est pareil. Aucune réponse aux mails, texto, rien du tout. Bon, après, je peux comprendre qu'il ait eu besoin de se couper du monde, mais...
3: Bon, en tout cas, j'imagine que la police va trouver une explication.
2: Bah, justement, j'en ai parlé à mon beau-frère, et les flics.
3: Ouais.
2: Il n'y a aucune avancée de ce côté-là. Ah, excusez-moi.
3: Je vous en prie.
2: J'ai reçu un mail de Benoît.
4: Bon. Tu nous la montres?
3: Non. T'es privé.
4: Eh ben, et nous, on fait pas partie du privé?
3: Mais je sais même pas pourquoi je vous ai parlé de ça à la base. Je fais ça à chaque fois.
4: Parce que tu peux pas te passer de nous. Et de toute façon, maintenant, t'en as trop dit.
0: T'es pas assez montré. Ok.
3: Je peux pas faire ça, Adèle, vraiment.
4: T'es sérieux? Franchement, t'es pas marrant. Bon, sur ces bonnes paroles, quelqu'un veut un café?
0: Ouais, moi je veux bien.
3: Ouais, moi je veux bien.
4: Allez. Oui! Ouf.
0: Ah ouais.
4: Oui, bah ça va, détente.
0: Bah quoi, non, mais c'est objectivement, elle est hyper fraîche.
4: Ouais, moi j'avoue que j'aurais pas imaginé ça sous son petit blouson de moutarde.
3: C'est bon, vous avez fini les deux là?
4: Attends. Toujours évaluer une situation avant de savoir comment procéder.
3: Bah, j'ai reçu ça sans explication. Et je sais pas pourquoi.
4: Tu te fous de ma gueule ou quoi?
0: Bah.
4: Ça fait des mois que vous vous tournez autour. Elle a juste envie de te secouer un peu.
0: Bien sûr.
3: Mais je sais pas quoi faire, moi.
4: Pas compliqué. Œil pour œil, selfie pour selfie.
3: Et tu fais?
4: Bah tu vas aller en prendre un tout de suite, depuis le temps qu'elle attend.
3: Je vais faire ça ici.
4: Ah si? Et maintenant? Tu veux qu'on t'aide?
3: Ah non.
4: Ah bah vas-y. Go go go!
5: Je suis désolé de pas avoir donné de nouvelles avant ce mail, et de tout ce que mon départ soudain implique pour la vie du lycée. J'avais pas prévu que mon installation à 7 fasse revenir autant de souvenirs, et j'ai pas réussi à y faire face.
6: Tu m'étonnes.
5: Je suis parti chez des amis pour m'éloigner de tout ça. Je vous promets de vous donner des nouvelles quand j'irai mieux, mais d'ici là, je préfère qu'on me contacte pas. Blablabla, cordialement, Benoît Letellier.
6: Ok.
5: Attends, ça, c'est l'adresse mail qu'il utilise habituellement?
6: Ouais, Chloé me l'a confirmé. Et t'as pu commencer à bosser dessus, toi?
5: Ouais, mais ça mouline encore.
0: Salut.
5: C'est... Mais t'es pas off, toi, aujourd'hui?
0: Si, ouais. Qu'est-ce qui se passe?
6: C'est Chloé Delcourt, elle a reçu un mail de Benoît Letellier qui confirme qu'il est parti de lui-même.
0: Ah bon? Et où ça?
5: Chez des amis. Visiblement, tout ça l'a bien retourné.
0: Et on est sûr que c'est lui ou...
6: Bah, je sais pas, vous qui le connaissez, vous en pensez quoi?
0: Ouais, ça lui ressemble.
5: Ok, bah c'est bien de sa boîte mail que le message a été envoyé déjà. En revanche... Impossible de localiser, il a utilisé un VPN.
4: Après, ce qui paraît plutôt évident, vu qu'il avait demandé à pas être contacté.
6: Bon, en tout cas, jusqu'à preuve du contraire, le gars va bien. Donc on va se concentrer sur le monstre d'Argenteuil.
4: C'est pour ça que je suis là.
6: Vous êtes de repos aujourd'hui.
4: C'est important. J'ai pensé à contacter en fait des anciens collègues à moi d'Interpol pour savoir si ce type avait sévi à l'étranger, et j'ai eu une réponse.

0: Bon, elle est pas mal celle-là.
1: C'est bon, te force pas, je sais que c'est de la merde.
0: Mais non, franchement, si on retouche un peu la lumière et tout, que je floute l'arrière-plan, ça va très bien.
1: Non, mais on va pas faire de retouches en fait. Adèle, elle a pas fait des retouches. Adèle, elle m'a envoyé une photo, elle était merveilleuse. Moi, pas.
2: Mais quoi, tu préfères le répondre par écrit?
0: Vas-y, mets-toi, allonge-toi sur le lit. Non, même carrément sous la couette.
1: Attends, quoi?
0: Tu veux qu'on t'aide ou tu veux pas qu'on t'aide?
1: Oui, mais je vais pas me mettre sous la couette, c'est complètement ridicule.
0: Bah au moins allonge-toi, allonge-toi à plat ventre et mets ta tête dans tes mains.
1: Comme ça?
0: Ouais.
2: Ah ouais. Moi j'aurais fait réveil matinal quoi.
0: C'est ça. Ouais, c'est bien là.
2: Ouais. Peut-être qu'il va enlever son t-shirt, non?
0: Ouais.
1: Non.
0: Ok. Mais essaye de bien regarder l'objectif au moins parce que là t'es... Voilà. Trop bien.
2: Attends. Voilà. Il fait coiffer, décoiffer.
0: Pas mal.
2: Approche-toi parce qu'on voit que c'est pas lui qui la prend.
1: Ouais, c'est bon, vous êtes gonflés les deux. Non mais voilà, bah, les photos c'est pas mon truc, tout simplement. Et en plus, elle m'a déjà vu tout nu quand j'ai posé pour elle, donc elle sait à quoi je ressemble, ça suffit, non?
3: Non, mais il vaut peut-être...
0: Allez.
3: J'ai oublié mon pull.
2: Un couple a été retrouvé mort ligoté sur un canapé à Madrid.
4: Instance de divorce?
2: Oui, mais leur fille a été épargnée, elle dormait chez une amie ce soir-là.
4: Donc il a agi alors que le couple était seul dans la maison?
2: Exactement, comme le monstre d'Argenteuil.
4: Et les signes distinctifs, le dessin animé, la goutte de sang?
2: Alors le dessin animé, oui, ils m'ont confirmé, mais la goutte de sang, je sais pas, il faudrait que je la rappelle.
4: Putain, il nous a filé entre les doigts. Mmh. Et le mail de l'éthyline, il y a vraiment aucun moyen de savoir d'où il est parti? Non.
2: Par contre, c'est juste impossible que ça soit Benoît.
4: Comment ça?
2: Selon le rapport, le meurtre a été commis mardi dernier en Espagne. Et ce jour-là, on interrogeait Benoît.
4: Oh, merde. Bon, en même temps, le tueur a pas arrêté de changer d'endroit après quelques meurtres. Pour moi, il a très bien pu bouger.
5: Ben, si c'est le cas, c'est plus de notre sort.
6: Commandant?
4: Ouais, j'arrive. Bon, vous restez en contact avec eux. Et puis, bah,
5: écoutez, ça arrive à tout le monde de se tromper de coupable.
4: Et dans ton cas, c'est encore plus compréhensible.
2: Je suis désolée.
5: Lisa, vous avez apporté vous-même la preuve que c'était pas lui. Donc on passe à autre chose. Hein? Puis comme ça, maintenant, on a tout le temps de s'occuper du carjacking de Proc.

0: Anne, venez voir.
1: J'étais sûre que t'allais nous appeler. Alors ?
0: Alors, ça marche pas. Ça marche pas, c'est nul ce que je fais.
1: Mais va.

0: Les papiers retrouvés dans votre voiture.
1: Parfait.
0: Vous pouvez me dire s'il en manque?
1: Ouais, je sais pas, ouais, écoutez. Tout est là, oui.
0: T'es sûr?
1: Et je connais encore mes affaires en cours, non?
0: Non, mais c'est juste qu'un carjacking pour voler quelques billets, je sais pas, c'est bizarre. En général, les voleurs de voitures les revendent rapidement.
1: Je suis d'accord avec vous. C'est pas normal qu'on ait retrouvé ma voiture.
0: Bah, pas en France, en tout cas.
1: Ou alors un vol opportuniste?
0: Genre, un besoin urgent d'une voiture?
1: Pour un deal, un rendez-vous, ou alors notre voleur aura été surpris, dérangé.
0: Vous avez des affaires sensibles en cours?
1: Commandant, c'est pas à vous que je vais apprendre les risques de notre métier, non?
0: Vous avez reçu des menaces?
1: Ah, vous voulez tout savoir? Alors ça, c'est les 6 derniers mois, vous voyez? Allez, genre, voilà, les gens comme toi finissent avec un sac sur la tête. Voilà, si je devais tenir compte de toutes celles que je reçois, il y a longtemps que j'aurai arrêté ce métier, croyez-moi.
0: Je peux? Je vais jeter un œil.
1: Je vous en prie, hein. On les garde pour ça?
0: Sinon, la PTS aura fini avec votre voiture d'ici 1 heure. Ah. C'est bien. Vous serez pas resté longtemps sans.
1: Eh ben, vous voyez? Quand on vous secoue un peu.
0: Monsieur.
1: Commandant.

0: Bah...
1: Ouais, quoi?
0: Ça va?
1: Oui, oh là. Oui, bah oui, ça va.
0: Oh. Ah, ok, non, je sais pas, t'étais en train de grogner, de bouger dans tous les sens, j'ai cru que tu faisais un cauchemar.
1: Non, je faisais pas un cauchemar, au contraire. Oh, merde.
0: Ah, non. Ah, non.
1: Bah, si. Ouais.
0: Oh, non.
1: On peut ne pas en parler?
0: Ah, bah, c'est mort.
1: Ah quoi, putain, sérieux, va falloir vraiment que je te raconte les détails et tout là.
0: Non, non, c'est mort, je... Non, quand je dis c'est mort, c'est je ne veux pas le savoir.
1: Ouf.
0: Par contre, toi, il va falloir que tu parles avec Adèle, là.
1: Non.
0: Mec, t'étais littéralement en train de rêver d'elle.
1: Mais c'est sa photo aussi, là.
0: Non, non, non, non, non, c'est pas sa photo. T'aurais reçu la photo de n'importe qui d'autre, ça t'aurait pas mis dans cet état-là.
1: Une photo de Mona en culotte dans la cuisine du spoil.
0: Un bâtard.
1: Mais au moins, tu m'aurais vraiment réveillé d'un cauchemar.
0: Sérieusement, je comprends que tu sois un peu perdu. Mais là, faut que tu lui dises ce que tu ressens. À Adèle, pas à Mona. Mona, faut pas que tu lui dises.
1: Tu veux que je lui dise quoi? Salut Adèle, je rêve de toi, je suis perdu dans ma vie, donc je sais pas ce que je veux.
0: Mais enfin, elle t'attend. Je veux dire, son message peut pas être plus clair.
1: Ah, il y en a une autre qui m'attend.
0: Non, tu te défiles.
1: Non, je me défile pas.
0: Bon, en tout cas, vraiment, merci de nous la garder encore ce soir. On est crevés en ce moment, ça nous rend un bon service.
1: Yeah. Les gossips, ça fatigue.
0: Attends, parce que là, tu crois que tu vas passer une soirée tranquille. Et Nora, elle est pire que nous. Hein. Si tu lui racontes pas toute ta vie dans les moindres détails, toute ton histoire de A à Z, elle dort pas, de sûr. Après, elle nous raconte tout. Non, en vrai, tu nous diras.
1: Ouais, j'ai pas réussi à garder pour moi le fait que j'avais reçu une photo, donc évidemment que je vous dirai. Là, faut vraiment que j'y aille.
0: Ouais, va.
2: Apparemment, Damien a terminé avec la voiture du proc. Il aurait trouvé des traces de graisse sur un des sièges.
3: Ok. Et les lettres, ça donnait quoi?
2: Bon, que dalle, juste des menaces envers.
3: Rien d'inquiétant?
2: Non, le plus préoccupant, c'est un mec qui a écrit 9 fois, sous prétexte que son fils aurait été inquiété dans le cadre d'une affaire pour, je sais plus ce que c'était, escroquerie.
3: 9 fois?
2: Ouais.
3: Et on a quelque chose sur lui?
2: Non. Bon père de famille qui vit en Bretagne. Et il était à Brest au moment des faits, d'ailleurs.
3: Oui, donc c'est pas le genre à organiser un carjacking à distance?
2: Non, pas du tout le délire.
0: Si je dérange, je peux repasser.
2: Non, non, non, j'avais terminé mon compte rendu. Bonne soirée.
0: En fait, je voulais vous remercier.
3: Pour?
0: Pour mon père. Vous avez réussi à garder votre sang-froid et vous lui avez cloué le bec en retrouvant sa voiture aujourd'hui.
3: Pour être tout à fait honnête, j'ai eu beaucoup de chance.
0: En général, quand il s'agit d'un carjacking, vous retrouvez pas la voiture?
3: Jamais. Jamais. C'est la première fois que ça arrive. Pour vous dire, je sais même pas quoi en penser.
0: Du coup, l'enquête continue.
3: L'enquête continue.
0: Vous me direz quand vous avez un moment de dispo. Vous savez, pour le dîner que je vous dois pour le fraisier japonais.
3: Avec plaisir.
0: À bientôt.
3: À bientôt.

0: Le tueur s'est réfugié en Espagne. Il a tué un nouveau couple à Madrid.
1: Quoi?
0: Ouais, on a eu la confirmation tout à l'heure.
2: Mais vous êtes sûr que c'est le même type?
0: Ah oui, certaine, ouais. C'est la même mise en scène.
1: Et t'es toujours sûr que c'est Benoît?
0: Non, non, non, pas du tout. Il a envoyé un mail à ta proviseur en lui disant qu'il avait juste besoin de prendre le large.
1: C'est vrai?
0: Ouais.
1: Donc il va bien?
0: T'as pas à t'en faire pour lui.
1: Ça va. Je suis rassurée parce que je l'aimais bien, moi, Benoît.
2: Mais en même temps, vu ta position, c'est normal que tu te sois trompée.
0: Martin m'a dit la même chose.
1: Victoire a raison, il faut pas que tu t'en veuilles.
0: Merci.
1: C'est peut-être horrible de dire ça parce que ce type continue à tuer des gens, mais je suis quand même soulagée qu'il soit loin.
0: Moi aussi, ma puce.
2: Non, mais tout le monde...

0: Et maintenant, s'il est en Espagne, la police de là-bas va s'en occuper. Et toi, tu vas pouvoir te reposer. Ils vont bien finir par le choper. Là, l'important, c'est que vous soyez toutes les deux en sécurité.
1: Oui, qu'on puisse passer à autre chose.
0: Et en attendant, on peut passer au dessert.
2: Oui. Tiramisu ?
0: Fait maison. Cuit pendant 3 heures.
2: Mais bien sûr.
0: Cuit.

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10: C'est Abirana qui parle.
11: Mes respects, monsieur.
10: Inspecteur, je vous demande de ne pas entrer dans cette maison. Ce n'est pas le bon moment. Il vaut mieux attendre. Je n'en profite pas pour abuser de mes fonctions, même si je suis ministre. Bien au contraire, je vous demande encore de m'accorder simplement deux petites heures pour que nous puissions prouver que Mitt est innocent dans cette histoire. Je vous promets que dans les deux prochaines heures, même l'ombre de Mitt ne mettra pas un pied dehors, vous pouvez en être sûr. Alors pour l'instant, vous et votre équipe pouvez attendre juste dehors.
11: Mais monsieur...
10: Inspecteur, je vous assure que mon neveu est innocent. Si jamais je n'arrive pas à prouver qu'il est vraiment innocent dans les deux heures qui viennent, alors je démissionnerai tout simplement de mon poste.
11: Très bien, monsieur. On vous laisse deux heures. Et pendant ce temps-là, on ne bouge pas, on ne fera rien.
10: Merci.
11: Je vous en prie, monsieur.
12: Deux heures ne suffisent pas pour vraiment comprendre ce qui s'est passé dans un crime. Cela pourrait prendre deux jours. Cette partie de l'usine est vraiment la plus sécurisée. À l'entrée de cette zone, on fait une fouille minutieuse aux employés pour s'assurer que tout est en ordre. Juste dans cette zone, un employé a été froidement abattu par balle. Et personne n'a vraiment vu quand il est arrivé, ni quand il est parti. Personne ne sait vraiment où est passée l'arme du crime. Et encore une dernière chose. Même si un crime est préparé dans les détails, il y a toujours un détail qui finit par les trahir. Votre travail est de chercher toutes les preuves possibles et essayer de comprendre ce qui s'est vraiment passé et résoudre cette énigme.
13: Qu'est-ce qui est arrivé à Monsieur Vavit? Comment est-ce qu'il s'est retrouvé mêlé à tout ça? Je me demande comment ça a pu arriver. Comment faire pour l'aider, tout en continuant en même temps la formation? Je dois trouver un moyen de l'aider.
12: Écoutez, je vais vous dire quelque chose avant de commencer. Ce n'est pas la première fois que ce cas a été étudié dans cette zone. Les jeunes de ce groupe ont battu un record en trouvant la solution seulement en moins de 10 minutes. Vous devez donc essayer de résoudre cette affaire dans les 10 minutes qui viennent. Voyons un peu qui va élucider cette affaire et va battre ce record.
13: Si jamais j'arrive à gagner ce concours, peu importe comment, ça ferait vraiment plaisir au formateur. Ainsi, si je lui demande une permission, il ne me refusera pas. Alors je pourrai aider Monsieur Vavit.
12: Alors, qui va résoudre cette affaire?
13: Moi, monsieur.
5: J'aimerais aussi résoudre cette affaire.
10: Chef, laissez-moi la résoudre.
12: D'accord, tu vas résoudre cette affaire.
13: Monsieur, c'est injuste comme décision. Ce que je veux dire, c'est que... Sur quels critères a-t-il été sélectionné?
12: C'était une sélection aléatoire. Est-ce qu'il y a un problème?
13: Oui, chef, j'en ai un. Ce n'est pas une simple loterie que n'importe qui peut gagner juste au hasard. Il devrait y avoir une méthode de sélection plus appropriée.
12: Tu parles des petits papiers?
10: Non, non, chef. Ne prenez pas ce risque. Ne l'écoutez pas, s'il vous plaît. On ne sait jamais, elle pourrait prendre les médicaments périmés de son cher mari et nous les donner.
12: Tais-toi!
13: Monsieur, la dernière fois, ça avait pris 10 minutes. Si quelqu'un veut vraiment s'occuper de cette affaire, il faudrait lui demander... Combien de temps il pense que ça va lui prendre pour la régler? Celui qui en dira le moins sera le premier à commencer.
12: D'accord. Dites-moi en combien de minutes vous allez résoudre cette affaire. Toi!
5: Chef, 9 minutes.
12: 9 minutes, c'est très bien. Et toi?
10: Chef, 8 minutes et demie.
12: 8 minutes et demie, pas mal. Et toi?
11: 8 minutes, chef.
12: Et toi?
13: 7 minutes, chef.
12: Tu es sûr que tu résoudras ce problème en 7 minutes?
13: Oui, monsieur.
12: D'accord. Très bien. Alors c'est à toi de jouer. Tu as 7 minutes, pas une de plus. Soit tu arrives à résoudre cette affaire dans ce temps-là et tu gagnes, soit je te recale pour ce tour. J'espère que c'est clair.
13: C'est compris, chef.
12: Et pour tous les autres, venez par ici. Ton chrono commence maintenant.
13: On dirait vraiment qu'il s'est passé une bagarre à cet endroit. Alors ce monsieur-là, la façon dont il est tombé, et sa main, elle est levée vers le ciel. La balle a sûrement dû venir de cette direction-là. Voici le trou de la balle. Donc en gros, la balle a touché cet endroit-là. Pourquoi cette horloge s'est arrêtée ?

L'horloge s'est arrêtée à 17h. Cela veut dire que le coup a été tiré à 17h. Et c'est pour ça que l'horloge s'est arrêtée. Je suis sûre que je vais dans la bonne direction. L'arme doit se trouver quelque part ici. Comment je pourrais trouver l'arme du crime en si peu de temps ?

0: Ce que j'imite, ça me fait penser à une blague. Elle s'est tirée une balle dans le pied. Je ne sais rien du tout sur ce meurtre, mais ton excès de confiance a clairement été réduit à néant. Je te conseille de prier maintenant.
1: Il ne reste qu'une minute. Dépêche-toi, Mythe.

0: J'ai remarqué l'horloge et ce qui s'est passé. Elle s'est arrêtée à 17h à cause de l'impact de la balle. Ça veut dire que le tueur a forcément dû tirer vers 17h à ce moment-là. Et les ouvriers de l'usine aussi, ils finissent leur journée à 17h. Et aucune personne extérieure n'a pu entrer. Si quelqu'un était entré, on l'aurait vu sur les caméras de surveillance. S'il y avait eu une vidéo quelque part, on l'aurait su depuis longtemps. Ça serait lui qu'on soupçonnerait en premier. En gros, ça veut dire que c'est quelqu'un qu'on connaissait très bien qui a fait le coup. La personne qui a fait ça savait très bien que la sécurité est vraiment vigilante, surtout quand les employés arrivent ou quittent les lieux pour rentrer chez eux. C'est là que j'ai compris que le tueur avait dû cacher l'arme ici. Tout semblait indiquer que c'était la cachette idéale. J'ai donc essayé de chercher l'arme du crime. Demain, quand tous les ouvriers de l'usine vont arriver, on va pouvoir comparer leurs empreintes digitales avec celles-là. Comme ça, on pourra facilement retrouver le suspect.
1: Génial. Bien joué. Vous avez donc tous compris que les indices et l'arme étaient tous deux très bien cachés ici. Les criminels font toujours comme ça. Ils essaient de faire disparaître les preuves pour que personne...

0: personne ne découvre leurs méfaits. Notre travail, c'est de montrer, de mettre en évidence les erreurs pour que la vérité finisse par éclater. Je suis vraiment très content que Meet Ouda ait réussi à résoudre cette affaire en 7 minutes. Cela nous permet de prendre toutes les mesures nécessaires. Si nous prenons trop de temps à résoudre ce genre d'affaires, alors forcément, la fiabilité des preuves risque de perdre en pertinence.
1: C'est le bon moment pour demander une demi-journée de permission. Monsieur ne pourra pas refuser cette fois.
0: Meet Ouda nous a vraiment prouvé qu'elle est douée et très intelligente. C'est pourquoi, en guise de récompense, Meet Ouda va m'assister. Si vous aussi, vous voulez profiter de ses avantages comme Meet Ouda, alors montrez ce que vous valez. À partir de maintenant, tu vas m'assister, tu vas m'aider directement.
1: Oui, chef. Elle a de la chance. Elle peut déjà aider le chef et continuer à l'assister. En fait, j'avais déjà prévu de prendre une demi-journée de permission. Mais le chef m'a désigné comme son assistant personnel. Qu'est-ce que je vais faire?
0: Meet?
1: Oui, chef.
0: J'espère que tu es contente, n'est-ce pas?
1: Oui, chef.
0: Va prendre les fiches d'entraînement de tout le monde dans mon bureau. Ensuite, je te dirai ce que tu dois faire.
1: Oui, chef. Comment je vais aider Monsieur Vavid si je ne peux pas sortir de cette académie?
0: Bon sang, qu'est-ce qu'il y a?
1: J'ai très mal, monsieur, ça fait vraiment mal. Je crois qu'un os s'est déplacé. Ça fait tellement mal. Ah non, ne le touchez pas, s'il vous plaît, ça fait encore plus mal. Ça fait mal.
0: Les filles, aidez-la. Allez vite chercher le docteur, s'il vous plaît.
1: Non, monsieur, non. Monsieur, pourquoi? Il nous faut un docteur pour ça. Vous allez appeler le docteur et il va sûrement me tordre la jambe pour voir exactement ce qui ne va pas. Et après ça, il va me donner une tonne de médicaments à prendre. Il va sûrement me recommander de rester allongée pendant au moins une semaine. Je serai alitée pendant une semaine et je mangerai à ma faim et mon entraînement aussi va tomber à l'eau à cause de ça. Et ça veut dire que je vais rater l'occasion de pouvoir vous aider et si jamais quelqu'un a besoin de moi, je ne serai pas disponible. Non, monsieur, c'est bon.
0: Mais tu souffres là. Et qu'est-ce qu'on peut faire d'autre pour que tu te remettes vite sur pied?
1: Nandoram.
0: C'est quoi?
1: À quoi, monsieur? Demandez plutôt qui il est. Nandoram est un médecin très réputé et ce qui est incroyable, c'est qu'il a quand même 105 ans. Il traîne souvent en face de la boutique qui vend du bétel. Il paraît que si vous avez un os cassé, il peut vous le remettre en place, rien qu'en utilisant son mini-coutil, son marteau.
0: À quel point tu lui fais confiance?
1: Je lui fais entièrement confiance. Et je suis sûre qu'une fois qu'il m'aura soigné, vous pourrez m'envoyer courir. Je vous jure que je serai la plus rapide de toute l'académie.
0: Si c'est le cas, alors va vite te faire soigner par cet homme pour que tu te rétablisses. Mais tu dois être de retour à l'académie avant 19h. D'accord?
1: Oui, chef.

0: finalement, l'astuce a fini par faire son effet comme par magie.
1: Je suis sûr que la vérité finira par éclater. Mais avant ça, j'aimerais vraiment comprendre ce qui t'a poussé à agir de cette manière. Pourquoi tu as vraiment mis ta carrière en jeu?
2: Il y a longtemps, à cause d'un petit malentendu, notre famille s'est vraiment éloignée. J'ai complètement coupé les ponts avec ma sœur et avec ma famille. Et aujourd'hui, j'ai vraiment l'occasion de repartir sur les bonnes bases dans cette relation. Rajvardhan, Mit n'est pas seulement mon neveu, c'est mon fils.
1: Je le sais. Je n'ai aucun doute à ce sujet. Toutefois...
2: Pas de si, ni de mais, rien du tout. Rajvardhan, ne t'inquiète pas, je vais répondre à toutes tes questions plus tard. Le problème, c'est que je dois encore contacter beaucoup de gens si je veux réussir à sauver Mit. Excuse-moi.
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6: Tu sors tout juste de l'académie, n'est-ce pas? Ça risque de te poser des problèmes.
7: Non, ne t'inquiète pas, j'ai terminé ma formation à l'académie pour la journée. J'ai mérité cette demi-journée de congé. Il n'y aura pas de problème.
6: Ah, c'est quand même à l'académie.
7: Ne t'inquiète pas, il ne va rien se passer de grave. Ce qui compte pour l'instant, c'est de sortir Monsieur Vavid de cette situation-là. C'est tout ce qui importe.
6: Je ne comprends pas du tout ce qui se passe. Mythe, lui, avait vérifié la cargaison et c'est lui qui l'avait chargée. Ses signatures étaient sur le reçu, je les ai vues.
7: Tu es vraiment sûr que les médicaments qui étaient dans le camion, c'était bien les vrais? Pas des contrefaçons ou autres?
6: L'une de mes tâches est de vérifier la qualité des médicaments. Qu'ils répondent aux normes avant de les donner aux gens. Il n'y a pas d'erreur de notre part. Nous avons fait tout correctement.
7: Le camion est parti avec des médicaments d'origine.
6: Oui.
7: Comment est-ce qu'ils ont pu se détériorer avant d'arriver à destination? Il y a peut-être eu un accident en chemin. Il est possible que le camion ait été changé, tu ne crois pas?
6: Non, ce n'est pas possible. Tous nos camions sont équipés d'un traceur qui permet de les localiser. Le camion est parti faire la livraison avant, lui aussi était équipé d'un traceur. Ça nous permet de savoir quel itinéraire ils empruntent. Le camion de livraison a suivi le même itinéraire que les autres camions. Il s'est arrêté à l'endroit où il y a habituellement du trafic. La boutique du vendeur, elle est à peine à 10 minutes d'ici. C'est tout droit, il n'y a aucun détour à faire. Et il n'y a eu que quelques minutes de retard, juste un tout petit décalage. Je ne comprends pas comment nos médicaments ont pu être échangés en si peu de temps, c'est tout de même bizarre. Et du coup, les vrais médicaments, où ils sont?
7: Je ne comprends pas non plus.
6: Je me fais vraiment du souci pour mon petit frère. Je ne peux pas les laisser en prison. Il faut qu'on fasse quelque chose. Je ne le supporterai pas.
7: Tu peux m'indiquer la route que le camion a empruntée? J'aimerais suivre cette route.
6: Oui.
8: Mon oncle, je ne sais pas comment te remercier pour tout ce que tu fais pour moi. Tu as dû mettre en jeu ton poste simplement pour me soutenir. Ça ne me plaît vraiment pas du tout. Je ne supporte pas ça.
9: Je suis ton oncle, tu sais. Et les oncles ont quand même une responsabilité envers leurs neveux et leurs nièces.
8: Oui, bien sûr.
9: Tu fais partie de la famille. Et quand il s'agit de ma famille, peu importe ma place. Je suis prêt à tout, tu ne te rends pas compte à quel point.

0: Je peux même mettre ma vie en jeu. Hein ? Viens.
1: Monsieur, écoutez, s'il vous plaît, j'ai besoin de votre aide.
2: Je suis occupé, plus tard.
3: Monsieur, c'est important. On va de l'autre côté.
1: Écoutez, j'ai vraiment besoin de votre aide. Écoutez, s'il vous plaît. En fait, il y a 2 jours, un camion de Alawet Pharma est passé par cette route, à peu près à la même heure que maintenant. Je voudrais savoir s'il s'est passé quelque chose d'inhabituel ce jour-là, qui vous aurait étonné. Ce que je veux dire, c'est que le camion s'est arrêté, enfin, je suppose.
3: Mythe, je ne pense pas qu'on puisse compter sur ces gens-là. On va ailleurs ? On y va.

0: Écoutez-moi bien, tout le monde, ce que je vais dire est important. Le camion dont je vous ai parlé tout à l'heure transportait des médicaments destinés aux personnes qui n'ont pas beaucoup de moyens. Quelqu'un a remplacé les médicaments par défaut qui n'étaient pas conformes. Beaucoup de gens sont tombés malades après les avoir pris. Si on ne découvre pas la vérité, ça va juste continuer. Ils vont continuer comme ça sans jamais s'arrêter. Il est possible qu'une personne qui compte beaucoup pour vous tombe gravement malade juste à cause de ces faux médicaments qui circulent partout. Si l'un d'entre vous sait quelque chose, je vous demande vraiment de me dire la vérité. Sans rien cacher. C'est dans l'intérêt de tout le monde. S'il vous plaît, aidez-nous dans cette noble action.
1: Ah oui, je m'en souviens, madame. Il y a quelques jours, des gens de la société sont venus ici avec une monopompe qui dégageait de la fumée. Il y avait beaucoup de fumée à cause de ça.
2: Oui, c'est vrai. Il y avait beaucoup de fumée. Il était très difficile de voir ce qu'il y avait de l'autre côté pendant quelques minutes.
3: Oui, madame. Il a complètement
2: oui,
3: raison.
2: Et en plus, il y a eu un embouteillage à cause de la fumée.
0: Il y a eu un embouteillage à cause de la fumée. Tu as entendu ça? Je suis sûre que les médicaments ont été changés ici. Le camion est arrivé à l'atelier avec 3 minutes de retard, n'est-ce pas? Ça doit venir de ça. Je vous remercie beaucoup. Continuez toujours à défendre la vérité. Il fait trop chaud, n'est-ce pas? 1 minute. Donnez-leur un verre d'eau avec du citron. Voici l'argent. Je suis sûre que les médicaments sont cachés quelque part pas loin. Cet endroit ne devrait pas être loin. Ça doit nous prendre 3 minutes pour y arriver si on y va maintenant. Toi, tu lances le chrono. Nous allons repérer l'endroit. Dépêche-toi, on y va.
4: Ça nous a pris juste 3 minutes de marche pour arriver ici.
0: Ici?
4: Qu'est-ce qu'il y a ici?
0: Je ne sais pas. Il y a forcément un truc.
4: Je ne pense pas qu'on trouvera quelque chose ici. On perd du temps, partons.
0: Si le chrono nous a fait arriver ici en 3 minutes, c'est qu'il y a forcément quelque chose d'important.
4: Ici?
2: Même si un crime est préparé dans les détails, il y a toujours un détail qui finit par les trahir. Votre travail est de chercher toutes les preuves possibles et essayer de comprendre ce qui s'est vraiment passé et résoudre cette énigme.
4: Mitt, on perd du temps là. Je crois qu'il faut qu'on aille voir l'oncle maintenant. Il fera tout ce qu'il peut pour sauver mon frère.
0: On ne peut pas partir comme ça quand même. Il doit forcément y avoir des preuves quelque part.
5: D'accord, tenez-moi au courant.
6: Écoute-moi. Mon fils sera sauvé, n'est-ce pas? Rien ne lui arrivera, n'est-ce pas?
5: Je fais tout pour contacter les bonnes personnes, celles qui ont de l'influence et qui peuvent faire pression.
6: Oui, oui, je vois, je comprends. Le policier nous a dit qu'on avait juste 2 heures et pas plus pour régler cela. Il ne reste plus qu'un quart d'heure et franchement, j'ai vraiment très peur.
5: Oui, je comprends, Babita, mais

0: Non, non, non, non. Je ne vous laisserai pas emmener mon fils. Écoutez, c'est vraiment un énorme malentendu que mon fils ne pourra jamais faire une chose pareille. Je ne vous laisserai pas l'arrêter. Raj, Raj, Raj.
1: Inspecteur. Qu'est-ce qu'il y a ? Nous vous avions demandé 2 heures. Il reste encore un quart d'heure. Vous ne faites pas confiance ?
2: Bien sûr que si, monsieur. Nous ne sommes pas ici pour arrêter Mitalawat.
1: Ça veut dire quoi ? Qu'est-ce que vous essayez de dire ?
2: Je suis venu ici pour vous annoncer de bonnes nouvelles. On a enfin la preuve que Mitalawat n'a rien à voir avec toute cette conspiration. Il est innocent.
0: Quoi ? C'est vrai ? Mais mon fils est innocent. Raj, on a enfin pu trouver la preuve que notre fils n'a rien fait. Abby, Rana. Merci, Abby. Grâce à toi, la vérité a enfin été révélée. Merci. Je n'ai aucune idée de quelle équipe brillante tu as réussi à embarquer dans cette histoire complètement folle. Cette espèce de conspiration. Je ne sais même pas ce qu'ils ont fait. Tout ce que je peux te dire, c'est juste que... je ne regrette pas ma décision d'avoir accepté ton aide. Et je te remercie. Merci, Abby, merci.
1: Babita, je sais, c'est une bonne nouvelle, mais là... je n'ai aucun retour de la part de mon équipe pour l'instant. Je ne sais pas du tout qui a fait tout ça.
2: Le ministre a raison, c'est vrai ce qu'il dit. Ces hommes n'ont rien à voir là-dedans.
0: Tu veux dire qu'ils n'ont rien fait ? Ce ne sont pas ces hommes qui ont fait ça. Alors qui ça pourrait être ?

0: C'est mon oncle.
1: Enchanté, bonjour mon oncle.
2: Grâce à ses efforts et également à sa grande détermination, votre fils est innocenté.
3: Quoi ? Comment ? Est-ce que Mitt a réussi à prouver tout cela ?
1: Avec l'aide de mon ami. Alors tout d'abord, on est allé voir le chemin que le camion avait pris pour comprendre ce qui s'était passé. Et là, on s'est rendu compte que... notre camion était resté bloqué là-bas pendant 3 minutes uniquement à cause de la fumée. On a eu un pressentiment que quelque chose n'allait pas à cet endroit. Les vrais médicaments ont été enlevés et on les a remplacés par défaut. Donc les vrais médicaments devaient être cachés dans le coin. Alors on s'est tous les deux mis à chercher ces médicaments. Et après avoir bien tourné un peu partout, on a fini par arriver près d'un étang. Et même une fois sur place, on n'a pas réussi à trouver quoi que ce soit. On avait l'impression que nos efforts avaient vraiment été réduits à néant. Mais après cela...
4: Mitt !
1: Tu as entendu ?
0: C'est bizarre comme son, non ?

0: Ted, je regarde.
1: Oui.
0: Viens voir.
1: Qu'est-ce qu'il y a, Amit?
0: Regarde cette plaquette. C'est le produit de notre usine.
1: Ah, c'est bien, le médicament de notre société. Je me souviens parfaitement du numéro du lot. Le dernier chargement que j'avais fait portait ce numéro de lot.
0: Ça veut dire que la boîte avec les médicaments doit forcément être ici.
1: Oui.
0: Tu n'as pas entendu ce bruit quand la pierre est tombée? Dans l'eau? Les médicaments doivent être là. Écoute, Tedge, il faut que nous parlions à ces deux pêcheurs.
1: Monsieur! Monsieur! Écoutez, notre boîte est remplie de ces médicaments. Elle est sûrement tombée dans les temps, on n'arrive pas à la trouver. Du coup, est-ce que vous pouvez nous aider à le retrouver, s'il vous plaît?
0: Merci beaucoup.
2: Il y a quelque chose ici, mais c'est très lourd.

Bon, je suis là maintenant. Je sais comment pour faire marcher cet appareil. Je vais chercher sur Internet.

0: Ce sont nos médicaments. Bien joué, Mi. Finalement, tu as trouvé les médicaments.
1: Ce n'est pas juste moi. On a fait ça ensemble. On va appeler la police tout de suite sans perdre une seconde.
0: Donc tu veux dire que c'est grâce à la fumée qu'ils ont pu échanger les médicaments?
1: 3 minutes, c'est largement suffisant pour faire n'importe quel crime. Surtout quand tout a été bien préparé à l'avance, monsieur Vavit.
2: Mais on ne pourra jamais faire ça sans que notre chauffeur soit au courant. Ce n'est pas possible autrement.
1: Le chauffeur du camion aussi était mêlé à cette histoire. C'est pour ça qu'il a fui quand la police a appelé. Il n'est pas venu pour être interrogé. Il ne voulait pas répondre aux questions.
3: Monsieur Lawatt, ne vous inquiétez surtout pas. Notre équipe est à la recherche du chauffeur. Dès qu'on l'aura attrapé, on va réussir à lui soutirer le nom du responsable. On part pour l'instant. À bientôt.
2: D'accord. Merci infiniment.
0: Bien joué. Grâce à notre belle fille, Meet a été sauvée. Et la réputation de la famille à la Watt aussi. Merci.
4: Tu as tout à fait raison, Ram. Babita, tu étais contrariée parce que tu pensais que Meet ne pourrait pas observer le jeune. Traditionnel pour Meet. Dis-moi un peu, est-ce qu'il y a vraiment quelque chose de mieux que ça? Notre belle-fille est intervenue pour aider Meet. Elle l'a sortie de ce pétrin. Et elle l'a libérée de toute accusation. Sois bénie, ma chérie.
5: Merci. Meet. Ce henné?
1: Ce n'est pas du henné, ma tante. J'ai utilisé un stylo. J'aurais été punie si j'avais demandé du henné à l'académie, alors j'ai utilisé un stylo à plume.
0: Il n'y a pas que ça, tu sais, maman. Ta jeune belle-fille a également observé un jeune.
5: C'est vrai. Tu as observé le jeune même étant à l'académie. Ah, oh, et tu as aussi prié. Tu vois, Massoum, Meet accomplit son devoir, que ce soit à la maison ou bien à l'extérieur, tu vois. Même si elle était à l'académie, elle a quand même tenu à jeûner pour mon fils. Mais, Meet?
0: Oui, maman?
5: Mais pourquoi est-ce que tu ne dis rien?
0: Non, maman. Je n'ai pas envie de parler. Et ce n'est pas la peine de lui accorder autant d'importance. Elle n'écoute personne, elle n'en fait qu'à sa tête. On se demande si elle mérite qu'on l'aime.
5: Mais qu'est-ce qui lui prend?
1: Ma tante, je vais le voir.

0: Monsieur, va vite. Si tu ne me dis pas pourquoi tu es en colère contre moi, comment est-ce que je vais faire pour calmer mon copain? Dis-moi tout. Qu'est-ce qui te préoccupe comme ça? Pourquoi tu fais la tête comme si quelque chose te pesait sur le cœur?
1: Pourquoi je te le dirais? Puisque tu n'accordes pas d'importance à ce que je dis. Peu importe ce que j'ai dit, cela ne fait vraiment aucune différence pour toi. Je t'avais bien dit de ne pas sortir de l'académie, quoi qu'il arrive, mais tu as quand même décidé de venir ici, malgré tout. Très bien, prends tout ce que je dis pour acquis. Le jour où je mourrai, alors...
0: Tais-toi! Ne t'avise plus de dire une chose pareille encore une fois.
1: Tu crois que tu m'impressionnes parce que tu es policière?
0: Oui. Je vais vraiment devoir faire ça. Parce que quand quelqu'un commence à chercher la bagarre sans aucune raison valable, alors il ne faut pas rigoler, il faut être ferme avec lui. Tu vois? On t'a donné des oreilles, mais tu ne sais toujours pas comment t'en servir parce que tu n'écoutes jamais vraiment ce qu'on te dit. Et toi, tu t'énerves tout de suite, sans écouter l'autre. Je n'ai pas fui l'académie. J'ai pris une demi-journée de congé.
1: C'est un congé? Pas des bonbons qui étaient distribués que tu as pris?
0: Oui, si tu veux. On donnait des bonbons et j'en ai pris un. C'est comme ça que ça s'est passé.
2: Ah! Qu'est-ce qu'il y a?
0: Je crois qu'un os s'est déplacé.
2: Allez vite chercher le docteur, s'il vous plaît.
0: Non, monsieur, non.
2: Qu'est-ce qu'on peut faire d'autre pour que tu te remettes vite sur pied?
0: Nandoram.
2: C'est quoi?
0: Il peut vous le remettre en place. Rien qu'en utilisant son unique outil, son marteau.
2: Si c'est le cas, alors va vite te faire soigner par cet homme.
1: C'est vrai?
0: C'est vrai.
1: Pour de vrai?
0: Pour de vrai.
1: Ah là là, elle va finir par devenir policière. Il faut que quelqu'un lui fasse comprendre que ce genre d'attitude, ce n'est pas normal. Meet!
0: J'ai rejoint l'académie de police. Pas un cours de développement de la personnalité où on refait ta façon d'être. Alors tu vois, tant que personne n'est blessé ou que ça ne cause pas de problème à quelqu'un, peu importe comment le travail est fait, ce qui compte vraiment, c'est que ce soit fait jusqu'à la fin.
1: Ça veut dire que tu ne vas jamais changer, quoi qu'il arrive.
0: Non. J'étais passé l'âge où l'on peut changer. Maintenant, tu vas devoir te débrouiller avec cette copine-là.
1: Académie, c'est quand que tu dois y aller?
0: Laisse la police attraper le chauffeur du camion et mettre la main sur les coupables. Après, je vais partir.
1: Oh, attends, madame, la police fait son travail, ne t'inquiète pas. Et tôt ou tard, ils vont forcément finir par les retrouver. Alors tu vas juste rester là chez toi, ne rien faire. En attendant, qu'ils attrapent les coupables sans savoir quand.
0: D'accord, j'ai compris. Je suis affamée depuis ce matin à cause du jeûne. J'ai résolu ton affaire. Je t'ai évité d'aller en prison. Au lieu de m'aider à rompre mon jeûne, tu veux m'envoyer à l'académie et je reçois une leçon ici. D'accord. Bon, très bien, d'accord.
1: Attends, écoute. Où est-ce que tu vas?
0: Qu'est-ce que tu veux dire? Je vais à l'académie. C'est ce que tu voulais, tu seras content si j'y vais. Alors sois content parce que je m'en vais. Quoi?
1: Viens avec moi.
0: Pour aller où?
1: L'école à la maison.
0: Hein?
3: Le plus important, c'est que maintenant, tout va bien. Je vais prendre congé.
4: À bientôt une minute. Je vais appeler Meet et sa femme. Meet?
5: Oh, ciel. Il y a toujours des histoires dans cette maison. Ça ne s'arrête jamais.
4: Mon fils, qu'est-ce que c'est? Pose, Meet, descends. Allez, tu viens, ma chérie. Il faut que tu demandes la bénédiction de ton oncle.
1: Maman, mon oncle, merci pour ce que vous avez fait. Je suis désolé, mais je ne vais pas la faire descendre parce que, en fait, elle a jeûné pour moi et elle n'a rien mangé depuis ce matin.
0: Monsieur, va vite, qu'est-ce que tu fais? Pose-moi tout de suite.
1: Mais non, ne t'en fais pas, c'est mon oncle, il est compréhensif.
3: C'est bon, non, ce n'est pas grave. Tant que tu es heureux, alors, peu importe ta façon dont tu fais, c'est tout ce que je souhaite. Il n'y a pas de problème.
0: Je suis désolée, mon oncle. Bénissez-nous.
3: Soyez heureux. Babita, je dois dire que Meet m'a beaucoup impressionné. Je vais te dire une chose. Elle va finir par avoir un poste super important dans la police et aucun criminel ne pourra lui échapper, crois-moi. Peu importe à quel point il est malin ou rusé. Maintenant, je vais partir.
6: Ah bye. N'hésite.

0: C'est le moment. Quoi?
1: Il reste encore 15 secondes.
0: Enlève le tissu d'ici là. Ça te prendra 5 minutes pour l'enlever. Apprends à gérer le temps.
1: J'ai compris un point vraiment très important. Le jour où tu deviendras policière, je suis sûr que tu vas me rendre la vie difficile. Alors fais-moi une liste de tout ce que je suis censé apprendre.
0: Je te la donnerai.
2: Nous avons fait vraiment tout ce que nous pouvions pour les séparer. Nous avons remplacé les médicaments. On a porté plainte à la police. On a provoqué les gens. Les policiers étaient sur le point d'arrêter Meat, mais à la dernière minute, Meat Ouda est arrivé et a complètement tout gâché. Cette situation est vraiment frustrante.
1: Les 15 secondes se sont écoulées. Une minute! Tu sais que quand on fait un jeûne, on doit prendre de l'eau pour le rompre.
0: On dirait que tu en sais beaucoup sur ce jeûne.
1: Je m'y connais.
0: Donne-la. J'ai rompu le jeûne. Alors donne-moi vite quelque chose à manger parce que là j'ai tellement faim que mon estomac va exploser. Jalebi. Je veux manger du jalebi en premier.
1: D'accord. Tu peux fermer les yeux. Ouvre la bouche. Voici ton jalebi. Apprécie.
0: Tu m'as donné de la courge amère.
1: Il fallait bien que tu manges, n'est-ce pas?
0: Je ne vais pas te faire de cadeau,
1: non,
0: menteur.
1: Non,
0: je ne vais pas te laisser tranquille.
1: Mais t'arrêtes.
0: Non.
1: D'accord, Meat.
0: Attends.
1: Pardonne-moi. D'accord, c'est bon. Quoi?
0: Pourquoi tu as écrit mon nom ici?
1: Tu sais, quand tu fais ce genre de jeûne, tu es censé écrire le prénom de la personne avec qui tu veux vraiment être, non? Tu comprends?
0: Tu as aussi fait ce jeûne?
1: Oui. Le jeûne ne sait pas trop s'il a été fait par le mauvais Meat ou bien par le bon Meat.
0: Meat à la ouate. Pourquoi tu ne me l'as pas dit plus tôt? Attends,

0: On dirait que cette fois, on n'aura pas de chance. Et qu'on va vraiment se faire prendre, c'est garanti.
1: Mithouda a sauvé son mari aujourd'hui et lui a évité le pire. Mais elle ne découvrira jamais la vérité sur le fait que nous avons assassiné son père. Jamais.

0: suis sûr. Prends bien soin de toi. Entraîne-toi bien et puis... N'oublie pas de continuer à m'appeler. Au revoir. Prends soin de toi.
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0: Mythe.
1: Je vais y aller. Et reste bien attentif à tout ce qui se passe autour de toi. Je ne veux pas prendre une demi-journée de congé tous les jours.
0: Merci pour tout ce que tu as fait. Je sais que tu as tout donné. Merci infiniment. Aujourd'hui, j'ai réalisé quelque chose de nouveau, Mythe. Le jour où tu auras terminé ta formation et que tu deviendras enfin policière, les meurtriers de ton père commenceront à avoir du fil à retordre. Même s'ils se cachent sous terre, ne t'inquiète pas. Tu finiras par les retrouver gentiment.

0: Je m'appelle Heidi. Lors de l'accouchement de mes jumelles, j'ai fait une tachycardie. J'ai eu une transfusion sanguine qui m'a sauvé la vie et mes jumelles se portent très bien maintenant. Le lundi, j'avais rendez-vous pour une visite et du coup, j'avais des contractions. Suite à ces contractions, on m'a laissée à l'hôpital. Le mardi matin, les contractions duraient. À midi, on m'a fait une césarienne d'urgence. Tout se passait bien. J'ai vu mes jumelles, elles ont vu leur papa. Et ensuite, on m'a emmenée à la salle de réveil. J'ai commencé à avoir froid, mon cœur s'est emballé. Et là, on m'a dit de se calmer. Je suis tombée dans les vapes après. 3 jours après, je me suis réveillée et on m'a dit que j'ai eu une transfusion. Sinon que j'allais passer. Aujourd'hui, mes filles se portent très bien. Elles ont grandi comme des filles normales. Comme ce sont des jumelles, elles ont régulièrement des rendez-vous à l'hôpital pour un suivi régulier. Elles jouent, elles sont épanouies. C'est des merveilles. Ce que je dois à cette transfusion sanguine, c'est que maintenant, je vois mes filles grandir, l'évolution, l'épanouissement de mes filles. J'étais donneuse de sang depuis l'âge de mes 18 ans. Les gens qui donnent régulièrement leur sang, je dirais que c'est des héros parce que leurs gestes semblent anodins, mais ça sauve des vies. Il faut donner et pas penser à soi, il faut penser aux autres. Parce que c'est un geste vraiment rapide. Ça sauve des vies, vraiment. Il faut le faire.
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0: Madeleine.
1: Merci, Violette, merci.
0: Mais bon, qu'est-ce que tu fous habillé comme ça?
2: Ce que je fous? Je déclare ouverte la guerre des chanteurs. Le trou duc à côté de toi, il m'a refusé 3 chansons.
1: Bah Raymond...
2: Il n'y a pas de Raymond, il est parti Raymond. Il n'existe plus un nom maintenant, c'est... Laurent Lucien, chanteur pour dames, pulvérisateur de Michael François. Voilà ce que je suis.
1: Oh bah, d'autres avant vous essayez Raymond, hein, et je vous en conjure, hein. Ah, faites pas ça. Je serai sans pitié.
0: Raymond ne m'oblige pas à choisir entre vous deux. Tu sais très bien que je partirai avec Michael.
3: Oui. Oui.
1: N'allons pas jusque-là, Huguette. Mais, Raymond, vos styles en plus, là, il est nul.
2: Oui, le look n'est pas définitif. Je cherche. Mais rassure-toi, mon pote, je vais te foutre à plat. Oui, et tu peux te barrer avec Huguette, je m'en bats le coquillard.
1: Non, mais on n'est pas obligé d'aller jusque-là. Je vais vous laisser en parler tranquillement.
2: Non, c'est moi qui m'en vais. Oui, c'est moi.

0: Enfin, suivez-moi.
1: Oh non, Minou, c'est mes barres de protéines super énergisantes, hein, écoute.
0: Oh pardon, je suis désolée, pardon, je savais pas.
1: Bon, bah c'est pas grave.
0: En plus, moi, ça me fait rien.
1: Ouais. Allez, file.
0: Allez, bisous, Jordan.
1: Mais Minou, je t'avais dit que c'était super énergisant, écoute.
0: Attends, je suis désolée, ça va.
1: Mais file. Va vite, t'as fait ces dégâts comme ça.
0: Pardon, pardon, pardon.

0: t'es con.
1: Ouais, je sais. À chaque fois.
0: À chaque fois, hein, chaque fois ça marche.
1: 100%.
2: Salut chaton.
3: Salut chaton, ça va?
2: Ouais.
3: Faut que je te prévienne. Les Américains m'ont collé un formateur dans les pattes. Le mec vient de Chicago.
2: Ah mince. C'est pour te surveiller ça?
3: Ah non, pas du tout. Il est là pour m'apprendre les techniques de management à l'américaine.
2: Oula, c'est un peu chiant ça, non?
3: Ouais, un peu. Mais le mec est super beau. Il a 30 ans, il fait 1m80. Il est brun aux yeux bleus, il a un costume impeccable. Je te jure, on dirait un mannequin.
2: Mais pourquoi tu me dis ça en fait là? C'est débile.
3: Je sais. Mais depuis ce matin, je dis n'importe quoi, je fais n'importe quoi. J'ai mangé des endives ce midi, j'ai lancé les promos de Noël alors qu'on est en juin. Je suis paumée.
2: Mais il va rester longtemps ce mec là?
3: J'espère pas. En plus, il s'appelle Andrew. Andrew Redford. Oh, je te dis, on est dans la merde. Oh là là.

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0: C'est une chèvre tout-terrain, capable de s'adapter aux conditions difficiles et de pâturer dans des zones sèches, comme ici, la savane du Cap Laoussé. Sur ces terrains arides, les cabris pays trouvent néanmoins de quoi bien manger et même aussi se soigner.
1: Et ça, c'est bon parce que on a beaucoup de protéines dedans. En plus de ça, quand on a le grain, là, quand on chrome le grain, des fois nous on entend. Là. Ben, en fait, les contre le ténia. Donc beaucoup de protéines et anti-ténia. C'est pour ça qu'abris ici, même quand on nous fait venir le GDS avec qui nous travaille bien pour faire des analyses coproscopiques, ils ne trouvent pas le ténia sur les cabris de la savane. Alors qu'il doit avoir, hein, parce qu'il y a le lièvre, il y a le chien errant, il y a le chat, tout ça.
2: Et donc ça, c'est un médicament naturel pour le cabri, quoi.
1: Exactement.
0: Membre fondateur de l'association Zambrovat dans le carreau de bois, Boris Astourne s'est intéressé depuis plusieurs années à la préservation des races locales de cabri et de bœuf moka, et ce, grâce à sa rencontre avec l'un des pionniers de cette action.
1: Alors déjà, c'est comme à la rencontre Max Fontaine, hein, de la ferme Mahavel avec sa femme Delaine et Olivia Fontaine du CIRAD. C'est dans ce cadre-là qu'on a connu ce projet de préservation de savane avec Cabri Pays. Mais par contre, l'association Zambrovat dans le carreau de bois nous l'a recréée avec Alexis Esparon, notre président, et d'autres membres que c'est des éleveurs de Cabri Pays de Bœuf Moka en 2022, octobre 2022.
3: C'est récent.
1: Là.
4: Vous avez vu la nécessité de préserver ce cabri pays parce qu'il était en voie de disparition ?
1: Oui, Max, depuis très longtemps, avait cette volonté de préserver les races locales. Les animaux, ils disent rien que la Réunion, que est en voie de disparition. Et grâce à d'autres éleveurs qui étaient maintiens, d'autres cheptels, hein, cabri pays, bœuf moka, cochon noir, volaille l'espèce, canard mani, mascarin, grâce à d'autres éleveurs oui, ils ont maintien ce cheptel respectif, et grâce à d'autres, les bons animaux existent encore. Mais Max, là, ce que lui a voulu, c'est de faire reconnaître ça par les institutions, et notamment pour faire reconnaître en race locale par arrêté ministériel, aider à la création de subventions pour les éleveurs, les détenteurs de cabri pays de bœuf moka. Et c'est comme ça que je la rencontre, Max. La pluie, au moins, son façon de faire. D'ailleurs, je n'ai pas pensé pour lui, parce qu'il a quitté à nous, malheureusement. Quelques années, et au final, c'est comme ça qu'on la connaît, ça.
4: Bon, j'ai eu la chance de connaître Max et Delaine, et c'est vrai que c'était un grand bouc, comme on dit.
1: Ah, c'était un bouc extrêmement important pour la Réunion. Il était très généreux, il avait énormément de connaissances, il était polyvalent parce que c'était un agriculteur bio, éleveur de race locale. En plus de ça, il était ingénieur, agronome, et il y avait cette capacité-là de motif de moon pour connaître les savoir-faire des autres pays, la Réunion.
0: Avec son association, Boris continue aujourd'hui à transmettre ce savoir-faire auprès de la jeune génération. Apprenti à la maison familiale rurale de Saint-André, Romain Desiles est fier d'effectuer ce stage en passant ses journées à sillonner la savane comme gardien de cabri avec son troupeau.
4: Comment on arrive ici avec les cabris
5: là ? En fait, nous sommes là, fier. C'est-à-dire le centre de formation, et que là-bas, il faut tout le temps, jamais, il faut tout le temps aller dans un stage, vois. Et bien après, comme il est dans la classe Axel a déjà monté, et bien dans M. Boris, il fait cabri et maraîchage. Et moi, comme c'est un moyen des animaux, je me disais, ouais, t'es cabri, en plus, on va marcher dans la savane, même marcher tout seul là. Ben du coup, on retrouve à moi ici avec M. Boris, on a signé la convention, il fait aller 3 ou 4 mois.
4: Ça fait quoi, 3 mois seulement où l'a arrivé, et tout de suite où l'a aimé ce métier-là?
5: Oui, ben oui, parce que ces animaux, et puis tant que mis dans des animaux de ça là, ça en a fait plaisir à moi, et t'es tranquille.
3: Tout est à l'aise avec.
5: À l'aise.

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0: Dans la minute de ce lundi 15 juin, un but. But venu tout droit des Caraïbes. But pour l'histoire, pour le Curaçao, ou quand la plus petite nation du mondial tient tête au géant allemand. On joue la 21e minute quand Comenencia égalise. Frappe puissante, le stade exulte. Un partout, on veut y croire. D'autant que les Curaciens généreux mettent du cœur à l'ouvrage, tentent et résistent avec héroïsme à la déferlante jusqu'à la 37e. Mais face à ce pays, 6 fois plus petit que la Réunion, peuplé comme Saint-Denis, l'Allemagne 4 étoiles fait figure de rouleau compresseur. À Houston, hier soir, de miracle, il n'y en eut pas. À cette reprise, la Mannschaft appliquée trouve le chemin défilé et exhibe au passage toutes ses qualités offensives. Mecha, Schlotterberg, Havertz, Moussiala, Brown et Endav prennent part à la fête. Message à ceux qui la considèrent encore comme un outsider dans cette Coupe du Monde. Dans l'autre rencontre du groupe E, la Côte d'Ivoire s'impose contre l'Équateur 1-0. Et dans le groupe F, Pays-Bas et Japon se neutralisent de partout. La Suède écrase la Tunisie 5-1.
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0: 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Bonjour à toutes, soyez les bienvenus. Voici les titres de votre journal. Cette information, Antenne Réunion, une prise d'otage cette nuit tourne mal à Saint-Pierre. La mort d'un forcené menaçant de trancher le cou de son ex-compagne. Après de longues négociations, les forces de l'ordre le neutralisent, ouvrent le feu sur l'individu. L'ex-compagne sauvée au petit matin, une relation amoureuse conflictuelle serait à l'origine des faits. Récits et témoignages dès le début de ce journal. Baccalauréat 2026, top départ de la traditionnelle épreuve écrite de philosophie ce matin à 10h à La Réunion. Les 12 170 candidats en terminale planchent sur leur copie. La vérité, le bonheur, la technique, thème des sujets proposés à l'ère de l'intelligence artificielle. Ambiance avant l'examen ce matin avec les lycéens dans ce 12h30. Est-ce la fin de la guerre au Moyen-Orient? C'est historique. Un accord de paix trouvé, finalisé entre les États-Unis et l'Iran cette nuit. Dans ce journal, les détails sur le contenu de cet accord qui sera signé en Suisse ce vendredi. La réouverture du détroit d'Ormuz annoncée par Donald Trump. Deux actualités au menu du G7 dès aujourd'hui à Évian, en France. Et puis dans notre page spéciale consacrée à la Coupe du Monde de la FIFA 2026, le succès de vente des maillots des équipes, même les contrefaçons trouvent preneur auprès des supporters, nous le verrons, et les résultats et classements des matchs de ces dernières heures à la fin de cette édition. Ouvrons ce journal avec cette information, Antenne Réunion. Drame à Saint-Pierre. Une soirée entre amis vire au cauchemar. L'ex-conjoint d'une jeune femme fait irruption, la prend en otage et la menace de lui trancher le cou avec un couteau aztèque. Intervention de la BAC de Saint-Pierre, renfort des hommes du raid qui ouvrent le feu après de longues négociations, mais en vain. Le forcené décède, la victime sauvée lors du dénouement. Le récit et le témoignage de l'une des personnes présentes dans ce reportage de Morane Sacle.
1: Une soirée entre amis qui vire au drame. Peu après minuit, un individu se présente dans cette impasse alors que quatre amis passent la soirée ensemble. Tout au long de la nuit, de l'agitation alerte les riverains.
2: On a entendu le bruit vers 1h du matin. On a vu le gyrophare de camion-pompier et fourgons pareil anti-criminel l'arrivée, des plusieurs fourgons de police l'arrivée. Et automatiquement, on a compris que... Un souci.
3: On a entendu boum boum, on s'est réveillé, mon mari est sorti, il me dit il y a plein de voitures dans la rue. On a senti comme un coup, senti comme des pétards, c'est tout, comme des coups de feu en fin de compte.
1: La BAC est d'abord appelée sur place. À leur arrivée, les policiers découvrent une jeune femme de 24 ans, retenue de force par son ex-compagnon, un couteau sous la gorge. Malgré l'intervention des forces de l'ordre, la situation continue de se dégrader. L'une des victimes revient sur cette nuit de tension.
4: Il commençait à être agressif et tout, et puis il a commencé à la pousser. Et à un moment donné, ils sont allés dans une pièce, et c'est une pièce où ben voilà, tout a commencé à dégénérer. Il a commencé à faire un étranglement et tout. Quand il a sorti son couteau, parce que il allait passer à l'acte. Et du coup, après, il nous a menacé de sortir, sinon il allait la tuer carrément. Et puis on a sorti, on a appelé la police immédiatement, la police a débarqué. Nous on a été emmenés au poste de police de Saint-Pierre pour être auditionnés et on a appris sur place que le raid a fait l'usage d'une arme à feu.
1: Les négociations n'aboutissent pas. Face à l'impasse, le raid intervient en dernier recours pour tenter de libérer la jeune femme.
5: Le raid a dû faire face à un individu qui était potentiellement très déterminé dans cette action. Donc afin de préserver la vie de la victime, ils ont dû neutraliser cet individu qui a amené le décès de cette personne.
1: L'intervention prend fin vers 5h du matin. La jeune femme est secourue saine et sauve, puis transportée à l'hôpital. Âgée de 25 ans, le suspect était déjà connu de la justice, notamment dans des affaires de viol, de violence et de menaces de mort. Il faisait l'objet d'un contrôle judiciaire, lui interdisant d'entrer en contact avec la victime.
0: Autre titre de l'actualité, jour J pour le début des épreuves finales du baccalauréat 2026. À La Réunion, 12 170 candidats en terminale planchent sur leur copie de philosophie depuis ce matin 10h. Une épreuve de 4 heures portée sur les thèmes du bonheur, la vérité ou encore sur les technologies. Et parmi les sujets, avons-nous la maîtrise de nos paroles? Peut-on être heureux quand les autres ne le sont pas? Pour la série générale, débattre, est-ce chercher la vérité? Pour la série technologique, la technique peut-elle être mauvaise? Des candidats quelque peu stressés avant leur entrée en salle d'examen. À Saint-Denis, au lycée Georges Brassens, le recteur de l'académie présent pour le coup d'envoi. Reportage, Émilie Boyer.
6: Installés dans la salle de classe, les candidats se retrouvent face à leurs copies. 4 heures d'épreuve les attendent pour le premier examen écrit du baccalauréat 2026. Quelques heures plus tôt, devant les grilles du lycée, fiches de révision à la main, les terminales tentent de gérer leur stress comme ils peuvent.
7: Je me dis c'est philosophie et déjà si on stresse trop, ça va pas aller et ça va nous compliquer encore plus les choses. Donc stressée, mais j'essaye de relativiser.
8: Je suis un peu stressée, mais j'arrive bien à gérer mon stress et je me dis que j'ai révisé pour, donc normalement ça devrait bien se passer.
6: La philosophie reste une épreuve redoutée par les candidats. Dissertation ou commentaire de texte, chacun a sa méthode pour se préparer.
9: J'ai révisé la définition et quelques philosophes et en fait principalement comprendre en fait ce que c'est chaque notion, parce que sinon c'est la galère.
10: Il y a beaucoup de philosophes à apprendre, des citations, même s'il ne faut pas tout mettre dans la copie.
6: À une heure de l'épreuve, les 207 candidats de ce lycée ont pu profiter d'un petit déjeuner avant l'examen. Un moment de détente en présence de leurs enseignants qui les soutiennent.
11: Ils doivent tout jouer à ce moment-là, et même s'ils ont un doute sur les épreuves, ils doivent donner le meilleur d'eux-mêmes. Voilà. Et rester le plus possible toute l'épreuve aussi.
6: Comme chaque année, le recteur de l'académie veille au bon déroulement de ces épreuves, notamment en ce qui concerne la correction.
12: Seuls 4000 correcteurs cette année, ce qui n'est quand même pas rien, afin d'assurer une évaluation complète, efficace, des 12 000 copies qu'il faudra corriger dans les prochains jours.
6: À 14h, l'examen de philosophie prendra fin et les épreuves de spécialité s'enchaîneront jusqu'au grand oral.
0: Après le bac, les études supérieures, cette bonne nouvelle pour les étudiants. L'Assemblée nationale approuve la revalorisation de la bourse étudiante, proposition de loi présentée jeudi dernier qui devra encore être examinée au Sénat. Elle prévoit d'augmenter le montant, mais aussi de verser les bourses sur les 12 mois de l'année au lieu de 10, à minima sur l'inflation. En troisième séance, il était question de réformer les bourses sur les critères sociaux et de lutter contre la précarité étudiante. Votre opinion sur cette actualité avec cette question du jour. Inflation, faut-il élargir les critères d'attribution de la bourse étudiante? Votez, commentez, exprimez-vous sur l'info.re. Les résultats seront dévoilés demain matin dans le 6-8 ensemble. Y a-t-il un lien entre une baisse de la natalité et l'usage des smartphones? Des travaux américains affirment trouver une corrélation entre la couverture des réseaux téléphoniques et le taux de natalité en diminution chez les Américains. Un taux de fertilité en chute observé dans 128 pays au fur et à mesure de la généralisation des téléphones portables. Selon l'INSEE, l'évolution des mœurs, des interactions et rapports humains sont en question. Réaction, explication avec Joanne Mazard et Marianne Bultel.
13: Le téléphone a-t-il un impact sur vos relations intimes?
14: À l'heure d'aujourd'hui, oui. Les réseaux sociaux, même le téléphone, tuent beaucoup de choses. La communication, le dialogue, plein de choses, quoi.
15: Il n'y a plus trop de relations entre les couples. Tout le temps, la femme ou soit l'homme, tout le temps sur le téléphone.
13: Certains ont développé des astuces pour limiter l'impact du smartphone pendant les moments de vie amoureuse.
16: Ce que je fais d'habitude, je mets en mode silence. Parce que bah, c'est un moment intime où on a besoin d'être concentré et d'être attentif avec la personne qu'on discute.
13: Deux économistes américains ont comparé la présence des smartphones dans 128 pays et le taux de fécondité chez les adolescentes. Leur constat est frappant, le taux de fertilité a baissé avec la généralisation des smartphones. D'autres chercheurs américains mettent en avant la baisse du temps passé avec des amis, parallèlement à la hausse de la consommation de pornographie dans le monde. À La Réunion, la natalité baisse moins rapidement qu'en Hexagone. En 2008, année d'apparition des premiers smartphones, La Réunion comptait près de 15 000 naissances. En 2025, on compte moins de 12 000 naissances à La Réunion. Pour l'INSEE, les raisons de ce déclin sont multiples.
17: Généralement, la littérature évoque les questions des conditions de vie, du pouvoir d'achat, des désirs aussi qui ont évolué dans le temps. Le modèle de la famille nombreuse est beaucoup moins présent. Donc c'est quelque chose qui se rencontre dans tous les pays occidentaux, qui n'est pas spécifique ni à la France ni à la Réunion, et donc qui sont une palette d'explications qui permettent d'aborder ce phénomène.
13: En 2025, les Français passaient en moyenne plus de 4 heures devant des contenus vidéo. Un usage en nette hausse, laissant peu de temps à l'intimité.
0: Elle était annoncée vendredi dernier. La grève des salariés de Proxim Service a bien lieu aujourd'hui. Une centaine d'aides à domicile rassemblées ce matin devant le siège de l'organisme. Un barrage filtrant mis en place vers 7h30 ce matin. Une mobilisation afin de réclamer une revalorisation salariale, la prise en charge de frais kilométriques de déplacement et de meilleures conditions de travail. Une délégation devait être reçue par la direction au milieu de matinée. Reportage Oulvachi Véléchi et Ambre Calza.
18: Pancartes, sifflets et barrages filtrants devant le siège de Proxim Service. Plus d'une centaine de salariés ont répondu à l'appel à la mobilisation.
19: Les patrons nous demandent toujours plus, mais il n'y a rien qui suit.
20: On est fatigués, on est usés, on est à bout. C'est la hausse du carburant. Donc on utilise notre voiture tout le temps, tous les jours.
21: On met beaucoup plus dans la voiture pour aller travailler. Surtout, on nous envoie chez un bénéficiaire sur le tampon et on nous renvoie deuxième bénéficiaire sur la plaine des CAF.
22: Que nous soyons reconnus, que nous ne soyons pas comme des... Ben c'est vrai, nous passons peut-être la serpillière et le balai, mais nous ne sommes pas des serpillères et des balais.
18: Parmi les revendications, une revalorisation salariale à hauteur de 15% et une prime de 500 euros. Aux côtés des aidants, quatre syndicats. Tous demandent une meilleure reconnaissance des salariés du secteur.
23: Autant que nous sommes administratifs, intervenants à domicile, autres, toutes les fonctions support, nous sommes indispensables pour le bon fonctionnement de Proxim Service.
24: Et le paiement des heures supplémentaires, que ce soit pour les administratifs que pour les intervenants à domicile.
25: Une demande d'augmentation de salaire. Une prime et surtout pour les frais kilométriques et aussi le bien-être dans le travail, que tous les salariés sont considérés pour ce qu'ils font dans le métier.
26: Si demain il faut reconduire la grève à nouveau, on va reconduire et le jour d'après on va continuer, on ne lâchera rien.
18: Proxim Service, contacté par notre rédaction, n'a pas encore répondu à nos sollicitations. Les syndicats assurent rester mobilisés et n'excluent pas de nouvelles actions dans les prochaines semaines.
0: 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Dans l'actualité également, ce décret paru au journal officiel dès septembre prochain, les médecins ne pourront plus prescrire un arrêt maladie de plus d'un mois lors de la première consultation. Le but, combattre contre les abus. Pour vous donner un ordre d'idée, les arrêts de travail ont coûté l'an dernier 18 milliards d'euros à l'assurance maladie. Les précisions de Victor Topno.
27: Terminer les arrêts maladie de plusieurs mois. À partir du 1er septembre, leur durée sera limitée. Un mois pour une première prescription, deux mois maximum pour une prolongation. Aucune durée maximale d'arrêt maladie n'était prévue jusqu'à présent. L'année dernière, les arrêts de travail ont coûté 18 milliards d'euros à l'assurance maladie, des dépenses qui augmentent d'un milliard d'euros chaque année. Le ministre du Travail justifie cette mesure.
28: Ces plafonds vont permettre d'éviter les longues périodes sans suivi médical pour un malade arrêté et de mieux cibler les contrôles de l'assurance maladie pour lutter contre les abus.
27: Les arrêts maladie ont progressé de 12% depuis 2019 avec des absences au travail plus longues, notamment chez les cadres du secteur privé. Seulement 7% des arrêts durent plus de 6 mois. Ils représentent pourtant plus de 8 milliards d'euros pour l'assurance maladie, soit près de la moitié des dépenses. En limitant leur durée, le gouvernement espère réduire ce montant.
29: Il présuppose que peut-être que des arrêts longs sont trop longs, se justifient pas pour la pathologie, en imaginant que si le médecin vous arrête deux mois, bah peut-être qu'au bout d'un mois et demi, vous pourriez reprendre le travail. Les arrêts de travail, c'est une très faible part des dépenses de la sécurité sociale et de son déficit. Vraisemblablement, les économies seront très très modestes.
27: De leur côté, les médecins jugent déjà cette mesure inefficace.
30: C'est une façon de dire la responsabilité, c'est à la fois sur les médecins généralistes qui font n'importe quoi et sur les patients qui exagèrent. On va pas s'amuser à faire des arrêts de trois mois par hasard. Non, non, c'est des gens dont on connaît très bien les dossiers, les situations de santé et dont on sait qu'ils ne peuvent pas reprendre le travail.
27: Le ministère du Travail a présenté début juin un plan sur la santé au travail. Il prévoit des formations pour repérer notamment les signaux d'alerte en matière de souffrance en milieu professionnel.
0: Je vous le disais en titre, l'actualité internationale marquée par un accord de paix conclu entre les États-Unis et l'Iran qui sera signé ce vendredi en Suisse. C'est historique. Après 3 mois et demi de guerre au Proche et Moyen-Orient, 10 semaines des négociations, un accord trouvé le jour des 80 ans de Donald Trump qui assistait à un combat de MMA organisé pour son anniversaire. Le président américain se félicite de cet accord. Retour sur ces dernières heures cruciales pour le Moyen-Orient avec Cédric Adam.
1: Un accord déjà qualifié d'historique par Donald Trump. Washington et Téhéran doivent signer un texte le 19 juin prochain en Suisse. Sur son réseau social, le président américain s'est félicité de cet accord, affirmant être le premier à être parvenu à le conclure.
2: Ce formidable accord apportera la paix et la sécurité à toute la région. De nombreux présidents ont tenté de faire la paix avec l'Iran et tous ont échoué. Les dirigeants de la région ont trouvé un président capable de les aider à instaurer une paix véritable.
1: Confirmé par la télévision iranienne, cet accord prévoirait notamment la réouverture du détroit d'Ormuz, la levée du blocus naval américain et des engagements iraniens sur le nucléaire. Des annonces qui pourraient aussi avoir des répercussions au Liban et en Israël.
3: Il y aurait une cessation du conflit, y compris au Liban, ce qui voudrait dire que l'Iran s'engagerait à ce que ses proxys du Hezbollah ne frappent plus Israël. Donc Trump obtient ce qu'il veut.
1: Mais pour certains observateurs, Donald Trump tente aujourd'hui d'apaiser des tensions auxquelles il a lui-même contribué.
4: Il remet les compteurs à zéro là où ils étaient avant février. Donc je veux dire, il fait que réparer les dégâts qu'ils avaient. Hein.
1: Le vice-président américain J.D. Vance est attendu vendredi en Suisse pour la signature de l'accord et n'exclut pas la présence de Donald Trump.
0: Au cœur de cet accord, la réouverture du détroit d'Ormuz. Une fois l'accord de paix signé, le pétrole coulera à nouveau des deux côtés. C'est félicité Donald Trump. Voyons de quelle manière avec Marion Russell.
5: Quelques minutes après l'annonce d'un accord, la joie de Donald Trump s'exprime sur son réseau social Truth.
7: J'autorise par la présente l'ouverture sans restriction du détroit d'Ormuz et la levée immédiate du blocus naval des États-Unis. Navires du monde entier, mettez vos moteurs en marche. Que le pétrole coule à flot.
5: Pourtant, très vite, l'enthousiasme est modéré. La réouverture du détroit d'Ormuz ne sera pas immédiate, mais après la signature de l'accord. Les contours de cette réouverture devront d'ailleurs être précisés.
4: Personne ne prendra la mesure le risque de traverser le détroit tant qu'il n'y aura pas les garanties sécuritaires nécessaires, y compris vis-à-vis des mines. Donc c'est peut-être là que la force internationale va pouvoir agir, là, celle qu'on maintient au large depuis très longtemps, c'est-à-dire essayer de voir si dans le détroit tout va bien pour pouvoir commencer à permettre aux bâtiments de redémarrer.
5: Déminage, sécurisation des voies de trafic, maintien de la paix dans le détroit. Autant de questions dont les réponses devront être précisées dans l'accord entre les États-Unis et l'Iran, signature prévue vendredi à Genève.
0: Auréolé par ce succès, Donald Trump attendu aujourd'hui en France à Évian-les-Bains où se tient le G7. La réouverture du détroit d'Ormuz, l'accord de paix finalisé entre les États-Unis et l'Iran seront bien entendu au menu de ce sommet. Et les précisions avec la correspondance en Haute-Savoie de Magali Barthez.
8: Donald Trump, normalement, il n'aime pas du tout ce genre de grands sommets internationaux, mais là, c'est vrai que c'est différent parce que il arrive auréolé de cet accord avec les Iraniens. Il va pouvoir s'afficher en vainqueur, marteler que sa stratégie était la bonne face à des Européens qui ont toujours refusé de le soutenir dans sa guerre, qu'il a d'ailleurs traité de lâche à de nombreuses reprises. Alors, dans une déclaration cette nuit, les dirigeants de la France, de l'Allemagne, de l'Italie, du Royaume-Uni saluent tous cette avancée diplomatique. Maintenant, le but de ce G7, ça va être d'aller vers un retour à la normale le plus vite possible. Alors, il y a effectivement cette proposition de la France d'une coalition maritime internationale pour faciliter la navigation commerciale dans le détroit d'Ormuz. Les Européens qui se disent prêts aussi à lever un certain nombre de sanctions sur l'Iran si les négociations sur le nucléaire avancent. Bon, de tout ça, il va être débattu, et il en sera question avec aussi les dirigeants du Qatar, des Émirats, de l'Égypte, qui seront là demain. En attendant, Donald Trump est attendu à 17h ici pour un premier tête-à-tête avec Emmanuel Macron avant le lancement officiel de ce G7 qui commencera par un dîner officiel.
0: Évian-les-Bains, dans les derniers préparatifs hier pour accueillir ce G7, sommet sous très haute surveillance. Les dirigeants européens, japonais et américains sont attendus, 13 000 policiers et gendarmes sur le terrain. Et en exclusivité, Bastien Auger nous fait découvrir les salles du palace qui va accueillir les rencontres. Un programme très protocolaire, regardez.
6: Il faut que tout brille, que tout soit impeccable.
9: France, États-Unis, Royaume-Uni,
10: ouais.
9: Allemagne, Japon, Italie.
10: Italie.
6: Être aux petits soins.
9: Il y a un impératif voilà, de bien sécuriser la place de M. Trump, du président Trump.
6: Et surtout, en mettre plein la vue aux invités. Voici la table où les dirigeants du G7 dîneront. Juste eux, face au lac, loin de leurs conseillers. Ambiance intime pour parler de sujets très sensibles, l'Iran notamment.
9: Donc on va voir la procédure d'arrivée.
6: Les délégations étrangères viennent régler les derniers détails.
11: Il va sortir de la voiture, voilà, et ils vont passer directement à une de nos chambres.
6: Pendant deux jours, les dirigeants dormiront et travailleront dans cet hôtel de luxe. C'est dans cette salle, par exemple, que le président ukrainien se joindra au leader du G7. En coulisses, une grande partie des discussions a déjà eu lieu dans un autre hôtel juste à côté.
27: Nous devons vérifier les textes sur les déséquilibres économiques et la croissance.
6: Les Sherpas, représentants diplomatiques des dirigeants, ont préparé plusieurs déclarations que les leaders devront valider.
12: J'ai entendu beaucoup de commentaires pour nous dire que Trump ne viendrait pas au G7, etc. Un, il vient. Deux, il est là jusqu'à la fin. Nous parlerons de l'Iran, nous parlerons des énergies, du pétrole, du gaz et de l'Ukraine, bien sûr.
6: Pour la diplomatie française, l'enjeu de ce sommet est de taille. Maintenir le dialogue avec un Donald Trump imprévisible. Pour que ces discussions se passent sans perturbation, la ville d'Evian a été placée sous très haute sécurité. Plus de 13 000 policiers et gendarmes, des patrouilles partout sur le lac qui guettent les manifestants et les drones.
13: Action brouillée.
6: Et une ville fermée aux touristes.
14: Bonjour monsieur, avez-vous vos QR codes ?
13: QR code, non ?
14: Si vous ne l'avez pas, vous devez faire demi-tour.
6: À 40 km de là, à Genève, plus de 10 000 personnes ont manifesté contre le sommet selon la police. Quelques débordements ont eu lieu.
0: Venons-en à l'actualité sportive. 5 joueurs stars du ballon rond à La Réunion depuis ce samedi, invités par l'association Mille Sourires, Fabrice Sabriel, Ludovic Ajorg, Tini Bassamoura, Tara Elambi Gilbert et Adrien Thomasson partiront à la rencontre des enfants rayonnés dans les prochains jours. Adrien Thomasson, vainqueur de la Coupe de France le 22 mai dernier avec le RC Lens, et il nous accorde une interview dans ce 12h30. Nous le rejoignons avec Naïma Roux en direct de Saint-Gilles. Bonjour Naïma, vous vous trouvez aux côtés d'Adrien Thomasson, désormais joueur au Stade Rennais. Quel est son programme de visite ?
15: Bonjour Laura, oui, Adrien Thomasson est bien arrivé à La Réunion avec les 5 autres joueurs de prestige invités par l'association Mille Sourires. On est avec lui en exclusivité. Adrien, vous allez partir à la rencontre des jeunes de La Réunion en tant que parrain de l'association pour cette 20e édition. Pourquoi justement cette participation ? Est-ce que c'était important pour vous d'aller à la rencontre des jeunes ?
16: Déjà, bonjour à tous. Alors oui, je suis dans le cadre de l'association. Je voulais remercier aussi Ibrahim de Mille Sourires de m'avoir invité. Et une des raisons de ma venue, c'est bien évidemment de rencontrer ces jeunes, de leur donner, je dirais, du baume au cœur. On espère passer des bons moments avec eux. Et puis moi aussi, mon objectif, c'est de découvrir cette belle île de La Réunion, parce que c'est ma première fois ici. Ouais.
15: Et justement, là, vous arrivez avec plein de souvenirs en tête et une médaille autour du cou. Cette médaille, c'est celle de la Coupe de France que vous avez remportée il y a à peine 3 semaines en tant que capitaine du RC Lens. C'était la première, hein, cette coupe pour le club. Quelles émotions vous en gardez aujourd'hui ?
16: C'est vrai que c'était un week-end mémorable qu'on a eu la chance de vivre avec mes coéquipiers, avec cette Coupe de France. C'était honnêtement des émotions exceptionnelles. Le fait de pouvoir aussi remporter cette première Coupe de France pour le RC Lens, c'est quelque chose qui va rester gravé à jamais. Donc j'en garde que des bons souvenirs. Et maintenant, il y aura une nouvelle aventure qui va s'offrir à moi. Mais j'oublie pas tout ce qui a été effectué avec le RC Lens. Ouais.
15: Et justement, cette nouvelle aventure, elle se fera à Rennes, au Stade Rennais. Pourquoi ce choix ? Est-ce que le départ de Lens a été difficile, justement ?
16: Honnêtement, très difficile, parce qu'on a créé des liens en 3 ans et demi à Lens. Donc c'est jamais évident de changer de club, de changer de ville, de contexte, d'environnement, tout ça. Mais le choix de Rennes a été aussi un choix naturel parce que j'avais aussi besoin de sortir un peu de ma zone de confort, de me rechallenger. Et pour moi, le stade rennais remplissait toutes les cases.
15: Et dernière petite question, la Coupe du Monde, c'est le grand événement, bien évidemment, qui fait vibrer le monde du foot en ce moment. Des pronostics déjà pour les Bleus ou pas encore? On attend de voir ce qui se passe?
16: Non, on attend un petit peu, mais honnêtement, en toute sincérité, je pense que l'équipe de France peut aller très loin et peut même gagner cette Coupe du Monde. Ça serait tellement exceptionnel de remporter cette 3e étoile. En tout cas, il y a tout pour. Il y a la qualité individuelle des joueurs, collectivement. C'est aussi la dernière du sélectionneur Didier Deschamps. Après, il y a des belles équipes. Je pense notamment à l'Espagne, à l'Argentine et au Portugal. Pour moi, c'est avec la France, c'est les 4 favoris pour la victoire finale.
15: Eh bien, merci beaucoup, Adrien Thomasson. On aura le plaisir de vous retrouver un peu plus tard dans votre séjour avec les 4 autres joueurs qui vous accompagnent. Rendez-vous le 24 juin pour la 16e édition de Foot en Ville. Ce sera à Saint-Paul, au stade de la Saline-Léo, pour leur rencontre donc avec les Marmaïs.
0: Merci beaucoup Naïmarou pour cette interview d'Adrien Thomasson, vainqueur de la Coupe de France 2026 et joueur au stade Rennais. Merci à Thierry Sueur qui vous accompagne sur ce direct depuis Saint-Gilles. La transition est toute faite, il est l'heure d'ouvrir notre page spéciale Coupe du Monde de la FIFA 2026. D'abord, un coup d'œil sur les matchs de ces dernières heures. La Côte d'Ivoire s'impose 1-0 face à l'Équateur. Les éléphants font céder in extremis les Équatoriens. Victoire inespérée grâce à un but d'Amadou Diallo à la 90e minute. Un succès au forceps qui place la Côte d'Ivoire deuxième dans le groupe E derrière l'Allemagne première, donc vainqueur de Curaçao 7-1. Dans les autres matchs, la Suède-Tunisie 5-1 dans la poule F. La Suède l'emporte 5-1 sur la Tunisie. Très tôt ce matin, les Suédois s'offrent ainsi un succès clinquant à Monterrey au Mexique. Les Aigles de Carthage déçus. Et un peu plus tôt cette nuit, match nul de partout entre le Pays-Bas et le Japon. La Suède prend ainsi la tête du groupe F, suivi du Japon et des Hollandais ex aequo. La Tunisie ferme la marche du groupe F. Et les fans de foot en bons supporters porteront les couleurs de leur équipe favorite. Mais attention aux contrefaçons, les faux maillots circulent actuellement par millions, vendus à un coût beaucoup plus abordable que les maillots officiels. Les clients, eux, les achètent de façon totalement décomplexée. Reportage Jérôme Garel et Christophe Napoli.
10: Entre les mains de ces douaniers, des maillots de football par centaines. De l'équipe de France pour la plupart, mais aussi du Paris Saint-Germain. Tous ont un point commun, ce sont des contrefaçons.
17: Là, le logo, il est particulièrement mal fait.
10: En quelques jours, dans ce centre de tri de Seine-et-Marne, la douane française a saisi plus de 2300 maillots contrefaits.
18: Dès qu'on approche des événements internationaux, notamment sportifs, on a une augmentation des contrefaçons en lien avec les événements. Là, c'est le cas pour la Coupe du Monde, c'était le cas pour les Jeux Olympiques, pour la Coupe du Monde de rugby.
10: La marchandise interceptée est aussitôt détruite, mais nombre de ces maillots parviennent à passer entre les mailles du filet et inondent le marché européen. Sur ces étals à la frontière italienne, nous ne tardons pas à en repérer.
19: Et ça marche bien là avec la Coupe du Monde, j'imagine.
20: Oui, mais là il y a les mondiales. Ouais. Et on fait tous les France, Argentine, Portugal, Brésil.
10: Le commerce de ces maillots est interdit, mais pas de quoi dissuader les acheteurs. Ils sont vendus entre 15 et 20 euros, contre 110 euros minimum pour le produit original.
21: C'est très cher, ben jamais j'en achèterai un dans une boutique officielle.
22: Si c'est pour supporter l'équipe pour un match, par exemple, on peut mettre un faux.
10: Nous avons rencontré un acheteur régulier de faux maillots qui préfère rester anonyme. Lui les commande directement sur Internet. Les prix sont là aussi extrêmement alléchants et l'offre pléthorique.
23: C'est vraiment très impressionnant la quantité de maillots qu'ils proposent sur différentes années, sur différents clubs, sélections. J'en ai une petite dizaine. Alors là, celui-là, c'est l'Atlético de Madrid. Pour le prix d'un seul, on peut s'en acheter 4 ou 5 en fait. Ouais.
10: Presque tous ces maillots sont fabriqués en Chine et notamment à Putian, capitale de la contrefaçon. L'une de nos équipes s'y était rendue et avait pu filmer en caméra discrète une conversation avec un fournisseur.
24: Maintenant, on envoie en Europe tous les jours.
10: Pour échapper au contrôle douanier, les techniques sont bien rodées.
24: Nous faisons des colis d'environ 5 kilos et nous les envoyons séparément. Si vous les envoyez en grande quantité comme ça, le risque de se faire contrôler est plus élevé.
10: Ce qui n'empêche pas des coups de filet de grande ampleur, comme il y a quelques jours à Hong Kong. Plusieurs dizaines de milliers de maillots contrefaits ont été saisis par la douane pour une valeur estimée à 17 millions d'euros. Ils étaient sur le point d'être expédiés en Europe et en Amérique du Nord.
1: Il s'agit surtout de maillots de pays participant à la Coupe du Monde. Il est clair qu'ils n'étaient pas destinés au marché local, mais qu'ils allaient être exportés.
10: Mais alors, comment reconnaître le vrai du faux ? Nous avons posé la question à Mathieu Pilly. Il est collectionneur de maillots de l'équipe de France et a travaillé pendant plusieurs années pour l'équipementier des Bleus.
2: Bon, voici le maillot contrefait qu'on s'est procuré.
3: Oui, c'est vrai que c'est assez bluffant. Les finitions sont presque identiques. C'est ce qui fait peur, c'est que plus les années passent et plus on voit que les maillots contrefaits sont de meilleure qualité.
10: Quelques détails attirent néanmoins son attention.
3: Le drapeau ressort mieux, tandis que là ça bave un peu plus, c'est plus épais.
10: Regardez bien, il faut avoir l'œil.
3: Là on voit que sur l'original, on voit les pointes de couture, tandis qu'à côté, c'est vraiment du collé. On voit que là, le coq bave moins que sur le faux. La couleur ressort mieux que sur celui-là qui est un peu plus terne.
10: S'ils sont identifiés, les faussaires risquent jusqu'à 3 ans d'emprisonnement et une amende pouvant atteindre 2 fois la valeur du produit original.
0: Le maillot de l'équipe de France a endossé dès demain soir France-Sénégal, premier match des Bleus dans ce Mondial 2026. Rencontre que vous pourrez suivre en direct sur Antenne Réunion dès 22h45 ce mardi. Mais avant, ce soir, l'affiche du jour, Espagne-Cap-Vert en première journée du groupe H. Match à suivre en direct sur Antenne Réunion à partir de 19h45. 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Voyons quel temps fera-t-il cet après-midi à Saint-Denis.

0: week-end. En tout cas, c'est un beau début de semaine. Un lundi au soleil, comme dirait l'autre, avec de belles conditions ce matin. Vraiment un temps calme et sec sur l'ensemble de la Réunion. Ce sera à peu près le même scénario dans l'après-midi, avec quand même quelques petits bémols ici ou là, notamment du côté du nord. Regardez, on va retrouver donc un petit peu plus de nuages. Des nuages qui, a priori, ne donneront pas de précipitations. Peut-être 2-3 gouttes, mais vraiment sur les hauts du nord. Et donc, ces nuages qui vont s'inviter et occulter un petit peu les rayons du soleil. Sinon, vers le sud, on aura vraiment de très, très belles conditions, dans l'intérieur aussi, avec une évolution diurne qui sera quand même très peu marquée, sauf, je vous le disais, vers les hauts du nord. Pour le vent, ça continue de souffler avec des rafales autour des 40-50 km/h tout au plus. Du côté de Saint-André, en allant jusqu'à Sainte-Rose, également en direction des plages. Et puis, on retrouve une mer peu agitée au nord et un petit peu plus agitée en allant vers le sud. Et en fin de journée, on aura l'arrivée d'une houle australe qui peut dépasser les 2 mètres. Mais ça, ce sera dans le courant de la nuit prochaine. En tout cas, les températures, on amorce une légère baisse avec des valeurs entre 16 et 28 degrés. 16 degrés du côté du volcan, 17 à la plaine des Cafres, 22 degrés au cœur des cirques, 21 pour Takamaka ou encore 28 degrés. Le maximum pour le chef-lieu à se partager avec la ville du port. Et puis donc pour la nuit prochaine, c'est Harmonie Perea qui vous en parlera. On aura l'arrivée de un petit peu plus de nuages par le sud, avec pourquoi pas quelques averses, notamment du côté de Saint-Pierre. Le point ce soir avec Harmonie. En attendant, nous sommes le lundi 15 juin. N'oubliez pas d'embrasser les germaines aujourd'hui. La marée sera basse à 19h42 et le soleil nous quittera à 17h45. Pour la suite, vous allez retrouver les feux de l'amour. Et moi, je vous retrouve dès demain pour la météo. Très bel après-midi à tous.
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6: Merci.
7: Tu veux boire quelque chose?
6: Oui, j'aimerais bien un verre de vin, mais... Oh, je suis sur les rotules, à cause du voyage et d'avoir vu Claire derrière les barreaux. Une goutte d'alcool m'assommerait, et de toute façon, je préfère garder les idées claires.
7: Oui, je vois ce que tu veux dire. Pour moi aussi, la mésaventure qu'on vient de vivre me paraît irréelle.
6: Oui, mais le fait d'avoir pu discuter avec elle a permis de clarifier certaines choses.
7: C'est Jordan qui tirait les ficelles, pas Claire.
6: Tu te rends compte de la maltraitance émotionnelle qu'elle a dû subir pendant toutes ces années, alors même qu'elle n'était qu'une enfant? Son histoire me bouleverse.
7: Si les dommages qui ont été causés pouvaient être effacés...
6: Non, Cole, arrête, s'il te plaît, arrête! Raisonner de cette façon ne servira à rien. Allons-y, étape par étape, ouais, c'est déjà assez dur comme ça.
8: Victoria. Cole Ward.
7: Michael, ça faisait un bail.
8: Ça fait plaisir de vous revoir, ça.
7: Et
8: alors...
7: Pareillement, je vous en prie, asseyez-vous.
8: Alors, vous êtes de retour à Genoa?
7: Oui, même si j'aurais préféré que l'occasion de revenir ici soit un peu plus agréable.
6: Merci d'avoir accepté de nous voir à une heure si tardive. Est-ce que tu veux boire quelque chose, un petit café ou bien quelque chose de plus fort?
8: C'est gentil, mais mon petit doigt me dit qu'il vaut mieux que je garde l'esprit vif.
6: Les grands esprits.
7: Pour commencer, je vais me commander un déca et on va vous raconter une histoire qui risque de vous choquer. Et après cela, on va vous demander une faveur encore plus choquante.
9: Cette femme représente une menace. Elle est en liberté et elle n'a honte de rien. En plus, elle s'en prend à toi. Il faut que ça cesse. Immédiatement.
10: Ressortir la musique sur laquelle je faisais du striptease. Elle veut me faire tourner en ridicule par tous les moyens, mais personnellement, je n'ai aucune honte des choix que j'ai pu faire quand j'étais plus jeune. Certes, j'ai dansé sur la scène du Bayou, et alors ? Cette femme, cette Jordan, a tellement de haine pour moi. Elle a piétiné mon combat contre l'alcool alors même que je ne l'avais jamais vue avant.
9: Je comprends ta colère. Je ne la laisserai pas se servir de ton passé pour te faire souffrir.
10: Si seulement c'était aussi simple.
9: Ne t'inquiète pas, je vais tout mettre en œuvre pour la retrouver. Je compte bien mettre la main sur elle avant qu'elle ne fasse d'autres ravages.

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0: Dites-moi que je rêve. Et vous, comment vous vous sentez? Émotionnellement parlant.
1: C'est pour le moins déroutant. Rien que de savoir que Jordan est dans la nature, quelque part, en liberté, ça nous révolte.
0: Il doit y avoir une lourde histoire et un sacré paquet de rancœur derrière des agissements d'une telle violence. Sans parler du fait que vous êtes tous les deux obligés de revivre l'agonie que vous avez connue le jour où votre enfant a été déclarée morte. Cela étant,

0: devez sûrement vous demander si cette jeune femme, Claire Grace, est véritablement votre enfant. Après tout, cette Jordan a-t-elle été capable de voler un bébé de l'unité néonatale de soins intensifs et de l'arracher des mains d'une famille qu'elle considérait alors comme indigne?
1: On est allé la voir.
0: Claire ?
1: Elle accepte de faire un test ADN pour vérifier notre parenté. C'est la seule façon d'en avoir le cœur net.
0: Merveilleux. De cette façon, tous les doutes seront levés. Comment l'avez-vous convaincue?
2: Il faut savoir qu'elle est paniquée depuis qu'elle est en prison.
0: Rien d'étonnant.
2: Elle fait face à de sérieuses accusations.
0: Il en viendra d'autres. Elle va rester à l'ombre un sacré bout de temps.
1: On lui a assuré qu'on lui trouverait un bon avocat. Quelqu'un qui aurait les moyens de la faire sortir de prison sous caution.
0: Trouver quelqu'un de compétent parce que c'est pas gagné. Attendez, moi ? Vous me demandez à moi de la défendre ?
1: Michael, crois-moi, j'ai conscience
0: non,
1: que ce n'est pas quelque chose que
0: tu... Tu te rends compte de l'absurdité que tu me demandes ? Cette femme a terrorisé ta famille, elle a obéi aveuglément au monstre qui dit être sa tante et qui a passé plusieurs années à préparer ses crimes infâmes. Et si j'ai bien compris, elle n'a eu aucun remords à le faire sans jamais se poser de questions. Et voilà que maintenant, toi, l'une de ses victimes, tu lui proposes l'un des meilleurs avocats qui existent pour plaider sa cause indéfendable.
2: C'est trop dur pour vous ?
0: Ça n'est pas ce que j'ai dit. S'il y a bien un avocat qui peut obtenir sa libération sous caution, c'est moi. Mais es-tu prête à prendre ce risque ? Si elle sort de prison, peut-être qu'elle retournera comploter avec Jordan. Dans l'éventualité où je réussis, il se passera quoi ensuite ? C'est quoi votre plan ?

0: Je ne suis pas votre mère. Je ne suis pas votre mère. Je ne suis pas votre mère.
1: Bon, imaginons que je réussisse à faire libérer Claire sous caution. Et que se passe-t-il ensuite? Quelle marge de manœuvre comptez-vous laisser à cette jeune femme, hein? Est-ce que la réponse à cette question dépend du fait qu'elle soit réellement votre enfant biologique ou non?
0: Pour être tout à fait honnête, on n'a pas encore réfléchi à cette question.
2: Quelles seraient vos recommandations, d'un point de vue légal?
1: La première étape serait d'obtenir une évaluation psychologique complète et le suivi d'un professionnel. Et si je n'arrive pas à la faire disculper, je pourrais sans doute la faire admettre dans un établissement psychiatrique. Une moindre peine, puisqu'elle reverrait le jour plus rapidement que si elle était condamnée à de la prison. Au fond de vous, avez-vous la ferme conviction que vous êtes les parents de cette jeune femme? En réalité, elle pourrait tout simplement être la complice de Jordan dans un abominable projet d'enlèvement et de torture. Dans ce cas, vous ne lui devez rien du tout. Et même si nous obtenons la preuve qu'elle est bien votre fille, aussi tragique que puisse paraître sa vie, Claire est une adulte. Elle a terrorisé des personnes qu'elle revendique être de sa famille. Elle a sa part de responsabilité.
0: J'entends ton point de vue, Michael. Il est parfaitement compréhensible. Mais je veux connaître la vérité.
1: Et vous, Cole, quel est votre avis?
2: Franchement, je nage dans le brouillard. Mais s'il y a bien une chose dont je suis sûr, c'est que Jordan a formaté Claire. Elle lui a rempli le cerveau de mensonges et d'une forme de haine irrationnelle envers la famille Newman.
0: S'il te plaît, tu pourrais au moins aller la voir. Réfléchis à la possibilité de la défendre. Peut-être que toi, tu pourras découvrir une nouvelle facette de sa personnalité qu'on n'a pas réussi à percevoir à cause de toutes les choses horribles qui se sont passées.
3: Tante Jordan ?
4: Arrête, tais-toi ! Tu n'as pas intérêt à me trahir. Ça a déjà été assez compliqué d'en arriver là. Plus difficile que ça ne l'a été pour s'introduire dans la maternité le jour de ta naissance.
3: C'est dangereux pour toi ici, ne reste pas là.
4: Tu es faible, Claire. C'est pour ça que tu t'es fait prendre. Mais je suis loin d'être comme toi. Moi, je suis forte, je suis maligne et rien ne m'arrêtera. Je croyais t'avoir élevé pour comprendre comment le monde fonctionne. Mais à mon grand dame, tu n'as pas compris. Je suis vraiment déçue de toi. Et maintenant, maman et papa vont croire que la pauvre petite Claire est misérable et qu'ils peuvent arranger les choses. Ils n'auront plus jamais peur en pensant à toi.

0: Maintenant, il faut que tu te reposes tranquillement, ma chérie. D'accord ? Tu viens de vivre une épreuve difficile, une journée très stressante.
1: Oui, c'est le moins qu'on puisse dire. Ces appels en numéro masqué et le fait que Victoria a été rendre visite à Claire en prison.
0: Tu oublies ta réunion aux alcooliques anonymes.
1: Je suis contente d'y être allée.
0: Et moi que ça t'ait plu et que tu aies reçu l'aide dont tu as besoin. Donc maintenant, tu n'as qu'à me dire ce que je peux faire pour toi. Et je le ferai avec grand plaisir.
1: Tout ce dont j'ai besoin, c'est de ton amour.
0: Alors ça...
1: Cette journée a été éreintante aussi bien pour moi que pour toi. Monte dans notre chambre et je te rejoins bientôt. Je vais d'abord me faire une tisane.
0: Très bien, chérie. Tout ce qui te rend heureuse. À tout de suite.

0: Vous avez parlé à Victor et Nikki de tout ça? Du fait que vous voulez que je défende Claire en échange d'un test de paternité?
1: Non, pas encore.
0: Pourquoi cela?
1: Parce que je mettrai ma main à couper, qu'ils essaieraient de nous en dissuader.
0: Ça devrait te mettre la puce à l'oreille.
2: Nous sommes sûrs de faire le bon choix.
1: Écoute, c'est seulement en faisant un test ADN qu'on trouvera une solution à ce casse-tête. Et la seule chance pour qu'elle accepte de le faire, c'est qu'on lui propose un bon avocat. On aimerait beaucoup que ce soit toi.
0: J'estime depuis toujours que toute personne accusée d'un crime mérite une défense compétente. J'en ai même fait le principe fondamental de ma carrière. Mais imaginez si en réalité c'était un piège.
2: Développer.
0: Allez savoir, peut-être que Claire et Jordan sont de nouveau en communication. Peut-être qu'elles misent sur votre gentillesse et votre empathie. Comme ça, si Claire était acquittée, elle pourrait recommencer ce qu'elle sait faire de mieux, c'est-à-dire s'attirer vos bonnes grâces. Elle a déjà fait des progrès, sinon nous n'aurions pas cette conversation.
1: Non, je n'irai pas jusque-là.
2: Michael, nous ne sommes pas naïfs.
0: Ce n'est pas du tout ce que je veux dire, mais Jordan est une bonne actrice. Elle a dupé Nikki sans grande difficulté. Et Claire a réussi à vous duper tous les deux. Elle peut ressortir la carte de la pitié en prétendant avoir été abandonnée pour que vous baissiez tous les deux la garde. Ça serait particulièrement ingénieux, soit dit en passant. Elle pourrait décider de passer à l'attaque et pourrait même arriver à leur fin cette fois.
2: Personnellement, je veux connaître la vérité. Et toi aussi, il me semble. Mais comment peut-on être sûr à 100% qu'on peut lui faire confiance? On fait quoi si elle sort de prison et qu'elle prend la poudre d'escampette pour retourner comploter avec Jordan? Elle pourrait changer d'avis à propos du test ADN et à ce moment-là, oui, ce serait un véritable fiasco.
0: Il y a d'autres pistes. Peut-être qu'elle a laissé des traces ADN dans la maison. Une brosse à cheveux, un rouge à lèvres, une tasse dans laquelle elle aurait bu, laissée dans l'évier.
2: Cette méthode aurait le mérite de simplifier les choses. On n'aurait pas besoin de compter sur sa collaboration.
1: Non, c'est trop douloureux. Je ne peux pas imaginer remettre un pied dans cette maison. C'est hors de question.
2: Ne t'inquiète pas, rien ne t'y oblige. Je m'en occupe.

de la porte retentissante de laquelle elle ne tirera jamais plus un écho, tressaillant en pensant, pauvre enfant du péché, que c'était les morts qui gémissaient dedans.

0: Salut Nick. Tu as une minute à m'accorder?
1: Non, pas vraiment.
0: D'accord, mais j'aimerais bien qu'on me dise ce qui se passe. Tout le monde est injoignable ces derniers jours.
1: Je comprends pas.
0: Ça fait plusieurs jours que j'essaie de voir Victoria pour parler d'un dossier important. Elle n'a pas daigné répondre à mes messages. Et je ne te parle pas de papa qui est aux abonnés absents. Nicky, n'en parlons même pas. Et toi, c'est pareil. Alors, qu'est-ce qui se passe? À croire que les Newman ont décidé de déserter.
1: C'est rien, là. Des affaires personnelles à régler.
0: Oh. Tu veux peut-être parler d'affaires de famille qui ne me concernent pas?
1: Oui.
2: Oh, je suis désolée. Oh. Est-ce que ça va?
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6: Bonjour, ma chérie sœur.
7: Coucou, ma petite maman.
6: Je viens de faire du thé.
7: Ah, oh, merci.
6: Comment tu te sens aujourd'hui?
7: Je suis venue pour te poser la même question. Après l'horreur que tu as vécue dans cette maison.
6: Je fais de mon mieux pour oublier cette épreuve.
7: Ça ne doit pas être facile. Cette femme démoniaque t'a injecté de l'alcool dans le sang. C'est cruel, ce n'est pas quelque chose qu'on oublie du jour au lendemain.
6: J'en ai parfaitement conscience, crois-moi. Mais j'ai assisté à une réunion alcoolique anonyme hier et j'ai l'intention d'y retourner aujourd'hui et... Et ce, tous les jours, pendant quelque temps. Ça ne pourra jamais effacer ce que ces horribles femmes m'ont fait subir, mais elles ne me briseront pas.
7: C'est exactement ce que je voulais t'entendre dire.
6: Oh, assez parlé de moi. Raconte-moi plutôt ta visite à Claire. D'où t'es venue l'idée saugrenue d'aller la voir?
8: Moi aussi, je me pose la même question.
7: Eh bien, j'avoue que je suis contente d'y être allée avec Cole. C'était extrêmement éprouvant. Vous devez vous en douter, mais on a appris beaucoup de choses, y compris sur la façon dont Jordan a essayé de détruire la personnalité de Claire dans le but de servir ses objectifs. C'est pour cette raison qu'elle est devenue ce qu'elle est.
8: Et concrètement, qu'est-ce que Jordan a fait contre Claire?
7: Je vous fais la promesse de vous raconter toute l'histoire. Mais d'abord, je dois vous annoncer que Cole et moi, on a demandé à Michael d'être l'avocat de Claire.
8: Quoi?
7: J'ai longuement hésité, mais si j'en crois Michael, il est préférable que je vous en informe.
8: Mais enfin, tu as perdu la tête. Après tout ce qu'elle nous a fait subir, à toi et à toute la famille, pourquoi diable aurais-tu envie de prendre sa défense?
9: Qui êtes-vous?
10: Michael Baldwin. Je suis un avocat engagé par Victoria Newman dans le cadre d'une consultation préliminaire.
9: Qu'est-ce que ça veut dire?
10: Que je n'ai pas encore accepté votre dossier. Si c'était le cas, je commencerais par organiser une audience avec le juge pour essayer de vous faire libérer sous caution. Je ne peux pas vous garantir que je réussirai, mais... croyez-moi quand je vous dis que je suis votre meilleure chance de revoir le jour. Mais la balle est dans votre camp, Mademoiselle Grace. Tout dépendra des réponses que vous allez me donner.
9: C'est bien compris. Je vous remercie de m'accorder un peu de votre temps. Que voudriez-vous savoir ?
11: Tout va très bien. J'ai juste été surpris.
12: J'ai vu la tête que tu as faite. Tu as mal quelque part ?
11: Non.
12: Tu es sûr que ça n'a pas de lien avec ces histoires personnelles de famille dont tu me parlais ?
11: Au risque de radoter, ça ne te regarde pas.
12: D'accord. Dans ce cas, je n'insiste pas. Et toi, ça va ?
13: Je vais plutôt bien. Et toi ?
12: Aussi bien que la dernière fois qu'on s'est vu.
11: Bon, allez. Passez une bonne journée.
13: Attends. Qu'est-ce qui peut bien le mettre dans cet état ?
12: Peut-être un manque de café, va savoir.
13: Il est rarement aussi nerveux que ça. À mon avis, c'est plus profond que l'envie de nous éviter.
12: Faire partie de l'entreprise familiale a des conséquences. Quelque chose se passe. Ils manquent tous à l'appel depuis quelques jours. Et quand j'ai osé lui demander pourquoi, j'ai dû toucher un point sensible.

0: suis désolée.
1: Non, non, non, ne t'inquiète pas. De toute façon, je vais bien finir par découvrir le pot de rose. Enfin bref, toi, tu n'as pas répondu à ma question. Plutôt bien, ça ne veut rien dire. Tu peux parler librement, Nick n'est plus là. Pas besoin de prendre des gants.
0: Je vais bien. Et toi, comment est-ce que tu te sens? Qu'est-ce que tu as fait de beau depuis la dernière fois qu'on s'est vu?
1: Tu veux dire quand on s'est embrassé en bas des escaliers? Pour être tout à fait franc, depuis ce jour, je n'ai fait que penser à toi. Tout le temps.
2: Claire nous a raconté tout ce qu'elle a vécu. Et je dois admettre que certaines choses sont déroutantes. Et de vous à moi, son histoire est poignante, même si je ne suis pas certaine que tout soit vrai. Et pourtant, elle a l'air convaincue que toutes les choses qu'elle raconte sont réelles, qu'elle n'invente rien.
3: Mais elle ne dispose d'aucune preuve. Il n'y a aucune certitude sur le fait que Cole et toi soyez ses vrais parents.
2: Il ne faut pas oublier que Jordan l'a élevée depuis sa naissance. Claire n'avait aucune raison de douter d'elle. Elle n'a jamais demandé la moindre preuve. C'est pour cette raison qu'elle a été endoctrinée.
4: Mais pourquoi veux-tu impliquer Michael Baldwin dans tout ça?
2: Elle a accepté de faire un test ADN si on lui trouve un bon avocat.
3: Et si Michael n'a pas envie d'être impliqué? Et si finalement elle revenait sur sa parole?
2: Nous sommes préparés à ça. Cole va retourner dans la maison pour essayer de trouver son ADN. C'est Michael qui a suggéré cette option.
3: Tu aurais pu lui trouver un avocat moins compétent que Michael, sauf si tu espères que Claire puisse retrouver sa liberté.
2: C'est drôle parce que Michael a dit exactement la même chose.
4: Dans ce cas, pourquoi tu refuses de suivre ses conseils?
2: Je ne peux pas la laisser dans cette situation. Mon cœur me dit que je suis obligée de l'aider. J'ai entendu son histoire, j'ai vu dans ses yeux la souffrance et une profonde solitude. Elle aussi est victime de la situation.
3: Ça non, tu m'excuseras, mais je ne peux pas accepter ça. Je ne peux pas te laisser dire que Claire est une victime après l'horreur qu'elle m'a fait endurer.
5: D'abord, commençons par fixer quelques règles fondamentales. La première étant de toujours dire la vérité. C'est dans vos cordes?
0: Oui.
5: Deuxièmement, j'ai appris que vous avez accepté de faire un test ADN en échange d'une aide pour votre défense. Et j'espère que cela tient toujours parce que sinon
0: ça risque... Je tiendrai parole, Maître Baldwin.
5: D'accord. Quelle était la première règle?
0: Être honnête avec vous.
5: Excellent. Et je ferai de même.
0: Alors, qu'est-ce que vous voulez savoir, avant d'accepter ou non d'être mon avocat?
5: Jordan a-t-elle essayé d'entrer en contact avec vous après votre arrestation?
0: Seulement dans mes cauchemars.
5: Racontez-moi tout ce qu'il s'est passé jusqu'à votre arrivée en prison. Sans rien enjoliver, je veux connaître absolument tous les détails. Quand vous aurez fait le tour, je pourrai à ce moment-là prendre ma décision de vous représenter ou non.
0: J'ai été élevée dans un seul but. Avoir de la haine pour ma mère et mon père. Et tous les Newman.
2: Rassurez-vous, je condamne comme vous le comportement que Claire a eu avec nous. Mais elle a besoin d'aide. Elle ne mérite pas de finir sa vie en prison.
3: Et s'il s'avère que ce n'est pas ta fille, tu vas te montrer aussi clémente à son égard?
2: Oui. Peu importe le résultat du test ADN, mon souhait, c'est que Claire puisse avoir un meilleur avenir devant elle.
4: Ma chérie, c'est une jeune femme extrêmement perturbée. Elle a grandi au sein d'une famille avec de gros problèmes mentaux. Qu'est-ce qui te prend? Tu dois te méfier d'elle.
6: Victoria, te revoilà.
2: Salut Nicolas. Oui, depuis peu.
6: Alors ça s'est passé comment cette visite à Claire?
2: J'imagine que toi aussi tu désapprouves le fait que j'ai été la voir.
6: Je comprends parfaitement que tu veuilles découvrir la vérité sur Claire. Ce qui m'inquiète, c'est que Jordan soit toujours dans la nature et elle est dangereuse. Si tu continues à fréquenter Claire, tu risques de croiser le chemin de Jordan et ça, aucun de nous ne te le souhaite.
2: C'est un risque que je suis prête à prendre, Nicolas.
3: Et qu'importe si ça implique de te mettre toi ainsi que ta famille en danger.
2: Mais enfin... Je vous rappelle quand même qu'il y a de grandes chances que Claire soit mon enfant. J'ai besoin de réponses. Je ne peux pas rester là sans rien faire. Et si jamais cette hypothèse se confirme, dans ce cas, ça change complètement la donne.
6: Je comprends. Tu as raison. Et je n'ai pas envie de me disputer avec toi.
2: Ah, tant mieux. De toute façon, tu perdrais ton temps.
6: Et sinon, alors, comment ça va? Maman, est-ce que cette nuit, tu as réussi à dormir?
3: Il va me falloir un moment pour retrouver un sommeil réparateur.
6: Tu as souffert largement plus que nous dans cette histoire.
4: Votre mère est une femme remarquable. L'épreuve qu'elle vient de vivre est une réelle atteinte à sa sobriété. Et elle s'en est sortie haut la main.

0: Maintenant, elle peut aller de l'avant. Je suis très fier d'elle.
1: Alors, l'objectif principal de Jordan était de punir la famille Newman.
2: Elle me l'a martelé depuis mon enfance. Elle répétait qu'ils étaient froids et individualistes, qu'ils ne méritaient ni compassion ni qu'on les écoute, qu'on devait les faire tomber de leurs grands chevaux et leur infliger le plus de souffrance possible.
1: Tout ça à cause de sa perception faussée de la façon dont ils ont traité Eve.
2: Sa perception?
1: Victoria m'a dit que Jordan et sa sœur sont restés en froid et ne se sont pas vus pendant plusieurs années. De fait, elle ne pouvait pas savoir comment les Newman ont traité Eve.
2: C'est sans doute vrai, mais ça ne l'a pas dérangée. Elle était décidée à leur faire payer, quelles qu'en soient les conséquences. Et je voulais l'aider parce que je pensais être une victime, moi aussi.
1: Elle vous a persuadé que les Newman vous avaient abandonné?
2: Je n'avais aucune raison de croire le contraire. Elle m'a fait croire que mes parents ont été incapables de m'aimer dès le jour où je suis née. Qu'ils ont préféré me rejeter à cause de mon lien avec Eve. Mais Tante Jordan, elle m'a sauvée d'une vie de solitude. Elle m'a prise sous son aile. C'est la seule personne à avoir compris que j'étais spéciale.
1: Elle vous a déconstruite pour vous reconstruire.
2: Et en retour, j'étais plus qu'heureuse de l'aider à accomplir le rêve de sa vie. Mais ça impliquait de trouver une porte d'entrée dans la famille Newman. Et donc, il a fallu que j'étudie, que je m'entraîne, que je prouve mon intelligence, mon éloquence, que je sois rusée et agréable, tout ce qui me permettrait de me faufiler au plus près d'eux et qui nous permettrait de passer outre leurs services de sécurité et leurs barrières émotionnelles.
1: Et vous avez suivi absolument toutes ces instructions sans vous poser la moindre question, sans aucune réserve?
2: J'ai tout fait sans broncher. J'étais un bon petit soldat. Au moins, je me suis attiré quelques compliments. C'était déjà ça. C'était ce qui se rapprochait le plus de l'amour d'une mère. Mais quand j'ai rencontré ma vraie maman, une fois en face de moi, je voulais simplement qu'elle me voie. Je voulais qu'elle sache instinctivement que j'étais sa fille. J'avais besoin de les entendre dire qu'ils étaient désolés et que je méritais amplement l'amour que je n'avais jamais reçu. Qu'ils avaient fait une terrible erreur, qu'ils n'auraient pas dû m'abandonner. Mais ils n'ont rien dit de tout ça. Ils ne le diront jamais.
3: Je te remercie.
4: Rien.
3: Tu vas vraiment travailler aujourd'hui, papa?
4: Oui. Pas toi?
3: Si, bien sûr.
4: Dans ce cas, pourquoi tu as cet air surpris?
3: Eh bien, c'est-à-dire que ces derniers jours, tu as...
5: Maman, tu te sens prête à retravailler chez Newman Media ou tu préfères qu'on te remplace pendant quelque temps?
6: C'est gentil, mon chéri, mais... J'imagine déjà la montagne de travail qui s'est accumulée sur mon bureau depuis le jour où je suis partie avec Claire.
3: Dis-nous ce dont tu as besoin. On s'occupera de tout pendant que tu te reposes.
6: C'est gentil, chérie.
4: Tu es prêt, mon garçon?
5: Oui, on peut y aller.
3: À plus tard. On se voit tout à l'heure au bureau. Maman, tu es sûre et certaine que tu n'as pas besoin de recevoir de l'aide?
6: Qu'est-ce que tu essaies de me dire?
3: Un professionnel pourrait sans doute te donner des clés pour surmonter l'épreuve que tu viens d'endurer.
6: J'irai aux alcooliques anonymes.
3: Non, je veux parler d'une aide supplémentaire. Tu as toujours été et tu seras toujours la personne la plus forte que je connaisse et de loin. Mais la détermination ne résout pas tous les problèmes. Je peux te garantir qu'au fond de moi, je suis encore bouleversée par ce qu'il vient de se passer. Alors je ne peux même pas imaginer ce que toi, tu peux ressentir. Tout va bien? Qu'est-ce que c'est?
6: Ça va, rien de grave.
3: C'est le travail.
6: Je viens de te dire que tout va bien.
3: Maman, peu importe ce dont il s'agit, je t'en prie, raconte-moi. J'aimerais pouvoir t'aider.
7: Moi aussi, j'ai beaucoup pensé à toi.
8: Constamment.
7: Poussez pas le bouchon, monsieur Newman.
8: Et donc, tu en as tiré des conclusions?
7: En d'autres termes, tu me demandes si j'ai enfin réussi à mettre des mots sur ce qu'il s'est passé entre toi et moi l'autre soir. Je n'ai pas réussi.
8: Je vois.
7: Mais est-ce que ça change quelque chose? Oui. Ça, c'est évident. Mais je me demande si c'est judicieux ou raisonnable pour l'un comme pour l'autre de s'obstiner et de reprendre cette voie. On en a déjà tiré les leçons. Pas vrai?
8: À quelle leçon tu fais référence? Il y en a tellement que j'arrive pas à savoir de laquelle tu parles.
7: Adam, si jamais on faisait le choix de forcer le destin, on aurait de grandes chances d'échouer. Et il me semble qu'on est tous les deux assez lucides pour ne pas s'infliger à nouveau cette épreuve. Rappelle-toi ce qu'on a vécu, ce qu'on a partagé, et aussi ce qu'on a perdu. Aujourd'hui, les enjeux sont trop importants.
8: Je suis d'accord. Le truc, c'est que... on a quand même une petite chance d'y arriver. La vie réserve toujours des surprises. Au fond de toi, je suis sûr que tu sais que c'est possible. J'en suis sûr. De mon côté, je suis prêt à prendre ce risque. Main dans la main, on sauterait ensemble dans l'inconnu. Si tu es d'accord. Et si on se plante, tu pourras me détester pour le restant de ta vie. Et je n'aurai pas d'autre choix que de l'accepter.
7: Méfie-toi, je vais te prendre au mot.
8: Je suis très sincère. Laissons le destin nous surprendre. Pour une fois, il sera peut-être de notre côté. On pourrait s'épanouir ensemble. Que dirais-tu qu'on se laisse une chance et que je t'invite à dîner? Et cette fois, on mange réellement. Ou un déjeuner, sinon. Un petit déj, accepte, s'il te plaît. C'est pas grand-chose.
7: C'est d'accord.
2: Vous ne connaissez pas toute l'histoire.
9: Alors, continuez.
2: En réalité, tout ce que Jordan m'a raconté toute ma vie, c'est un tissu de mensonges. Mes parents ne m'ont pas abandonnée. C'est elle qui m'a enlevée à eux. Elle a avoué la vérité devant tout le monde, dans la maison, en Oregon. Après un tel mensonge, qui sait ce qu'elle aurait pu inventer? Ma vie tout entière n'a maintenant plus aucun sens.
9: Vous voulez être seule un moment?
2: J'ai passé tellement d'années de ma vie à vouloir faire souffrir mes parents, à vouloir leur faire ressentir ne serait-ce qu'une once de ce que j'ai ressenti moi. Mais en fait, au moment où j'ai eu mes deux parents en face de moi, tout à coup, mon cœur a eu besoin d'autre chose. D'une vraie connexion. Et je me doute que ce que je vais dire peut paraître invraisemblable. Mais quand j'ai découvert que Jordan avait menti, et qu'en plus elle m'avait kidnappée et échangée, sans que mes parents ne se doutent de rien, qu'elle leur a fait autant de mal à eux qu'à moi, alors tout a basculé. Au final, je leur ai sauvé la vie. Mais... je ne vois pas comment ils pourraient me pardonner. Je veux sortir de là. J'aimerais pouvoir tourner la page et sortir de cet horrible cauchemar.
9: Je comprends pourquoi vous ressentez ça.
2: Et donc, Maître Baldwin, vous allez m'aider.
10: Vous vous imaginez être invulnérable? Que vous avez gagné? Que personne ne peut vous vaincre? Eh bien, je vais vous faire tomber de votre piédestal. Et rien ni personne ne viendra vous relever. Ne t'inquiète pas, ma sœur. J'irai jusqu'au bout. Depuis quelques jours, quelqu'un m'appelle et m'envoie des messages. Et ils deviennent de plus en plus inquiétants.
3: Des messages? Montre-les-moi. sois silencieuse en cette solitude qui n'est pas l'abandon.

0: Les esprits des morts qui se tenaient dans la vie devant toi sont de nouveau dans la mort autour de toi. Et leur volonté jettera une ombre sur toi. Demeure tranquille.
1: Pas mal, hein?
0: Le numéro de téléphone est masqué. Tu crois que c'est Jordan?
1: C'est mon hypothèse.
0: Oh mon Dieu, c'est du délire. Il faut qu'on la trouve au plus vite. Maman, on doit l'empêcher de nuire.

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0: Je veux parler avec toi.
1: Ah oui, mais celle qui décide ici, c'est moi.
0: Au secours, à l'aide! Au secours, s'il vous plaît! Marissa s'est fait tirer dessus, j'appelle l'ambulance! S'il vous plaît!
2: Qu'est-ce qui s'est passé?
0: Une ambulance, s'il vous plaît. Madame Jones s'est blessée. Faites vite!
3: Qu'est-ce qui s'est passé? Marissa, mon amour. Marissa, réponds-moi, s'il te plaît.

0: je l'ai appelé, monsieur. Vite. Ils sont en chemin, ils arrivent.
1: Oh, Marissa, Marissa, je t'en prie, qu'est-ce qui se passe?
0: Paula a tiré sur Marissa.
1: Quoi? Ça va, papa?
2: Salut, fiston, entre.
1: Je suis venu te dire que tu es invité à mon mariage. Je t'ai envoyé un message, t'as intérêt à venir, s'il te plaît.
2: Oh, comme c'est gentil de ta part. Hey. Tu m'invites et tout le reste? Oh, c'est trop bien. J'imagine que tu veux tirer quelque chose de tout ça, non?
1: Allez, et c'est reparti.
2: En échange de quoi?
1: Oh non.
2: Combien tu veux?
1: Oh, je suis ton fils, et ça me fait mal que tu dises ça.
2: Oh, je te connais, Alvaro.
1: J'ai changé, je suis une autre personne, complètement différente. D'ailleurs, je vais soutenir ma famille. Je ne sais pas comment je vais faire parce que, grâce à toi, j'ai perdu mon travail. C'est des choses qui arrivent, non?
2: Comment tu es censé être l'homme de la maison si tu n'assumes jamais tes responsabilités?
1: Je ne sais pas, papa, je ne sais pas. Je trouverai quelque chose, mais je veux te voir en mariage, d'accord?
2: Merci pour l'invitation, fiston.
1: Ah.
2: Mais je ne viendrai pas.
1: Très bien. Je t'aurais invité.
3: Le spectacle était incroyable, il y a eu de bons retours.
4: Oui, j'ai entendu aux informations. Je suis désolé de ne pas avoir pu venir pour te voir. Ah. On va manger au loft.
3: Je dois voir Lola pour faire du shopping. Une autre fois, d'accord?
4: Qu'est-ce qu'il y a? Tu es très distante.
3: Rien. Tout va bien.
5: Pourquoi vous voulez parler à Rimena? Qu'est-ce que vous lui voulez exactement?
6: Eh bien, ce qui se passe, c'est que Rimena est la copine de l'un de mes neveux. Et je l'aime beaucoup, alors, vous voyez, je veux en savoir plus, savoir ouais. Si c'est une bonne
5: oui,
6: fille.
5: Oui, c'est une bonne fille. Elle est super gentille. Au début, quand elle est arrivée, elle était en colère et énervée tout le temps. Mais je crois que c'était à cause de son papa.
6: Ah, elle a un papa?
5: Non, c'est compliqué, vous savez, il est mort et elle a dit qu'il a été tué. Mais il s'est suicidé.
6: Ouais. Ah, la pauvre. Et ça s'est passé il y a longtemps?
5: Non, c'est depuis qu'elle est arrivée de Cancun. Ouais, justement, le père José s'occupe de ses papiers pour qu'elle reste à l'orphelinat jusqu'à ses 18 ans. Ouais.
6: Ah, elle est mineure? Quel âge elle a?
5: Elle doit avoir 15 ans, 16 ans.
6: Ah, d'accord. C'est ouais. Une enfant.
5: Oui, elle est très gentille. Ne vous inquiétez pas pour votre neveu. Madame, vous vous sentez bien?
7: Où est ma tante?
5: Je vais l'appeler. Est-ce que vous voulez boire quelque chose?
7: La tequila, s'il vous plaît.
5: De la tequila?
7: Oui, de la tequila. Tata!
8: Qu'est-ce qui se passe, Paola? Qu'est-ce qui se passe?
7: Je l'ai fait.
8: Tu as fait quoi?
7: J'ai tiré sur Marissa.
9: Paola a tiré sur Marcia à son bureau.
4: Quoi?
9: Ils en ont informé la police et ils la cherchent.
4: C'est pas vrai, elle est devenue folle.
9: Dis-moi, c'est la faute de ta femme.
4: Qu'est-ce qu'Emilia a à voir avec les décisions de Paola?
9: Non, Emilia, rien. Mais c'est toi qui as une arme dans ta maison.
4: Ça ressemble plus à ta chère Florencia.
8: Il faut que tu te caches. Je dois trouver un moyen de te faire sortir du pays.
7: Pardon, Tata, je voulais pas le faire. Je voulais pas la tuer, je voulais juste lui faire peur. Mais d'un coup, je lui ai tiré dessus. J'ai beaucoup trop bu.
8: Je sais. Calme-toi. Je dois t'emmener dans un endroit sûr. Florencia,
6: qu'est-ce qu'il y a, ma belle?
8: Paola a fait une folie.
6: Viens.
10: Au revoir, monsieur. À bientôt.
4: Merci.
3: C'est Dante. Non, c'est pas lui. Oui, c'est lui. Oui, c'est lui. Baisse-toi, attends. Qu'est-ce que Dante fait à l'homme? Je sais pas.
11: C'est toujours flou?
6: Non, c'est passé, docteur.
10: Est-ce que tu vas mieux?
11: Ce n'était qu'une blessure superficielle. Vous avez eu de la chance d'esquiver la balle à une aussi courte distance.
6: Oui, c'est grâce à Alba. Mais je crois que Paola ne voulait pas me tuer. Elle semblait être mal. Elle n'était pas elle-même. Elle était perturbée.
11: Vous avez déclaré l'incident à la police?
10: Oui, docteur. On va porter plainte contre...

0: Paola pour abus de confiance, violation de contrat et tentative de meurtre.
1: Je dois te laisser.
2: Tata, non, s'il te plaît.
1: Ne t'inquiète pas. Ici, tu as tout ce qu'il te faut. Il y a la sécurité dehors si tu as besoin de quoi que ce soit.
2: Mais pourquoi on va pas à ton chalet? C'est mieux.
1: Parce que je ne peux pas t'emmener dans un endroit où ils vont te chercher. Ce lieu est plus proche que mon chalet. Ici, tu seras plus en sécurité.
2: Mais ne me laisse pas seule cette nuit, s'il te plaît.
1: Je dois y retourner. Je dois savoir ce qu'il se passe. Mais sois tranquille, on va rester en contact.
2: Mais tu m'as cassé mon téléphone.
1: Je ne pouvais pas prendre le risque qu'il le trace.

0: ça.
1: Paola, personne, absolument personne, ne peut se douter que je te l'ai donné. Tu as compris?
2: Peut-être que Dante est allé signer un contrat, non?
1: Ah, oh, je sais pas, Bettina. Ce que je sais, c'est que cet homme ment beaucoup. Écoute, le mieux serait que tu t'éloignes de lui, vraiment.
2: Non! Je veux savoir ce qui se passe. Je veux savoir ce qu'il faisait à Loment. Je veux savoir... Oh, si cette femme est son amante...

0: C'est pas possible. Et Paola s'est enfuie.
1: Oh mon Dieu.
2: Mais comment va Marissa? On doit aller la voir.
1: Oh Raphaël, oui. Calme-toi. Hugo nous a dit qu'elle allait bien et que papa l'a emmenée à l'hôpital. Calme-toi, il faut juste attendre. Allô? Salut papa. Comment va Marissa?
0: Tout va bien, Lucia. Ils l'ont examinée et elle est hors de danger. La balle l'a à peine égratignée. On va rentrer.
1: Oh super, on vous attend ici. Salut.
2: Elle va bien, Lucia?
1: Oui, heureusement, c'était superficiel.
3: Oh, merci, mon Dieu.
0: C'est bien.
3: Oh, Dieu soit loué.
0: Mais comment est-ce que Paola a pu tirer sur Marissa?
1: Elle est folle.
4: Quoi? Paola a fait quoi?
5: Emilia, tu peux me dire à quoi est-ce que tu pensais quand tu as donné mon arme à Paola?
4: Non, c'était une idée de Florencia. C'est elle qui a tout planifié. Elle a insisté et elle a convaincu Paola et j'étais contre, tu penses?
5: Et malgré tout, tu lui as donné l'arme. Ce pistolet est enregistré à mon nom. Je vais avoir des ennuis.
4: Non, parce qu'on peut s'en débarrasser. C'est pas grave. Le plus important, c'est que Marcia...

0: n'est pas votre faute. Vous vous êtes assuré que le spectacle soit une réussite.
1: Oui.
2: On doit aussi dire que Madame Marissa lui a volé l'amour de mon père. Je comprends pas pourquoi elle l'a pas déjà fait.
1: On ne va pas spéculer et on va laisser la police s'occuper de cette affaire. Hmm?
3: Merci beaucoup à tous pour votre préoccupation. Vous n'imaginez pas ce que ça signifie pour moi.
1: Allez, on te laisse te reposer.
3: Oui, merci.
2: Reposez-vous. Merci, Lucien.
1: On est là si tu as besoin de nous.
4: Ça va? Ne t'inquiète pas. J'ai parlé avec Esteban, il m'a dit que Marissa allait bien.
2: Il n'y a pas que ça. Je me sens coupable d'avoir laissé Paola entrer. Je te jure que jamais j'aurais
4: Paola
2: pensé...
4: Paola était armée. Et hors d'elle. Si tu avais essayé de l'arrêter, elle t'aurait aussi tiré dessus.
2: Marissa m'a tellement aidée. Au début, je la détestais, j'étais jalouse, mais... Elle est devenue une amie. Grâce à elle, j'ai à nouveau confiance en moi.
4: On doit tous beaucoup de choses à Marissa, c'est vrai. Ça fait du bien, ce cas-là.
2: J'espère que la police va bientôt la trouver.
4: Ça me fait penser que... Une personne ne peut pas échapper à ses émotions, à n'importe quel moment. Je ne sais pas, ça peut être de la folie.
2: Pourquoi tu dis ça?
4: Pour ce qu'a dit Marissa. Elle a trouvé l'amante de mon papa dans son cercle d'amis.
2: Non, je crois pas que tu devrais continuer à chercher.
4: Eh bien, j'ai essayé, mais... Je ne sais pas comment faire, parce que je ne peux pas aller demander ça comme ça.
2: Et si tu essaies avec le code qu'a créé ton papa?
4: Comment?
5: Tu m'as entendu. Florencia a pris l'arme sans qu'Emilia ne s'en aperçoive.
6: Tu en es sûr?
5: Bien sûr que j'en suis sûr. Florencia a convaincu Paola de commettre cette folie. Emilia n'a rien fait.
6: Je ne peux pas le croire.
5: Je te l'ai dit. Ton épouse... est la seule avec un esprit assez machiavélique pour planifier quelque chose de ce genre.
7: La police a déjà identifié la présumée coupable de la tentative de meurtre contre Marissa Jones. Il s'agit de Paola Ferrer, qui est la responsable des horribles costumes du spectacle.
6: J'ai appris que l'arme que Paola a utilisée contre Marcia est celle de Donato et que toi, tu es derrière tout ça.
8: Je n'avais aucune idée des plans de Paola.
6: Emilia a tout raconté à Donato, ne mens pas, Florencia.
8: Emilia est une idiote. Elle n'aurait rien dû dire parce qu'elle est autant impliquée que moi.
6: Si tu n'acceptes pas le divorce, je vais dire à la police que tu as volé l'arme et que tu as convaincu Paola de commettre ce crime.
8: Tu n'es qu'un enfoiré. Mais ça ne me surprend pas, cette trahison. Tu as toujours été un lâche et un médiocre. Mais cette fois-ci, je te préviens, je ne signerai rien du tout.
6: Je t'assure qu'Emilia et Donato me soutiendront.
8: J'en doute, chérie.
6: Alors Donato va t'accuser. Il va dire à la police que tu as volé l'arme et que tu es la tête pensante derrière la tentative de meurtre de Marcia. Tu en paieras les conséquences.
8: D'accord, c'est bon. J'accepte le divorce, à condition que tu me laisses la maison.
6: Si je dois me débarrasser de toi, bien sûr que j'accepte, chérie.
8: Et tu sais, la seule chose que je regrette... Que Paola n'ait pas tué Marcia.
3: Tu es avec la lieutenant Acuña?
9: Oui, la lieutenant cherche Paola et a lancé une recherche balistique.
3: S'il te plaît, remercie bien la lieutenant de ma part.
9: Oui, je lui dis. Et repose-toi, tu as été sous pression, trop de stress, et c'est mauvais pour la santé.
3: Oui, je sais, mais ne t'inquiète pas, je me repose. À demain.
1: Je t'ai apporté un sandwich.
3: Non, je n'ai pas faim, merci.
1: C'est important que tu manges quelque chose. T'es sûr? T'as pas faim?
3: Oui, ça va. Ça va aller.
1: Écoute, je suis désolé d'avoir joué avec la folie de Paola. Mais toute cette rage qu'elle a, c'est contre moi. Pour l'avoir rejetée avec insistance.
3: Esteban, tu sais, derrière elle, il y a d'autres personnes. Ou dis-moi si Paola a toujours eu une arme en sa possession.

0: Oh, je suis contente de savoir que mon ex-patronne va bien.
1: Celle qui va pas bien, c'est Paola.
0: Oui, elle a toujours été un peu explosive.
1: Comment ?
0: Oh, je veux dire, à la gym. Oui, à la gym. Tu la verrais lâcher ses poids si ça la rend folle. Et avec ce qui se dit dans la presse, il la critique. Ça ne fait qu'empirer les choses.
1: Et en plus, Marissa lui a volé mon père. Je comprends.
0: En parlant d'amour, quand est-ce que tu vas m'aimer avec la même passion ? Comme je t'aime, moi.
1: D'abord, arrête de rendre romantique ce genre d'amour. C'est mal et c'est nul. Ensuite, comment je peux t'aimer si tu me mens tout le temps ? Dire que tu étais un orphelin, franchement, c'était pas cool.
0: Ah non, mais je t'ai expliqué pourquoi j'ai fait ça, princesse.
1: Ouais, tu m'as expliqué, mais c'est quand même étrange. Si j'annule pas le mariage, c'est parce que j'ai besoin de toi. Mais tu devrais te sortir de la tête le « ils vivront heureux pour toujours ». Non, ça n'arrivera pas et tu ferais mieux d'y aller. Tu me mets en colère. Ferme la porte.
2: Elle est revenue t'embêter.
3: Une camarade m'a dit que ta tante a demandé des choses sur moi. C'est fou, non ?
2: Mais qu'est-ce qu'elle a ? Ma famille ne comprend pas les limites et ma tante Lucrécia est folle. Mais je lui ai fait comprendre que personne ne va nous séparer. Mon papa est au courant et il est d'accord avec ça.
3: C'est vrai ?
2: Oui, Rinuna. Mon papa sait que je suis éperdument amoureux de la meilleure petite amie du monde.
3: Tant mieux. Parce que je suis amoureuse du meilleur petit ami de l'univers tout entier.
4: C'est bien l'association de défense des droits de l'enfance. Oui, madame, je voulais vous déclarer une enfant qui ne devrait pas être où elle est, en fait. Ah oui, la pauvre, elle est dans une situation très vulnérable. Et elle a besoin de la protection des autorités. Remarque, quelle surprise!
5: Merci.
4: Que me vaut ta visite?
5: Je venais voir Bruno.
4: Ah, je suis désolée, Bruno est parti à son bureau.
5: Je suis très surpris par ce qu'a fait Paola.
4: Je te comprends. Je sais que tu es très proche de Marissa.
5: Oui. Au fait, Florencia, je peux te poser une question?
4: Bien sûr.
5: À quel point connaissais-tu mon papa?
4: On était très bons amis. C'était un homme très correct et très chevaleresque.
5: Et un amoureux du cinéma, non ?
4: Bien sûr. Son sujet favori était les vieux films.
5: Et par hasard, tu te souviens quel était son film favori ?
4: Pour être honnête, il parlait de tant de films. Je ne me souviens pas s'il y en avait un qui lui plaisait plus.
6: Hugo, pourquoi t'es là ?
0: Tu m'as piégé. Je suis tombé amoureux, et après tu as lâché tes petits secrets.
6: Hugo, qu'est-ce que t'as ?
0: Plus je devrais te détester, et plus je t'aime.
6: Hugo, tu es bourré.
0: Viens.
6: Hugo,
0: viens.
6: Hugo, tu dois me respecter. Va-t'en de chez moi. Je t'ai dit de t'en aller. Va-t'en.

0: Tu peux monter le thé à Marissa, s'il te plaît?
1: Tout de suite.
0: Merci.
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3: Tu dois te reposer.
4: Merci. Hein?
3: S'il te plaît, repose-toi. J'y vais. Ah.
4: Voilà le thé pour madame.
3: Je vais lui donner moi-même Esperanza. Merci.
4: Je vous en prie.
3: Tiens, ça va te faire du bien.
5: Merci. Inès ne viendra pas me voir.
3: Écoute, je ne sais pas de quoi il s'agit, mais je t'assure qu'elle est préoccupée par ta santé. Hmm?
5: Oh, j'ai la tête qui tourne.
3: Ah oui, finis ça.
5: Merci, je vais me changer.
3: Qu'est-ce qu'il y a? Tu te sens mal? Qu'est-ce que tu as?
5: C'est comme si j'étais nerveuse.
3: Tu veux que j'aille à la cuisine pour te préparer un...
5: Non.
3: Tu préfères un médicament pour dormir?
5: Non.
3: Si t'as besoin de quelque chose, tu me le dis.
5: Oui.

0: Tiens, mon fils. Prends ça, c'est fort. Tu verras, ça te fera du bien. Quelle horreur. Oh.
1: Jamais. Jamais je n'avais ressenti ça pour personne, mon père. Alba réveillait tellement de choses en moi que... je crois que je n'aurais jamais imaginé que ce soit possible.
0: Alors, pourquoi maintenant tu veux t'éloigner d'elle?
1: Parce que je ne la pardonnerai peut-être pas de s'être vendue à d'autres hommes.
0: Oh, mon fils. Oui, entrez.
2: Bonjour, mon père.
0: Bonjour.
2: Nous sommes assistantes sociales pour la défense des droits de l'enfance.
0: Ah, oui. Très bien. Et comment puis-je
3: vous aider? On nous a informé que cet orphelinat hébergeait la mineure Rimena Gil.
0: Oui, tout

0: fait?
1: La mineure doit être transférée aux services sociaux de Cancun. Elle ne peut pas rester ici.
0: Mais je ne comprends pas. Les démarches pour qu'elle reste ici sont en cours.
1: Sans les papiers nécessaires, on doit la transférer.
0: Il n'y a pas d'autre alternative?
2: Non, on est désolé. Les ordres que nous avons sont très clairs.
0: Je comprends. Bon, eh bien, je vais la chercher. Oh, c'est pas vrai.
3: Oh. Omar, chérie, ça fait plaisir de te voir.
4: Je viens voir Marissa.
3: Oh, Omar. Quand il s'agit de femmes, tu es toujours... démocrate.
4: C'est une réplique de Casablanca?
3: Très bien, oui.
4: Du film Casablanca?
3: Oui, du film Casablanca. Même si je n'ai jamais aimé ces films.
1: Mais ton papa, il adorait ce genre de film.
4: Ne me dis pas que vous partagiez tous les deux l'amour pour les films de l'âge d'or.
1: Non, non, non. Il n'en parlait qu'avec Emilia. Apparemment, ils adoraient ce film. Je rentre à Cancun?
0: Oui, ma fille. C'est que je n'ai pas tous les documents pour te garder légalement ici, à l'orphelinat.
1: Mais je veux pas rentrer, je veux rester ici avec Raphaël.
0: Je sais, je comprends, mais... écoute, tu ferais mieux de rassembler tes affaires, elles t'attendent à la sacristie. Mais je te promets que je vais faire tout ce que je peux pour que tu puisses revenir ici. J'y vais.
5: Et comment ils ont su que Rimena était avec le père José?
6: Je n'en sais rien, frangin. J'étais juste là quand elles sont venues la chercher, c'est tout. Mais ne t'inquiète pas, tout va s'arranger, d'accord?
0: Florencia a finalement accepté de divorcer.
1: Pourquoi elle a changé d'avis?
0: Bon, peu importe, l'important c'est que je suis libre.
3: J'en doute.
0: Je vais te dire une chose, Lucrezia. Tu ne vas pas nous séparer comme il y a des années.
3: Si tu insistes avec cette absurde romance, tu seras la risée des gens qu'on connaît.
1: Eh bien, je m'en fiche de ce que les gens peuvent penser de moi.
3: Non, non, non, non, non, non. Je te parle sérieusement. Tu vas devoir trouver une explication pour justifier que subitement tu es tombée amoureuse d'un homme marié.
5: Par ta faute, il ramène Rimena à Cancun.
3: Cancun? De quoi tu parles?
5: Ne le nie pas, Tata. Je sais très bien que t'es allée poser des questions pour la dénoncer et que maintenant ils la prennent à l'orphelinat. Je te déteste. Tu sais pas à quel point je te méprise.
1: Comment tu as pu? Tu es vraiment capable d'être aussi mauvaise et méchante?
3: J'ai fait ce que je devais faire.
7: Madame Paola? Madame Paola, je peux entrer? Madame Paola? Madame? Ah. Madame!
0: Elle s'est enfuie, Raphaël. Je suis venu te dire qu'on l'a cherchée et quand je me suis aperçu qu'elle mettait beaucoup de temps, je suis revenu et tout avait disparu.
5: Mon père.
0: Hein?
5: Regardez, c'est son porte-monnaie. Elle doit être dans la rue et sans argent.
0: Définitivement, elle ne voulait pas rentrer à Cancun, elle voulait rester avec toi. Je crois que les autorités sont déjà en train de la chercher. Ils vont porter plainte contre moi, mais c'est le cadet de mes soucis. Le plus important, c'est de trouver cette petite.
5: Oui, vous ne savez pas où elle pourrait être?
0: Je n'en ai pas la moindre idée, mais peut-être qu'elle est allée voir Marissa à sa maison. J'en sais rien.
5: Oui, oui, vous avez raison. Merci, mon père.
0: Seigneur, ne l'abandonne pas. Guide Rimena, s'il te plaît, Seigneur.
8: Je veux que tu sois complètement honnête avec moi et que tu me dises si le pistolet avec lequel Paola a tiré sur Marcia est à toi.
9: Oui.
8: Je le savais.
9: Dès que Bruno m'a raconté ce qui s'est passé, je suis allé chez moi pour chercher l'arme.

0: femme. Et je me suis rendu compte qu'elle n'était plus là.
1: Emilia lui a donné ?
0: Non. Non, je t'en prie. Je t'assure que Paola a volé cette arme chez moi. Je te jure qu'Emilia n'a rien à voir là-dedans.
2: La lieutenant Acuña vient de m'informer que Paola est à l'hôpital Valle de Bravo. Elle a essayé de se suicider.
3: J'ai parlé à Lucrecia, Florencia et Inès. Et de ce que j'ai pu apprendre, ce serait Emilia qui serait l'amante de mon papa.
4: Tu peux pas arriver à cette conclusion parce que c'est ce que tu as entendu.
3: Je dois changer de stratégie avec Emilia.
4: Qu'est-ce que tu penses faire ?
3: Je vais utiliser les mêmes messages qu'il s'écrivait.
4: Tu appelles qui ?
3: Emilia ? C'est Omar.
5: Bonjour. Désolée, je ne peux pas te parler. Je vais à l'hôpital parce que Paola va très mal.
6: Nous avons fait un lavage d'estomac à la patiente et elle est sauvée. Elle est en train de s'en remettre. Et pour l'heure, elle est consciente.
2: Je peux aller lui parler ?
7: Tu es venue me voir détruite.
2: Paola, je suis vraiment désolée que tu aies essayé de t'ôter la vie. Mais je comprends à quel point les critiques sur ton travail étaient dures.
7: C'est pas seulement de savoir que je suis une mauvaise designeuse. C'est savoir que malgré tous mes efforts, j'ai pas pu gagner l'amour d'Esteban.
2: Tu n'es pas une mauvaise designeuse. Seulement, tu as commis une erreur. Tu l'as fait par haine, par jalousie. Je comprends que tu te sens blessée. Mais il faut que tu saches qu'entre Esteban et moi, il existe quelque chose de plus fort que l'amour.
7: Qu'est-ce qui peut être plus fort que l'amour ?
2: Les enfants. Nos enfants.
7: Je ne comprends pas.
2: En réalité, je ne suis pas Marissa Jones. Je m'appelle Marcia Cisneros. Je suis l'ex-femme d'Esteban. Ils t'ont menti quand ils t'ont dit que j'étais morte dans un accident. En fait, j'ai passé 20 ans en prison, accusée d'un crime que je n'ai pas commis.
6: Vous devez faire parler Paola, lieutenant. Elle n'a pas pu agir seule, surtout maintenant qu'on sait que ce pistolet est à Donato.
8: Je le sais bien, maître. J'attends que le médecin en charge me donne l'autorisation pour un interrogatoire. Esteban. Oh, Esteban, mon Dieu, je suis désolée, je suis vraiment désolée. Je ne comprends pas comment Paola a pu commettre une telle folie. Oh, une aide psychologique, c'est ça dont elle a besoin.
1: Oui.
2: Je suis revenue pour récupérer mes enfants et trouver le vrai coupable, quoi qu'il en coûte. Et oui, j'ai détruit tes plans, malheureusement, mais je n'avais pas d'autre choix. Je devais absolument, d'une façon ou d'une autre, être proche de mes enfants. Même si j'étais comme leur belle-mère.
7: Je te jure que si je l'avais su, j'aurais quitté Esteban. Tu sais qu'au-delà de l'amour, ce que je voyais en Esteban était l'opportunité d'être acceptée dans le monde du spectacle. Être reconnue, riche. Et il y a eu cette lutte de pouvoir avec toi. Mon intention n'était pas de te tuer. Même si je me suis énervée, je te jure, je ne suis pas comme ça.
2: Pourquoi tu m'as tiré dessus ?
7: Je suis une idiote, je sais pas. J'avais beaucoup bu. Florencia m'a donné l'arme. J'étais perdue. Remplie de douleur, de rage, de jalousie. J'avais l'impression d'être un échec. Je savais pas ce que je faisais, pardonne-moi.
2: Tu sais, Paola, c'est dommage qu'on n'ait pas eu la chance d'être amis. J'espère que tu ne répéteras pas ce que tu sais.
7: Ne t'inquiète pas, ton secret est en sécurité avec moi.
2: Merci.
7: Marcia, ne laisse pas Lucia se marier avec Alvaro. C'était mon amant. L'argent, c'est la seule chose qu'il veut avec ce mariage.
2: Merci beaucoup de me l'avoir dit.
7: Je vais payer pour tout ce que j'ai fait en prison. Mais le passé, c'est le passé. Le présent et le futur dépendent de toi. Vous pouvez être heureux. L'amour que vous avez eu et que vous avez, il est toujours là. Tu dois le pardonner.

0: Paola n'est pas dans son état normal, donc je ne porterai pas plainte.
1: Non, Marissa, ne te laisse pas duper.
2: Je suis d'accord avec Esteban. Paola doit payer pour ce qu'elle a fait.
0: Elle a seulement besoin d'un soutien psychologique.
3: C'est exact. Ce que dit Marissa, elle a raison. Je ferai tout mon possible pour qu'elle ait ce traitement. Oh, je te remercie de ne pas porter plainte contre ma nièce. Le docteur Del Rio m'a autorisé à aller la voir.
4: Je vous en prie.
3: Merci.
4: J'interrogerai Madame Ferrer plus tard, quand elle sera plus calme. Je vous conseille, s'il vous plaît, de ratifier la plainte qu'a déposée votre époux.
0: Celle qui doit aller en prison, c'est Florencia. Paola m'a dit qu'elle lui a donné l'arme de Donato et qu'elle l'a manipulée pour qu'elle tire sur moi.
3: Je te préviens, Paola. Sous aucun prétexte, tu ne dois nous mentionner, parce que tu n'obtiendras pas d'aide de ma part.
5: Ne t'inquiète pas, Tata. Je ne l'ai pas fait, je ne le ferai pas. Pour tout ce que je te dois. Mais j'espère qu'avec cette faveur, mes dettes envers toi seront réglées.
3: Qu'est-ce que tu as ? Hein ? Que t'a dit cette femme ?
5: Elle m'a dit la vérité. La vérité sur Marcia. Je sais que vous étiez déterminée à l'enterrer au procès. Vous vouliez la condamner. Mais je me rends compte que je n'étais qu'un pion entre tes mains. Tu m'as forcée à tomber amoureuse d'Esteban et tu m'as convaincue qu'avec lui, j'aurais tout. Et regarde-moi. Regarde-moi, Tata. Je n'ai plus rien.
3: Tu n'es qu'une fille ingrate. Mais je te bénis parce que tu m'as donné tes ovules, sinon je t'aurais envoyée en prison.
5: Oui, et tu finirais par perdre. Mais ne t'inquiète pas, hein? Tu ne me dois rien. L'ovule qui a été fécondé n'est pas à moi.

0: vous pourriez... Bonjour monsieur, excusez-moi, j'ai besoin d'argent pour le bus, je dois voir mon copain et j'ai pas d'argent.
1: J'ai rien du tout.
0: Merci. Pablo, les services sociaux sont venus et je me suis enfuie. Ils me renvoient à Cancun, je peux pas me séparer de Raphaël.
1: Ne t'inquiète pas, je vais t'aider et on va aller le voir.
0: Vraiment?
1: Bien sûr, c'est ce que font les amis, Raphaël est si gentil. Allez, viens, on va voir mon voisin Simon pour qu'il nous prête sa voiture. Viens.
0: Merci.
2: Je vais aider autant que je peux, Paola.
1: Cela va dépendre de ce qu'elle dit pendant l'interrogatoire.
2: Ne t'inquiète pas, elle m'a promis qu'elle ne nous citerait pas. Mais elle sait qui est Marcia. Marcia lui a raconté toute son histoire.
1: Plus que jamais, nous devons rester unis pour maintenir notre version que Florencia a volé l'arme chez nous et a convaincu Paola de tirer sur Marcia.
3: Est-ce que vous êtes sûr de ce que vous dites?
0: Oui. La personne qui m'a fait boire au point que j'ai perdu connaissance et qui m'a donné l'arme est Florencia Linares.
4: Emilia? Comment va Paola?
2: Bien. Merci. Marissa n'a pas ratifié la plainte contre elle, donc... Ah, je suis désolée, mais elle a agi dans un moment de folie et...
4: Oui, effectivement. L'amour peut parfois nous faire dire des choses comme... avec une femme comme toi, on ne peut qu'aimer intensément.
2: Où est-ce que tu as entendu ça?
4: Je ne sais pas. C'est quelque chose que j'ai entendu mon papa dire plusieurs fois.
2: Ton père était quelqu'un de très important. Ton père est quelqu'un de très difficile à oublier. Tu as changé ma vie au moment où tu m'as dit que tu m'aimais.

0: Avance, Pablo. J'ai un mauvais pressentiment.
1: Où es-tu, Raphaël? Allez, on y va. Oui, qu'y a-t-il, German?
2: Monsieur, Raphaël s'est évanoui dans la rue. Il va très mal. Il est à la Croix-Rouge. J'y vais.
3: Madame, madame, c'est la police. J'ai pas pu les arrêter. Tout va bien.
2: Madame Florencia Linares.
3: Oui, c'est moi. Comment puis-je vous aider?
2: Nous sommes de la police et nous avons un mandat d'arrestation contre vous.
3: Quoi? Vous êtes fou! Vous vous trompez de personne, je sais pas moi. De quoi m'accusez-vous?
2: Procédez.
4: Oui, monsieur.
2: Vous êtes en arrestation pour être le cerveau concernant la tentative de meurtre contre Madame Marissa Jones.
3: Non, j'ai rien fait. Mais qu'est-ce que vous faites là chez moi?
2: Vous avez le droit de garder le silence. Tout ce que vous direz sera retenu contre vous.
4: Allons-y.
2: Appelez votre avocat, vous en aurez besoin.
3: Blanca! Blanca, appelle Bruno!
0: À la Croix-Rouge? Pourquoi?
5: Raphaël s'est senti mal.
4: Raphaël présente une obstruction importante. Il peut souffrir d'une attaque cardiaque. Il a eu un accident vasculaire cérébral.
3: Oh non!
0: Oh non!
1: Rimena. Rimé. Rimé.
0: Comment va Raphaël?
3: Il va très mal.
4: Tu es Rimena?
0: Oui, pourquoi?
4: Raphaël n'arrête pas de répéter ton nom.
0: Est-ce que ce serait possible d'aller le voir?
4: Je vais donner l'autorisation pour que vous puissiez aller dans sa chambre et que vous soyez tous avec lui.
0: Oh, Raphaël doit s'en sortir. Il doit s'en sortir.
6: Désolé de te déranger, Inès, mais Rimena est chez toi? J'ai appelé Marcia, mais elle ne me répond pas.
0: Rimena est ici avec nous, mon père.
6: Oh, grâce à Dieu. Il faut que je te dise...
0: Oui, je sais que Lucrecia a alerté les autorités pour qu'ils aillent la chercher. Raphaël est allé la chercher. Il est très mal, mon père. Il est à la Croix-Rouge. S'il vous plaît, venez rapidement. Mon Raphaël est en train de mourir. Mon père, il est en train de mourir.
6: Oh, mon Dieu.
4: Je suis sûr qu'Emilia était l'amante de mon père. Je lui ai dit une des phrases des mails et en partant plus loin, elle a répondu ce qui venait après. Mais je l'ai entendue.
7: Je crois que ça n'a rien à voir avec la mort de ton papa.
4: Peu importe, je vais la confronter jusqu'à ce que je sache la vérité.
7: Et si elle l'a fait, je ne crois pas qu'elle te le dira.
4: Jordi, comment ça va?
2: Omar, tout va bien. J'ai de très bonnes nouvelles, hein? J'ai enfin trouvé le dossier qui manquait aux archives nationales. J'ai le nom de la femme qui a tué ton père.
4: Tu es sérieux? Dis-moi le nom de l'assassin.
2: Elle s'appelle Marcia Cisneros.

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0: Tu peux ouvrir, s'il te plaît? Je suis encore dans la salle de bain. Martin?
1: Oui, c'est bon, j'y vais.
0: Ok, merci.
2: Bah alors, mon grand, on dit pas bonjour? Qu'est-ce qu'il y a? Je te fais peur?
3: Non.
0: C'est qui?
2: T'es pas tout seul?
0: Commandant?
2: Madame Torres.
0: Qu'est-ce qui se passe? Y a un problème?
2: Non, non, non, rassurez-vous, je venais seulement m'assurer que tout allait bien. Et puis je tenais à m'excuser surtout.
0: Pour?
2: Pour ne pas avoir vu que l'homme qui travaillait sous mes ordres était si dangereux. J'ose à peine imaginer ce qui serait arrivé s'il était encore en vie, tu sais.
0: Oui, enfin, heureusement, tout ça s'est terminé.
2: Ouais.
0: Donc on va essayer d'oublier tout ça.
2: Excellente résolution. N'est-ce pas, mon grand?
3: Oui.
0: On va peut-être arrêter de l'embêter.
2: Ouais. Ah ouais. Non, non, mais il est encore sous le choc après tout ce qu'il a traversé, et c'est bien normal. Mais bon, tu vas retrouver tes copains, tes copines, et puis tu vas tourner la page.
3: Hein? Oui.
2: Allez, serre-moi la main.
0: Bon, il faut qu'il prenne son petit déjeuner maintenant.
2: Ouais, j'y vais. J'ai du boulot. Au revoir.
0: Au revoir.
4: Si on cervical complet, oblique ascendant vers l'arrière, aucune lésion traumatique externe, pas de signe de lutte. Les premières constatations du médecin vont vers une mort par pendaison, autrement dit un suicide.
5: C'est ce que disait Hubert hier. Duterte a dû sentir qu'on se rapprochait de lui. En même temps, trafic d'êtres humains, double homicide, tentative de meurtre sur un mineur.
4: Ouais, dur de faire face. Plus facile de se tuer.
5: Ouais. Quoi?
6: Il avait une longueur d'avance, de l'argent et pouvait fuir. Le timing est surprenant, le passage à l'acte un peu précipité, non?
4: C'est-à-dire?
6: On va peut-être aider.
5: Qui?
6: L'homme qui a tué Nabil et Ziad Slimani.
4: Mais Aumont, c'est lui justement.
6: Et qu'est-ce qui vous permet de l'affirmer?
4: Je sais pas. Les 5000 euros qu'on a trouvés dans son appartement, par exemple. Les passeports. Les mêmes baskets oranges que celui qui vous a tasé. Ah, et pour info, c'est la même arme aussi qui a tiré sur Idriss. Ça commence à faire beaucoup, non?
6: Un peu trop, même. On parle d'un homme si malin qu'il serait passé à travers les mailles du filet pendant près de 2 ans.
4: Oui, enfin, ce serait pas le premier salaud à commettre une erreur.
6: Oui, enfin, là, c'est un catalogue.
5: Ariane, pour être honnête, c'est pas faux ce qu'il dit.
4: Ok. Donc, en résumé, on n'a pas suffisamment de preuves pour l'incriminer et le vrai suspect court toujours. C'est ça?
6: Je pose la question.
5: Ouais, le proc vient d'y répondre. Duterte est coupable. L'enquête est close.
4: Bon, bah fin du bal. Au revoir, messieurs.
6: Lors d'un choc émotionnel, les épaules se raidissent, les muscles se tendent. Et hier, devant le corps de son ami, la démarche du commandant Joseph est restée étonnamment souple.
7: Tu ferais gaffe si t'as fait un arrêt garé devant, là. Il y a des mecs qui tournent autour.
8: Tu sais que t'es lourd, des fois.
7: Ça va, tu les adores, mes vannes pourries.
8: Bah non, là, ça m'a déconcentré. J'ai fait 7 fautes.
7: Tu te fous trop la pression, mon amour. Moi, je sais très bien comment la faire redescendre.
8: Non, mais faut vraiment que je bosse, sinon je tiendrai jamais la deadline.
7: Deux?
8: Ok, en fait, tu m'écoutes pas quand je parle.
7: Ah, tu parles du road trip dans les gorges du Verdon?
8: Bah ouais.
7: Ah, donc c'était un vrai projet.
8: Bah ouais.
7: Tu sais que c'est le genre de truc qu'on fait quand on est en couple?
8: Bah dis-le, hein, si t'as pas envie de te retrouver coincé dans un van avec moi.
7: Ah non, non, moi je demande que ça, d'être coincé avec toi.
8: Bon, bah super. Et moi, ça me donne une deadline pour avoir l'examen.
7: Ok, donc en fait, je suis un prétexte.
8: Ouais. Mais sexy, le prétexte. Bon, faut vraiment que je m'y remette. T'as pas un cours de photo, toi?
7: Ah putain. Merde. Réponse B, toujours embrasser son copilote.
9: Du mon nom, vous ne comprenez pas en fait là. Mais c'est juste un stage.
10: En plus, t'as tiré le bon numéro avec Steve Rudet. Franchement, c'est un chouette gamin. Hein.
9: Il est ultra motivé.
11: Sauf que j'ai été très claire avec lui, je ne veux pas de stagiaire dans mes pattes.
9: Pourquoi ?
11: Mais j'ai pas à me justifier, Patrick. Et puis, entre nous, tenter de faire pression sur moi parce que t'es commissaire, c'est vraiment moyen.
9: Mais je te fous pas la pression, c'est n'importe quoi, là.
11: Ah bon ? Et t'appelles ça comment, là, ce petit traquenard dans ton bureau ?
10: Non mais franchement, cette affaire de SDF, ça a été une révélation pour lui. T'as pas envie d'aider les gosses à trouver leur vocation ? Hein ?
11: Y a pas écrit conseillère d'orientation, oh. Jean-Paul.
9: Et tu sais quoi ? Il te voue une véritable admiration, c'est Morgane qui me l'a encore dit. Ça te fait pas plaisir ?
11: Ça ne marche pas non plus, la flatterie, d'accord ?
10: Bah tu vois, je te croyais plus cool que ça, moi.
9: Voilà, c'est juste un tout petit service. Hein.
11: Mais c'est une blague ? Mais qui vous en rend tout le temps, là, des services ? Ouais, Chacha, si ça pouvait être fait pour avant-hier, ce serait méga cool, ma poule.
10: Bon, déjà, je parle pas comme ça.
11: Si, tout à fait. Et toi, tu veux que je te rappelle le dernier petit service perso totalement hors procédure que tu m'as demandé pour un comparatif d'ADN au sujet d'une certaine paternité ? Voilà, on est d'accord. Sur ce, messieurs, bonne journée.
12: Bon, écoute, vas-y, y a que moi qui mange, là, depuis tout à l'heure. Mon summer body, t'y as pensé ?
13: On est en janvier.
12: Bah oui, mais faut m'anticiper. Bon, qu'est-ce qui se passe ? Fais la gueule, là. T'as pas décroché un sourire depuis hier soir ?
13: Oui, je sais.
12: Mais dis-moi, qu'est-ce qui se passe ? C'est quoi le truc ? Je suis là, je t'écoute.
13: Je crois que j'aimerais bien rentrer, en fait.

0: Mais attends, c'est pas toi qui te plaignais que tu étais toujours enfermé?
1: Non, mais j'aimerais bien retourner à Lille.
0: Ah! Ah, d'accord.
1: Je suis désolé.
0: Non, non, mais t'as pas l'air. Attends, c'est juste que je suis un peu surprise, tu vois. Je m'attendais pas à ça.
1: T'es déçue?
0: Est-ce que tu vas me manquer, tu veux dire?
1: Ta vie reste d'être plus calme, en tout cas.
0: Tu veux dire un peu plus chiante?
1: T'as pas un autre petit-fils à aller emmerder?
0: Avec les mêmes défauts que les tiens?
1: D'accord, si tu crois que t'as que des qualités.
0: Écoute, on va appeler tes parents et puis on va organiser ça.
1: Ouais, bah avec tout ce que j'ai vécu, ils seront d'accord. Et ton summer body?
0: Ah, bah écoute, je me console maintenant. Tu vas me manquer.
1: Et toi aussi.

0: Ah. Dis donc, vous. C'est pas hyper pro d'essayer de me forcer la main en allant pleurnicher auprès du commissaire.
1: J'ai pas fait ça.
0: Ah bon? Alors pourquoi il m'a coincé dans son bureau pour plaider votre cause? Et très lourdement, d'ailleurs.
1: Puis j'en ai juste parlé à Morgane.
0: Eh ben, ça marche pas. J'ai horreur des pistonnés.
1: D'accord, désolé, je vous embêterai plus, promis. Juste... Enfin, j'ai commencé à réviser mon concours de façon, donc...
0: Voilà, ça va très bien se passer. Allez, bonne chance. Hein.
1: Et puis peut-être que si je me tue à la tâche, là, je commencerai à vous intéresser.
0: Pardon?
1: Bah ouais, ça ferait une scène de crime. Vous pourrez venir me voir à ce moment-là. Vous êtes super avec les morts.
0: Parce qu'avec les vivants, je suis nulle, c'est ça?
1: C'est pas ce que j'ai dit.
0: Si, un petit peu quand même.
1: Mais c'est de votre faute aussi, vous avez tout fait pour Greg. C'était un sans-abri qui intéressait personne et vous lui avez rendu justice.
0: J'ai juste fait mon travail.
1: Ouais, bah justement, il est chambé votre travail.
0: Écoutez, passez le concours et puis vous aussi vous serez fiers de votre boulot, ok? Oui.
1: Sauf que c'est pas un truc qui s'apprend dans les livres. Mais c'est bon, j'ai compris, j'arrête de vous retarder.
0: Allô? Ouais. Où ça? Bah ça marche, ok. Je vais chercher mon matos et j'arrive. À tout de suite. Bon, on y va?
1: Comment ça?
0: Oh là là, qu'il est lent. Oh là là, mon Dieu. Ouf.
1: Je suis au taquet.
2: Celle-ci, j'ai vraiment tenu compte de vos conseils sur la lumière.
3: Le cadrage est cool. C'était une bonne idée de vous mettre à hauteur du sujet.
2: Ah bah merci.
3: Et du coup, on sent un peu trop la mise en scène.
2: Ah bon?
3: Ouais, ça donne un côté un petit peu académique, vous voyez.
2: D'accord, mais alors, comment je fais, moi, pour avoir à la fois un cadre avec une intention et qu'on ne voit ni le cadre ni l'intention?
3: Vous faire confiance, Blanche. Quand vous appuyez sur le déclencheur, faut tout oublier. Le cadre, la lumière, la technique. Attendez, j'ai une idée.
2: Le baiser à la douaneau, qu'est-ce que c'est?
3: C'est le thème d'un concours. Faut envoyer les photos avant vendredi, minuit.
2: Ah non, mais c'est dans deux jours, c'est beaucoup trop court. Hein.
3: Ouais, il paraît que les deadlines, c'est idéal pour se motiver.
0: Alors, une mamie qui promenait son chien a retrouvé un crâne humain dans un buisson.
1: Crâne?
0: Quoi? Vous regrettez déjà d'être venu?
1: Non, je voulais dire juste le crâne, pas le reste du corps.
0: Bonne remarque. Il va falloir fouiller les environs pour voir si on le trouve. Vous vous en chargez?
1: Ok. C'est un lieu isolé? C'est l'endroit parfait pour s'attaquer à des gens sans défense? Si ça se trouve, c'est un mec qui target des joggeuses? C'est pas son premier crime. Peut-être même que c'est un tueur en série.
0: On s'emballe pas, Sherlock. Déjà, rien ne prouve que ce crâne est celui d'une femme. Bon, je vais faire des relevés. Vous restez à la zone, ok?
1: Ouais.

0: Il est pas avec toi, Martin ?
1: Non, je l'attends, là. Il est avec le docteur Iba, tu sais, pour sa jambe.
0: Mais ça va ?
1: Bah oui, sauf que... il rentre à Lille.
0: C'est lui qui a pris la décision ?
1: Ah, mais c'est de ma faute.
0: Arrête, Luna. Il t'a pas aidé non plus. Hein.
1: D'accord. C'est vrai que c'était un peu une tête à claque.
0: Un peu ?
1: Oui, mais il a bon fond, ce gamin, en fait.
0: En tout cas, ce qui est sûr, c'est qu'il a morflé. Et s'il a envie de partir pour se sentir mieux, tu pourras pas l'empêcher. Hein.
1: Ouais, voilà. Il faut qu'on tourne la page, comme disait ton collègue ce matin.
0: Ah ouais, vous êtes passé au commissariat ?
1: Non, c'est lui qui est venu chez moi ce matin. C'est tout, d'ailleurs. Vous voulez s'excuser pour du tertre ?
0: Attends, je comprends pas. Pourquoi au moins s'excuserait ?
1: Mais non, mais je t'ai pas parlé de lui. C'est l'autre, là, ton pote.
0: Qui ?
1: Ton ancien formateur.
0: Hubert ?
1: Oui, c'est ça.
0: Mais il voulait quoi ? C'est à toi qu'il lui parlait ?
1: Non, il voulait parler à Martin. Ça semblait être important, quoi. Je l'ai trouvé un peu excessif, quand même. Hein.
0: Comment ça, excessif ?
1: Parce que de lui dire... imagine ce que le tueur t'aurait fait s'il était encore en vie.
0: T'es pas sérieuse ?
1: Bah, si. Bon, j'ai rien dit, hein. J'ai quand même pas trouvé ça très, très malin et très élégant.
0: Ouais, Ariane, t'es où, là ? Il faut absolument vérifier un truc. Tu peux repasser chez Légis, s'il te plaît ?
2: Oh, j'avais trouvé que ça.
3: Bon, bah, on va devoir se contenter de notre unique indice, alors. Tenez, à vous.
2: Ok. Le crâne est lisse, ce qui veut dire que la mort n'est pas récente.
3: Vous pouvez préciser ?
2: J'ai lu que les tissus mous mettaient entre 1 an et 2 ans à se dégrader complètement, selon les facteurs environnementaux, après.
3: Vous voulez devenir légiste, finalement ? Parce que moi, je suis à la PTS. Vous préférez Sherlock ou le docteur Watson ?
2: Pardon, je crois que je me suis embrouillé avec tout ce que j'ai lu, mais...
3: Donc, c'est pour prendre les bases à ce point, on n'a pas fini. Allez, on reprend. Observez attentivement. Votre œil, c'est votre instrument de travail.
2: Mais alors, il y a un numéro. 14. Le serial killer numéro de ses victimes.
3: Mmh. Et il nettoie les eaux à la Javel aussi.
2: Quoi ?
3: Ce crâne, c'est un spécimen qu'on utilise dans les cours de médecine, pas celui d'une joggeuse victime d'un taré.
2: Qu'est-ce qu'il fait là, alors ?
3: Là, à votre avis ?
2: Je sais pas, c'est des étudiants qui se sont fait une soirée gore pour Halloween ?
3: Ouais, ou lors d'un visitage à la compte, simplement.
2: Ouais. Pas comme moi maintenant, quoi.
3: Mais non. Parce que ça voudrait dire que j'ai décidé de vous prendre comme stagiaire.
2: C'est vrai, je suis bête.
3: Excellente observation. En revanche, si vous voulez survivre avec moi, va falloir progresser un tout petit peu en second degré.
2: Parce que ça veut dire que je...
3: Que vous avez gagné le droit de subir ma mauvaise humeur du matin. Ah, et je prends pas de sucre dans mon café.

0: Alors, ça a donné quoi l'autopsie?
1: Duterte a bien été assassiné.
0: Putain.
1: On a affaire à une strangulation très précise, discrète, mais efficace.
2: C'est pour ça que le légiste n'a rien vu de prime abord.
1: Exactement. Le maquillage en suicide était parfait. Et sans ouvrir le corps, on n'aurait rien pu constater. Idriss? Qu'est-ce qui t'a fait penser ça?
3: Luna m'a dit qu'Hubert Joseph leur a rendu visite ce matin. Officiellement pour voir si Martin allait bien.
1: Bah, et alors j'aurais pu le faire, ça?
3: Sauf que le service après-vente, c'est pas son truc, tu vois.
1: Bah, à ton avis, pourquoi il y allait alors?
3: Pour menacer le gamin en scred? Du genre, tu parles, je te bute.
1: T'es en train de me dire que c'est le chef du réseau, là? Qu'on a affaire au mec qu'on cherche depuis le début?
3: Et qui aurait assassiné Duterte aussi?
2: Pour en faire un coupable idéal, bien sûr.
3: Ouais. Putain, quand je pense que c'était un modèle pour moi, ce mec.
2: Vous devez tomber de haut.
3: Raison de plus pour rien lâcher. On reprend tout depuis le début.
1: Ah.
4: Piamore.
1: Merci d'être venu si vite.
5: Tu sais que... Viens au Mistral, c'est un peu flippant comme message.
4: Désolée, c'est Blanche qui a dit qu'elle voulait te voir. Elle m'a pas dit pourquoi.
6: Alors, je voudrais que vous posiez pour moi tous les deux.
4: Quoi? Ah non, hors de question.
6: Ah, c'est vous qui m'avez inscrite à ce concours photo, et moi, il faut...

0: Faut que je trouve des modèles d'ici demain.
1: Non, moi je suis OK pour être avec vous, mais derrière l'appareil, pas devant. Hein.
2: Et moi je suis pas très réseaux sociaux. Et je suppose que comme c'est un concours, la photo gagnante sera publiée sur Internet.
1: Ça marque un point. Et puis pourquoi nous d'abord ?
0: Bah pour ça, pour votre complicité. Avec vous, je suis certaine de faire une photo de couple qui aura de la personnalité.
2: Non. Non, je suis désolée, mais je veux pas que ma photo se retrouve partout.
0: D'accord, d'accord. Et si on vous reconnaît pas ?
2: Comment vous allez faire ?
0: Eh ben je vais vous cadrer de trois quarts d'eau. Et ça me fera une contrainte supplémentaire. Et puis ça sera une façon d'orienter ma photo. En plus, je connais l'endroit idéal avec une lumière magnifique en fin de journée.
2: Ok. Mais seulement si on ne me reconnaît pas du tout.
0: Promis. Merci. Nadine ?
1: On va être les deux les plus sexy de Marseille. Vous allez le voir, Blanche.
3: Voilà. Et donc, la tradition ici, c'est que quand on boucle une affaire, on va boire un verre.
1: Eh ben, je peux ma tournée.
3: Eh, les gars ?
4: Ouais ?
3: Il y a le commandant Joseph qui pèse sa tournée. Vous en êtes ?
4: Ouais, bonne idée. Je dois juste boucler un PV.
5: Moi également.
4: On vous rejoint ?
5: Parfait,
1: ouais. Ça nous rappellera le bon vieux temps. Hein ? On va à toutes.
4: J'ai qu'une envie, c'est de lui péter la gueule.
5: Restons concentrés sur le moyen de le coincer.
4: Attendez. Il n'y a qu'avec l'aide de Martin qu'on pourra le coincer. On a déjà notre témoignage. En plus, il est imparable.
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2: On y va.
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1: Mes remerciements à Z d'avoir commencé la semaine avec nous sur Antenne Réunion. On nous retrouve demain pour une nouvelle émission. En attendant, prends bien soin de Z. Nous souhaitons à Z un bon après-midi avec nous sur Antenne Réunion.

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0: t'essayes de me faire passer un message.
1: Ava, t'es où?
0: À côté de la pancarte.
1: Seulement, t'as pas vu l'heure? Le vernissage va commencer. Je pense qu'on va faire un tabac.
0: Ah bon, enfin, tous les goûts sont dans la nature.
1: Ava, c'est ça, alors.
0: C'est juste que je continue de trouver qu'il manque quelque chose dans ses œuvres.
1: Ce que je sais avec certitude, c'est que ça se vend, et que ça se vend bien.
0: Et que même l'artiste est incapable de justifier le prix de vente exorbitant.
1: D'accord. Pourquoi tu es si piquante ces derniers temps?
0: Oh, je sais pas, je... Désolée, t'as raison. Je suis un peu dépassée.
1: Je sais, ça fait un moment que je le vois. Et toi, ma grande, tu as besoin de vacances, vu ce que tu viens de traverser.
0: Et tu veux m'envoyer où?
1: Allô? Tu m'avais parlé d'une croisière, celle que tu as payé le prix fort.
0: Tu parles de ma lune de miel en Europe?
1: Celle-là, tu vas en profiter, j'espère.
0: Eugène, ça serait trop tenir.
1: Ça va faire un an, Ava. Regarde, le soleil brille, fonce à la chasse! Pouf!
0: Mon mariage et mon ancien fiancé se sont volatilisés une semaine avant la cérémonie. Un an, c'est peu pour se relever de ça. Sans oublier que la réservation expire dans 2 semaines, j'ai mes cours avec les enfants de l'hôpital, donc je ne peux vraiment
1: pas... Je le ferai pour toi, si tu veux.
0: Vraiment?
1: Oui. Ça te fera du bien.
0: Avec qui je vais y aller? Tout le monde travaille.
1: Justement, tu auras l'occasion de rencontrer de nouvelles personnes. Oh, tiens, je t'ai pas dit, on va enchaîner avec une exposition, des tas d'œuvres conceptuelles. Je la lance la semaine prochaine.
0: Comment t'as dit déjà? C'est l'occasion de rencontrer de nouvelles personnes.
1: T'as tout compris, ma grande. Allez, on ouvre.

0: Bien le bonjour, Votre Altesse.
1: Bonjour, Reynolds.
0: Ce sont les œuvres pour le gala?
1: Oui, en effet. J'ai choisi plusieurs tableaux, mais il en reste tellement. Toutes ces œuvres d'art qui prennent la poussière, c'est tellement dommage.
0: Vous savez qu'il ne reste pas un seul mur pour les nouveaux tableaux. Regardez.
1: Alors, de l'art abstrait. Un cadeau de mariage pour Max et Catherine. Le titre, c'est « Le précipice » par Tobias Hofler. Une étrange paix intérieure se dégage de cette œuvre. J'adore la regarder.
0: Ce que je vois, c'est un chaos de couleurs.
1: La perception dépend de qui la regarde.
0: Je pense avoir suffisamment de chaos dans ma vie à jongler avec toutes les embûches qui vont de pair avec mon emploi.
1: Est-ce que tout va bien?
0: Je sors du bureau de votre père. Il veut s'entretenir avec vous immédiatement.
1: Ah, il est au courant. Ne me dites rien. C'est en rapport avec un certain incident la nuit dernière.
0: Quelle perspicacité, Votre Altesse.
1: Je vous suis.
0: Votre veston,

0: Mère, père, Max, Catherine.
1: En face du palais royal, Joseph. Bravo.
0: Je sais, le cadrage de cette photo est vraiment raté. C'est ce qu'ils osent appeler des gros titres de nos jours. Je suis désolé, père. Ça ne se reproduira pas.
1: J'ai déjà entendu ça, il me semble. Il s'agit là de notre image de marque. Nous servons de modèle, nous sommes la famille royale. Nous ne faisons pas honte à cette famille et nous ne finissons pas avec une contravention.
0: Normal, vous n'avez pas le permis. Oh, très bien, je fais un peu le fou. Mais je travaille dur aussi. Vous savez ce que j'accomplis pour nos œuvres de charité.
2: Nous lui devons les œuvres qui sont aux enchères le soir du gala.
1: Et nous l'en remercions, mais il n'est pas question que de cela. Tu es l'héritier direct du trône de ce pays. Et nous ne pouvons pas continuer à ignorer le sujet. Si tu n'es pas encore prêt à te marier, comme Max, trouve au moins une candidate adéquate.
3: Nous recevons la famille royale du Danemark cette semaine. J'ai dit au roi et à la reine que Joseph pourrait jouer le guide pour la princesse Gudrun.
0: Merci à vous, mère, mais je préfère éviter d'avoir un entremetteur, mais c'est gentil.
1: Il est grand temps de penser à ton avenir, à ta place dans cette monarchie. Je suggère que tu prennes un peu de temps, loin du palais, de revenir avec une réponse.
0: Une réponse? À quoi, père?
1: Veux-tu, oui ou non, devenir le prochain roi? Tu as 2 semaines.
2: C'est une énorme décision, père. 2 semaines, nous serons au soir du gala et Joseph sera occupé d'ici là à nous dénicher les œuvres.
1: Ma décision est prise.
4: Puis-je me permettre de proposer une solution, votre majesté?
1: Faites donc, Reynolds.
4: Les tableaux appartiennent aux familles royales d'Allemagne et d'Autriche. Il se trouve que j'ai eu vent d'une croisière le long du Danube qui s'arrêtera aux différents palais en question.
0: Oh, une croisière, je m'amuse déjà. Non, je veux dire, ça me permettrait de voir les œuvres en personne et je pourrais réfléchir à mon avenir.
4: Et ainsi, cela nous permettra de faire d'une pierre 2 coups.
3: Excellent.
1: Où avez-vous eu vent de cette croisière, Reynolds?
4: Le capitaine et moi avons travaillé ensemble.
1: Est-il digne de confiance? Nous avons eu notre lot de gros titres.
4: Je vous répondrai en disant que je lui confierai ma vie, votre majesté.
1: Très bien.
2: Et les autres passagers, que fait-on s'il est reconnu?
0: Allons, personne ne me reconnaît en dehors de ces murs, ça ira.
4: Et une croisière, c'est parfait pour la détente et la relaxation.
3: Reynolds t'accompagnera, cela va sans dire.
4: Alors, dois-je avertir le capitaine, votre majesté?
0: C'est décidé.

0: Allons préparer nos bagages.
1: Cette extraordinaire croisière en départ de Ingolstadt en Allemagne.
2: 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Notre équipe se tient à votre entière disposition pour que votre installation se passe au mieux. 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
3: Au revoir.
4: Bienvenue à bord. Je suis Teddy Connors, directrice de croisière.
5: Enchantée, Ava Michaela.
4: Est-ce qu'on attend votre plaison ?
5: Non, je pars seule, en solitaire.
4: Ah. Alors, vous êtes dans la 302. Oh, c'est une de nos suites nuptiales.
5: Parfait, ça me fera beaucoup plus de place.
4: Vous verrez, vous allez rencontrer plein de gens sympas dans cette croisière. Surtout au dîner, le plan de table change tous les soirs. L'ambiance est excellente.
5: Génial.
6: Allons récupérer les clés de cabine et un bagagiste se chargera du reste.
0: Parfait. Je pars en reconnaissance.
6: Attendez, je ne vois pas de... Bagagiste, rapidement, je vous prie. Merci.
5: Tenez, merci. J'ai hâte de visiter tous ces châteaux.
4: Oui. Oh, pardon, je dois... Je vous laisse une seconde.
0: Bonjour, mademoiselle. Pourriez-vous me dire à quelle heure sera servi le goûter dînatoire ?
5: Le goûter dînatoire ?
0: Oui, vous savez, les tasses, les mignardises en tout genre.
5: Non, je sais. Je sais ce que c'est. C'est servi dans les palais, ça, non ?
0: Eh bien, dans les palais, ils aiment les bonnes choses.
5: En effet. C'est drôle, j'ai l'impression de vous avoir déjà vu.
0: Vous pouvez m'indiquer ma cabine ? Le thé attendra.
5: Oh, je ne suis pas...
6: C'est bon, j'ai nos clés. Désolé du dérangement.
0: Oh, bien.
6: Vous avez demandé de m'attendre.
0: Cet employé m'a presque reconnu. Peut-être mon allure. Elle marque les esprits.
6: Je n'ai jamais trouvé, monsieur.
0: J'ai besoin de changement, Reynolds. Excellent. Quel œil, Reynolds. Je me reconnais à peine moi-même. Mm-hmm. Est-il un domaine dans lequel vous n'excellez pas ?
6: Aucun, monsieur. J'ai pris la liberté de vous enregistrer sous le nom de Joe Alexander. Que comptez-vous raconter aux passagers s'ils posent des questions ?
0: La simple vérité, je suis là pour réserver des œuvres d'art pour une vente de charité.
6: Parfait, parce que vous serez assis à la table du capitaine ce soir. Et n'oubliez pas, je me vois forcé d'abandonner l'étiquette, plus de votre Altesse ou de monsieur.
0: Maintenant, je suis Joe, tout court.
7: Parfait, passez une bonne soirée.
8: Vous aussi, capitaine.
6: Bonsoir, Miles.
7: Ah, je vois que l'opération héritier est en bonne voie.
6: Grâce à ton aide, Don Juan. Votre... Joe, voici le capitaine Magnusson.
0: Enchanté, capitaine.
7: Bienvenue à ma table, Joe.
0: Merci.
7: Je vous en prie, prenez place.
0: Allons-y.
4: Capitaine, voici Ava. Ava, voici le capitaine Magnusson.
7: Enchanté, mademoiselle.
5: Je n'avais jamais partagé la table d'un capitaine. Est-ce qu'il y a des règles d'étiquette en vigueur ?
7: Une seule chose importante, il faut rire à toutes mes blagues. Prenez place, allez-y.
5: Oh, comment on se retrouve, capitaine ?
7: Bonsoir, Betty.
5: Je vous ai placé à côté de Reynolds. Je pense qu'il pourrait vous intéresser.
9: Je savais que je pouvais compter sur vous.
7: Et je vous accompagne.
5: Merci. Merci. Bonsoir.
7: Allez-y.
10: Bonsoir.
7: Bienvenue sur ce bateau, messieurs, dames. Que ce soit votre première ou votre... sixième ?
9: Oh, dixième !
7: Votre dixième ?
6: Eh bien, être bichonné sur des bateaux luxueux, j'aurais aimé être comme vous dans une autre vie.
9: J'adore qu'on me bichonne, voyez-vous ?
6: Enfin une femme qui pense comme moi.
9: Vous jouez au golf ?
6: À Saint-Andrews, tous les automnes.
9: Figurez-vous qu'il y a un mini-golf ici.
6: Ravi de l'entendre. Vous joueriez avec moi ?
4: Joli, ce nouveau look.
0: Merci, vous aussi. Je veux dire... Je m'appelle Joe. Joe Alexander. Et ça fait longtemps que vous travaillez pour cette compagnie ?
5: Non, je suis passagère. Ava, Michaela.
0: Passagère ? Mais j'ai cru que... Oh, pardon. Bref, enfin, je veux dire, donc, pourquoi le Danube ?
5: C'est une longue histoire. Je vous raconterai. Et vous ?
6: Nous sommes ici en voyage d'affaires.
5: Ah oui, et vous faites quoi ?
0: Nous choisissons des œuvres de collection royale pour une vente de charité.
5: Je travaille dans l'art, moi aussi. J'adore quand c'est pour une bonne cause. Pourquoi ce domaine ?
0: Oh, cette famille, en fait, nous faisons ça depuis des centaines... Enfin non, depuis des générations.

0: Non, c'est pas grave. En fait, on est quitte. Je vous ai pris pour un ami de lycée au départ.
1: Ah, je vois. J'ai un visage commun, j'imagine. Alors, vous travaillez dans l'art, c'est ça?
0: Exactement. Je tiens une galerie à Chicago. On expose du contemporain.
1: Waouh, impressionnant. Et vous avez étudié l'art, donc?
0: L'histoire de l'art, oui. Mm-hmm.
1: Vous vivez à Chicago, c'est ça?
0: Depuis ma naissance. Vous venez d'où?
1: De Baldoni.
0: J'avoue que je ne connais pas ce pays.
1: C'est un tout petit état, vraiment minuscule. Rien à voir avec Chicago. Vous aimez travailler dans cette galerie?
0: Ça dépend des jours. Ce genre d'endroit attire des gens qui se proclament amateurs d'art. Mais la réalité, c'est que les collectionneurs cherchent à investir, rien de plus.
1: Êtes-vous en train d'insinuer que les gens fortunés n'ont pas de goût en matière d'art?
0: Non. Mais dans le milieu des galeries, on voit beaucoup de personnes un peu...
1: Des fils fortunés et dilettantes. Ça vous dirait de faire le tour ensemble? Rassurez-vous, vous n'aurez aucun collectionneur snob ici, mais si vous trouviez le futur Picasso?
0: Excellente idée.
1: On y va?

0: y voit la mer, en bas, et elle catalyse l'énergie.
1: Ça contraste avec le chaos céleste qui surplombe la toile. Ça me fait penser au travail d'un artiste autrichien que j'adore, Tobias Hofler.
0: Hofler ? Oui, il a beaucoup de talent.
1: Vous trouvez ? Sa profondeur émotionnelle, ses thèmes propres à l'époque...
0: Oui, c'est un génie de l'art abstrait.
1: Vous connaissez son travail ? Vous avez vu le précipice ?
0: Ah, schnitzel. Ça sent le schnitzel, non ? Ah, j'ai une faim de loup. Pas vous ? C'était terrible. Oui. Je suis content d'être tombé sur vous. C'était une belle journée.
1: Dans l'improvisation complète, mais très chouette. C'est vrai.
0: C'est fou, tous ces artistes talentueux et pourtant inconnus qu'on trouve ici. Vous ne trouvez pas ? C'est dur, cette vie. Je les plains.
1: C'est aussi le charme d'être un artiste. Une vie de bohème dans laquelle la cote n'existe pas. L'artiste ne fait que ce qu'il aime. Son avenir est grand ouvert. Parfois, je me dis que je donnerais tout pour repartir d'une toile blanche.
0: Qu'est-ce que vous vouliez dire par « c'est une longue histoire » quand je vous ai demandé la raison de votre présence ici ?
1: Je pense pas que ce soit intéressant.
0: Dites pour voir.
1: Très bien. Mais pas de blague sur les mariés Godzilla.
0: Ah, je ne sais même pas ce que c'est. Pas d'inquiétude. Ah. Pas de blague.
1: Cette croisière était censée être ma lune de miel.
0: Bon, je ne m'attendais pas à ça. Que s'est-il passé ?
1: Disons que le cœur a ses raisons, pas vrai ?
0: On parle du vôtre ou bien du sien ?
1: Les deux. Mais dans la vie, on doit parfois prendre des décisions difficiles quand l'autre ne vous laisse plus le choix. C'est pour ça que je suis devant vous. C'est mon patron qui m'a dit qu'il était temps que je repense ma vie.
0: Ça, je connais bien.
1: Vous avez été largué devant l'hôtel par la mariée.
0: L'an dernier, oui, triste vérité. Je préfère ne pas aborder le sujet. Sachez que le côté « il faut que tu repenses ta vie », je le vis également.
1: Vous voulez en parler ?
0: C'est mon père qui me l'a dit. Il veut savoir si je compte, oui ou non, reprendre l'entreprise familiale un jour.
1: Vous avez parlé d'œuvres de charité, c'est ça ?
0: Eh bien, ce n'est qu'une branche de nos activités. Il veut que je prenne le poste de PDG, vous voyez, de l'entreprise dans son entièreté.
1: Waouh, c'est une sacrée décision. Mm-hmm. Mais vous ne voulez pas de ce rôle.
0: Je ne suis pas sûr d'être la bonne personne. Mais je ne nie pas que c'est un honneur.
1: Vous et moi, on est tous les deux en quête de réponses, non ?
0: Peut-être qu'on pourrait chercher ces réponses ensemble.
2: En Allemagne, une ville pittoresque nichée au cœur de trois bras de cours d'eau sur le confluent de la Vis, de la et du Danube. Bonne exploration.
1: Vous allez adorer le Palace Volk.
3: C'est mon préféré. Enfin, un de mes préférés.
1: J'ai vraiment hâte.
0: Bonjour.
3: Joe, j'ai reçu votre inscription à la dernière minute hier soir. Vous êtes fan de château, vous aussi ?
0: Je dirais que ça dépend duquel. Enfin, évidemment, comment ne pas aimer ça ?
3: Eh bien, bonne visite à vous deux.
0: Merci.
1: Vous avez visité beaucoup de châteaux ?
0: Deux, trois.

0: Oh oui. Les portes secrètes et les galeries, c'est ce que je préfère. Quand j'étais petit, j'allais très souvent... J'allais souvent lire des bouquins là-dessus. Oui, une passion. J'étais très... Allons-y, le groupe s'en va.
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14: Dans ce salon, vous pouvez observer des portraits peints à l'époque classique.
15: Vous voyez là? Ça, c'est une porte secrète.
16: Je l'aurais jamais deviné.
15: Normal, il faut être expert.
16: C'est l'histoire avec un grand H. Vous imaginez tout ce que ce château a vécu? Toutes les légendes entre ses murs? C'est fascinant.
15: Les châteaux sont aussi les symboles de pouvoir et d'autorité.
16: Peut-être à l'époque, mais plus maintenant.
15: Parfois, c'est encore le cas.
16: Je trouve ça super que les familles royales partagent tout ça. Toutes ces œuvres, c'est à couper le souffle. Vous imaginez gérer un lieu comme celui-ci? C'est comme une galerie géante, mais qui n'a ni programme ou parti pris. Il faut juste un billet d'entrée et ouvrir son cœur.
15: C'est comme ça que vous voyez les palais royaux?
16: Oui. Ouvrir leurs portes est comme un cadeau fait au monde. C'est un lien avec le passé. Comment est la famille royale de Baldoni?
15: Du genre guindé.
16: Ah.
15: C'est vrai. Elles le sont toujours un peu, non?
16: Eh bien, je n'en connais aucune personnellement. Je sais juste qu'ils vivent une vie de rêve.
17: Comment on se retrouve? La visite vous plaît?
16: Oui, beaucoup.
17: Parfait. Joe, je crois qu'il est temps d'aller choisir un tableau dans les réserves des caves.
16: Où sont ces réserves?
17: Dans la partie la plus enterrée du château.
16: Oh, j'adorerais voir ça. Je peux me joindre à vous?
15: Je ne crois pas que ça vous plairait. Vous savez, c'est très lugubre.
17: Oui, sombre et humide.
16: Parfait, une vraie expérience de château médiéval.
15: Alors, venez.
17: Juste un moment, Ava. Il faut que je parle affaire avec Joe.
16: Bien sûr.
17: Vous le faites exprès?
15: Je ne peux pas tout lui dire maintenant.
17: Très bien, je fais ce que je peux. Mais mettons point un code si jamais la reine arrive. Royal. Royal, ce sera le code. On dirait que la conservatrice a besoin de plus de temps. Vous savez quoi? Rejoignez-moi là-bas, je vous envoie quelqu'un quand on est prêt.
16: Merci.
0: Merci, Reynolds.
16: Je me demande si ça a été un donjon.
0: Si ça a été? Vous savez, la légende veut que les âmes torturées des criminels et des monstres enfermés ici rôdent dans ces tunnels encore aujourd'hui.
16: N'importe quoi.
0: Et pas du tout. Attention!
16: Vous avez quel âge?
0: Oh, votre tête. Oh, c'était drôle. Non, mais sérieusement. En réalité, les criminels étaient enfermés dans les tours, pas dans les donjons, donc...
16: J'aime mieux ça.
17: Ah, bienvenue dans la réserve. C'est ici qu'ils gardent leurs œuvres archivées.
16: Où est la curatrice? J'espère la rencontrer.
17: Elle a dû partir. Vous savez, quand la reine appelle, on court. Mais elle a préparé deux tableaux parmi lesquels choisir le meilleur pour la vente. La reine vient à peine de quitter cette pièce, surtout faites tout plus vite. Au cas où elle revient...
0: Reynolds, tout va bien.
17: Ça peut vite changer.
16: Regardez ça. Des centaines d'années à collectionner ces artefacts, ces dons, ces armes anciennes. Quel dommage de laisser tous ces trésors prendre la poussière.
0: C'est ce que je dis tout le temps. Enfin, les œuvres d'art, ça doit être admiré, non? On regarde les tableaux?
16: Ah.
0: Allez-y.
16: C'est un Bertuelli. Et un Conrad. Joe, ces toiles valent des millions chacune à elles seules. Comment vous avez pu convaincre la famille d'en faire don?
0: Eh bien, j'ai usé de mes relations familiales et j'ai assuré au roi et à la reine que leurs dons seraient entre de bonnes mains. Bon, je ne sais pas vous, mais moi je sens que c'est celle-ci. Elle a quelque chose de mystérieux, non?
16: Oui, cet endroit-là, avec ses oiseaux et ses nuages noirs. C'est peut-être le symbole d'une détresse émotionnelle, mais il y a un contraste.
0: Exact. Sur la droite, les fleurs qui grandissent, la ville qui se remet debout, ça offre un sentiment d'espoir.
16: Exactement. La dualité de l'existence.
0: Ça nous relie à notre condition humaine. Vous êtes seul, je l'aurais joué à pile ou face pour faire un choix entre les deux. Vous avez tout de suite eu l'œil.
16: Vous l'avez eu aussi.
0: Oui, mais grâce à vous.
17: Vous avez choisi?
0: Oui, celui-ci.
17: Parfait, un choix royal. Royal.
0: Oh, on devrait peut-être y aller.
16: Vous avez encore vu un monstre?
0: Venez, allons-y.
17: Les jeunes.
10: Reynolds, où en est-on de la mission?
18: Joseph a choisi une toile au Palace Volk.
17: En effet, c'est réglé, monsieur, vous serez enchanté.
18: Parfait.
10: Et l'autre partie de la mission?
17: J'y travaille, votre majesté.
10: Il y a un problème?
17: Non, une distraction tout au plus, mais d'ailleurs le prince Joseph est justement...
18: Non. Joseph est justement
17: quoi? Il n'est pas là, je ne suis pas là. Il est parti méditer. Oui, en fait, il a découvert le zen.
18: Ils offrent des sessions sur le bateau.
10: Oh, excellent. Très bien, je vous rappelle plus tard.
0: Quelle improvisation.
17: C'était à deux doigts de capoter avec la reine ce matin, monsieur. Que se serait-il passé si Ava avait découvert votre identité? Ça aurait pu créer un scandale.
0: Vous aviez raison, comme toujours, et merci de m'avoir sauvé.
17: Je vous en prie, c'est mon métier, monsieur. Mais ne croyez-vous pas qu'il est grand temps de lui révéler la vérité? J'ai vu que vous vous appréciez.
0: Je vais le faire. Il faut juste que je trouve le bon moment. C'est compliqué. Vous savez, entre ma situation et elle, toutes ces blessures...
17: Vous me demandez d'établir un profil psychologique?
0: Non, Reynolds.
17: D'accord.
0: Je me répète, mais vous avez été incroyable aujourd'hui.
16: C'est vraiment gentil. En fait, ça me vient comme ça. J'analyse des œuvres depuis que je sais peindre avec les doigts. J'ai toujours apprécié la technique du « toute la main dans le pot ». Vous connaissez?
0: Ah oui, oui.
16: Merci.
0: Personnellement, j'ai toujours apprécié la technique du pinceau puni.
16: Je ne connais pas.
0: Oh, c'est simple, on envoie de la peinture partout et après, on est puni. Oui, je n'ai jamais été du genre à suivre les règles établies.
16: C'est mieux que de ne jamais sortir des sentiers battus. Certains préfèrent intérioriser tout ce qu'ils pensent et faire semblant que tout va bien.
0: Vous avez dit que votre fiancé ne vous avait pas laissé le choix. Que s'est-il passé?
16: Ah. Tout a commencé avec une promotion. Simon l'a décroché un mois avant le mariage. Un jour, il s'est approché de moi et il m'a annoncé qu'on déménageait à New York. J'ai aucun problème avec le fait de déménager dans une nouvelle ville. En revanche, ce qui m'a posé problème, c'est qu'il ne m'a jamais demandé si j'avais envie de vivre à New York.
10: Alors, vous avez tout annulé ?
16: Non, pas immédiatement. C'est vrai, j'avais la robe, les cadeaux commençaient à envahir mon hall d'entrée, mais c'est là que j'ai commencé à réfléchir.
10: Et vous avez fait quoi ?
16: Je lui ai demandé si j'étais l'amour de sa vie. Il y a eu un silence. J'avais ma réponse.
10: Waouh. Aucun regret ?
16: Disons plutôt que j'ai douté de moi après l'avoir fait.
10: Le manque de confiance en soi, on passe tous par là, non ? C'est surtout ce qu'on en fait qui compte vraiment. Ava, j'espère que vous avez conscience que votre valeur n'est ni définie par un homme, ni par une seule décision prise. Elle est définie par la personne extraordinaire que vous êtes tous les jours. Vous méritez d'être avec quelqu'un qui le voit.
16: Merci de me dire tout ça, Joe.

0: Bienvenue à Linz, une ville connue pour ses nombreux et spectaculaires musées et galeries. Nous vous souhaitons de vous plonger dans la culture locale. De la part de tout l'équipage, amusez-vous bien!
1: Je vois que les grands esprits se rencontrent. La rumeur dit qu'on y sert le meilleur café de la ville.
2: Essayez le café Verkert.
1: Très bien. Ein café Verkert, bitte.
2: Joe, je voulais vous remercier pour hier soir, pour tout ce que vous avez dit.
1: De rien, j'en pensais chaque mot. Reprenez un peu confiance en vous. Alors, on fait quoi aujourd'hui?
2: Vous et moi?
1: Oh, désolé, c'était présomptueux.
2: Non, c'est bien. Justement, j'ai peut-être une idée de programme. D'ailleurs, j'ai à peine fermé l'œil de la nuit.
1: Vous vous sentiez mal?
2: Non. Ce sont ces œuvres au palais hier. Elles m'ont permis de me rendre compte que j'ai un peu perdu la passion de faire ce métier. Et je pense qu'en fait, c'est ça qui me manque dans mon quotidien.
1: Ah, dingue.
2: Enfin bref, j'ai une idée un peu folle.
1: Parfait. J'adore les idées un peu folles.
2: Vous vous souvenez quand on a parlé de cet artiste, Tobias Hofler?
1: Oui.
2: J'ai lu qu'un jour, il a refusé l'énorme chèque d'un acheteur pour une de ses toiles. Selon lui, qui dit prix de vente très élevé, dit aussi moins d'intégrité. Il l'a vendu à une bibliothèque de quartier pour 1 euro.
1: C'est ce qu'on appelle faire un geste fort.
2: Ce qui est génial, c'est qu'il cherche réellement à rester en dehors du marchandage de l'art. Ce monde prétentieux de galeristes et de fortunés, il veut que tout le monde ait accès à l'art.
1: C'est super de sa part.
2: C'est le genre d'artiste avec qui je veux travailler. Quelqu'un qui veut partager et qui cherche à ce que tout le monde en profite, pas juste un cercle restreint. Quand j'étais étudiante, je m'étais promis qu'un jour, je rencontrerais Tobias Hofler. Alors je me dis que je devrais aller sonner à sa porte. Je sais, c'est dingue, mais c'est peut-être ça mon nouveau départ.
1: Je pense savoir que c'est un homme assez reclus. Il est très... Enfin, je ne sais pas s'il voudrait qu'on le trouve.
2: Eh bien, j'ai lu qu'il vivait ici, à Linz. Et je compte le trouver. Ça vous tente?
1: Comment refuser?

0: bien ce profleur.
1: Essayez dans l'allée des artistes.
0: Ah, merci.
2: Par là, on y est.
0: Génial.
2: Vous avez l'œil pour dénicher les artistes. Vous avez étudié quoi à l'université?
0: Relations internationales.
2: Oh, c'est intéressant.
0: C'est mon père qui a eu l'idée.
2: Ah. Vous avez travaillé dans le domaine?
0: Eh bien, je travaille à l'international avec notre œuvre de charité, mais à part ça, pas vraiment, non.
2: Je vois rien de plus important que le caritatif. Quelle cause vous défendez?
0: Les enfants, donc nous finançons des bourses scolaires, des hôpitaux, ce genre de choses.
2: C'est super. Justement, j'enseigne à l'hôpital pour enfants de Chicago tous les samedis.
0: C'est vrai, c'est ouais. Vraiment génial.
2: Voir leur visage souriant quand je passe la porte avec mes pinceaux sous les bras, ça n'a pas de prix. Ça me donne un but chaque semaine. Ils vivent des choses très dures.
0: J'ose à peine imaginer.
2: Peindre, ça leur fait du bien. Et à moi aussi, ça rappelle la chance qu'on a. C'est là, son studio est là-haut.
0: Vous êtes sûr qu'on y est?
2: Oh, regardez. Oh.
0: Bon. On dirait qu'il n'est pas là.
2: J'aurais fait tout ce chemin pour rien. Qu'est-ce que vous faites?
0: Quelqu'un finira bien par répondre.
3: Ya.
0: Guten Tag, liebe Dame. Est-ce que Tobias Hoffler est là?
4: Dernier étage, à risque et péril.
0: Vielen Dank.
2: J'ai peur maintenant. Pourquoi j'ai peur?
0: Eh bien, vous adorez son travail depuis des années. Et vous allez enfin le rencontrer en chair et en os.
2: Il y a quelqu'un?
5: Laissez l'argile sur le comptoir.
2: Vous êtes Tobias?
5: Qu'il demande?
2: Je suis Ava, je travaille pour une galerie à Chicago. Et voici Joe.
5: Qui vous a ouvert?
0: La porte était ouverte.
5: On se connaît, non?
0: Vous savez, Ava aime beaucoup votre travail.
5: J'écoute.
2: Vous aimez Yankovski?
5: Jeunesse ou maturité?
2: Ses premières œuvres, les plus provocantes. Je ressens une énergie similaire dans les vôtres.
5: Personne ne m'a jamais comparé à Yankovski. On me trouve trop abstrait.
2: Vos idées n'ont rien d'abstrait. Ce n'est pas votre faute si les gens ne font pas le lien. L'art n'est pas forcé d'être explicatif. Parfois, c'est bien qu'il pose juste une question.
5: Pourquoi vous êtes venu me voir?
2: Si vous avez envie de collaborer un jour, sachez que je respecte votre message.
5: Merci, mais non.
2: Si vous changez d'avis... Je laisse ma carte. Avant qu'on s'en aille, sachez que j'ai été bouleversée par votre tableau, Le Précipice. Vous l'avez vendu, où est-il?
5: J'ai cru entendre dire qu'il a été acheté comme cadeau de mariage, pour un prince.
2: Lequel?
5: Je m'en souviens pas.
2: Une dernière question. Pourquoi l'avoir appelé Le Précipice?
5: Parce qu'on est tous au bord du précipice du triomphe. Ou du désastre. À vous de décider du vôtre.
2: Merci beaucoup pour votre temps. Le précipice du désastre. Je crois qu'il va falloir brûler de la sauge.
0: Oui, disons qu'il était assez original. Ceci dit, vous vous focalisez sur le côté négatif de ce qu'il a dit. D'ailleurs, vous êtes déjà tombé dans le précipice du désastre et... Regardez-vous.
2: Je fais une croisière, toute seule, à réfléchir à ma vie.
0: Vous n'êtes pas seule. Et cette façon de lui parler, c'était osé. Ça se voyait que personne ne lui avait jamais tenu tête de sa vie. Vous avez un regard très différent sur la vie, Ava.
2: Pourquoi êtes-vous tout le temps aussi gentil avec moi?
0: Eh bien, parce qu'avec vous, c'est facile.
2: Au fait, ils organisent un concours de peinture demain à Passo. Ça vous dirait de faire équipe?
0: Un concours de peinture? Est-ce qu'on doit peindre un tableau à deux?
2: Mm-hmm.
0: Avec plaisir.
2: Super! Alors, le premier prix, c'est un repas 4 étoiles à Vienne. Je crois qu'on pourrait gagner.
0: Oh, vous avez l'esprit de compétition. Mais je ne pense pas être à la hauteur de vos attentes.
2: Oh, c'est pas grave, je vais appeler Tobias. C'est avec vous que j'ai envie de le faire.
0: Très bien, essayons.
6: Et...
3: L'équipe gagnante de notre grand concours de peinture est...
6: Betty et Reynolds.
7: Oh, oui.
8: Bien joué.
2: Quel choc. Bon, au revoir, repas 4 étoiles.
0: Eh bien, en fait, j'avoue avoir préparé un petit plan B. Juste au cas où.
2: Quoi?
0: Parce que je connais mes limites artistiques.
2: Vous n'avez jamais cru en notre équipe, mais regardez.
0: Ah, non, non, non, non, pas en vous, en moi. Juste en moi. Grande différence. Je ne voulais pas que vous ayez tout perdu, c'est tout. On y va? Notre diligence vous attend.
2: Vous êtes sérieux? Je peux savoir où vous m'emmenez?
0: Oh, ça c'est un secret.
2: En fait, je ne suis jamais montée sur une moto.
0: Jamais? Je vois. Alors dans ce cas, je vous promets de ne pas rouler trop vite.

0: c'est juste pour nous deux?
1: C'est pour vous. Vous le méritez bien.
0: Mais comment vous avez fait?
1: Eh bien, j'ai eu un petit coup de main. Reynolds est très doué pour les missions secrètes.

0: si mes sœurs me voyaient en ce moment.
1: Qu'est-ce qu'elles diraient?
0: Elles diraient, qu'est-ce que vous avez fait de notre sœur? Après l'année que j'ai passée, elles n'en reviendraient pas de me voir avec vous. Tout ça, ce soir, c'est comme un conte de fées.
1: Elles étaient surprises que vous fassiez cette croisière.
0: Très. Mais je crois qu'elles sont surtout fières que je remonte enfin en selle. Sans le savoir, vous avez choisi le parfait soir pour ce dîner.
1: Oh.
0: Aujourd'hui, ça aurait été notre premier anniversaire de mariage.
1: Je n'étais pas au courant.
0: C'est rien. Vous m'avez fait passer une merveilleuse journée.
1: Dansez avec moi, Ava.

0: J'aimerais te revoir après la croisière.
1: Joe, tu me plais beaucoup. Vraiment. Mais ça ne pourra jamais marcher. Il y a un océan qui nous sépare. On devrait remonter sur le bateau.
2: Nous mettons le cap sur Vienne. Embrassez l'histoire de cette ville de près de 2000 ans. La ville de la musique. Préparez-vous à traverser des siècles de culture et d'élégance. Croyez-moi, vous ne serez pas déçus.
1: Tu n'as pas hâte? On va peut-être retrouver le précipice.
0: Si, bien sûr.
1: Au fait, tu ressembles à un témoin sous protection.
0: Peut-être parce qu'une certaine personne a frappé à ma porte très tôt ce matin. Je cache mes cernes.
1: Désolée, je voulais venir à l'ouverture.
3: Bonjour.
1: Léo?
3: Oui, c'est moi.
1: Bonjour, je m'appelle Ava Michaela et voici Joe...
0: Juste Joe, tout court.
1: Joe, tout court.
3: Est-ce que je peux vous aider? Vous cherchez une bague de fiançailles? J'ai des bagues coussins, diamants, princesses, ovales...
1: Non, on va pas se fiancer. On est venu à propos d'une toile que vous avez peut-être acquise récemment, le précipice de Tobias Hoefler. Elle aurait été achetée comme cadeau de mariage.
3: En effet. Je ne l'ai pas acquise personnellement, mais je connaissais l'œuvre et j'ai facilité la transaction.
1: Pour un prince?
3: Pourquoi voulez-vous le savoir?
1: Je travaille dans une galerie et j'ai un acheteur potentiel pour cette pièce.
3: Ah, je suis persuadé qu'ils ne la vendront pas. C'est une pièce unique.
1: Vous savez quoi? Je veux bien essayer un de vos modèles, princesse.
3: Bien, je vous prépare ça. En voici quelques-uns.
1: En fait, je sais pas. Je crois que c'est un peu trop tôt pour parler mariage, chérie.
0: Eh bien, mon ange, tu sais, j'attendrai que tu sois prête, parce que je suis déjà l'homme le plus chanceux du monde.
1: Merci pour votre temps.
3: Je vous en prie.
1: J'ai vraiment fait une blague sur le mariage?
0: On dirait que oui.
1: Alors ça y est, je suis officiellement guérie.
0: Tu passes officiellement à autre chose.
1: Alors, c'est probablement le couple royal qui a la toile. Je vais faire une recherche photo. Prince Maximus et princesse Catherine de Baldoni, c'est le pays d'où tu viens, non? Le palais de Baldoni n'est qu'à 2 heures de route. Oh, zut, pas de visite. Pourquoi il n'ouvre pas au public? Il devrait le faire.
0: Oui, je suis d'accord. Excusez-moi, qu'est-ce que vous faites?
1: Pourquoi elle nous a photographiés?
0: Mais j'en sais rien, Encore une touriste mal élevée.
1: C'était bizarre.
0: Ça te dirait d'aller sur le marché? Tu aimes marchander?
1: Ce foulard est magnifique.
0: Il te plaît?
1: Oui, c'est très beau.
0: On l'achète. Je vous en donne 100 euros. Danke.
1: Merci, mais Joe, tu appelles ça marchander?
0: Quoi?
1: Je crois pas qu'il vaut ce prix-là.
0: Ah, c'était pas bien. Et alors, comment je dois m'y prendre?
1: Il faut commencer par proposer peu.
0: Ok, donc, je vous en donne 75 euros.
1: Laisse tomber. C'est vraiment généreux de ta part. Elle a sûrement une famille à nourrir.
0: Et Joe, toujours à penser aux autres.
1: Comment t'y trouves?
0: Tu es parfaite.

0: Désolé. Bonjour.
1: Wow. Lune de miel? Oh non. Anniversaire de mariage.
0: Non, on est de nouveaux amis.
1: Ah, oh, je vois. Tout le monde nous prend pour un couple aujourd'hui.
0: Ils ont peut-être la bonne intuition.
1: Je vous connais, non? Vous vous appelez?
0: Joe.
1: Joe comment?
0: Joe tout court.
1: Combien pour ça? Il est à 200 euros. Il faisait partie d'une collection de bijoux royaux. Il est très très ancien.
0: Ah oui? De quelle famille?
1: Les couleurs, monsieur.
0: Je crois savoir que le château Wetzberg a brûlé en 1817. Très peu d'objets ont été sauvés. Vous êtes sûr?
1: Oui, c'est un vrai.
0: Je vois. Eh bien, je suppose qu'il suffit de regarder le catalogue de la collection.
1: Attendez. Ok, 30 euros. Je l'achète. Parfait. Merci.
0: Ah, oh, c'est très joli. Regarde-toi. Quel naturel. Tu as tous les talents d'une princesse innée. Tu sais y faire.
1: Mais bien sûr.
0: Impressionnant. Non,
1: c'est
0: vraiment,
1: vous,
0: je t'assure.
1: Vous êtes... C'est vous? Votre Altesse. Qu'est-ce qui se passe?
0: Non, c'est une ancienne tradition autrichienne. Bon, je crois que c'est bon. Allons-y. On y va? Danke.
2: Bonsoir, monsieur.
0: Laissez-moi deviner. Vous voulez savoir si ma décision est prise?
2: Auriez-vous des dons de voyance? Écoutez, la croisière se termine dans 4 jours.
0: Pourquoi ne pas jouer à un jeu?
2: Monsieur, c'est vraiment pas le moment.
0: Vous savez, toute ma vie, on peut la résumer à moi qui fais ceci. Allez-y, c'est à vous. Et à mon père qui fait ça. Et ensuite, je fais ceci pour que mon père fasse ça. Désespéré, je fais ceci. Mais mon père, lui, va faire ça. Ma vie sur une serviette. Un ping-pong sans fin, chacun de nous cherchant à avoir le pouvoir.
2: Eh bien, je dirais que c'est le roi qui l'a, et lui aussi.
0: Et pourtant, c'est toujours la même conclusion. Regardez, personne ne gagne.
2: Eh bien, peut-être que vous ne recevez pas le respect mérité. Je vois vos efforts pour préserver le patrimoine du Palais Royal et les associations que vous soutenez.
0: Mon père, lui, ne me prend jamais au sérieux.
2: Certes, mais c'est parce qu'à côté de tout ça, vos petits scandales répétés sont aussi fatigants qu'une partie de chasse à cour en Écosse. Pardonnez-moi de vous le dire.
1: Voici.
2: Merci.
0: C'est vrai, je vous l'accorde.
2: Vous savez, il fut un temps où votre père était en conflit avec son propre père. Lui aussi avait un esprit rebelle.
0: Mon père, un rebelle?
2: Absolument, oui.
0: Comment ils ont fait pour arranger les choses? Ils étaient très proches.
2: Avec des compromis. Et votre père a fini par comprendre l'importance de la fonction qui lui incombait en tant que futur roi et ce que ça signifiait pour votre famille, pour notre nation.
0: C'est une énorme responsabilité.
2: Plus important encore, monsieur, c'est un honneur accordé à très peu de jeunes hommes avant vous.
0: Être ou ne pas être roi, telle est la question, Reynolds. Mais croyez-moi, j'en suis aussi tourmenté que le prince Hamlet.
2: J'espère que non, il a très mal fini, monsieur. Ceci étant dit, peut-être que votre frère pourrait vous aider. Il a téléphoné, il arrive ce soir.
0: Max, sur ce bateau? Ah non, Non, j'allais retrouver Ava. On a passé une superbe journée,
2: je crois
0: sais.
2: Que vous devriez...
0: Non, vous dites à Max que je le verrai à mon retour. Merci, Reynolds.

0: Quel dommage. Max ne répond pas à son portable. Déclenchement de l'opération Amour Fraternel. Bonsoir, Betty. Oui, je me demandais si vous pourriez inviter cette chère Ava à dîner ce soir. Vous l'invitez? Excellent. Oui, certes. Non, je vous rejoindrai plus tard. Ça me plairait beaucoup.
1: Max? Et qu'est-ce que tu fais là?
2: Reynolds ne t'a pas prévenu que je venais?
1: Oh. On dirait bien que je n'ai pas eu le message.
2: Suis-moi. Allons manger dans un vrai restaurant.
1: Je suis content de te voir.
2: Moi aussi.
1: Santé.
2: Santé.
1: C'est bizarre de te voir ici. D'ailleurs, est-ce que Père sait que tu es ici?
2: Non. Il aurait pu vouloir m'en empêcher. Il tient tellement à ce que tu réfléchisses seul. Reynolds m'a parlé de tes difficultés, donc... Me voilà. Si tu veux qu'on discute de quoi que ce soit.
1: Merci, Max. Je suis terrifié à l'idée de prendre la mauvaise décision. Et Père attend que tout se fasse quand lui l'a décidé.
2: Je crois que toute cette méditation t'est montée à la tête. Évidemment que c'est lui qui décide, parce qu'il porte la couronne, tu te souviens? C'est le roi.
1: Tu as raison, je sais que tu as raison, mais... J'ai du mal à faire ce que cette famille attend de moi. Je n'ai pas hérité des gènes du devoir royal comme toi. Avec toi, ça a l'air si facile.
2: Parce que j'ai intégré l'ampleur de notre héritage. Des guerriers qui ont bâti cette nation et du devoir envers notre peuple. Pour tout te dire, quand je te vois, profiter de la vie, ça a l'air si facile. Je suis jaloux, tu sais.
1: Eh bien, je te propose qu'on s'initie à nos compétences. Je pourrais reprendre les cours de dressage avec toi.
2: Et moi monter sur un de tes bolides.
1: Parfait.
2: Ce tableau que tu as choisi pour les enchères, il est parfait, merci.
1: Oh, remercie plutôt Ava. C'est elle qui m'a aidé. On va choisir le deuxième demain au Belvédère.
2: C'est elle la distraction dont Reynolds m'a parlé?
1: Je n'avais jamais connu une femme comme elle.
2: Donc c'est sérieux?
1: Ça l'est.
2: Alors, fais-la rencontrer mère et père.
1: C'est que... Elle n'est pas vraiment au courant de qui nous sommes.
2: Tu rigoles?
1: Écoute, depuis que je suis né, tout ce que je fais, tout ce que je suis, n'est défini que par mon statut de prince royal. Personne ne me voit comme une personne normale. Mais elle, oui. Avec elle, je suis juste Joe. Et oui, j'ai très peur de sa réaction quand elle saura, et de ce que père et mère en penseront, surtout qu'ils ont toujours eu une idée en tête de ma future épouse, par exemple, tu sais, princesse Gumi.
2: Gudrun. Et crois-moi, elle va pas te plaire. Tu veux un conseil? Sois juste honnête. Avoue tout à Ava, avoue tout à nos parents. Je crois que tu pourrais être surpris de leur réaction.
1: Merci, Max.
2: Écoute, je veux que tu saches que peu importe ta décision, je te soutiendrai. Et je serai toujours là pour toi.
1: Je sens que je vais regretter de le dire, mais... T'es un frère génial. Rappelle-toi cette flatterie, car si ça marche avec Ava, il y a un petit truc dont il faut que je te parle. Un tableau.
3: Alors, Joe et vous, il me semble que vous vous êtes rapprochés, non?
4: C'est vrai. Peut-être un petit peu trop proche. La croisière touche à sa fin, Betty. J'ai ma vie et elle est à Chicago. Je ne suis pas prête à avoir le cœur brisé à nouveau.
3: J'ai perdu mon mari. Je suis bien placée pour savoir que ça fait peur de se remettre en selle. Mais ce que cette aventure m'a montré, c'est que, disons qu'elle m'a ouvert les yeux sur les possibilités de l'amour. Et je ne pensais plus que c'était possible. Ava, je n'ai qu'une question pour vous. Est-ce que Joe vous a fait ressentir des papillons dans le ventre?
4: Des tas.
3: Alors, il ne faut pas hésiter une seconde. Ça vaut la peine de prendre le risque. N'ayez pas peur de l'avenir. Concentrez-vous uniquement sur le présent.
1: Le roi et la reine se montrent très généreux avec leur collection.
4: Ça va faire une heure qu'on fixe ces œuvres. Je crois qu'il faut prendre une décision.
1: Je sais, tu as raison. Oui, c'est juste que les trois sont superbes.
4: Un appel important?
1: Pas vraiment, non.

0: te propose ceci. On compte jusqu'à 3 et on n'hésite plus. On pointe du doigt celle qu'on préfère. D'accord ?
1: On y va.
0: Très bien. 1, 2, 3.
1: Encore une fois, les grands esprits se rencontrent.
0: Voilà qui conclut notre mission vente de charité. Peut-être qu'on pourrait fêter ça avec un baiser.
1: J'ai vu le baiser de Klimt 1000 fois dans des livres, mais le voir comme ça, c'est... Waouh.
0: Waouh, c'est le terme.
1: Qu'est-ce que ça t'inspire quand tu le regardes ?
0: Eh bien... L'or scintille comme le soleil au petit matin. Il crée une sorte de brouillard qui entoure le couple.
1: Ça donne l'impression qu'il n'y a qu'eux et personne d'autre.
0: Et on ne les distingue même plus, enlacés dans ce baiser. Je peux ?
1: Ce serait bizarre de venir voir ce tableau, ça. Merci, Joe.
0: Pour le baiser ?
1: Pour tout, en fait. Merci de m'avoir redonné espoir et aussi goût à la vie.
0: Je crois que je peux te dire la même chose.
1: Tu devrais répondre.
0: D'accord. Ça ne sera pas long. Oh, c'est Max. Fiançailles royales, amoureuse secrète du duc Joseph. Non, ça c'est pas possible.

0: Oui, père. Ce n'est qu'un malentendu. Bien sûr. Oui, père. Oui. À très bientôt. Au revoir.
1: Donc aucune fiançaille secrète?
0: Non, évidemment que non.
1: Oh, je n'aime pas ça.
0: Non? Et moi donc? Et père, quant à lui, est loin d'être ravi, si je puis dire.
1: Mais Ava n'a pas encore vu cet article.
0: Je crois que non. Pour l'instant, il semble que ce ne soit que dans la presse de Baldoni.
1: Vous devez tout lui dire, monsieur.
0: Je vais le faire, ce soir. Le problème est que mon père veut que je rentre immédiatement.
1: Quel est votre plan?
0: Eh bien, nous ne sommes pas très loin du palais, pour l'instant. Je vais m'y rendre tout de suite, parler à ma famille, et je reviendrai à bord avant le départ du bateau pour Budapest.
1: Voulez-vous que je vous accompagne, monsieur?
0: Je crois qu'il faut que je le fasse seul. Il est temps que mon père et moi, nous ayons une vraie discussion.
1: Comme vous voulez. Je dirai à Ava que vous aviez une réunion importante ce soir.
0: Merci, Reynolds. Je vous vois à mon retour.
2: Vous croyez que Joe et vous resterez en contact après la croisière?
3: J'en sais rien. Pour l'instant, j'ai décidé de prendre les choses comme elles viennent. Ma rupture m'a tellement marquée que j'ai vraiment du mal avec l'amour. J'ai du mal à me projeter, je cherche toujours ce qui cloche, j'attends que ça tourne mal. On dirait presque que je fais tout pour que ça arrive.
2: Vous étiez censée vous marier, Ava. C'est normal que vous soyez chamboulée. Mais toutes les relations ne sont pas vouées à l'échec.
3: Oh, tous les hommes ne sont pas mon ex, je sais. Mais peu importe la suite entre Joe et moi, cette croisière m'a apporté ce qu'il me fallait. Je pense même à un changement de carrière.
2: Oh, c'est génial ça. Vous pensez à quoi?
3: J'aimerais travailler dans un musée ou une galerie associative.
2: Avant, je travaillais dans l'associatif. Une période très enrichissante de ma vie. Mais après, j'ai eu mon propre changement de carrière et j'ai choisi cette compagnie. La meilleure décision de ma vie. Ça n'aurait pas pu mieux se passer. Le changement, il n'y a rien de mieux.

0: Père, Joseph. Je suis désolé pour cette histoire de fiançailles secrètes.
1: Certes, c'était fâcheux, cela va sans dire. Une chance pour nous que Reynolds soit parvenu à convaincre les journaux de publier un démenti. Selon lui, tu es devenu très proche de cette jeune femme.
0: Elle s'appelle Ava.
1: Tu la connais à peine.
0: Et elle est devenue essentielle. J'aimerais l'inviter au gala pour vous la présenter à vous et à mère, à toute la famille.
1: C'est une roturière. Je m'attendais à ce que tu choisisses quelqu'un de plus adapté à la fonction en tant que futur roi.
0: Je ne peux pas décider de qui je tombe amoureux, père. Une fois encore, j'ai l'impression de vous décevoir.
1: Fils, tu fâches ton père en étant pris en excès de vitesse juste en face du palais. Mais me décevoir, ce n'est jamais arrivé. J'ai toujours été fier de tes accomplissements.
0: Vraiment?
1: Bien sûr. C'est juste que tu m'exaspères par moments, rien de plus.
0: Alors pourquoi m'avoir forcé la main?
1: Je l'ai fait pour toi.
0: Pour moi?
1: Oui. Grand-père est mort très subitement. Et un matin, j'étais devenu roi. Je n'ai eu le temps de décider de rien. J'ai vu ce poids que tu portais sur tes épaules. Et j'ai su que dès que tu aurais choisi, tu serais plus léger.
0: Serez-vous contrarié si je choisis de ne pas être roi?
1: Pas le moins du monde. Mais je te dirai quand même ceci avant que tu ne te prononces. Ça peut être amusant. Les privilèges sont infinis. Et le plus agréable, personne n'ose te dire quoi faire. Entrez.
2: Joe.
0: Max, merci pour ce que tu as fait l'autre jour.
2: C'est normal. Mais on a un problème. Pas des moindres. La rétractation promise par le journal en question. Ils ont changé d'avis. Ils vont faire une double page sur les fiançailles de Joe.
0: Quoi? Il faut que je retourne sur le bateau. Je reviendrai à temps pour le gala avec une réponse.
1: Bonne chance.
3: Teddy, j'ai pas vu revenir Joe. Vous savez s'il est remonté à bord?
4: Oh, je regarde tout de suite. Non, pas encore.
3: Il risque de rater le départ?
4: En effet, il reste 5 minutes avant le départ. C'est vrai que c'est serré.
3: Il a un problème, vous croyez?
4: Je suis sûre qu'il va arriver.
3: Oh, non, c'est pas possible.
4: Est-ce que c'est lui?
3: Non, c'est un artiste avec qui je veux travailler, Tobias Hoffler. Il m'écrit qu'il accepte mon offre.
4: C'est génial!
3: J'ai hâte de le dire à Joe. Il reste à espérer qu'il revienne à temps.
4: Moi, si j'étais vous, j'irais demander à Reynolds. Je crois l'avoir vu sur le pont.
3: Merci, Teddy.
5: J'ai fait une découverte.
6: Ah, sur le secret d'un par réussi?
5: Sur vous et Joe. Joe est le duc de Baldoni, et vous? Son majordome.
6: Je préfère Valet. Betty, je suis terriblement navré de vous l'avoir caché.
5: Ava n'est pas au courant, n'est-ce pas?
3: Pas au courant de quoi? D'une vie de roturière à une vie extraordinaire, la mystérieuse jeune femme révélée, princesse Ava, jeune femme ordinaire de Chicago, future duchesse, une tiare sur la tête, un conte de fées qui débute.
6: Joe comptait tout vous avouer, je vous assure.
3: Le duc de Baldoni.
0: Ava, je peux te parler, c'est urgent.
3: Je viens d'apprendre que le tableau que je cherche à travers toute l'Europe, c'est ta famille qui l'a.
0: Je suis désolé. Ava, j'ai failli te le dire plein de fois, je te jure.
3: On a passé tout notre temps ensemble sur cette croisière. Il te fallait quoi? T'as eu toutes les occasions. Tu imagines quoi que je suis le genre de femme qui cherche à épouser un prince pour me faire mousser, que j'allais appeler la presse?
0: Non, non, rien de tout ça, je t'assure.
3: Je t'ai parlé de moi. De ma vie privée, de mon passé. Et toi, tu en as profité.
0: Non, je pensais chaque mot que je t'ai dit, j'étais sincère. Laisse-moi t'expliquer.
3: Tu sais ce qui fait le plus mal. Avec toi, j'avais retrouvé une confiance en moi que j'avais perdue depuis longtemps. Et c'était que tu vas. Retour à la case départ.
0: Ava.
3: Non,

0: Je n'ai rien à vous dire, Reynolds.
1: Ava, je n'ai jamais vu Joe dans un tel état. Et je le connais depuis des années, je sais de quoi je parle. Il s'en veut énormément.
0: Il n'y a aucune excuse à ce qu'il m'a fait. Et vous aussi, vous m'avez menti.
1: Et j'en suis vraiment désolé. Joe se sent différent du reste de sa famille, comme vous le savez. Et maintenant, vous savez pourquoi. Il n'a jamais trouvé sa place. Alors il est venu sur ce bateau pour tenter de découvrir qui il est et ce qu'il doit devenir. Il n'avait pas prévu de tomber sur vous.
0: Je comprends qu'il traverse une période compliquée. Mais ça ne l'excuse pas de m'avoir menti sur toute la ligne. C'est lui qui vous envoie me parler ?
1: Non. Il me passerait un savon s'il me savait ici. Mais Ava, vous l'avez compris, vous avez touché son âme comme personne d'autre dans sa vie. Il a même parlé de vous à son père, le roi.
0: Vraiment ? Ça me touche tout ce que vous venez de dire. Mais sans confiance, c'est... Ce n'est qu'un château de cartes.
2: Bienvenue à Budapest. Nous passerons les deux derniers jours de croisière ici. J'espère que vous irez tous profiter des différentes visites et activités organisées par notre fantastique directrice de croisière.

0: centrale, c'est l'archange Gabriel. Vous le voyez juste là. Venez, au pied de la colonne, la
1: Ava.
0: Tour centrale représente le prince Arpad, conquérant, chef des sept tribus qui arrivent à...
1: Teddy m'a dit que tu faisais la visite.
2: J'ai été clair, je n'ai plus rien à te dire, Joe.
1: Tu sais, toi et moi, on... Je ne veux pas que ce qui s'est passé entre nous reste en suspens.
2: Mais on s'est tout dit, il n'y a rien à sauver. Je... Ça me servira de leçon. Faire une croisière de lune de miel maudite, le précipice d'un désastre annoncé.
1: Ava, ne dis pas ça. C'est la pire erreur de ma vie. Et si je pouvais revenir en arrière, je ferais tout différemment, je te le jure. Je n'ai jamais voulu te faire douter de toi. C'est l'inverse de ce que je voulais. Tu es la première personne que je rencontre qui m'a vu tel que je suis vraiment. Et pas juste avec le titre que je porte. J'avais pas envie que ça s'arrête. Je sais, c'était égoïste de le faire, mais... Je suis désolé. La situation m'a échappé. Écoute, cette semaine a été la meilleure de toute ma vie.
2: Tu sais à quel point j'avais hâte de te dire que Tobias m'a contacté hier. Il veut travailler avec moi.
1: C'est vrai?
2: Oui, sauf que tu as gâché ce beau moment. Tu vois, je peux pas être avec quelqu'un en qui j'ai pas confiance.
1: Attends. Tu crois pas que, justement, ce qui t'est arrivé il y a un an avec ton ex et le fait que tu sois venu sur ce bateau seul, tu crois pas que c'était le destin? Que c'était le début de quelque chose de vrai, de quelque chose de beau? Le début de toi et moi.
2: Il faut que j'y aille.
1: Non, s'il te plaît, Ava. Je sais que j'ai plus le droit de te demander quoi que ce soit, mais... Voudrais-tu m'accompagner au gala de ma famille ce soir? Ils aimeraient te rencontrer. Je te voudrais à mes côtés.
2: Ça ne sert à rien de continuer, Joe. Je te souhaite une belle vie. Je le pense sincèrement.

0: Qu'est-ce qu'on va faire pour eux? C'est tellement triste.
1: Il a essayé de l'inviter au gala, mais rien.
0: Quel gâchis, tout ça. Il a vraiment l'air très amoureux d'elle.
1: Je sais.
0: En fait, je pourrais peut-être faire quelque chose.

0: Mesdames et messieurs, bonsoir. Ce soir, je tiens à remercier notre directrice de croisière, la seule et l'unique, Teddy. Et notre extraordinaire équipe, celles et ceux qui vous ont accompagnés sur cette croisière. Nous leur devons cette merveilleuse croisière le long du Danube. Je suis toujours particulièrement touché par ces escapades et par les gens que j'y rencontre. Mais celle-ci, je dois bien l'avouer, a été particulièrement riche en émotions. Il me reste à vous souhaiter bon vent. Et j'espère de tout cœur que nos chemins seront amenés à se recroiser. Merci.
1: Je suis sincèrement navrée pour Joe et vous. Merci, Teddy. Vous étiez heureux ensemble. Tout le monde le voyait. Mais nous, c'était pas réel. Est-ce que vous ne pensez pas que ce que vous ressentiez, ça, c'était réel? Et combien de fois dans une vie on peut avoir la chance d'être invité dans un palais royal par un prince? Vous devriez aller à ce gala. Une livraison spéciale est arrivée pour vous. Elle a été déposée dans votre cabine.

Chère Ava, je suis la belle-sœur de Joe, Catherine. Et même si vous et moi ne nous sommes jamais rencontrés, je sais à quel point Joseph tient à vous. Je vous écris cette lettre afin de vous assurer de notre empressement à tous à l'idée de vous rencontrer. J'ai pris la liberté de vous faire livrer plusieurs tenues de soirée, ne sachant pas si vous aviez prévu cela dans vos bagages. En espérant vous voir bientôt, Catherine.

0: c'est ravissant ce soir.
1: Oh, Reynolds, je vous remercie de m'avoir invité. C'est le premier gala royal auquel j'ai la chance d'assister.
0: Vous avez l'air d'un poisson dans l'eau. Restez donc, Betty. Restez quelque temps. Apprenons à nous connaître.
1: Oh, c'est très tentant, je l'avoue, mais il faut que je retourne au bateau avant la prochaine étape, vous savez.
0: Vous me manquerez beaucoup.
2: Heureux de te voir, fils.
3: Merci, père. La décision est prise. J'ai mûrement réfléchi et c'est une décision qui, selon moi, sera la plus profitable tant pour notre famille que pour moi.
1: Nous t'écoutons.
3: Je crois que Max sera un roi parfait pour notre pays et Catherine une parfaite future reine. Ils sont nés pour cela.
2: Tu es sûr, mon fils ?
3: Absolument.
2: Max ?
4: Ce serait un honneur.
2: Eh bien, il semble que la question soit réglée. Je suis très fier de toi. De vous deux.
1: Tout comme moi.
2: Ceci étant dit, tu porteras toujours le titre de prince, si cela te sied, bien sûr.
3: Eh bien, je pense qu'il me sera utile, étant donné l'idée que j'ai eue.
2: Quelle idée ?
3: Toutes les œuvres, toutes ces pièces qui racontent notre histoire que l'on ne fait que conserver. Que diriez-vous d'ouvrir notre propre musée national, ici, dans le palais ? Nous pourrions partager notre histoire avec le monde entier.
2: Ça me plaît, à vous ?
1: J'adore cette idée.
2: Parlons-en après le gala.
3: Très bien.
5: Aucune nouvelle d'Ava ?
3: Aucune. Je crains de ne pas en avoir.
5: Je pourrais vous l'emprunter un petit instant ?
3: Et pourquoi ? Il y a un problème ?
5: Joe, viens, suis-moi.
3: D'accord.

0: Tu es renversante. Tu connais ma belle-sœur, Catherine.
1: Oui, merci encore. Sans vous, je ne serais pas là. Catherine a admirablement plaidé ta cause, Joseph. Vous avez fait une entrée remarquée, Ava.
2: La femme qui s'est emparée du cœur de notre fils.
1: Je suis ravie de vous rencontrer, Vos Majestés.

0: Impressionnant ce premier encart.
1: J'espère que ce n'est que le premier d'une longue liste. Je sais que ton vol est prévu demain matin, mais tu ne veux pas rester pour apprendre à connaître ma famille, apprendre à me connaître. Je n'imagine plus ma vie sans toi, Ava. Rien n'aurait de sens sans toi à mes côtés.
0: Et si tu venais à Chicago? On irait voir le haricot?
1: Tu veux me montrer le quoi? Je n'ai rien compris à ce que tu m'as dit, mais oui, avec plaisir, j'adorerais venir et visiter Chicago. Tu as fait de moi l'homme le plus heureux de cette terre, Ava. Il me reste un petit quelque chose à te montrer.

0: Max et Catherine nous l'offrent, c'est à nous. Et je connais l'endroit parfait pour l'accrocher. Tout ce qu'il faut, c'est ouvrir son cœur.
1: Merci d'avoir ouvert le mien à nouveau. Jo tout court.

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1: Tu t'es senti mal dernièrement?
2: Non, pas du tout. Comme d'habitude, quoi.
1: T'en es sûre? Parce que Tonita m'a dit que tu étais enceinte.
2: Quoi? Elle t'a raconté ça? Mais c'est une traîtresse, je lui avais pourtant demandé de rien te dire.
1: Arrête un peu avec tout ça. C'est pas important. Tu es enceinte ou tu ne l'es pas?
2: Oui. J'attends un enfant de toi.
1: Pourquoi tu ne m'as pas dit que t'étais enceinte?
2: Eh bien d'abord parce que ces derniers temps, tu ne voulais même pas me voir. Ensuite parce que j'ai supposé que tu n'allais pas me croire.
1: Quel test tu as effectué?
2: Je n'en ai encore fait aucun.
1: Alors pourquoi tu crois que t'es enceinte?
2: Parce que j'ai quelques jours de retard.
1: Il peut y avoir d'autres causes, telles que des changements hormonaux ou une anémie. C'est pas nécessairement une grossesse.
2: Tu vois? C'est bien pour ça que je ne voulais rien te dire. C'était évident pour moi que tu n'allais pas me croire.
1: Excuse-moi si je doute de toi, mais toi et moi, on sait qu'on n'a pas eu d'intimité.
2: Mais on l'a fait, le jour où tu m'as dit que tu voulais te séparer de moi.
1: Ça ne change rien. Pour confirmer ce que tu dis, j'ai besoin que tu me démontres avec un test de laboratoire que t'es enceinte.
2: Tu n'as aucune idée du mal que tu me fais en refusant de me croire. Mais bon, si c'est ce que tu veux, eh bien je vais le faire.
1: Dès qu'on te donnera les résultats, tu me les montres. S'ils sont positifs, on parlera. Et on verra comment gérer cette situation.
2: Situation? Un enfant pour toi, c'est une situation? Je m'étais fait l'illusion que tout ça, ça nous réunirait à nouveau. Et que pour notre enfant, on se donnerait une chance, Gérardo. Mais maintenant, je comprends. Comment tu peux être content d'avoir un enfant alors que tu es avec Antonia? Je suis une idiote. Mes illusions vont à la poubelle et notre enfant ne peut être rien de plus qu'une situation.
1: S'il s'avère que tu attends un enfant de moi, je vais pas te laisser seule. Je m'en vais. J'attends de tes nouvelles.

0: Allô?
1: Je sors de la maison d'Elena et je vais au théâtre.
0: Ne te presse pas, je n'y suis pas allée, je suis restée à la maison.
1: Tu ne sais pas à quel point je suis désolée qu'elle ait ruiné notre soirée.
0: Et ça sera toujours comme ça. Je te l'ai dit 1000 fois, elle ne nous permettra jamais d'être ensemble.
1: Contre l'amour qu'on ressent, elle ne peut pas lutter.
0: Ça s'est bien passé?
1: Elle m'a dit qu'elle était enceinte.
2: Ne reste pas silencieuse, s'il te plaît.
1: Je vais chez toi et on en parle, d'accord?
0: Non, non, je ne veux pas parler. J'ai besoin de réfléchir.
1: Très bien, on se voit demain alors.
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0: Je vous remercie pour vos paroles. Je me soucie beaucoup de ce que vous pensez de moi. Et que vous doutiez de mes actes, ça me faisait mal.
1: Savoir que vous n'avez rien à voir avec l'assassinat me rassure un peu.
0: Mais moi encore plus. Ça me rassure de savoir que vous me faites confiance.
1: Notre histoire continue.
0: C'est exact. Je vous laisse vous reposer. Bonne nuit à vous.
1: Bonne nuit.

0: Quelque chose que je dois vous montrer.
1: De quoi s'agit-il ?
0: On a laissé cette enveloppe sur le pare-brise de ma voiture.
1: C'est Madame Caceres ? Qui est l'homme qui est avec elle ?
0: Aucune idée. Mais celui qui a laissé l'enveloppe voulait que vous le voyiez. Et qui peut bien se cacher derrière tout cela ?
1: Quelqu'un qui veut détourner l'attention parce qu'il sait qu'on le soupçonne.
2: Dis-moi, depuis quand Antonia et Elena sont-elles amies ?
3: Comment ça, amies ? Elles ne sont pas amies. Elles la harcèlent. Elle vient à son travail, elle l'oblige à aller manger avec elle, elle la lâche pas. Elena est devenue son cauchemar. Et en feignant cette amitié présumée, elle lui a dit qu'elle était enceinte.
2: Et c'est vrai, ça ?
3: Eh bien, qui sait, c'est ce qu'elle lui a dit. Mais c'est étrange qu'elle n'ait rien dit à Gérardo.
2: Je ne pense pas que ça soit vrai. Et même si c'était vrai, elle l'aurait utilisé pour manipuler Gérardo, elle ne l'aurait pas gardé pour elle.
3: Oui, mais pour une raison ou pour une autre, elle ne fait qu'apporter des problèmes à Gérardo et par la même occasion à Antonia.
2: Lorsque je lui ai conseillé de divorcer, jamais je n'aurais imaginé que ce soit si difficile. J'espère que ce n'est pas vrai, car un enfant les attacherait toute leur vie.
3: Tu as raison, oui.

0: Bonjour, commissaire.
1: Bonjour, j'ai besoin de vous parler. Vous pouvez venir au commissariat ?
0: Oui, oui, bien sûr. Vous avez découvert qui a tué Irène ?
1: C'est de ça que je veux vous parler. Je vous attends dans mon bureau.
0: D'accord, j'arrive tout de suite.
2: Bonjour, Graciela.
3: Bonjour, Madame Elsa.
2: Je dois aller un moment à la mairie et je vais devoir laisser Horatio tout seul, tu vois. Tu te charges de lui ?
3: Oui, oui, oui, ne vous en faites pas. On prendra bien soin de lui.
2: Tu as mon numéro, n'est-ce pas ?
3: Oui, ne vous en faites pas. Si on a besoin de quelque chose, je vous appelle.
2: Merci, bonne journée.
3: De rien, bonne journée.
4: Entrez.
2: Je viens mettre vos vêtements dans l'armoire, si vous permettez. J'ai vu qu'hier, vous étiez rentré avec Monsieur Gérardo. Vous n'allez pas divorcer ?
4: Au contraire. Chaque jour qui passe, il s'éloigne de moi. Il sort avec cette idiote d'Antonia.
2: C'est pas vrai.
4: Mais je ne vais pas le permettre. Qu'est-ce qu'ils croient, ces deux-là ? Ils vont pas se moquer de moi.
2: Ah, et que comptez-vous faire ?
4: Je l'ai déjà fait. J'ai dit à Gérardo que j'étais enceinte.
2: Et c'est vrai ?
4: Non, mais je dois lui faire croire que oui. Et je ne sais pas comment faire. Et il m'a pas cru. Il m'a demandé de faire un test de grossesse.
2: Et comment vous allez faire ?
4: Je vais trouver un faux test qui dira que je suis enceinte.
2: Et après ?
4: J'y réfléchirai plus tard. Je pourrais me faire inséminer artificiellement ou je ne sais pas. La première chose, c'est d'obtenir ce test. Tu pourrais peut-être aller au laboratoire Ortega et payer quelqu'un pour qu'il te donne un test de grossesse positif.
2: Vous savez que Toussaint Juan va à ce laboratoire. Il vaut mieux aller voir un monsieur que je connais et qui falsifie toutes sortes de papiers.
4: Sérieusement ?
2: Oui. À mon voisin, il lui a fait une carte d'assurance.
4: Ce serait parfait. Tu es géniale, Lily.
5: Excusez-moi, vous êtes bien Mademoiselle Guillermina ?
6: Oui, tout à fait. C'est pourquoi ?
5: Je m'appelle Nora Estrada. Enchantée. Je ne suis pas d'ici. Je viens d'arriver à San Juan. Et bon, j'ai pris la décision d'enfin terminer mes études.
6: Et d'où viens-tu ?
5: Je viens de Sonora, d'un ranch appelé Santa Ramona. Oh, je suppose que vous n'en avez pas entendu parler. C'est un ranch qui est très très loin de tout, hein ?
6: Eh bien non, je ne le connais pas. Mais bienvenue à San Juan.
5: Merci beaucoup.
6: Et pourquoi tu veux étudier ?
5: Eh bien, c'est que je n'ai pas pu le faire dans mon village. Et en plus, j'ai toujours voulu faire une carrière universitaire. Même si je n'ai pas encore décidé exactement de la carrière que je veux, vous voyez. Mais bon,

0: Ça, je dois d'abord terminer le lycée.
1: Jusqu'à quelle année as-tu étudié?
0: J'ai seulement fini le secondaire.
1: Tu as un certificat?
0: Oui, oui, je l'ai apporté avec moi.
1: Ah, fais voir. Ah, 8,9, c'est pas mal. Pourquoi tu n'as pas poursuivi tes études?
0: Eh bien, au ranch, il y a toujours plein de choses à faire. Cultiver le potager, travailler à la récolte, diriger les employés. Eh bien, ma mère me donnait de plus en plus de travail et cela me laissait très peu de temps pour l'école.
1: Et ta maman ne donnait pas d'importance à ce que tu termines tes études?
0: La vérité pour de vrai? Eh bien non. Ma mère était une femme de la campagne.
1: Était?
0: Oui. C'est que elle est décédée il y a peu.
1: Je suis vraiment désolée.
0: Elle a toujours donné l'exemple. Elle me disait « Je ne suis jamais allée au lycée et regarde-moi, ça ne m'empêche pas de diriger ce ranch toute seule. » Pour elle, ce n'était pas important d'étudier. Ou plutôt, le minimum pour pouvoir bien gérer la comptabilité du ranch, et c'est tout.
1: Eh bien, je suis ravie que tu souhaites poursuivre tes études. Malheureusement, je ne peux pas t'accepter dans cette école.
0: Ah, et pourquoi donc?
1: Eh bien, l'année scolaire est très avancée, mais tu peux t'inscrire en candidature libre.
0: Ah, et c'est que je ne sais pas comment ça marche, ça.
1: Oh, c'est très simple. Regarde. Tu vas sur cette page que je vais te montrer.
0: Oui.
1: Et ici, tu vas voir pas à pas ce que tu dois faire. Et si tu veux, moi, je peux t'aider.
0: Ah oui, vous m'aiderez vraiment?
1: Oui, oui, je le ferai avec plaisir.
0: Eh bien, merci beaucoup. Hein. Vous êtes très aimable, madame. Ah, c'est une chance de vous avoir rencontrée. Au revoir. Hein.
2: Me voilà, commissaire.
3: S'il vous plaît, asseyez-vous.
2: Dites-moi.
3: Hier soir, l'un de nos agents a reçu de manière anonyme une enveloppe avec une photo de Madame Caceres en compagnie d'un homme, dans une situation compromettante.
2: Qui est cet homme?
3: Je ne sais pas. Vous le savez?
2: Moi? Et pourquoi devrais-je le savoir?
3: Parce que vous aviez une relation amoureuse avec la victime, et lorsque vous avez appris qu'elle vous trompait avec un autre homme, vous l'avez amené dans votre bureau pour lui parler, et lors de la dispute, vous l'avez tué.
2: Mais qu'est-ce que vous racontez?
3: Ça s'est passé comme ça, Monsieur Morales?
2: Mais bien sûr que non! Vous vous trompez complètement. Vous devriez mieux faire votre travail.
3: Ne vous fâchez pas, Monsieur Morales.
2: Comment je ne vais pas me fâcher? D'abord, vous me soupçonnez, moi. Maintenant, vous m'accusez de meurtre. Et en plus d'avoir une relation amoureuse avec Irène.
3: Et ce n'est pas le cas?
2: Mais bien sûr que non! C'était mon ami et je l'aimais beaucoup. Avant de m'accuser, enquêtez mieux que ça. Vous voulez savoir? Après ça, je doute encore plus de votre compétence en tant que commissaire.
4: Bonjour, mesdames.
5: Bonjour. Qu'est-ce que tu fais ici?
4: J'ai besoin de parler à Elsa. Tu peux l'avertir, s'il te plaît?
5: Bien sûr.
6: Non, Madame Elsa n'est pas là. Elle est sortie ce matin pour aller à la mairie. Et elle m'a demandé de prendre soin de Monsieur Horacio si c'était nécessaire.
5: Bien sûr.
4: Eh ben alors, dans ce cas, je vais y aller.
6: Mm-hmm.
4: Bonne journée.
6: Au revoir.
7: Au revoir.
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9: Oui, docteur. Merci beaucoup. À bientôt.
8: De rien, je vous en prie.

0: Bonjour, Gérardo.
1: Je n'ai pas arrêté de penser à nous toute la journée. Il faut qu'on parle.
0: Oui, je suis d'accord.
1: On peut aller dîner?
0: D'accord.
1: Je passe te chercher quand j'aurai fini ici.
0: Ok, on se verra tout à l'heure.
2: Est-ce que ça va? Il y a des jours où je te vois très heureuse et d'autres où tu es très triste.
0: Ma vie est un peu comme ça dernièrement, un peu comme des montagnes russes.
3: Madame Elena?
4: Qu'est-ce qu'il y a, Lily? J'essaie de me détendre, là.
3: J'ai pu obtenir l'adresse du faussaire. C'est dans le barrel Mixteco.
4: Très bien.
3: Vous voulez que je vous accompagne?
4: Bien sûr.
3: Alors il faut en profiter parce que Flore est partie faire le marché. Sinon, elle ne me laissera pas sortir.
4: Elle n'a pas à t'interdire quoi que ce soit. Elle n'est pas la maîtresse de cette maison, même si elle le croit. On y va.
5: Bonjour. Bonjour, ma chérie, quelle surprise. Comment va mon joli bébé? Viens ici.
6: Ah non, non, non, non, non, non, maman, s'il te plaît, ne la prends pas. Elle vient de s'endormir à peine.
5: Ah, ne sois pas comme ça. J'ai très, très envie de l'embrasser, n'est-ce pas, ma chérie? Je la vois jamais. Allez, s'il te plaît.
6: Bon, si tu ne la vois pas, c'est parce que tu ne veux pas. Je t'ai dit 1000 fois que je te la laisse et tu es toujours occupée.
5: Ah, d'accord, d'accord. Alors, pourquoi t'es venue?
6: Je suis venue te dire que je me suis inscrite dans une école de design de mode.
5: De design en mode? Mais t'es devenue folle. Alors, depuis quand tu as décidé de devenir designer, ma chérie?
6: Eh bien, j'ai toujours aimé ça, ça a toujours attiré mon attention.
5: Mais comment tu vas faire avec cette belle petite chose qui s'appelle Léona?
6: Ah, eh bien ça, c'est autre chose. Je voulais savoir si je peux la laisser avec Rocio.
5: D'accord, c'est d'accord, très bien. Mais juste le temps que tu trouves quelqu'un d'autre qui te la garde, non?
6: Oui, oui, maman, merci beaucoup. Oui. J'ai tellement besoin de faire autre chose de ma vie et pas être seulement une maman.
5: Ce serait pas plutôt que ton mariage va très mal? Et c'est pour ça que tu cherches une distraction ou quelque chose
6: non.
5: à faire?
6: Non, non, non. Ça va parfaitement bien avec Carlos. Je ne sais pas pourquoi tu me fais toujours ce genre de commentaires. C'est comme si tu voulais toujours me voir mal.
5: Pas du tout. Mais ne me prends pas non plus pour une idiote. Si c'était pas pour cette beauté, Carlos t'aurait déjà laissé. Hein, ma chérie? Hein? Mais bon, t'en fais pas. Quand est-ce que tu commences?
6: La semaine prochaine. On y va.
5: Non, non, non, non, non, non, non, le prends pas comme ça. Non, parfait,
6: oui,
5: pas
6: maman.
5: Encore. Non. Attends un peu. Laisse-moi la prendre un petit moment. Je suis sa grand-mère. Oh, cette petite fille ne me connaît même pas, bah oui.
6: Ok, hein? D'accord, ça va.
5: Merci. Hein? Oh, ma petite chérie, regardez comme elle m'aime. Regarde comment elle m'aime.
7: Elsa, excuse-moi, je viens te dire qu'Andrés Montero est à la réception.
8: Andrés?
7: Oui, il veut te parler.
8: Merci. Andrés.
9: Comment tu vas?
8: Bien, bien. Est-ce que tu peux me raconter comment ça s'est passé à Santa Ramona?
9: C'est exactement ce dont je veux te parler. Tu peux sortir un moment?
8: Oui, bien sûr. Allons-y.
10: Entrez.
8: Monsieur Kuauhtémoc?
10: C'est exact. Que puis-je pour vous?
8: On nous a dit que vous pourriez nous obtenir de faux papiers?
10: De quel type?
4: Médical.
10: Des ordonnances médicales? J'en fais pas. J'en ai fait une il y a quelque temps pour un jeune homme qui a fait une overdose de médicaments et c'était une très mauvaise expérience.
4: Ce n'est pas ce dont j'ai besoin. Je veux un test de grossesse positif.
10: Ah, dans ce cas, aucun problème. Au nom de qui voulez-vous que je le fasse?
4: Elena Quiroga Cáceres.
10: Elena Cáceres. À la date d'aujourd'hui?
4: Oui.
10: Et combien de semaines de grossesse voulez-vous avoir?
4: 2.
3: Mieux vaut en dire 3.
10: Mieux vaut vous mettre d'accord.
3: Depuis combien de temps, monsieur, vous a quitté?
4: D'accord, va pour 3 semaines.
10: Très bien, 3 semaines.
8: Alors, raconte-moi. Comment ça s'est passé à Santa Ramona? Est-ce que ça t'a aidé d'aller là-bas pour surmonter ta peine?
9: Elsa, il y a quelque chose de très dur que je dois te dire.
8: Qu'est-ce qu'il y a?
9: Eva n'est pas morte.
8: Quoi? Non. Andrés, non.
9: Elsa, on nous a menti. On nous a fait croire qu'elle était morte, mais Eva est vivante.
8: Qu'est-ce que tu dis?
9: Elle a été donnée à un couple qui vit à Guadalajara. On t'a fait croire qu'elle était morte, mais ce n'est pas vrai. Notre fille est vivante.
11: Nora ?
12: Entre, Tata.
11: Comment ça s'est passé ? Tu as pu parler à Mademoiselle Guillermina ?
12: Oui, elle s'est montrée très aimable. Elle m'a dit qu'elle ne pouvait pas m'admettre à l'école parce qu'ils étaient en milieu d'année. Mais elle m'a recommandé d'aller au lycée d'adultes.
11: C'est vrai, c'est un bon moyen de terminer tes études.
12: Oui, c'est exact. Elle m'a également passé le nom d'une page sur Internet pour s'inscrire et elle m'a proposé de m'aider.
11: Vraiment ? Ça, c'est une vraie surprise. C'est généralement une femme très... rigide.
12: Sérieusement ? Je n'ai pas eu l'impression. Je lui ai parlé de Santa Ramona et de la raison pour laquelle j'ai quitté l'école et de qui était ma mère. Et bon, on parlait comme si on se connaissait depuis toujours. Je l'ai trouvée très gentille.
11: Eh bien, j'en suis très heureuse.
12: Je lui ai dit que ma mère ne me laissait pas étudier parce que... elle voulait que je travaille dans le ranch.
11: Ah oui, Clémencia était dure.
12: Ah ça oui, elle était dure. Les gens la craignaient plus qu'ils ne la respectaient.
11: On n'a jamais été très proches, précisément en raison de son caractère. En revanche, Armando, elle l'adorait.
12: Comment elle n'allait pas l'adorer ? Il lui envoyait tout le temps de l'argent pour maintenir le ranch.
11: Eh bien, tu vois, je ne le savais pas. Mais pour être honnête, je n'ai jamais compris pourquoi Armando était si attentionné envers elle, alors qu'ils avaient si peu de relations. Finalement, elle était ma cousine, une partie de ma famille, pas de la sienne. Oh, désolée, pardon. Je pense que mon commentaire était malvenu. Au fond, c'était ta maman.
12: Non, non, ne t'inquiète pas, je ne le prends pas mal. De toute façon, eh bien, Clémencia n'était pas ma vraie mère.
11: Comment ?
12: Oui, elle n'était pas ma mère biologique. Elle me l'a avoué avant de mourir. Elle m'a élevée comme sa fille, oui, mais en fait, elle n'était pas ma mère.
11: Et alors, c'est qui ta vraie mère ?
12: Je ne sais pas. Et elle ne le sait pas non plus. C'est pour ça qu'elle ne me l'a pas dit.
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23: Je ne peux pas croire ce que tu me dis.
9: Jamais je te mentirais sur ce genre de choses, c'est la vérité.
23: Eva est morte, de mort subite, Andrés.
9: On t'a menti. Elsa, regarde-moi dans les yeux. Ce que je te dis, c'est la vérité. Eva est vivante.
23: Pourquoi tu en es aussi sûr ?
9: Laisse-moi te l'expliquer. Lorsque Madame Clemencia a découvert que je n'étais pas Gerardo Montero, elle s'est mise très en colère. Et avec l'aide de Manuel, on m'a enfermé dans une cave et c'est Nora qui m'a aidé à m'échapper. Mais Madame Clemencia m'a suivi avec un fusil à la main. Elle a commencé à me poursuivre. Elle a glissé, elle est tombée dans un ravin et elle a été grièvement blessée. Je pouvais pas la laisser là. Alors je l'ai aidée et je l'ai emmenée chez elle, mais... elle n'a pas pu se remettre de sa chute. Et sur son lit de mort, pour me remercier de l'avoir aidée, elle m'a confessé qu'Eva n'était pas morte comme on nous l'avait fait croire.
23: Ils l'ont enterrée. Andrés, ils l'ont enterrée, je suis allée sur sa tombe, je suis allée là-bas.
9: Ils t'y ont emmenée pour que tu en sois convaincue. Moi, je voulais enquêter, alors je suis allée là-bas et pour vérifier, j'ai déterré le cercueil.
23: Quoi ? Qu'est-ce que tu as fait ?
9: J'avais très peur, Elsa. Je me sentais très coupable parce que j'étais sur le point de profaner la tombe présumée de notre fille, mais quand j'ai ouvert le cercueil, il était plein de paille.
23: De paille ?
9: On nous a menti, Elsa. C'est la vérité. Eva est vivante.
23: Mais qui a pu nous faire une chose comme ça ? Qui est capable de nous faire une chose comme ça, Andrés ? Pourquoi ? Pourquoi ?
9: C'est ton père. C'est Armando Quiroga qui a planifié tout ça.
23: Bien sûr que c'est mon père. Il est maudit. C'est un maudit, un misérable, c'est un monstre. Qui l'a aidé, hein ? Ma mère le savait ?
9: Non.
23: Et Flore ?
9: Non.
23: Qui d'autre ?
9: Madame Clemencia et le père Reynaldo.
23: Le père Reynaldo ?
9: Oui.
23: Le père Reynaldo est un homme de Dieu, comment aurait-il pu...
9: Il m'a dit qu'il avait dû le faire pour sauver la vie d'Eva parce que... parce que ton père voulait l'abandonner sur la route.
23: Je le déteste. Je veux qu'il disparaisse, je le déteste, c'est un monstre.
9: Je te comprends. Je te comprends parce que j'ai ressenti la même chose que toi. Vas-y, exprime-la. Pourquoi on nous a pris la chose la plus précieuse qu'on avait ?
23: Je leur pardonnerai jamais. Ni à mon père, ni à Clemencia. Ni au père Reynaldo, jamais.
9: Je te comprends parce que j'ai vraiment ressenti cette même colère et cette douleur quand je l'ai appris. Et je voulais me venger, j'ai même pensé à les dénoncer. Mais je me suis calmé. Au lieu de penser à la vengeance, la seule chose que je veux, c'est trouver notre fille.
23: Oui, tu as raison. Tu as raison.
9: Je sais que Dieu ne va pas nous abandonner. Un jour viendra où on la serrera dans nos bras et on l'embrassera. On lui dira que c'est notre fille.
23: Je l'ai eue seulement 2 secondes avec moi et elle m'a été enlevée. Pourquoi ils me l'ont enlevée ? Pourquoi ?
9: Parce que ton papa n'a pas de cœur, Elsa.
23: Non, il n'en a pas. C'est un monstre. Je suis sa fille, Andrés. Pourquoi il m'a fait une chose pareille si je suis sa fille ?
9: Je comprends pas, Elsa, je sais pas.
3: Mais je n'ai pas voulu abandonner. Il y avait quelque chose au fond de mon cœur qui me disait que Eva n'était pas morte.

0: merci de ne pas avoir abandonné. Andrés, promets-le-moi. Nous allons le faire ensemble. Promets-le-moi. On ne s'arrêtera pas avant de trouver notre petite Eva.
1: Je n'ai rien à te promettre. Je sais que t'as une vie avec Horatio. Mais je serai toujours à tes côtés, Elsa.

0: C'est bizarre que Clémentia ne sache pas qui est ta mère.
1: Oui, mais moi je ne pense pas qu'elle m'ait menti, hein, parce que elle était vraiment désolée de me l'avoir cachée.
0: Et ton père, elle ne le connaissait pas? Elle t'a dit qui c'était?
1: Non, elle m'a seulement dit qu'elle m'a recueillie à Alcocer et que moi je venais tout juste de naître.
0: Et qui t'a amenée chez elle?
1: Je n'en ai aucune idée, elle ne me l'a pas dit, juste que j'étais née à l'hôpital.
0: Alcocer est très près d'ici.
1: Oui, je sais.
0: C'est pour ça que t'es à San Juan, pour trouver ta vraie mère.
1: Eh bien oui, et aussi parce que vous vivez ici.
0: Et tu as très bien fait. Tu pourrais aller à l'hôpital d'Alcocer pour demander, ils doivent avoir un registre des nouveau-nés ainsi que de tous les patients.
1: C'est ce que j'ai l'intention de faire.
0: Ça a dû être très difficile pour toi, d'apprendre quelque chose comme ça.
1: Oh, ma tante. Oui, ça m'a vraiment fait un choc. Mais bon, en tout cas, même si beaucoup de temps a passé, il vaut mieux connaître la vérité que de continuer à vivre trompée. Et je dois remercier ma mère de me l'avoir dit.
0: Bien sûr. Et compte sur moi pour t'aider en quoi que ce soit. D'accord?
1: Merci beaucoup, ma tante.
2: Qu'y a-t-il? Il s'est passé quelque chose?
3: Oui. J'ai le malheur d'être née comme ta fille. Enfant, je me suis toujours demandé pourquoi tu montrais aucun intérêt pour moi.
2: Je ne comprends
3: pas. À l'adolescence, je pensais la même chose. Tu t'es obstinée à me séparer d'Andrés et tu m'as envoyée au bout du monde dans un internat.
2: Si je t'ai séparée de cet imbécile, c'était pour ton bien.
3: Tais-toi ! Ce que tu m'as fait est impardonnable ! Comment as-tu osé me faire croire qu'Eva était morte ? Je te déteste ! Tu es l'être le plus répugnant qui existe ! Je te déteste !
2: Ma fille, s'il te plaît, tu vas tout de même pas croire ce qu'une mourante a dit à Martinez, n'est-ce pas ?
3: N'essaye pas de nier, n'essaye même pas ! Tu as osé me séparer de mon bébé. La chose la plus précieuse au monde. Alors aie au moins le courage de reconnaître ce que t'as fait,
2: non,
3: d'accord ?
2: Non, je suis incapable de faire ce que tu as dit. L'imbécile d'Andrés a inventé tout
3: non,
2: ça
3: non,
2: pour
3: non,
2: se
3: non,
2: manger
3: non,
2: de moi !
3: Non, non, non, non, non, celui
2: tu
3: qui
2: es
3: a tout
2: à
3: inventé,
2: cause de
3: c'est
2: idiot.
3: Toi. Tu nous as fait croire qu'Eva était morte. Ta méchanceté et ton cynisme n'ont pas de limite.
2: Ma chérie, ta fille est morte. Ma fille, s'il te plaît, laisse-moi au moins parler avec
3: non.
2: toi.
3: Non, ne m'appelle plus ma fille. N'essaye pas. Pour moi, tu es mort. Ça fait très longtemps que tu es mort.
4: Bonsoir.
5: À demain.
4: Bonsoir.
5: Je pars la première.
6: Bonjour.
7: Bonsoir.
6: T'as passé une bonne journée?
7: Bien, mais j'ai passé mon temps à penser à notre relation.
6: Moi aussi, et j'ai une seule chose à dire. Je t'aime. Et rien ni personne ne va nous séparer.
7: Moi aussi, mais je suis très confuse.
6: Et je te comprends, c'est pourquoi je t'ai demandé d'aller dîner, pour en parler. Alors, qu'est-ce que tu préfères? Pizza, tacos, enchiladas? Ah, je te connais ou je te connais pas?
7: Bon, d'accord, allons-y.
6: Allons-y.

0: Ma fille est vivante. Comment est-ce possible, mon Dieu ? Elle est vivante. Elle est vivante. Elle est vivante. Elle est vivante.
1: J'ai eu le cœur brisé quand j'ai vu le visage d'Elsa. Quand je lui ai dit que notre fille était en vie et que Quiroga avait tout organisé, elle n'arrêtait pas de pleurer.
2: Je ne peux pas imaginer la douleur horrible qu'il vous a causée en vous prenant votre bébé. Ce que ce monsieur a fait est tout à fait impardonnable.
1: Tôt ou tard, il va le payer.
2: Oui, il finira par payer le prix de ce qu'il a fait. Et maintenant qu'Elsa sait la vérité, tout ce que vous devez faire, c'est chercher votre bébé.
1: J'ai déjà cherché sur internet les noms que le père Reynaldo m'a donnés, et rien. La seule chose que je sais, c'est qu'ils étaient de Guadalajara.
2: Eh bien, ne perds pas espoir. Tu dois continuer à chercher.
1: Ouais, bien sûr. Pour l'instant, je vais attendre quelques jours pour qu'Elsa assimile tout ça. Et après, on décidera ensemble de ce qu'on va faire.
2: C'est le mieux à faire, mon chéri. Parce que la pauvre, elle doit être ravagée. Mais vous allez la trouver.

0: va vous récompenser.
1: Et comment Elena finit par t'apprendre qu'elle était enceinte ?
2: C'est moi qui lui ai demandé. Je l'ai presque obligée à me le dire.
1: Tu as fait comme si tu ne savais rien.
2: Non, non, j'ai dû lui dire que... Que toi, tu me l'avais raconté.
1: Je t'avais dit de ne pas m'impliquer. Une raison pour laquelle elle me déteste.
2: Ah, désolé, je n'ai pas eu d'autre choix. Mais peu importe qu'Elena te déteste ou non, elle n'a jamais été honnête avec toi. Elle n'a fait que t'utiliser.
1: Tu as raison, peu importe. Mais cela ne nous empêche pas d'être condamnés à ne pas pouvoir être ensemble. Elena se mettra toujours entre nous.
2: Non, je ne vais pas le permettre. Une fois le divorce signé, tout sera terminé.
1: Je ne pense pas qu'Elena pense comme toi. Même si elle le signe, elle aura un enfant de toi. Et que tu le veuilles ou non, cela vous unira pour toujours.
2: Je doute toujours que ce soit vrai.
1: Et si c'était vrai?
2: Eh bien, dans ce cas, je vais être responsable du bébé, mais cela ne veut pas dire que je vais rester lié à elle.
1: L'arrivée d'un enfant te lie à sa mère, que tu le veuilles ou non. Tu ne peux pas aller contre la nature.
2: Ce n'est pas non plus naturel de rester de force avec quelqu'un si on ne l'aime pas. De plus, pourquoi amener un enfant à une famille dans laquelle il n'y a que des conflits? C'est quelque chose que je ne souhaite à personne. Voyons, Antonia. Ne laissons rien nous séparer. Je n'imagine pas la vie sans toi.
1: Moi non plus.
2: Toi non plus?
3: Mon amour, qu'est-ce qui se passe? Pourquoi tu fais cette tête?
4: Prends-moi dans tes bras.
3: Que s'est-il passé? Qu'est-ce que tu as? Où tu étais?
4: Andrés est venu me chercher au travail pour me raconter ce qui s'est passé à Santa Ramona.
3: Et dis-moi, qu'est-ce qu'il t'a dit, mon amour? Elsa, tu m'inquiètes, qu'est-ce qui s'est passé?
4: Eva est vivante. Tout n'a été qu'un maudit mensonge de mon père. Il m'a fait croire qu'Eva était morte pour me l'enlever. Eva est vivante, Horatio. Eva est vivante.
3: Quoi?

0: Mon amour, est-ce que ça va?
1: Je ne peux pas croire qu'Eva soit vivante. Je n'arrête pas de penser que je suis allée pleurer sur sa tombe. J'étais détruite devant sa tombe qui était vide. Et mon maudit père m'a laissé me déchirer de douleur.
0: Je ne peux pas croire qu'il ait pu faire ça à sa propre fille. Ce monsieur n'a aucune excuse, Elsa.
1: Tu ne te rends pas compte à quel point je déteste. Je le maudis.
0: Allez, dis, raconte-moi. Toi, tu penses qu'Andrés peut savoir où se trouve Eva, Elsa?
1: Oui. Il pense qu'elle est à Guadalajara, parce que le couple à qui on l'a donnée habite là-bas. Et il m'a dit qu'il ferait son possible pour la trouver.
0: Moi aussi, je veux t'aider, ok?
1: Merci. Il faut que je parle à ma mère. Je ne sais pas comment elle va prendre la nouvelle. Juste maintenant que ma tante est morte, mais que je ne peux pas me taire, je ne peux pas.
0: Oui, bien sûr, va le lui dire. Vas-y. Allez.
1: Je vais me préparer.
0: Très bien.

0: Examinez les voitures. Vous y trouverez la preuve qui vous mènera au meurtrier. Qu'est-ce que c'est que ça?
1: Qu'est-ce que tu dis?
0: Ramos! Ramos, écoute-moi bien. Je viens de trouver une enveloppe à ma porte.
2: Bonjour.
3: Bonjour, ça va? Tu veux du café?
2: Oui, merci.
3: Comme ça ou plus?
2: Comme ça, c'est parfait. Tu vas sortir?
3: Je me suis inscrite à l'école de design de mode. Et je commence aujourd'hui.
2: Ah bon?
3: Eh bien, je me suis décidée.
2: Éléonore? Qui va la garder?
3: Elle reste avec Rocio. Tu n'es pas d'accord?
2: D'accord avec quoi?
3: Que je commence des études. Tu me disais toujours que je devais faire quelque chose.
2: Moi, je parlais d'étudier pour une carrière professionnelle. Pas pour un cours pour te distraire, Aurora.
1: Elena, que fais-tu ici?
2: Je t'attendais. Je voulais te voir.
1: S'il te plaît, ne recommence pas. J'en ai assez d'avoir à te dire...
2: Gérardo, tu peux t'asseoir, s'il te plaît?
1: Mon Dieu. Qu'est-ce que tu veux, Elena?
2: Te féliciter. Tu vas être papa.
4: Parlez-en à votre professeur et après vous me raconterez. Hein?
5: Ok, oui.
2: Ok,
5: oui,
4: bien. Bonjour. Comment vas-tu?
2: Nerveuse, en vérité. Demain, c'est la présentation de la pièce et il nous reste encore quelques scènes à peaufiner, hein?
4: D'accord. En fait, je viens de demander à Mademoiselle Guillermina que les élèves qui participent à l'œuvre n'assistent pas au cours afin qu'on puisse répéter jusqu'à ce que les scènes soient parfaites.
2: Tu penses à tout, hein?
4: Ça va mieux. La pièce doit être un succès.
2: J'espère bien.
4: Allons-y alors. Il n'y a pas de temps à perdre.
0: Monsieur Morales, bonjour.
6: Bonjour. Qu'est-ce que vous faites ici?
0: Nous voulons examiner votre voiture.
6: Et pourquoi?
0: Ça fait partie de notre enquête.
6: Je ne peux pas y croire. Vous continuez à me soupçonner du meurtre d'Irène.
0: Si vous n'avez rien à cacher, ouvrez votre voiture.
6: J'insiste sur le fait que votre travail laisse beaucoup à désirer.
1: Papa, qu'est-ce qui se passe ici?
6: La commissaire veut examiner ma voiture. Allez-y.
0: Merci.
6: Il n'y a rien.
0: Le coffre, s'il vous plaît.
6: Si vous pensez trouver quelque chose dans ma voiture, vous vous trompez. Je vous en prie.
0: Monsieur Morales, est-ce que c'est à vous?
7: Les liaisons du péché.

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0: 8 minutes sans aucun mais, d'accord? S'il te plaît, seulement une. Tu m'as tellement manqué. Tu ne peux pas imaginer.
1: Et toi aussi.
2: Ne me faites rien. S'il vous plaît, je veux l'argent pour partir et disparaître, c'est tout. Moi, j'ai rien. J'ai rien à faire ici, regardez-moi.
3: Tu n'es qu'un imbécile.
2: Mes amis vont pas tarder à revenir.
3: Ce ne sera pas très long.
2: Non. Ne me tuez pas. Je parlerai pas. Je vous jure, ne me donnez rien. Mais laissez-moi vivre. Mes amis arrivent bientôt, allez-vous-en.
3: Je vais te donner une chance. Tu disparais, tu déguerpis. Je ne veux plus jamais te revoir ici. Réponds, imbécile. Tu es estropié, pas muet.
2: Oui, monsieur.
3: Prends soin de toi, Jimmy.
1: Je sais que je t'ai dit que je ne voulais plus te voir, mais je n'ai pas pu résister. Je ne sais pas comment je vais vivre sans toi, Pedro.
0: Je voudrais pouvoir t'offrir mon amour d'une autre manière, Elena. Librement, sans nous cacher, mais...
1: Mon amour, je ne te demande rien. Rien!
0: Tu sais, ce qui me rassure lorsque nous nous sommes séparés...
1: Quoi?
0: Que t'as un petit morceau de moi. Que tu vis avec lui et que vous êtes heureux ensemble.
1: Nico,
0: ouais.
1: Ton enfant.
0: Non. Le nôtre. Notre fils à nous.
1: Il est très fâché contre moi à cause du divorce. Ernesto en profite pour le monter contre moi.
0: Il le manipule. Mais j'ai confiance en Nicolas. C'est un enfant intelligent et je suis convaincu que... il va finir par comprendre.
1: Je suis sûre que oui. Mais pour l'instant, il est très en colère contre moi. Dès que nous serons loin d'Ernesto, je vais tout lui expliquer. Et je suis sûre qu'il va comprendre.
0: Il est avec qui, là?
1: Avec Irène. Elle m'aide toujours.
0: Je suis très heureux que tu puisses compter sur tes sœurs.
1: Il faut que j'y aille.

0: Embrasse-moi encore. 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Parce que c'est la dernière fois que je te vois.
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0: Ça te dérange beaucoup que tes parents divorcent, hein?
1: Je ne veux pas qu'ils divorcent. Je veux qu'on vive ensemble.
0: Même s'ils ne s'entendent pas bien?
1: Ils s'entendent bien?
0: Non, mon chéri. Ce qui se passe, c'est que toi, tu ne vois pas quand ils se disputent. Personne ne veut vivre comme ça.
1: Liliana m'a dit que ce n'était pas si mal qu'ils divorcent.
0: Eh bien oui, elle a raison. C'est qui, Liliana?
1: Une amie que je me suis fait à l'école et ses parents sont divorcés.
0: Eh bien, ton amie a raison.
1: Je ne veux pas que mon père reste tout seul.
0: Mais il ne restera pas seul. Un petit oiseau m'a dit qu'il va y avoir quelqu'un qui va l'aimer beaucoup, beaucoup, beaucoup, beaucoup et qui sera toujours avec lui.
2: Pourquoi t'as dit à Ernesto où j'habitais?
3: Je ne lui ai rien dit.

0: Avec Rosa. J'étais en train de lui parler. Elle m'a dit qu'elle était bien chez Agustine. Assieds-toi. Je te sers à manger.
1: Non, j'ai pas faim, merci. Je veux prendre un bain et me changer. La journée a été rude. Mais bon, merci beaucoup.
2: Oui, il s'agit de ma signature et elle figure dans plusieurs documents. Il n'a pas pu tous les falsifier. Ils sont trop nombreux. Je me suis certainement laissé distraire et je les ai signés sans lire le contenu.
3: En tout cas, moi je ne te les ai pas fait signer alors. Ça ne peut être que Marie Cruz.
2: Tu penses qu'elle est de mèche avec Ernesto ?
3: Non, je ne crois pas, mais je veux en être sûr.
2: Il faut découvrir, enfin, qui l'a aidé avec ça. C'est l'œuvre d'un professionnel. Quelqu'un qui se consacre à la finance, à la comptabilité, je ne sais pas.
3: Je vais me charger de le découvrir.
2: Comment ?
3: Je vais examiner l'ordinateur d'Ernesto. Tu vas aller au bureau demain ?
2: Oui, bien sûr. Je n'ai rien à cacher, j'ai la conscience bien tranquille.
3: Et moi, je serai toujours à tes côtés.
2: Merci d'être avec moi. Je sais pas ce que je ferais sans toi.
3: Je t'aime.
2: Je t'aime.
4: Qu'est-ce que tu as, mon fils ? Tu as l'air très nerveux.
5: Non, maman, c'est que je n'aime pas rester tout seul. Je suis content de te revoir.
4: Tu veux te coucher ?
5: Non, je vais bien, t'inquiète. Maman, tu peux me faire un truc à manger ?
4: Bien sûr, oui.
5: Demain, j'irai au garage pour parler à M. Nelson.
6: Tu voudras que je t'emmène ?
5: Non, pas la peine. Maman pourra m'emmener, c'est pas très loin.
7: Si t'as besoin de quelque chose, tu nous appelles ?
5: Merci, Rosa.
6: Courage, vieux.
8: Que fais-tu ici ?
9: Elena m'a demandé de garder Nico. Il s'est endormi.
8: Et elle est partie où ?
9: Je ne sais pas. Elle a dit qu'elle avait quelque chose à faire.
8: Ne me mens pas.
9: Non, mais je te dis la vérité. Je ne suis pas non plus au courant de tout ce qu'elle fait.
8: Eh ben, tu aurais dû lui demander.
9: Ça m'énerve quand tu me traites comme si j'étais ta secrétaire.
8: Je te traite comme j'en ai envie.
9: T'es toujours en colère contre moi parce que je t'ai reproché ce que t'as fait à mon père ?
8: Attends, je n'ai rien fait d'autre que d'exiger ce qui est à moi. Je ne laisserai personne me voler, absolument personne.
9: D'accord, ça y est, c'est bon. N'en parlons plus, j'ai compris.
8: Pas maintenant.
9: Tu vas le signer, le divorce ? Non. Tu ne vas pas le faire.

0: Tu lui as dit que j'étais allée voir Pedro ?
1: Non, bien sûr que non. Mais t'es allée le voir ?
0: Oui, et je ne sais pas si j'ai bien fait. Tu ne sais pas à quel point ça a été difficile de lui dire au revoir. Pedro est marié et va avoir un enfant.
1: Mais il a épousé Gina parce qu'Ernesto lui a mis la pression pour que tu ne perdes pas Nico.
0: Oui, mais il a une responsabilité envers cette femme. Et face à ça, il n'y a rien que je puisse faire.
1: Non, arrête de penser au futur. Tout ce qui compte, c'est que tu divorces avec Ernesto. Et ensuite, tu verras ce qui se passera avec Pedro.
2: Cette voiture, par exemple, a été entièrement restaurée.
3: Bonjour, Nico.
4: Bonjour, papa.
3: Tu regardais quoi ?
4: C'était une vidéo de poisson.
3: Très bien. Eh bien, laisse ça et habille-toi. On va être en retard pour aller à l'école. Ça s'est bien passé hier avec ta tante Irène ?
4: Oui, elle m'a dit que ce n'était pas si mal que vous divorciez.
3: Elle t'a dit ça ?
4: Oui, que si maman et toi vous ne divorcez pas, eh bien, vous n'allez pas vivre ensemble.
3: Eh bien, dis donc. Comme elle, elle n'est pas mariée. Elle ne sait pas que la famille ne doit jamais se séparer. Jamais.
0: Et Nicolas ?
3: Il arrive.
0: Trini, laissez-nous un moment seul, s'il vous plaît.
5: Oui, madame.
0: Laisse-moi te dire un truc. Après la réunion que nous aurons avec les avocats, tu quitteras la maison.
3: C'est pas ce qu'on avait convenu. Tu devais me donner le temps de chercher un logement.
0: Après ce que tu as fait à mon père, tu as encore l'audace de rester vivre dans cette maison.
3: Attends, excuse-moi, mais tout ce que j'ai fait, moi, c'est défendre mes intérêts.
0: Quoi qu'il en soit, je veux que tu partes. Je veux que tu me laisses tranquille. J'ai besoin de faire ma vie avec Nicolas, loin de toi.
3: Tu peux pas m'interdire de voir...

0: mon fils.
1: Tu verras ça avec l'avocat. Mais je ne veux pas te revoir.
0: Tu n'as pas de cœur, tu le sais, ça. Nicolas, notre fils, est la chose la plus importante dans ma vie. Et toi, tu veux nous séparer.
1: Oh, s'il te plaît, ne viens pas faire la victime avec moi, parce que ça ne marche plus.
2: Je ne veux pas que mon papa s'en aille.
0: Non, mon amour, je ne veux pas non plus.
2: Je veux pas que tu partes, papa. Reste ici.
0: Ah, mon amour, ce n'est pas moi qui veux partir. Mais
1: ça
0: ta maman...
1: suffit, Ernesto, ça suffit. Mon amour, tu dois comprendre que c'est ce qu'il y a de mieux pour nous. Avec le temps, tu comprendras.
2: Mais non, je veux descendre.
0: Tu vois ce que tu fais? Ça, c'est ton œuvre, ta création. Je vais au bureau.
3: Je vais l'offrir à Pedro et Gina.
4: Il est sympa.
3: Et tu pourrais lui faire des couvertures, hein?
4: Eh bien, j'aimerais d'abord savoir si c'est une fille ou un garçon pour choisir la couleur.
3: J'aimerais bien que ce soit une fille. C'est vrai, j'ai toujours eu envie d'avoir une fille. Et toi, mon fils, qu'est-ce que tu aimerais avoir? Samuel?
5: Pardon, je n'ai pas entendu.
3: Comment tu vas m'écouter si tu es en train de dormir, mon fils? Ces derniers jours, t'es rentré tard à la maison. Il faut mettre un frein à tes soirées avec Gabriella. Vous vous voyez tous les jours au travail.
5: Et qu'est-ce que ça a à voir, papa?
4: Non, ne te fâche pas, fiston. Ton père a raison là-dessus. Nous craignons que tu négliges ta carrière. Avant, tu ne t'intéressais qu'aux études et...
3: Tu as une bourse. Si tu ne la touches plus, on n'aura pas assez d'argent pour payer la fac.
5: Je ne vais pas la perdre. Je sais très bien quelles sont mes responsabilités. Bon, j'y vais. Je ne veux pas être en retard au travail.
3: Il ne m'a vraiment pas convaincu. Toi, tu trouves cette jeune fille très sympathique. Mais moi, j'ai l'impression que depuis qu'il sort avec elle, il se laisse vite distraire.
1: Vicky, bonjour. Merci de m'avoir appelée.
6: Je suis là pour ça, Elena. Dis-moi.
1: C'est que les choses ont vraiment empiré avec Ernesto. En fait, nous allons divorcer. Et ce qui m'inquiète le plus, c'est qu'il a monté Nicolas contre moi. Il lui a fait croire que si tout ça arrivait, c'était de ma faute.
6: Nous nous étions mis d'accord sur le fait de préparer Nico petit à petit pour lui annoncer la nouvelle.
1: Oui, oui, nous étions arrivés à cette phase, mais Ernesto a fait des choses impardonnables, Vicky. Et je ne veux plus vivre un jour de plus avec lui.
6: Je comprends. Et tu devras expliquer à Nico tout ce qui se passe. Moi, je pense que sur le long terme, c'est ce qu'il y a de mieux.
1: Même si cela signifie que je devrais lui dire du mal d'Ernesto.
6: Tu n'es pas obligée de le lui dire concrètement. Même si ton mari ne s'est pas privé pour lui dire du mal de toi.
1: Je doute qu'il aime vraiment Nico. Il l'utilise et moi, je ne veux pas faire la même chose que lui.
6: Déjà, respecte sa colère. Et plus tard, lorsque vous serez plus calme, vous reviendrez sur le sujet. Et je suis sûre que tu trouveras un moyen de lui faire comprendre que vous ne pouvez plus vivre ensemble.
7: Ce serait bien que tu viennes avec Nico un jour. Je peux vous aider.
1: Merci beaucoup, Vicky.
8: Et vous savez, n'oubliez pas que rugissent les moteurs. Vroom, vroom.
1: Tu regardais une vidéo de Pedro?
2: Oui.
1: Qu'est-ce qu'il disait?
2: Eh bien, qu'il va se présenter à un autre concours de tuning.
1: Ah, et tu aimerais aller le voir?
2: Oui.
1: Très bien, je t'y emmènerai, mon amour, je te le promets. Non, mon amour, ne me fais pas ça, tu n'es pas comme ça. Je sais que tu es en colère à cause de choses que ton papa t'a racontées, mais elles ne sont pas toutes vraies. Moi, je t'aime, mon amour. Avant toute chose, je veux que tu saches que tu es la personne la plus importante pour moi. Que dirais-tu si aujourd'hui, au lieu d'aller à l'école, nous allions nous promener, toi et moi?
2: Non, je veux pas. Emmène-moi à l'école.
9: T'as du liquide pour laver les injecteurs?
10: Oui, je te le donne tout de suite.
9: Ok, merci.
11: Jimmy vient aujourd'hui. Figure-toi que Rosa et moi, on va organiser quelque chose pour le déjeuner.
9: Ah, comptez sur moi. Dis-moi ce qu'il faut apporter et... voilà.
11: Ok.
9: Cool.
10: Le voilà.
9: Merci.
10: D'ailleurs, comment va Gina? Ça fait un moment que je lui ai pas parlé.
9: Comment ça? Hier soir, vous n'étiez pas en train de discuter au téléphone?
10: Non, c'était pas moi.
9: Merci.
11: Là, tu la mets dans l'embarras, enfin!
10: Eh bien, c'est ce qui arrive aux menteuses. Je comprends pas pourquoi tu la défends après tout ce qu'elle t'a fait. Elle le mérite pas.
11: Qu'est-ce que j'y peux, moi? Tu sais très bien ce que je ressens pour elle.
10: C'est pour ça que tu justifies tout ce qu'elle a
11: fait. Non, évidemment que non. Mais à qui elle parlait pour vouloir le cacher à Pedro?
10: Aucune idée. Et ça m'est égal.
12: Que penses-tu de ce qu'Ernesto a fait à Horacio?
13: C'est terrible. Je n'arrive pas à croire que Monsieur Horacio ait pu commettre une quelconque fraude.
12: Est-ce que tu serais prête à nous aider à clarifier les choses?
13: Bien sûr. Comptez sur moi.
12: Merci beaucoup. Le plan qu'Ernesto a mis en place est parfait parce que les preuves qu'il a présentées sont irréfutables. Le pire, c'est que la signature d'Horacio figure dans tous les documents.
13: Comment ça? Il l'a falsifiée?
12: Non, c'est ce qu'on a pensé aussi au début. Mais Horacio reconnaît que ce sont ses signatures. Il a probablement signé petit à petit les documents sans s'en rendre compte.
13: Oh mon Dieu, peut-être que c'est moi qui suis coupable. Je lui ai apporté tout ce que Monsieur Ernesto lui demandait de signer. J'aurais dû m'en rendre compte.
12: Non, ce n'est pas de ta faute. Qui aurait cru que son associé, son propre gendre, allait lui tendre un piège? Il nous a tous pris par surprise. Le fait est que nous pensons qu'il n'a pas fait ça tout seul. Quelqu'un de spécialisé en finance l'a aidé.
13: Quelqu'un de l'entreprise?
12: Ou d'ailleurs. Tu l'as mis en communication avec quelqu'un qui te semble suspect?
13: Non. Normalement, je ne m'occupe pas de le mettre en contact avec des clients ou des membres de sa famille. Mais je peux examiner son agenda. Peut-être que je trouverai un truc.
12: Oui, vas-y, fais ça, et si c'est possible, regarde aussi dans son ordinateur. Il y a de fortes chances qu'on tombe sur un email qui nous mène sur une piste.
13: Compte sur moi.
12: Ah, merci beaucoup. Autre chose, le rendez-vous avec l'ingénieur Gutiérrez a été annulé par Horacio. Il faudrait que tu le dises à Ernesto, s'il te plaît.
13: Oui, merci. Je lui dirai.
9: À qui tu parlais?
14: Avec Rosa. J'étais en train de lui parler, elle m'a dit qu'elle était bien chez Agustin.
9: Qu'est-ce qu'il y a, Gina?
14: Bonjour. Mon patron est sorti, donc j'aurai un peu plus de temps pour la pause ce midi. On déjeune ensemble?
9: Je suis désolé, mais je peux pas. Jimmy va revenir au garage pour parler avec ton père. Et on lui a préparé un buffet.
14: Tu sais de quoi il veut parler avec papa?
9: Du poste qu'il lui a proposé.
14: Il envisage de rester, alors?
9: Bah ouais, pourquoi pas. Je trouve que c'est très chic de la part de Nelson d'essayer de le réintégrer.
14: Eh bien, c'est pas grave, on mangera ensemble un autre jour. Bisous.
13: Bonjour, je vous apporte un café?
15: S'il vous plaît. Le rendez-vous avec l'ingénieur Gutiérrez est confirmé?
13: Non, il a été annulé.
15: Pourquoi?
13: Je ne sais pas. Monica m'a demandé de vous le dire. Je crois que c'est Monsieur Horacio qui l'a annulé.
16: Horacio? C'est pas vrai.
12: Marie Cruz va nous aider. Elle va examiner l'agenda et l'ordinateur d'Ernesto.
15: Pourquoi as-tu suspendu la réunion avec l'ingénieur Gutiérrez?
16: Parce que je n'aurai aucune réunion avec qui que ce soit tant que l'accusation de fraude dans laquelle tu m'as impliqué ne sera pas éclaircie.
15: Mais tu n'as pas le droit.
16: Ah, mais bien sûr que si. Je suis le propriétaire majoritaire de l'entreprise et c'est pour ça que je ne prendrai aucun engagement tant que cette situation durera. J'ai demandé un audit pour pouvoir creuser et comprendre tes mensonges.
15: Non mais tu es fou, Horacio, on va perdre des millions de pesos.
16: Ça m'est égal. Je ne générerai pas un seul pesos de plus tant que je continuerai à courir le risque que tu me dépouilles. Si l'entreprise s'effondre, on tombe tous les deux.
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10: Regardez là-bas, il arrive.
11: Il est là.
21: Ah, voilà. Bravo.
22: Regarde, mon chéri. Qui est Pedro? Je tiens à le remercier personnellement pour ce qu'il a fait pour mon Jimmy.
9: Enchanté, madame. Je suis Pedro Garrido, pour vous servir. Et vous n'avez pas à me remercier.
22: Mais bien sûr que si. Grâce à vous, mon enfant est vivant.
9: C'est le moins que je pouvais faire.
22: Je remercie Dieu.
9: Je pensais pas que t'allais venir.
23: Au dernier moment, j'ai décidé de venir. Je suis aussi une amie de Jimmy.
24: Bien sûr. T'as été très aimable avec moi.
25: Jimmy, est-ce que tu as le temps de réfléchir à l'offre que je t'ai faite? Tu veux continuer à travailler ici au garage?
24: J'ai discuté de ta proposition avec ma mère et le mieux, c'est que j'aille avec elle aux États-Unis.
25: Bien.
24: Enfin, là-bas, je serai avec elle et il y a mes frères aussi.
23: Oui, c'est la meilleure chose que tu puisses faire.
25: Quoi qu'il en soit, tu toucheras à ta pension. J'ai parlé au comptable et il ne manque que quelques formalités pour que tu puisses recevoir la pension tous les mois. Hmm? Bon, alors, à table, le déjeuner refroidi. Allons.
23: Attendez, laissez-moi le faire, je vais le pousser. En plus, j'aimerais aussi lui parler un peu.
22: Merci beaucoup, comme vous êtes tous aimables ici.
23: Je suis extrêmement ravie que tu partes aux États-Unis.
24: C'est le mieux que j'ai à faire. Là-bas, il n'y a pas de piranhas qui savent où j'habite et qui s'en servent pour me tuer.
23: Oh, arrête avec ça, on t'a quand même pas tué. Tu as envie, non? Tu devrais être reconnaissant.
24: Reconnaissant pourquoi? Parce que je suis handicapé?
23: Mais de quoi est-ce que tu me parles, enfin? Tu te rends compte que tu allais tuer Pedro pour une misérable liasse de billets? Ça t'est retombé sur la figure, alors? Assume les conséquences.
26: Viens, Jimmy. Simon, t'auras rien à manger. Faut que tu me donnes l'adresse de ta mère aux États-Unis. Et un de ces jours, je viendrai peut-être te voir.
24: Oui, Simon. Je te la donne après, parce que là, il y a des murs qui ont des oreilles.
26: Quel mur?
24: Laisse. Allons manger.
26: Okay.
24: Je vais te la donner.
26: Allez, en avant.
2: Tu es triste, Nico?
27: Oui, mes parents vont divorcer aujourd'hui.
2: Et avec qui tu vas rester?
27: Je ne sais pas. Mon père m'a dit que si je pars avec maman, donc elle va m'emmener vivre avec le monsieur qu'elle aime.
2: Tu sais qui c'est?
27: Non, je ne veux pas le connaître.
2: Peut-être que c'est pas une mauvaise chose.
27: Mais je ne veux pas.
2: Tu sais quoi? Je m'entends mieux avec le nouveau mari de ma maman qu'avec mon papa, parce que mon papa, il se fâche tout le temps.
28: Pourquoi demandes-tu à Avid 2000 de confirmer les dates de l'événement alors qu'ils n'ont pas encore approuvé le devis, Gabriella?
29: J'ai fait ça? Oh, pardon, j'ai vraiment pas fait exprès.
28: Tu te rends compte, t'as commis un sacré paquet d'erreurs pendant que je n'étais pas là. Reprends-toi! Qu'est-ce que tu as dans la tête?
29: Qu'est-ce que t'as? T'es vraiment de mauvaise humeur?
28: Excuse-moi, mais en fait, je suis stressée pour le rendez-vous prévu avec les avocats. Et pour rien arranger, Nicolas est furieux contre moi.
29: Je comprends. Tout ce qui t'arrive, c'est vraiment pas facile. Tu sais, je peux aller chercher Nico à l'école et en profiter pour lui parler?
28: Oui, ça serait bien, mais bon, ça m'angoisse énormément de ne pas savoir ce qu'il ressent.
29: Peut-être qu'avec moi, il parlera. Ça lui fera du bien de pouvoir se défouler un peu.
28: Je l'espère. Je me mets à sa place et... Il n'a que 6 ans et on le force à essayer de comprendre une multitude de choses qui, même pour nous adultes, sont difficiles à vivre.
29: Heureusement qu'il est très intelligent et ces choses vont l'aider à grandir, à être plus fort, plus intelligent. Tu verras.
28: Que Dieu t'entende. J'ai encore le temps de revoir l'événement du club de golf.
29: Hein?
28: Reprenons où on en était.
29: Ok.
30: Monsieur Arenas, j'ai la ferme intention de poursuivre les négociations entreprises avec vous concernant la distribution des rideaux italiens. Oui, évidemment. C'est vrai que l'entreprise traverse une situation délicate, mais... Non, cela ne nous empêche pas de conclure l'affaire. Non, c'est pas grave. Mais maintenant, les accords se font avec moi, pas avec Monsieur Villasenor. D'accord. Comme vous voudrez. Alors maintenant, si c'est pas avec Horatio, on ne fait pas d'affaires. Incroyable. Allô?
29: Oh, qu'est-ce qui t'arrive? T'es de mauvaise humeur?
30: Oui, ça va pas. Et tu sais quoi? Si je parle avec toi maintenant, ça va être encore pire. Pourquoi tu es allé dire à Nico que c'est une bonne chose que sa maman et moi divorcions?
29: Parce que c'est la vérité. Qu'est-ce que tu fais aux côtés d'une femme qui ne t'aime pas?
30: Je n'ai pas besoin de tes conseils. Et tu sais quoi? Je n'ai pas non plus besoin de toi. C'est fini, je ne veux plus te voir.
28: Qu'est-ce qu'il y a?
29: Rien.
28: Raconte-moi, tu sais que tu peux me faire confiance.
29: Je n'ai rien à te dire, d'accord?
28: Mais si c'est encore une fois pour ce type, ça n'en vaut pas la peine.
29: J'ai pas envie d'en parler.
28: Tu vas où, là?
29: J'ai besoin d'air.
11: Dans quelle partie des États-Unis elle habite, votre famille, déjà?
24: Vers Los Angeles.
26: Ce serait pas mal d'aller faire un tour par là-bas. Je pensais qu'on pourrait y aller. Imagine que je rencontre une gringa et que je reste vivre là-bas.
11: C'est ça, ouais. Et qu'est-ce que tu vas lui dire, toi? Tu parles pas un mot d'anglais?
26: Qu'est-ce que t'as, toi? Bien sûr que je parle anglais. Écoute, pour te fermer ton clapet, let's go se cacher in the house. Because les bandits are coming.
11: Qu'est-ce que c'est que ça?
24: Hé, hey, comment ça va entre Gina et Pedro?
11: Bien, ouais, pourquoi cette question?
24: T'énerve pas. On sait tous qu'ils se sont mariés pour leur bébé, c'est tout.
11: Ouais, ouais, je sais, mais bon. Gina l'aime beaucoup et elle a su le reconquérir.
26: Elle a su profiter de l'occasion, dis donc.
24: Eh ben ouais. En fait, elle n'a jamais voulu un autre que lui. Même quand il l'a planté devant l'hôtel.
11: Chut, chut, chut, arrête ça.
1: Regarde, Jimmy. On t'a tous apporté quelque chose. Ce n'est pas grand-chose, mais ça peut t'aider en attendant qu'arrive ta pension. Avec toute notre affection.
24: Oh, je... Sans rire? Vous n'auriez pas dû.
11: Et il manque ma part. Tiens, voilà.
24: Merci. Je ne vais jamais vous oublier. Surtout toi, Pedro. Tu m'as sauvé la vie.
28: Eh bien, on ne peut jamais savoir qui va sauver la vie de qui.
24: Oui, dis, maman. On peut y aller? Je suis un peu fatigué.
22: Bien sûr, mon fils.
24: Monsieur Nelson, je m'en vais, mais... Merci pour tout ce que vous avez fait pour moi.
25: Je t'en prie. Pas de soucis, voyons. Sois courageux et n'oublie pas que les portes du garage te seront toujours ouvertes, ok?
1: Et bon voyage, Jimmy.
3: Bonne chance, mon garçon. Tu peux le faire.
24: Oui, chef. Je vais tout faire pour avancer. À la prochaine, alors.
22: Merci beaucoup à tous.
26: Je vais vous aider, madame.
22: Oh, si, laissez-moi oui, merci.
24: C'est bon, merci. Faites attention, vous allez me tuer.
29: J'ai écrit la lettre pour Avid 2000. Tu veux la relire?
28: Non, pas besoin. Tu peux l'envoyer.
29: Et où est Irène?
28: Elle est sortie prendre l'air. Elle ne me l'a pas dit, mais je pense qu'elle se dispute avec le type avec qui elle sort.
29: Je comprends pas comment Irène, qui est toujours aussi stable, peut sortir avec un homme marié.
28: Parce que le cœur a ses raisons. Quand tu t'y attends le moins, tu es déjà tombée amoureuse de la mauvaise personne. Et c'est difficile de s'en détacher.
29: Voilà, si tu le dis parce que Pedro est marié, ça n'a rien à voir. Tu l'as connu en étant célibataire.
28: Oui, mais j'étais mariée, Gabriella. Et nous sommes quand même tombés amoureux. Ce n'est pas que je comprends Irène, mais bon. Il vaut mieux ne pas dire « à moi, ça ne m'arriverait pas », parce qu'on ne sait jamais.
29: Ok, t'as raison. Et tu t'en vas?
28: Oui, je vais y aller.

0: Ernesto, Ernesto, s'il te plaît, tu peux pas me quitter.
1: S'il te plaît, Irène, arrête, s'il te plaît, arrête.
0: S'il te plaît,
1: mais qu'est-ce que tu veux?
0: Que je peux pas vivre sans toi. Je t'ai toujours aimé, avant même que tu ne connaisses ma sœur, ok?
1: Je veux
0: pas que tu continues avec quelqu'un qui ne t'aime pas. Je suis là, moi. Tu sais que je peux t'aimer comme tu le mérites.
1: Mais tu ne t'en rends pas compte que j'en ai assez de toi. Je veux dire, désolé, mais... Non, mais regarde dans quel état tu te mets.
0: Ne me dis pas ça. Je sais que toi et moi, on a beaucoup de choses en commun.
1: Non, nous n'avons rien en commun. Ce que j'ai avec toi, je peux l'avoir avec n'importe qui, n'importe quand. C'est simplement du sexe, ok?
0: Eh bien, si tu me quittes, je dirai à tout le monde que nous sommes amants.
1: Parlons-en. Bien, parlons-en. Allez, du calme. Allez, ne t'en fais pas.

0: Tu as raison. Il n'y a pas d'avenir, ni pour Elena, ni pour moi. D'accord ? Mais je ne vais pas m'avouer vaincu.
1: Et qu'est-ce que tu vas faire ?
0: Elle va payer pour tout ce qu'elle m'a fait. Après, je chercherai une femme qui m'aime. Hmm ? Une femme qui me comprenne et pour qui je serai tout. Tout. Tu me comprends ? Alors, à toi de choisir.
2: Je ne sais pas si c'est important ou non, mais Madame Isabelle s'est souvenue de toi. Et jusqu'à présent, c'était jamais arrivé.
3: Oh, génial, ça veut dire qu'elle commence à récupérer la mémoire.
2: Peut-être, oui.
3: Toi, continue à lui donner une demi-pilule. Un de ces jours, elle va nous surprendre. Enfin, c'est évident que son esprit commence à être plus lucide. Ah, elle est mignonne de s'être souvenue de moi.
4: Inès, grand-père ?
3: Ah, je te laisse parce qu'Eduardo vient d'arriver.
2: Qui est Eduardo ?
3: Ben, le commandant Robles.
2: Avant, tu l'appelais commandant, et maintenant, tu l'appelles par son prénom.
3: Oh, Bernardina, ne commence pas avec tes bêtises.
2: Ouh, ça sent la romance, tout ça.
5: Bonjour.
3: Commandant, je parlais avec Bernardina, et elle m'a dit que Madame Isabelle m'avait demandé...
5: Très bien.
3: Je vous offre quelque chose à boire, j'ai fait du chocolat.
5: Versez-moi une tasse avec ces biscuits que vous faites si bien. J'ai reçu les informations du ministère des Affaires étrangères sur les entrées et sorties d'Ernesto Riora et Miguel Hernandez dans le pays.
3: Racontez-moi.
5: Eh bien, en janvier 1993, Ernesto Riora quitte le pays. Et il ne revient qu'en juillet 1996. Alors que Miguel Hernandez est sorti en mai de cette même année. Et n'est jamais revenu.
3: Que lui est-il arrivé ? Il a peut-être dû rester vivre là-bas ?
5: Tout ce que je sais, c'est qu'il n'est pas revenu. J'ai comparé les dates que nous a fournies le ministère et celles de l'entrée de Madame Isabelle dans la maison de repos. Et selon le dossier, ce fut en décembre 2005, il y a 15 ans. Cela signifie qu'il y a une période de 11 ans durant lesquelles nous ne savons rien sur elle.
3: Alors le seul qui puisse nous dire quelque chose, c'est Monsieur Ernesto ?
5: Exact. Je vais retourner le voir.
6: Oh ! Ah. Andrea ? Ah. Tu ne sais pas quel plaisir ça me fait de pouvoir entendre ta voix en ce moment.
3: Moi aussi, ça me fait plaisir. C'est pour ça que je t'ai appelé. Comment vas-tu ?
6: Maintenant, beaucoup mieux avec ton appel. Tu me remontes le moral.
3: Oh, qu'est-ce que tu es galant.
7: Dis-moi, tu as toujours tes problèmes ?
6: Ah, cela ne s'arrête jamais.
3: Qu'est-ce que tu dirais si je t'invitais à dîner chez moi ce soir ? Pour que nous ayons tout le temps de bavarder.
6: Je trouve que c'est une très bonne idée, ce sera avec plaisir.
3: Est-ce que ça te va, 20h30 ?
6: Oui, bien sûr. Envoie-moi un message avec ton adresse, s'il te plaît.
3: Je fais ça tout de suite.
6: Je te vois ce soir. Et merci pour l'invitation. Hein ? Ouh ! Ah oui. Rosa, dis à Agustin de venir, s'il te plaît. Et vite !
8: Oui.
9: Elena ? Tu es arrivée très en avance. Assieds-toi.
8: Oui, je ne voulais pas me retrouver dans les embouteillages et finir en retard.
9: Eh bien, c'est très bien comme ça. On peut parler de l'affaire de ton père. J'ai parlé avec lui il y a un moment. Et il m'a dit que c'est bien sa signature qui figure sur les documents. Et il dit qu'il a dû les signer sans s'en rendre compte.
8: Et que peut-on faire avec ça ?
9: Eh bien, en premier lieu, un audit. Pour voir s'il est vrai qu'il manque cet argent et où il se trouve.
8: D'accord. Et Ernesto est-il déjà au courant de l'audit ?
9: Oui.
8: Alors, il doit sûrement être en colère.
9: Calme-toi. Ça, c'est le document que je leur ai envoyé. Il est en sa possession depuis la semaine dernière. Et jusqu'à présent, ils n'ont présenté absolument aucune objection.
8: Oui, c'est très bien. Moi, la seule chose que je veux, c'est la garde de Nicolas et qu'il me laisse la maison où nous vivons.
9: Bon, si on signe aujourd'hui, demain, je présente tout ça au juge. Et dans 15 jours, tu seras une femme libre.
8: Merci.
10: Vous vouliez me voir ?
6: Oui, entre. Assieds-toi. Andrea vient juste de m'appeler pour m'inviter à dîner chez elle ce soir.
10: Qu'est-ce que vous allez lui apporter ?
6: Hein ? Je dois apporter quelque chose ?
10: Mais bien sûr, enfin, faut pas arriver les mains vides à ce genre de rendez-vous.
6: Et qu'est-ce que j'apporte ? Ah, je sais. Je vais lui apporter les cupcakes que cuisine Esther.
10: Quoi ? Comment ça, des cupcakes ? Soyez pas bornés. Ramenez, j'en sais rien, moi. Une bouteille de bon vin, ouais. Ou alors des fleurs. Je sais pas.
6: Non, ça va être trop cher.
10: Ah, monsieur Nelson. Combien de fois est-ce que je vous ai dit qu'avec les femmes, il faut savoir dépenser ? Je vous dis pas de lui acheter une bouteille de champagne avec des orchidées, non, non, non. Mais une bonne bouteille de vin rouge avec un petit bouquet de roses, franchement, ça, c'est plus que suffisant. Eh, vous comprenez rien, hein? Bon, alors dites-moi, comment vous avez conquis la mère de Gina, hein?
6: Grâce à mon charisme.
10: À l'époque des Trois Mousquetaires, c'était il y a 50 ans. Aujourd'hui, c'est plus pareil.
6: Quoi?
10: Mettez toutes les chances de votre côté.
11: Je suis heureuse que tu aies décidé de partir avec moi aux États-Unis. Dans la maison, il y a une chambre au rez-de-chaussée. Je vais y mettre ton lit. Tu t'y sentiras super bien.
12: Merci, maman. C'est justement pour ça que j'ai décidé de partir avec toi.
11: Et comme ça, nous pourrons aussi demander un deuxième avis.
12: Ah, maman, non. Arrête de dire ça, s'il te plaît.
11: Mon chéri, la médecine a beaucoup progressé, tu sais. Je vais te raconter un truc. J'ai une voisine dont le mari a eu un accident de moto très, très grave. Et les médecins ne lui donnaient aucun espoir, le pauvre homme. Tu ne sais pas dans quel état il était.
8: Ils sont en retard, non?
13: Maître Villalobos est en ligne.
9: Merci. Bonjour, monsieur. Que s'est-il passé? Vous auriez dû arriver il y a une demi-heure.
14: Je suis vraiment désolé. Mais au vu des derniers événements, entre le père de Madame Elena et mon client, monsieur Ruira, ce dernier a changé d'avis quant à la demande de madame concernant l'accord du divorce.
8: Quoi?
14: Il n'est plus disposé à lui donner la garde de son fils Nicolas, ni à lui laisser la maison dans laquelle elle habite.
8: Ah, mais écoutez, qu'il me laisse sans maison s'il le veut, mais Nico ne peut pas partir avec lui. Non, je ne vais pas lui laisser,
9: oui,
8: non.
9: Oui, Elena, oui.
15: Oui, écoute, Elena. Écoute, pardon. Tu sais que même si tu es la mère...
16: Au vu de ta conduite amorale et addictive, tu n'as absolument aucun droit d'obtenir la garde exclusive de notre enfant.
8: Tu sais parfaitement que c'est faux, Ernesto. C'est toi qui l'as inventé, tout comme tu as inventé la fraude dont tu as accusé mon père.
9: Attendez, Elena, un instant. Écoutez, proposez ce que vous voudrez. Nous nous verrons au tribunal, c'est compris? C'est fini, tu calmes.
8: Non, non, non, non, j'arrive pas à y croire, c'est une sale ordure.
9: Nous devons prendre le temps de réfléchir à ce que nous allons faire.
8: Il ne peut pas oser m'enlever, Nicolas. C'est mon fils. Il ne peut pas être aussi méchant. C'est
9: oui,
8: pas possible.
9: Oui, je sais, je sais.
8: Il avait déjà tout prévu. Il n'avait pas du tout l'intention de venir à cette réunion. Qu'est-ce qu'il y a? Tu es avec Nicolas?
7: Non. La maîtresse m'a dit qu'Ernesto était venu le chercher avant l'heure de la sortie.
8: Non, non, non. Il va me le prendre.
7: Quoi?
8: Il ne s'est pas présenté au rendez-vous avec les avocats et il veut me prendre Nicolas. Non, je ne vais pas le laisser faire.
9: Attends.
8: Non, maître, Elena. Je vous appelle plus tard, je vous appelle
9: Elena.
8: Plus tard.
9: Elena, calme-toi.
8: Merci, mon chéri.
17: De rien. Je te vois à la maison.
8: Ok, à ce soir.

0: Je ne peux pas répondre à votre appel. Laissez un message et je vous recontacterai.
1: Je ne sais pas ce que tu as dit à Jimmy, mais tu peux l'oublier. Il part aux États-Unis avec sa mère.
2: Ouais, Lena ?
3: Ernesto a recommencé. Il n'est pas venu au rendez-vous avec l'avocat et il est allé chercher Nico à l'école avant l'heure. Il veut me le prendre, je suis sûre qu'il veut me le prendre.
2: Nous n'allons pas le laisser faire, ok ? Où est-ce que t'es, mon amour ?
3: Je vais chez moi chercher Nicolas.
2: Je te rejoins.
1: Je ne sais pas ce que tu as dit à Jimmy, mais tu peux l'oublier. Il part aux États-Unis avec sa mère.
4: Qu'est-ce que c'est ?
0: Un message.
4: Et il est drôle ?
0: Non, pourquoi ?
4: Eh bien, parce que tu as rigolé.
0: Eh bien, c'est une question de travail, mais tu as raison, ça m'a fait très plaisir.
4: Je sais pas, il est dans ma chambre.
0: Non, mon amour, pas tout de suite. Je veux que tu sois là quand maman entrera, hein ? Elle va venir te chercher, j'en suis sûr. Elle veut t'emmener vivre avec son nouvel amoureux.
4: Mais je ne veux pas aller avec ce monsieur.
0: Oui, je le sais. Ne t'inquiète pas, parce que je ne vais pas les laisser faire. Viens. Je vais te dire quelque chose, mon amour. Tout ce que je vais faire, c'est pour ton bien et celui de ta maman. Elle n'a pas les pensées claires, tu sais. Elle est complètement aveuglée par cet homme. Tu dois me faire confiance, d'accord ?
4: Oui.
5: Vous êtes Elena Villaseñor de Riora ?
6: Oui, c'est moi. Il y a un problème ?
5: Nous avons une ordonnance de restriction contre vous. Vous ne pouvez pas approcher votre fils.
6: Mais il est fou, vous ne pouvez pas me faire ça.
7: Il vaut mieux que vous partiez.
6: Attendez, c'est une erreur. Mon enfant est entre les mains d'un psychopathe. Vous devez m'aider, vous devez me laisser passer.
5: Désolé, vous ne pouvez pas passer.
6: Mais que se passe-t-il ? Enflure, je sais que t'es à l'intérieur ! Ernesto, montre-toi, s'il te plaît ! Nicolas, mon amour, sort !
0: Ne t'en fais pas, mon amour. Je vais sortir pour parler à maman, ne t'en fais pas. Attends-moi ici.
6: Je vais m'empêcher de voir mon fils, Ernesto ! Ernesto ! Ernesto, sors de là, espèce d'ordure ! Sors, regarde-moi en face !
7: Calme-toi, calme-toi, calme-toi ! On peut pas discuter si tu es dans cet état, d'accord ? Cela ne t'aide en rien !
6: Donne-moi mon enfant, je n'ai absolument rien à te dire !
7: Non, ça ne va pas arriver. Nico est parfaitement bien avec moi. Excuse-moi, mais toi, tu n'es pas apte pour être avec
6: lui. Quoi ? Et toi, oui ? Qui sait ce que tu as mis dans la tête de mon enfant ? Et je ne sais pas pourquoi tu veux le monter contre moi ! Mon amour, mon amour, mon amour, s'il te plaît ! S'il te plaît, viens avec moi, mon amour,
7: non, non,
6: viens
7: toi...
6: avec moi !
7: Non, non,
6: avec
7: non,
6: moi,
7: non,
6: s'il
7: non.
6: te plaît, laisse-le venir ! Viens, mon amour, viens !
4: Je veux aller avec maman !
7: Non, mon amour, non, nous en avons déjà parlé.
4: Ça m'est égal, je veux aller avec elle !
6: Lâche mon enfant ! S'il vous plaît, aidez-moi ! Vous n'entendez
7: pas,
6: pas qu'il veut venir
7: dit,
6: avec sa mère,
7: toi.
6: S'il vous plaît ! Mon amour, s'il te plaît, viens !
4: Je veux aller avec maman !
7: Non, mon amour, je ne peux pas te laisser. Tu sais pourquoi ? Parce que ta mère va t'emmener vivre avec Pedro. C'est lui l'homme dont elle est tombée amoureuse.
6: Tais-toi ! Tais-toi ! Ne l'écoute pas, Nico, s'il te plaît ! Ne l'écoute pas, tais-toi !
7: Pedro est ton père biologique. C'est lui qui t'a abandonné.

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1: Bonjour à tous et bienvenue dans Tous en douceur. Plus que des recettes, nos passionnés vont vous faire découvrir leurs histoires, leurs souvenirs à travers leurs desserts. Et puis chaque fin de semaine, tous les vendredis, nous allons nous retrouver ici, dans la boutique de Julien Leveneur qui va nous apporter des conseils sucrés. Alors préparez-vous, c'est le moment de se régaler. Aujourd'hui, c'est Pascal qui nous reçoit. Merci.
2: Avec plaisir.
1: Qu'est-ce qu'il fait aujourd'hui?
3: Aujourd'hui, ça fait bonbon millet.
1: Ok. Et il commence par quoi alors?
3: Ben, on va mélanger tous les ingrédients secs. Et pendant que la pâte repose, ben, on va allumer le feu pour que l'huile monte à température, environ 150 degrés.
1: Eh ben, très bien. Ben, allez, messieurs, va où? Moi, jamais fait de bonbon millet de ma vie, moi.
3: Tous les ingrédients secs avant, la farine.
1: Est-ce que les dieux pouvaient?
3: Non, elle est très facile à faire.
1: Ah ouais, mais comme moi, bon, on me dit ça, on dirait qu'elle est difficile. Hein.
3: La préparation, ça dépend avec le pétrissage à la main, mais 20 minutes.
1: D'accord. Ah, il fait qu'à la main?
3: Et de préférence, oui.
1: Ouais, il fait pour robot, il fait à l'ancienne, quoi.
3: Et comme pâté créole, bien malaxé.
1: Ah oui, pâté créole, m'y connaît.
3: Bien malaxé, mais à la main, c'est beaucoup mieux que de faire à la machine.
1: Ben oui, carrément. Alors, donc là, c'est de la farine, là, ils mettent le sucre.
3: La levure.
1: Levure.
3: Le sucre vanillé et une pincée de sel.
1: Très bien. Et là, ils mélangent les ingrédients secs.
3: Oui.
1: Alors, pourquoi tu as décidé de faire le bonbon millet aujourd'hui, toi?
3: Ben, bonbon millet, c'est plus parce que ça me rappelle... comment dire,
1: quand t'étais
3: tous
1: plus
3: les
1: jeune,
3: trucs,
1: quoi.
3: Oui, tous les trucs d'avron qu'on trouvait dans les boutiques chinoises.
1: C'est vrai, hein.
3: Oui, tout ce qui est sucré, c'est pas mon truc.
1: C'est pas ta spécialité.
3: Non, c'est pas ma spécialité.
1: Ouais, c'est clair. De base, Pascal, il fait plus du salé. Mais pour nous, il a décidé de faire le bonbon millet aujourd'hui. Et je l'en remercie. Et en même temps, c'est une manière de nous transmettre. Voilà, tout ce qui est tradition créole, quoi.
3: Oui, parce qu'auparavant, ça a commencé à se perdre. Avec la fermeture des boutiques chinoises, on n'en voyait plus.
1: Donc là, on va manger le vrai bonbon millet.
3: Oui.
1: Mais du coup, tu me disais... alors certes, là, on est sur du sucré. Toi, t'as plus l'habitude de faire du salé, tu me disais. Mais genre, t'es dans le métier ou...
3: Non, pas du tout.
1: T'es un passionné,
3: quoi. Je travaille dans un bureau.
1: Ah, d'accord.
3: Après, la partie salée, un peu de tout, mais surtout tout ce qui est... traditionnel, comme un bon civet pas de cochon.
1: Alors là, t'as mélangé l'œuf.
3: Oui.
1: Après, on a fait un puits.
3: Un puits.
1: Je dis on, vous aurez compris, c'est Pascal qui fait tout pour l'instant.
3: Oui.
1: Donc voilà, il a mis l'œuf au milieu.
3: Une cuillère à café d'arôme vanille.
1: D'arôme vanille.
3: Et là, on va commencer à mélanger.
1: Et c'est tout, il n'y a pas d'autre...
3: Si, après, il y a 40 à 50 millilitres d'eau.
1: Ouais.
3: On met au fur et à mesure.
1: Donc là, il faut que la pâte soit comment, là?
3: Bien lisse, homogène. Pas trop collante, de préférence.
1: Donc voilà, bon, là, à la maison, pas le choix. Hein. Donc on prend la patience, on prend la main. On appelle un bon camarade, s'il faut.
3: S'il te plaît.
1: Oui.
3: Merci.
1: Là, il faut qu'on laisse la pâte reposer ou...
3: Laisse la pâte reposer pendant une demi-heure.
1: Une demi-heure. Ok, elle est bon. Donc là, on attend que ça monte jusqu'à 140, on y est presque là.
3: Oui.
1: Et après, on fait les boules.
3: Oui.
1: On met le sésame dessus et on fait cuire.
3: Oui.
1: Ok, tu fais cuire combien de temps par boule?
3: Il faut juste regarder à la couleur. Parce
1: à la couleur.
3: Il n'y a pas de temps, c'est...
1: Sera on y est presque.
3: Sera en fonction...
1: 140, parfait. Je te regarde faire un exemple. Après, m'y suis. Prends pas beaucoup.
3: Non.
1: Bien sûr, les mains sont propres, hein. Dis tout de suite.
3: Bien lavé, bien sec surtout.
1: Ouais.
3: Après, presser un peu.
1: Après avoir roulé dedans.
3: Oui, parce que sinon, toutes les graines de sésame vont se décoller dans l'huile.
1: Là, ça te va?
3: Oui.
1: Oh là là, super. C'est simple. J'adore faire ça.
3: Après, il faut retourner de temps en temps.
1: C'est une belle coloration, là. En tout cas, elle a bien gonflé, là. Donc là, quand c'est cuit, après, il faudra mettre dans du papier absorbant.
3: Oui, on va mettre dans un plateau avec papier absorbant.
1: Comme ça,
3: n'a pas trop le goût de l'huile. Pendant qu'il refroidit, il va bien absorber.
1: Et après, il mange?
3: Après, il mange direct.
1: Il mange direct, et ben, elle est bon.
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1: C'est le moment où il s'est mangé.
3: Ah oui, maintenant, faut déguster.
1: Eh ben allez, hein.
3: Oh,
1: très très bon. Bah, merci beaucoup de nous avoir fait découvrir ce bonbon millet tradition. Parce que là, vraiment, c'est la tradition.
3: De rien, oui, vraiment le plus simple.
1: Ouais, mais c'est très bien. C'est dans les choses simples qu'on apprécie encore plus les choses. J'ai quelque chose pour toi, Pascal. Tiens, voilà. Alors, je sais, tu m'as dit que tu es plus salé. Mais là, c'est une occasion de te mettre au sucré.
3: Merci.
1: Avec plaisir. Merci à toi.
3: Mais de rien.
1: Merci à vous. À bientôt pour un nouvel épisode de Tous en douceur.
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6: Bonsoir à tous et ravi de vous accueillir pour votre météo. Pour ce soir, l'humidité s'invite sur le sud de la Réunion, d'une ligne de Saint-Pierre jusqu'à Piton-Sainte-Rose. Ailleurs, un ciel assez calme. On a un vent qui souffle de manière modérée sur l'est, également sur l'ouest de l'île. Les températures frôlent les 18 à 20 sur le littoral, 3 petits degrés pour la plaine. Et pour la plaine des Chicots et du côté du Maïdo, ce sera 1 à 2 degrés. Donc c'est assez frais en ce qui concerne la mer. Elle sera plutôt agitée sur le sud de l'île. Regardons le temps pour demain matin. Ça reste un peu couvert sur le sud-sud-est, mais ailleurs quand même un ciel rayonnant. Pour l'après-midi, plus de nuages, mais cette fois-ci avec une préférence sur les hauteurs du nord-nord-ouest. On attend quelques précipitations. Ailleurs, on profite d'un ciel assez sec. Regardons maintenant le vent qui souffle à des rafales de 60 km/h. Ce sera assez soutenu, ça se renforce sur l'ouest-sud-ouest, également sur le nord-nord-est. Une mer qui sera localement forte sur le sud. Ailleurs, elle sera agitée. Les températures minimales, 18 degrés à Saint-Denis, 21 au port, 8 du côté de Petite-France. On terminera avec Salazie, avec 10 degrés. Pour les maximales, 28 degrés à Saint-Denis, 27 pour la pointe des Trois-Bassins, 21 au Colimaçon. Cette fois-ci, on terminera avec Saint-Pierre avec 27 degrés. Demain, nous serons le mardi 16 juin. Des bisous d'avance à vous les Régis. Le soleil se lèvera à 6h52 et nous quittera à 17h45. On se retrouve juste après le journal d'Antoine Asselaire. À tout à l'heure.
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0: libéré pour qu'on veut faire un match espagnol. L'équipe de France joue demain. Nous, nous faisons l'équipe de France, nous.
1: Écoute-moi bien. Moi, j'ai toujours été fidèle à l'Espagne, n'est-ce pas? L'Espagne, c'est mon équipe favori. Donc, laisse-moi tranquille, nous supporte l'Espagne.
2: Mais pourquoi vous aimez l'Espagne comme ça, Mémé, en fait?
1: Ah, ma fille, c'est parce que c'est une grande histoire d'amour. Moi, l'Espagne, c'est...
0: Raconte
1: à vous, la mémé. Mais si ça, tu veux, mais raconte à ça. Moi, ma rencontre en espagnol, comment t'es jeune, comment t'es relatif, ouais, bien ça, mémé, la vive. Ouais. Et ben, du coup, on avait une grande histoire d'amour. Moi, ouais, c'est espagnol.
3: Bueno. Oh, morito, salsa, por favor.
1: Tu appelles à moi señorita.
3: Oh, señorita, mémé.
1: Voilà, vive avec lui, t'es nous la vie des bons moments. Ma vive avec lui, m'a vécu les trucs magiques. Et bien, aussi pour ça aujourd'hui que m'y supporte l'Espagne, même si nous les plus ensemble, il reste fidèle à l'Espagne.
0: Ça, c'est l'équipe fidèle, la France. Mais regarde ça. Ça, fidèle à ça, nous. Un joueur comme ça, Dembélé.
1: C'est qui, Lili?
0: C'est Dembélé.
1: Vous zoomez un peu sur le visage, là. Il est célibataire, ça.
0: Mais que pas, mais.
1: Ah, on connaît quoi?
0: C'est quoi?
1: Ah, non. Ah. Dembélé, viens me donner délai. Oh, viens, Dembélé.
2: On l'a pas dit, on est fidèle à l'Espagne?
1: Viens, Mahou. Hein? Dembélé, y entends, moi, y'a? Dembélé.
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0: Anne Réunion, bonsoir. Votre journal, voici les titres. Un accord et l'espoir enfin de souffler en faisant le plein. Les États-Unis et l'Iran doivent signer la fin de la guerre au Moyen-Orient ce vendredi. Quel impact chez nous? Alors que la paix se dessine, des doutes et l'attente d'une baisse des prix des carburants. Réaction et précision dès le début de ce journal. Il menaçait son ex-compagne avec un couteau, un individu abattu par le raid grand matin à Saint-Pierre. Le forcené neutralisé, la victime secourue. Nous reviendrons sur cette nuit de cauchemar. Le sport football, la Coupe du Monde, avant France-Sénégal demain, Espagne-Cap-Vert à suivre ce soir en direct sur Antenne Réunion. Alors que des stars du ballon rond sont dans l'île en ce moment pour apporter 1000 sourires aux marmailles. Nous le verrons dans quelques minutes. Notre rendez-vous en musique avant la fête de la musique, aux côtés cette semaine de quatre chanteuses réunionnaises qui cassent les codes. Pour commencer ce soir, nous avons rendez-vous avec Emma Nona. Après des semaines de négociations difficiles, plus de 100 jours de guerre, les États-Unis et l'Iran sont donc finalement parvenus à un accord. On verra les détails dans un instant. D'abord, quel impact chez nous pour les secteurs économiques, notamment comment cette paix annoncée est-elle perçue sur la question des prix des carburants, évidemment, entre doute et espoir. Le reportage de Joanne Mazar avec Morane Sacleux et Marianne Bultel.
1: Le détroit d'Hormuz, rouvert dès vendredi prochain, d'après Donald Trump. Dans la rue, les Réunionnais sont perplexes et se méfient des annonces du président américain.
2: Moi, personnellement, j'y crois pas. Après, j'espère en tout cas que ça va évoluer, mais j'y crois vraiment pas.
3: En espérant que Trump, déjà, ne raconte pas des blagues, et puis que l'Israël, enfin, le gouvernement israélien ne fasse pas obstacle à ce qui pourrait avancer.
1: À la pompe, les professionnels s'inquiètent. Beaucoup redoutent que les prix ne retrouvent jamais leur niveau d'avant la crise.
4: Moi, je pense que ça va baisser très peu. Et d'ici dans quelques années, ça va toujours être toujours au même. Personnellement, chaque année, chaque mois, il y a toujours une augmentation. À 5 à 10 centimes. Après, le mois suivant, on baisse de 1 centime à 2 centimes.
1: À l'aéroport Roland-Garros, les taxis subissent de plein fouet la hausse des prix du carburant.
5: Effectivement, nous, on pense toujours que les choses baissent parce que la vie est trop chère à La Réunion. Mais depuis l'augmentation, on a quand même, quand on fait un plein, il faut compter à peu près 100 euros de plus.
1: Pour les 65 000 entreprises réunionnaises, la crise pétrolière a entraîné une hausse brutale des coûts de production.
6: Aujourd'hui, oui, on se félicite de cette potentielle fin de guerre, je dis bien potentielle, mais on réfléchit déjà à s'organiser pour faire face à ces situations qui sont de plus en plus inattendues. Et on a des collaborateurs qui sont aussi en souffrance parce que leur pouvoir d'achat est directement touché.
1: L'accord, qui devrait prévoir la fin du conflit au Liban et la réouverture du détroit d'Hormuz, n'a pas encore été rendu public. Les négociations de paix se poursuivent encore cette semaine.
0: Un accord de paix annoncé, donc salué par de nombreux pays. Il doit notamment permettre la réouverture rapide du fameux détroit d'Hormuz. D'autres sujets majeurs semblent encore flous. Alors que prévoit cet accord? Quand rentrera-t-il en vigueur? Les précisions avec Jeanne Concar, Nivine Potros et Thibaut Bruck.
7: Ce matin, l'Iran crie victoire, Donald Trump aussi. Chacun se targue d'avoir négocié le meilleur accord, d'avoir gagné. Et voici les premiers points d'accord. D'abord, la levée du blocus dans le détroit d'Hormuz, annoncée par Donald Trump avec ses mots à lui.
8: Navires du monde entier, mettez vos moteurs en marche, que le pétrole coule à flot.
7: L'ouverture interviendra vendredi, selon lui, après le déminage du détroit. Autre point clé du texte, la fin des conflits.
9: En vertu des accords, la guerre et les opérations militaires sur tous les fronts, y compris au Liban, prennent fin immédiatement et définitivement.
7: Israël contredit, Tsahal compte bien maintenir ses troupes au Liban. Des points de l'accord restent donc fragiles. Des zones d'ombre aussi, notamment concernant le détroit d'Hormuz. Si Donald Trump assure que le passage sera gratuit, comme avant le début de la guerre, la réalité risque d'être plus complexe, nous explique notre envoyé spécial dans la région.
10: Car jusqu'à présent, Téhéran réclamait des frais de service à tous les bateaux qui souhaitaient traverser le détroit, jusqu'à 2 millions de dollars par navire. Difficile d'imaginer l'Iran renoncer à cette manne financière.
7: Autre inconnu, dossier pourtant crucial, le nucléaire. Cette question centrale

0: du sommet. Je propose de l'écouter à propos de l'annonce de cette journée, cet accord USA-Iran.
1: Cet accord est une bonne chose parce que c'est ce que nous appelons de nos voeux depuis des semaines. D'abord, nous allons tout faire et nous mobiliser dès ce soir dans le cadre de nos travaux et demain aussi, puisque on n'aura pas simplement les membres du G7 qui sont les sept grandes économies démocratique dans le monde. On a associé des partenaires et demain on aura une session sur la question de l'Iran avec en particulier l'Égypte, les Émirats Arabes Unis et le Qatar. Nous allons tout faire d'abord pour que cet accord soit une réalité et donc pour que Hormuz puisse se rouvrir de manière pacifique et que le trafic puisse reprendre. Et c'est très important pour nos compatriotes.
0: Un forcené neutralisé abattu par le raid. Retour à l'actualité chez nous. C'était dans la nuit à Saint-Pierre, nous vous le révélions dès ce matin dans le 6-8 ensemble. L'individu retenait son ex-compagne, la menaçait avec un couteau. La BAC est intervenue. Il y a eu le raid également. L'homme était sous le coup d'une interdiction d'entrer en contact avec la victime. Il a été tué lors de l'intervention. La victime, elle est saine et sauve. Deux enquêtes ont été ouvertes pour tentative de meurtre sur conjoint et pour homicide commis par personne dépositaire de l'autorité publique. Il s'agit de faire la lumière sur les conditions dans lesquelles la police a fait usage de la force. L'effet est le témoignage d'une personne présente lors de cette soirée de cauchemar. C'est avec Morane Sacleux.
2: Une soirée entre amis qui vire au drame. Peu après minuit, un individu se présente dans cette impasse alors que quatre amis passent la soirée ensemble. Tout au long de la nuit, de l'agitation alerte les riverains.
3: On a entendu le bruit vers 1h du matin. On a vu le gyrophare de camion-pompier et fourgons pareil anti-criminel l'arrivée, des plusieurs fourgons de police l'arrivée. Automatiquement, on a compris que un souci.
4: On a entendu boum boum, on s'est réveillé, mon mari est sorti, il me dit il y a plein de voitures dans la rue. On a senti comme des pétards, c'est tout, comme des coups de feu en fin de compte.
2: La BAC est d'abord appelée sur place. À leur arrivée, les policiers découvrent une jeune femme de 24 ans, retenue de force par son ex-compagnon, un couteau sous la gorge. Malgré l'intervention des forces de l'ordre, la situation continue de se dégrader. Présent à l'intérieur de la maison au moment des faits, une des victimes revient sur sa nuit de tension.
5: Il commençait à être agressif et tout, et puis il a commencé à la pousser. Et à un moment donné, ils sont allés dans une pièce, et c'est une pièce où ben voilà, tout a commencé à dégénérer. Il a commencé à faire un étranglement et tout. Quand il a sorti son couteau, parce que ben il allait passer à l'acte. Et du coup, après, ben, il nous a menacé de sortir, sinon ben, il allait la tuer carrément. Et puis on a sorti, on a appelé la police immédiatement, la police a débarqué. Nous, on a été emmenés au poste de police de Saint-Pierre pour être auditionnés et on a appris sur place que le raid a fait l'usage d'une arme à feu.
2: Les négociations n'aboutissent pas. Face à l'impasse, le raid intervient en dernier recours pour tenter de libérer la jeune femme.
6: Le raid a dû faire face à un individu qui était potentiellement très déterminé dans cette action. Donc afin de préserver la vie de la victime, ils ont dû neutraliser cet individu qui a amené le décès de cette personne.
2: L'intervention prend fin vers 5h du matin. La jeune femme est secourue saine et sauve, puis transportée à l'hôpital. Âgé de 25 ans, le suspect était déjà connu de la justice, notamment dans des affaires de viol, de violence et de menaces de mort. Il faisait l'objet d'un contrôle judiciaire lui interdisant d'entrer en contact avec la victime.
0: Ce lundi, c'était philosophie, épreuve du baccalauréat pour 12 170 candidats à La Réunion. Des sujets qu'on peut voir ancrés dans l'actualité, débattre et chercher la vérité. Bonjour les candidats à la présidentielle. La technique peut-elle être mauvaise? Coucou l'IA. Ou encore, avons-nous la maîtrise de nos paroles? Et peut-on être heureux quand les autres ne le sont pas? La liberté, le bonheur, la vérité. 4 heures pour composer. À Saint-Denis, impression avant et à l'issue de l'épreuve avec Émilie Boyer.
7: Moi je dis que être heureux c'est un sentiment de bonheur mais qui est temporaire.
8: Débat enflammé entre les élèves à la sortie de l'épreuve de philosophie, mais toujours avec le sourire.
9: Je suis content, je suis tombé sur un sujet que je voulais. Et je pense avoir au moins la moyenne, 12, ce serait pas mal.
10: J'ai eu un peu de mal à comprendre au début, mais après une fois que je t'ai lancé, c'est parti tout seul.
8: 4 heures d'épreuve, 2 choix pour composer, le commentaire de texte ou la question de dissertation. En découvrant le sujet ce matin, c'est la surprise pour ces élèves de la série générale.
11: C'était la catastrophe. On s'est tous regardés dans la salle et on était tous choqués, vraiment.
12: C'était pas du tout attendu. Je m'attendais.

0: à la technique ou bien à quelque chose comme ça.
1: Pourtant, lorsque ce professeur de philosophie prend connaissance des sujets à son tour, les questions lui semblent accessibles.
2: Là, je trouve que les questions sont formulées d'une façon assez claire pour qu'ils puissent se l'approprier, et en même temps assez floues pour qu'on puisse voir est-ce qu'ils arrivent à capter le sens des mots et à faire des propositions personnelles. Donc, moi, je trouve ça intéressant.
1: Plus tôt dans la matinée, le stress régnait dans les salles de classe. Certains élèves ont reçu leurs copies en présence du recteur, soucieux de les rassurer et de rappeler la valeur du diplôme.
3: C'est le premier diplôme universitaire que décrocheront les lauréats. C'est un diplôme qui ouvre d'innombrables portes, celle de l'enseignement supérieur, celle de la vie professionnelle pour les élèves qui souhaiteraient s'engager dans cette voie. Et puis c'est un passeport pour la citoyenneté.
1: Dès demain, les épreuves de spécialité commencent pour les 12 170 candidats de Lille. Les résultats, eux, tomberont le 7 juillet prochain.
4: Dans l'actualité sociale, la grève des salariés de Proxim Service et la reprise du travail déjà annoncée. Une centaine d'aides à domicile rassemblées devant le siège de l'organisme à Saint-Denis, c'était ce matin, pour réclamer des revalorisations salariales, de meilleures conditions de travail. Une délégation a été reçue par la direction. Des avancées ont été conclues, notamment sur une prime de 150 euros qui passe à 400 euros, sur les frais kilométriques aussi. Les syndicats saluent la qualité des échanges et la responsabilité des parties pour s'entendre sur une sortie de grève. La politique au menu du 6-8 ensemble. Demain matin, invité connecté, Sandrine Aounien, nouvelle patronne de la droite à La Réunion, la présidente de la fédération réunionnaise LR974, répondra aux questions d'Émile Breton en LR en direct. Ce sera après les infos de 7h30 dans le 6-8 ensemble sur Antenne Réunion en télé et en radio. Et maintenant, c'est le foot. Avec d'abord l'affiche de ce soir, la Coupe du Monde en direct sur Antenne Réunion, juste après ce journal. Espagne-Cap-Vert dès 19h45, les Espagnols parmi les favoris de ce mondial. Première journée du groupe H à Atlanta aux États-Unis. Cette rencontre entre la Roja et les Requins Bleus est une première dans l'histoire du football international. Et puis notez déjà à cet autre rendez-vous, ce sont tout déjà fait, autre soirée foot événement. Demain soir en direct, ce sera l'entrée en lice de la France dans ce mondial. Premier match des Bleus face au Sénégal. Match à suivre en direct sur Antenne Réunion demain soir dès 22h45. Eux suivent sans doute la compétition depuis la réunion des stars du ballon rond dans Lille sur invitation de l'association Mille Sourires qui célèbre ses 20 ans. À Ludovic Ajorque et Fabrice Abriel qui étaient sur notre plateau la semaine dernière, mais aussi Adrien Tomasso, Atini Bassaboura, Tara Elimbi-Gilbert, qu'ils seront demain. Neymarou les a rencontrés cet après-midi.
5: Quelques jongles sur le sable réunionnais. Invité par l'association Mille Sourires, Adrien Tomasson est arrivé avec plein de souvenirs dans la tête, prêt à les partager.
6: C'est un plaisir d'être ici et surtout avec la saison que je viens de connaître avec le RC Lens où ça a été exceptionnel, surtout sur la fin avec les émotions qu'on a vécues avec tout le monde. Je suis très heureux d'être ici, je suis venu aussi avec toute la famille. J'ai hâte de découvrir la culture, d'être au contact aussi des enfants parce que c'est aussi le sens de ma venue.
5: Avec lui, quatre autres grands joueurs qui viennent à la rencontre des jeunes amateurs de foot pour leur transmettre leur passion et montrer que le football peut s'écrire au féminin, y compris à très haut niveau.
7: J'espère pouvoir transmettre des sourires et pouvoir leur montrer que même en étant une fille, on peut jouer au foot et s'intégrer dans ce milieu-là.
8: Montrer qu'il y a des filles comme moi qui a pu réussir dans le football féminin. Et pour aussi montrer que le football, c'est pas qu'un sport de garçon, mais c'est aussi un sport pour les filles. Donc, leur montrer mon parcours et les pousser les petites filles à réussir dans leurs objectifs.
5: De par un réunionnais les accompagne, Ludovic Ajorque, nommé joueur du mois il y a peu en Ligue 1, et Fabrice Abriel, aujourd'hui entraîneur en Arabie Saoudite. Un retour aux racines empreint d'émotion.
9: C'est aussi l'occasion d'échanger, de répondre à des questions, de signer des autographes, de prendre des photos. Voilà, c'est toujours un super moment avec les enfants.
10: On m'a toujours dit quand j'étais jeune, moi, on aurait aimé que des joueurs professionnels t'aient viens et t'aient gagné signé mes autographes, t'aient fait photo avec moi. Donc voilà, c'est pour ça qu'aujourd'hui, ben, il est là pour faire des opérations, d'essayer de faire en sorte que Banaï continue de rêver, que Banaï passe des bons moments avec nous.
5: Pour ce 20e anniversaire de l'association, une nouvelle opération foot en VIM, Very Important Marmaille. Objectif, proposer aux jeunes de rencontrer les joueurs qu'ils voient tous les jours à la télévision.
11: Nous savons que les enfants qui font du foot ont l'habitude

0: de nous dire ce qu'on souhaite, c'est de rencontrer un vrai footballeur, un footballeur en vrai. Ben là, ils vont être gâtés pour près de 120 petits footballeurs qu'on invitera.
1: Pendant ce séjour, ils vont fêter le 14 millième jeune parrainé. Autant de sourires donnés aux enfants.
2: Notre rendez-vous en musique cette semaine avant la fête de la musique dimanche, aux côtés de chanteuses réunionnaises qui cassent les codes. Ce soir, Emma Nona, l'enfance à Saint-Paul, au rythme des cabars et sonorité Malouya, auteure, compositrice, interprète, accompagnée de ses cascasses, héritées de son père entre tradition et modernité, rencontre rendez-vous signé Inès Vic.

Ah, moi, quand il chante, pour moi, c'est plus un liberté. C'est une façon d'exprimer à moi, une façon de dire que ça, mon envie de raconter.

0: it.
1: Voilà, choisi un tissu, il y a pas les tissus gros corps, que c'est un mélange de plusieurs fils ensemble. Donc c'est un maillage aussi, on va dire. Et bien bomper le bon tissu là.
0: Il reste combien de temps là?
1: Dans même pas 2 minutes, je pense.

Moi, mi aime mon langue, mi aime mon créole et mi va continuer chantant créole, même si mi aime bonne Georges Brassens, bonne Charles Aznavour, bonne morceau en anglais aussi, Nena, tout ça là que mi aime. Mais pour moi, le plus important, le bon message, il faut qu'il en créole.

musique, pour moi, c'est... Il représente le partage, il représente l'amour, il représente toutes bonnes émotions qu'on peut mettre dedans. Pour moi, c'est ça. C'est la tristesse, c'est la joie, c'est mon vie, tout simplement.

0: La météo demain, petite France, ce sera du soleil, 8 degrés. Harmonie Perrier nous donne toutes les précisions dans quelques minutes et c'est la fin de cette édition. Un peu raccourci à foot, merci de l'avoir suivi. Demain pour l'info, l'équipe du 6-8 ensemble, Amy Le Breton, Annelard, Victoria Asselicor et Yannick Pitou. Vous retrouvez Laura Château pour le 12h30. Moi, je vous donne rendez-vous à 19h à suivre sur Antenne la météo, l'instant foot et l'affiche Espagne-Cap-Vert. Dans un instant, on se quitte ce soir avec des images de Boucan-Canotte-Capomar. Souvenir peut-être du week-end dans l'œil de Serge Gélabert. Belle soirée, à demain.
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0: Bonsoir et bienvenue dans l'Instant Foot, votre magazine consacré à l'actualité de ce Mondial 2026 sur Antenne Réunion. À la une ce soir, des petites nations en quête de grands exploits ou pas. On va le voir, le Cap-Vert démarre sa compétition ce soir contre l'Espagne. Première rencontre du Mondial dans le groupe H. 2 ans après le sacre à l'Euro, les Espagnols sont de retour. C'est notre affiche du jour. Nous écouterons Luis de la Fuente, sélectionneur de la Roja. Il n'y va pas par quatre chemins. Pour lui, son équipe est tout simplement la meilleure du monde. Vous l'entendrez. Ce soir, nous reviendrons aussi sur la large victoire de l'Allemagne face au Curaçao, 7-1. Des Curaciens méritants qui se sont accrochés et qui ont même marqué. Vous le voyez, avant que la digue ne cède, 7-1. Score aussi qui rappelle la victoire des Allemands contre le Brésil en 2014. Vous entendrez les réactions de Kai Havertz, auteur d'un doublé, et de Manuel Neuer, sorti de sa retraite et qui a participé hier soir à sa 5e Coupe du Monde. Mais avant ça, regardez l'affiche du jour. Ça se passe ce soir sur Antenne Réunion. Espagne, Cap-Vert, 19h45. L'Espagne fait ses débuts dans la compétition. Alors une question, les champions d'Europe ont-ils des raisons de douter? Ils ont été tenus en échec par l'Irak début juin, 1-1. C'était un match de préparation. Plusieurs joueurs aussi reviennent de l'infirmerie, Lamine Yamal, Fabian Ruiz. De quoi perturber la hiérarchie et porter atteinte à la cohésion du groupe? Absolument pas, répond le sélectionneur Luis de la Fuente. On l'écoute.
1: Nous avons un ballon d'or avec Rodri. Nous avons Zubimendi, qui n'est pas ballon d'or, mais qui pourrait bien le devenir. Nous avons Fabian Ruiz, Pedri, Olmo, Merino, Baena, Gavi. Pour que vous voyez le niveau que nous avons et que vous compreniez qu'il y aura des footballeurs très bons, très très bons, qui devront parfois rester sur le banc, car tout le monde ne pourra pas entrer. C'est la chance d'avoir une équipe comme celle-là, très engagée, et qui comprend le rôle de chacun à chaque moment, et qui accepte ça. Ça, c'est une chance. Nous avons, à mon avis, et avec tout le respect que je dois aux autres, la meilleure équipe du monde, les meilleurs joueurs.
0: Et de son côté, le Cap-Vert s'est qualifié pour la première fois de son histoire pour une Coupe du Monde de football. On se demande bien d'ailleurs comment, parce que pour l'anecdote, il y a là-bas 2 fois moins d'habitants qu'à La Réunion. L'entraîneur, en fait, s'est appuyé sur sa diaspora, 1 million de personnes à travers le monde. Il est allé jusqu'à recruter des joueurs sur les réseaux sociaux, selon la FIFA. Voilà pour le topo avant Espagne-Cap-Vert ce soir. Dans le groupe H, l'Uruguay et l'Arabie Saoudite complètent la liste. 2 équipes qui s'affrontent aussi cette nuit. On aura l'occasion d'y revenir. Et la deuxième partie de cet Instant Foot est consacrée à un autre petit poussé, le Curaçao, qui s'est fait manger tout cru par l'ogre allemand hier soir. Rencontre que vous avez vécue sur Antenne Réunion, 7-1. Des Curaciens qui n'ont pourtant pas démérité, ils ont même marqué. Retour sur cette rencontre dans la minute. Dans la minute de ce lundi 15 juin, un but. But venu tout droit des Caraïbes. But pour l'histoire, pour le Curaçao, ou quand la plus petite nation du mondial tient tête au géant allemand. On joue la 21e minute quand Comenencia égalise. Frappe puissante, le stade exulte. 1-1, on veut y croire, d'autant que les Curaciens généreux mettent du cœur à l'ouvrage, tentent et résistent avec héroïsme à la déferlante jusqu'à la 37e. Mais face à ce pays 6 fois plus petit que la Réunion, peuplé comme Saint-Denis, l'Allemagne 4 étoiles fait figure de rouleau compresseur. À Houston hier soir, de miracle, il n'y en eut pas. À cette reprise, la Mannschaft appliquée trouve le chemin défilé et exhibe au passage toutes ses qualités offensives. Mecha, Schlotterberg, Havertz, Moussiala, Brown et Endav prennent part à la fête. Message à ceux qui la considèrent encore comme un outsider dans cette Coupe du Monde. Et à l'issue de cette rencontre, les réactions à Kai Havertz d'abord, auteur d'un doublé, et puis Manuel Neuer, l'emblématique gardien revenu de sa retraite et qui a participé à sa 5e Coupe du Monde. On les écoute. For me, I watched the game. I was 14, 15 when I saw.

0: Personnellement, j'avais 14-15 ans quand j'ai vu ce match. Bien sûr, je pense que ce résultat est entré dans l'histoire de l'équipe nationale. Et bien sûr, commencer la compétition de cette manière cette année, c'est quelque chose de spécial. Et oui, ça devrait nous donner beaucoup de confiance.
1: Je suis incroyablement fier de pouvoir de nouveau jouer avec l'équipe nationale, d'être sur le terrain avec l'équipe et de disputer ma 5e Coupe du Monde. Je suis tout simplement heureux que nous ayons joué aujourd'hui avec une victoire claire et nette, avec du plaisir dans notre jeu, un football offensif et de la créativité à la fin. Je suis très heureux de faire partie de tout cela, de pouvoir aider l'équipe et je suis satisfait du résultat de ce premier match.
2: Et dans l'autre rencontre du groupe E, la Côte d'Ivoire s'impose contre l'Équateur, mais dans la douleur, vous voyez plusieurs occasions de but manquées pour les Sud-Américains qui peuvent nourrir des regrets. En seconde période, c'est finalement Amad Diallo qui libère son équipe. Score final 1-0. Voilà les buts que l'on peut voir bientôt. Ce qui donne au classement l'Allemagne en 1, Côte d'Ivoire en 2, Équateur en 3 et Curaçao en 4. Et dans le groupe F, on a aussi droit à un festival de buts avec la Suède d'abord qui s'est imposée largement contre la Tunisie, 5-1. Dans le même temps, les Pays-Bas et le Japon, eux, se sont neutralisés, 2-2 à l'issue d'une deuxième mi-temps spectaculaire. Au classement, la Suède prend la tête en première position, suivie du Japon et des Pays-Bas à égalité de points. La Tunisie ferme la marche. Voilà pour l'instant foot. Je vous rappelle que l'équipe de France entre en lice demain soir, rencontre à vivre contre le Sénégal sur Antenne Réunion. Mais avant ça, ce soir, Espagne-Cap-Vert dans quelques instants. Débrief demain dans la minute à 12h25. D'ici là, je vous souhaite une bonne soirée et bon match sur Antenne Réunion.
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10: Bien le bonsoir, La Réunion est ravie de vous retrouver pour votre météo. Regardons notre animation satellite. Ce soir, pris par le flux de secteur sud-sud-est, on aura de l'humidité sur le sud de La Réunion, d'une ligne de Saint-Pierre en remontant par le sud-est jusqu'à Piton-Sainte-Rose. Ailleurs, on profite d'un ciel assez calme. On aura un vent qui sera de manière modérée sur l'est, également sur l'ouest de l'île. Les températures varieront entre 18 et 20 sur l'ensemble du littoral. 3 petits degrés pour la plaine des Caves. Pour la plaine des Chicots et le Maïdo, ce sera un peu moins, 1 à 2 degrés. Quant à la mer, elle restera agitée sur le sud dû à la présence de la houle australe. Regardons le temps pour demain matin. On retrouve cette humidité sur le sud-est de l'île, mais ailleurs, un ciel ensoleillé. Puis pour l'après-midi, plus de nuages qui aura tendance à être présents cette fois-ci sur le nord-ouest de l'île. On attend quelques précipitations dans ce secteur. Ailleurs, on profite d'un ciel assez ensoleillé. Ça reste assez sec dans l'ensemble. Regardons maintenant le vent qui va se renforcer. Ce sera un peu plus l'élément marquant. 60 km/h de rafale sur le sud-ouest, également sur le nord-est. La mer sera localement forte sur le sud dû à la présence de la houle, puis ailleurs elle restera agitée. Les températures minimales, 21 degrés au port, 8 du côté de Petite-France, 18 à Saint-Denis, la même chose pour Saint-André. Pour les maximales, on atteint 28 degrés à Saint-Denis, 27 à Saint-Pierre, 25 du côté du Baril. On terminera avec Piton-Sainte-Rose avec 26 degrés. Pour les prochains jours, quelques éclaircies, le temps ne change pas vraiment, que ce soit pour mercredi et jeudi, pardon, et les températures seront légèrement en baisse pour les minimales, entre 4 et 28 degrés. Allons voir maintenant ce qui se passe chez nos voisins. Un temps ensoleillé pour Madagascar, quelques averses pour Maurice, également du côté de Rodrigue. On retrouve, pardon, ces quelques averses pour Moroni, un temps ensoleillé pour Mahé. La même chose pour Johannesburg. Direction l'Hexagone où le soleil brille toujours et les températures varieront entre 24 et 32 degrés. Retour chez nous. Demain, nous serons le mardi 16 juin. Des bisous d'avance à vous les Régis. Le soleil se lèvera à 6h52 et nous quittera à 17h45. Excellente soirée à vous tous et d'ici là, restez dans l'air du temps sur Antenne Réunion.
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6: C'est très très belle armada qu'est l'équipe d'Espagne.
7: Avec l'échauffement qui se termine pour les Capverdiens, et on va découvrir ce groupe H avec cette première rencontre entre l'Espagne et le Cap-Vert. Il y aura aussi l'Arabie Saoudite et l'Uruguay. L'Espagne est quand même largement favorite de ce groupe-là.
6: Évidemment, je suis favori l'Espagne. Attention, l'Uruguay de Bielsa, qui a une très très bonne équipe. Mais évidemment, l'Espagne est champion d'Europe en titre, invaincu depuis de 30 matchs, Gianno, et qui est en pleine confiance, même sans Lamine Yamal et même sans Nicole Williams.
7: Avec Lamine Yamal, la casquette à l'envers, le petit salut aux supporters. Le champion d'Europe qui fait son entrée dans le mondial, déchirure musculaire et dans le protocole médical de reprise. Il est peut-être prévu pour 15-20 minutes dans ce match-là. Lamine Yamal, dans le choix de son entraîneur Luis de la Fuente, pas question de prendre des risques.
6: Non, c'est une sage décision, même s'il a dit dans la presse qu'il était en pleine forme, qu'il aurait pu jouer. Mais il ne faut pas prendre de risques avec ce merveilleux joueur qu'est Lamine Yamal. Il va évidemment en avoir besoin pour tous les autres matchs que va disputer cette équipe espagnole.
7: L'Espagne première de son groupe de qualification avec 5 victoires, un match nul contre la Turquie, 2 partout avec la Géorgie et la Bulgarie dans ce groupe-là. Invaincu dans la phase à élimination de la Coupe du Monde et pour l'équipe du Cap-Vert. Tout s'est passé le 9 septembre 2025 avec cette qualification historique, un but de Livramento. C'était à Praia, à la capitale de cet archipel, avec une victoire face au Cameroun. Des joueurs entraînés par Bubista et qui a, le sélectionneur, envie de jouer un mauvais tour dans cette Coupe du Monde. Alors peut-être pas dès ce soir et pourquoi pas contre l'Espagne. Sous les yeux attentifs de Fabian Ruiz, le Parisien qui lui sera titulaire après avoir été longtemps blessé au genou avec le club parisien, mais il avait pu participer au dernier match de la campagne européenne. Une équipe du Cap-Vert dans son jeu qui peut-être troubler cette équipe espagnole, encore une fois dans la volonté de d'abord bien défendre et ensuite essayer de surprendre les Espagnols en contre.
6: Ouais, Fabian Ruiz quand même, hein. Pedri, Rodri, c'est pour moi aujourd'hui le meilleur milieu de terrain au monde, donc ça va être quand même très très compliqué pour les Capverdiens de faire quelque chose ce soir. Mais on ne sait jamais en football, on a vu des fois des surprises.
7: En tout cas, les supporters sont bien présents, bien prêts dans les tribunes du Stade Atlanta. 75 000 places. Il avait accueilli, souvenez-vous, le quart de finale de la Coupe du Monde des clubs entre le PSG et le Bayern avec une victoire du Paris Saint-Germain. C'est la fin du mag. On se retrouve dans quelques instants sur M6 pour l'entrée des équipes et le coup d'envoi de ce Espagne-Cap-Vert.
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0: toutes, bonsoir à tous, bienvenue sur M6. Quel plaisir de vous commenter ce match Espagne-Cap Vert avec Jean-Marc Ferreri. Bonsoir Jean-Marc.
1: Bonsoir Gernot, bonsoir à tous.
0: Ce magnifique stade d'Atlanta, 75 000 places, premier des 5 matchs du premier tour. Il y aura un 16e, il y aura un 8e et une demi-finale. C'est ce match entre l'Espagne et le Cap Vert avec l'entrée en lice du champion d'Europe et très certainement le favori de la compétition. En tout cas, c'est ce qu'a évoqué tout à l'heure Didier Deschamps à la veille du match entre la France et le Sénégal, et on peut lui faire confiance pour mettre la pression aux Espagnols.
1: Pas loin d'être du même avis Gernot que Didier, évidemment, avec l'équipe de France aussi qui est pour moi favorite pour gagner ce mondial. Mais c'est vrai que cette équipe espagnole sur le papier, c'est quand même très fort et c'est du très lourd.
0: Allez, le point levé là pour Unai Simon, le gardien de but de cette équipe espagnole dont on va découvrir dans quelques instants avec Fabien Ruiz la composition officielle, les choix de Luis de la Fuente, avec une surprise, notamment la position de Gavi qui va occuper un milieu de terrain renforcé alors qu'il devrait y avoir que deux attaquants, Oyarzabal avec Ferran Torres.
1: Oui, certainement, puisque c'est un milieu de terrain défensif, Gavi, donc il sera peut-être associé à Pedri, Ruiz et Rodri. Là, ça ne change pas avec ces trois merveilleux milieux de terrain. Et puis devant, peut-être deux pointes, Oyarzabal, le buteur de la Real Sociedad, associé à Ferran Torres. Les deux quand même qui ont marqué 15 et 16 buts en Liga, donc c'est du très lourd aussi, c'est deux attaquants. Et puis derrière, l'Orienté, la porte associée à Cubarsí et Cucurella sur le côté gauche, Simon Unai dans les buts espagnols.
0: Et avec l'équipe du Cap Vert, Bubista, le sélectionneur qui a retenu, on va dire, une équipe quasiment classique en 4-2-3-1 que l'on va découvrir avec Vosinha dans les buts, avec derrière Roberto Pico Lopez qui est né en Irlande. On vous racontera son histoire, elle est extraordinaire. Steven Moreira qui sera sur le côté droit, lui l'ancien joueur de la Ligue 1, et bien évidemment aussi le capitaine Ryan Mendes, formé du côté du Havre et qui avait été également Lillois avec un très beau parcours dans notre championnat de Ligue 1. Les équipes, vous les avez aperçues.

0: sont dans le tunnel, la sortie est imminente et la concentration est au maximum, Jean-Marc.
1: Oui, surtout attaquer ce match en leur meilleur joueur, évidemment Lamine Yamal, même s'il a bien récupéré de sa blessure, Luis de la Fuente n'a pris aucun risque avec son meilleur joueur.
0: L'entrée des équipes à Atlanta avec Adam Makhdameh, l'arbitre jordanien. On va apprécier cet instant avec la mise en place du protocole.

avec ce fameux protocole. Depuis le début de la compétition, avec tous les joueurs, les titulaires et les remplaçants qui viennent se positionner autour du rond central, avec à chaque fois dans leur dos un gigantesque drapeau de leur pays.

0: Voilà pour l'hymne de l'Espagne. Tout de suite, l'hymne du Cap-Vert, le chant de la liberté.
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0: Espagne-Cap-Vert, c'est à vivre sur M6 dans quelques instants. On se retrouve pour le coup d'envoi.
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7: Atlanta pour ce Espagne-Cap-Vert avec l'entrée en lice. Champion d'Europe, dernier titre mondial, champion du monde en 2010. Mais depuis, ils ont toujours eu du mal. Hein. Premier tour 2014, huitième de finale 2022-2018. Mais il reste quand même les favoris de ce championnat du monde.
8: Ouais, avec une très grosse armada offensive, évidemment. Même si Yamal ne jouera pas au début de ce match, de même que Nico Williams, qui sont les deux titulaires dans cette attaque espagnole. Mais il y a quand même... Du beau monde avec Ferran Torres, hein, j'ai dit 16 buts en Liga cette saison. Oyarzabal, quel homme en forme de cette sélection espagnole. Il y a aussi Olmo qui est sur le banc, donc il y a quand même un gros potentiel offensif. Je ne parlerai pas de ce milieu de terrain qui est pour moi le meilleur milieu de terrain de ce tournoi avec Ruiz, Pedri et Rodri. Et puis derrière, c'est quand même aussi du très solide, donc c'est une équipe extrêmement complète qui peut effectivement gagner cette Coupe du Monde.
7: Et puis on verra l'organisation décidée par Luis de la Fuente par rapport notamment à l'absence des deux ailiers dont tu évoquais Nico Williams et Lamine Yamal, avec peut-être un changement tactique que l'on va surveiller au moment du coup d'envoi. Le Cap-Vert absent de la dernière Coupe d'Afrique des Nations, mais qui participe à sa première Coupe du Monde de son histoire, grand bénéficiaire de ce nouveau format avec 10 pays du continent africain qualifié contre 5 avant, et puis surtout cette belle victoire face au Cameroun à deux journées de la fin à Praia, dans la capitale de cet archipel. Et cette formation du Cap-Vert qui est véritablement la grande interrogation, de savoir exactement ce dont ils vont être capables, un peu à l'image de ce qu'a démontré pendant au moins une grosse demi-heure hier les Curaciens face aux Allemands.
8: Ouais, je pense quand même c'est plus fort que cette équipe du Curaçao, cette équipe du Cap-Vert. Mais bon, en face il y a quand même cette équipe espagnole qui fait peur à beaucoup de pays et qui est le favori pour gagner cette Coupe du Monde à l'égal de l'équipe de France de Didier Deschamps.
7: Le coup d'envoi est imminent de cette rencontre entre l'Espagne et le Cap-Vert. On espère bien évidemment du spectacle, on espère de l'ambition par rapport à cette formation du Cap-Vert face à l'Espagne, avec Unai Simón, le gardien de but de Bilbao, et de voir surtout de quelle manière cette équipe espagnole, comme les Allemands ont su le faire hier face au Curaçao, comment cette équipe d'Espagne va tenir ce rang de favori dès son premier match, dès son entrée en matière.
8: En plus, il y a une faiblesse, Giannot, dans cette équipe de Cap-Vert, c'est plutôt leur système défensif. Et comme devant, les Espagnols sont très forts, ça nous promet quand même du spectacle.
7: Allez, c'est parti avec le coup d'envoi donné par les Cap-Verdiens. Et ce premier ballon derrière pour Borges, avec pour l'instant un long ballon pour aller chercher à défier la défense de l'équipe d'Espagne et de mettre tout de suite Livramento et Ryan Mendes en position offensive.
8: Pour le moment, dans ces premières secondes, Giannot, c'est Oyarzabal qui s'est positionné sur le côté droit de cette attaque espagnole.
7: Ferran Torres est à droite et c'est lui qui fait l'appel d'ailleurs dans le couloir, mais qui ne recevra pas le ballon. Et pour l'instant, Gavi, lui, est recentré. Llorente avec Pedri, on revient derrière pour Aymeric Laporte, le natif d'Agen, qui fête ce soir sa 47e sélection avec la Rora, avec le ballon encore talonné. C'est bien fait à l'entrée, la surface de réparation, c'est récupéré par Fabien Ruiz. Et Kourelia,
8: déjà un bloc très très bas du côté du Cap-Vert. Les intentions sont claires du côté de cette équipe capverdienne, de ne pas prendre de but, de bien défendre et d'attendre évidemment cette équipe espagnole Mais c'est extrêmement dangereux hein, d'avoir des tactiques comme ça, Jeannot, parce qu'à force de reculer, très souvent, surtout face à ce talent espagnol devant.
7: Ça joue très haut en tout cas. Koubarsi, Laporte qui saute les lignes, qui essaie de trouver Cucurella, le joueur de Chelsea, le futur joueur du Real Madrid, qui a fait cette faute sur Steven Moreira, l'ancien René, l'Orienté toulousain, qui joue en MLS à Columbus, sous les yeux de Luis de la Fuente, très concentré.
8: Oui, qui a fait pour le moment du très très bon travail avec cette sélection espagnole. 30 matchs sans défaite.
7: C'est Di Cabral avec le ballon laissé à Montero. C'est dégagé tout de suite en touche et c'est récupéré par Fabien Ruiz. Pour revenir derrière avec le défenseur de Barcelone, 19 ans, Koubarsi. Dans l'entrejeu avec le capitaine Rodri.
8: Le ballon d'or 2024. Rodri.
7: Ça va pas être simple à passer ces deux lignes, 2-4. Hein.
8: Il faut de la patience, hein, comme on l'a vu hier soir avec les Allemands. Mais c'est vrai que le bloc du Curaçao hier soir, ils ont joué beaucoup plus haut. En 4-2-3-1. Là, ce qui est du Cap Vert, elle est vraiment extrêmement défensive dans ce début de rencontre.
7: Avec Borges qui était venu donner un coup de main à Sidney Cabral. Bubista, Pedro Leitao, Brito, le sélectionneur depuis 2020 de cette équipe du Cap-Vert. Et ce ballon sera récupéré par Vosinha, le gardien capverdien, et avec Borges maintenant pour rejouer ce 6 mètres. Dégagement dans les airs avec Gavi hein, qui occupe bien ce couloir gauche, ouais. Finalement que l'on pensait voir attribué à Baena,
8: ouais, dans une position très très avancée effectivement, même si il n'a pas du tout les mêmes qualités que Baena, le joueur de l'Atlético de Madrid, beaucoup plus défensif Gavi, et il va occuper dans ce début de match ce couloir gauche.
7: Allez. Des joueurs du Cap-Vert très appliqués hein, pour l'instant. Deux lignes de 4, ouais. Devant Livramento.
8: Et on voit sur ce plan-là, c'est 4-3-3 hein, du côté espagnol.
7: Dégagement de la part de Pico Lopez.
8: Avec Oyarzabal qui va jouer en position d'avant-centre. Hein. Ferran Torres plutôt sur un côté.

0: immédiatement. Et on revient derrière encore, toujours pour orienter le jeu entre Koubarsi et Rodri.
1: Il va y avoir certainement la statistique de la possession de balle. Ça va être impressionnant à la fin de ce match.
0: 71-27 pour l'instant, ouais, en faveur des Espagnols.
1: Et ça va monter, Jeannot, si c'est sûr.
0: Ferran Torres avec Fabian Ruiz, mésentente.
1: Ouais, Ferran Torres, hein, bien sur ce couloir droit. Il a laissé l'axe de cette attaque espagnole à Oyarzabal. En pleine forme, hein, le joueur de la Real Sociedad qui a fait une très belle saison.
0: Ouais, 34 matchs, 15 buts et 4 passes décisives. Ferran Torres, c'est pas mal non plus, hein, 33 matchs, 16 buts, 2 passes décisives en Liga.
1: Ouais.
0: L'attaquant de Barcelone. L'un des nombreux joueurs barcelonais, ils sont 4 au coup d'envoi.
1: Et sur le banc, Lamine Yamal, 16 buts aussi. Avec le Barça. Des attaquants très efficaces, hein, cette équipe espagnole.
0: Sur la prise de risque avec la perte de balle, le centre instantané de Pedri qui sera capté par Vosinha. Moreira sur le côté. Ah, ils sont gênés, hein, pour la première relance. Borges pris immédiatement avec le pressing des Espagnols. Ryan Mendes qui a vu ce ballon touché par Cucurella. Ce sera une rentrée de touche pour les Capverdiens. Jouer rapidement.
1: Ouais, dans ce milieu de 3 espagnols, c'est Pedri, hein, qui joue le plus avancé, le plus haut. On le voit sur ce plan large. Hein, il joue pratiquement au numéro 10 derrière Oyarzabal, derrière l'attaquant espagnol. Fabien Ruiz en sentinelle dans l'axe de ce milieu de terrain. Et puis Rodri légèrement sur le côté gauche.
0: Montero qui a décroché sur la relance de Pico Lopez. Moreira qui était monté très très haut. Ils sont un petit peu marché sur les pieds avec Ryan Mendes. C'est la porte finalement qui est assurée derrière pour son gardien.
1: Ce qui est assez logique, hein, dans ce milieu de terrain espagnol, Jeannot, de voir Pedri dans une position un peu plus avancée, c'est le joueur le plus créateur, beaucoup plus évidemment capable de casser les lignes et de donner des bons ballons plus que Fabian Ruiz ou Rodri.
0: Attention à cette remise là avec la récupération de balles qui sera faite par Pina Lenini.
1: Ah, c'est là aussi qui va être.
0: Lenini qui va dégager ce ballon, le joueur de Krasnodar en Russie. Et le gardien qui balance ce ballon directement en touche.
1: Et on l'a vu sur ce contre-pressing. Hein. C'est ce joueur-là, Gavi, qui va être très intéressant, hein, pour cette équipe espagnole. Lui qui est d'habitude très très fort, joue plutôt dans l'axe, au milieu de terrain du Barça, mais il est très très fort dans les duels pour récupérer ses ballons.
0: C'est un vrai round d'observation, hein, pour l'instant. Les Espagnols sont dans la phase de réflexion, hein, pour trouver les espaces, ouais, pour essayer de déséquilibrer cette équipe caverdienne.
1: Ils veulent prendre leur temps. Ils veulent étirer cette défense du Cap Vert.
0: La porte par-dessus, c'est bien fait avec Cucurella. Et c'est un engagement de la part de Pico Lopez.
1: Après, ils pourront le faire, à mon sens, beaucoup plus de leur côté droit, sur leur côté droit, avec un véritable attaquant qui est Ferran Torres, que du côté gauche avec Gavi qui est pas un attaquant.
0: Les Espagnols qui insistent sur le côté avec Cucurella, le relais, Rodri. On revient derrière le relais avec Pedri maintenant. Ferran Torres qui a voulu rejouer avec Pedri. Ballon récupéré par Montero. Il s'appliquer, ça va être compliqué pour Livramento. Le duel de la tête remporté par Emeric Laporte. Il va passer une sale soirée, ouais, la Livramento, hein, s'il reçoit que des ballons aériens comme ça.
1: Il va mieux jouer dans les pieds, parce qu'il va déjà pas toucher beaucoup de ballons. Livramento, le même que Mendes.
0: À la perte de balle.
1: Ça, c'est bien sûr.
0: Ouais, le tampon là, de la part
1: Épaule. Une grosse obstruction, là, monsieur. Ah, ouais.
0: Entre Llorente et Sidney Cabral.
1: Ouais, il y avait une faute. De l'orienter,

0: Ferran Torres dans la profondeur. Llorente, le bon geste défensif de la part du défenseur capverdien, ou tout du moins l'attaquant Cabral Giovanni, qui est venu aider,
1: lui défendre
0: son homonyme Stidi Cabral,
1: avec un beau tacle glissé pour venir s'opposer à la montée de l'Orienté. Mais ça donnait un peu, premier bon corner pour les Espagnols,
0: premier corner de la partie
1: qu'on a vu hier soir avec les Allemands, hein. Il y avait un gros potentiel. Là, il y a moins de grands gabarits du côté espagnol.
0: Le ballon est dosé au premier poteau, mais c'est mal joué. C'est récupéré par les joueurs du Cap-Vert avec Montero. Il y a un coup à faire peut-être sur le côté. Il s'est débarrassé un petit peu trop vite du ballon vers Ryan Mendes. Montero, la course croisée était intéressante.
1: L'appel était bon, mais la passe était trop appuyée. Soit beaucoup plus précis quand ils vont récupérer le ballon, les Capverdiens.
0: En tout cas, ils mettent la pression. Montero là sur Rodri, pas de faute. Fabien Ruiz pris immédiatement également par Duarte. Débordement de Pedri, le centre, attention, deuxième poteau. Oh, le bon geste défensif de la part de Lopez.
1: Ouais, ça a été bien défendu par Lopez dans le jeu aérien devant Oyarzabal.
0: C'est pas fini avec le ballon qui va revenir au deuxième poteau dans les gants. Dans les gants de Vosigna. Très bon travail défensif de ce joueur né en Irlande qui joue à Shamrock et qui a un papa capverdien et qui a été, cette histoire a été racontée ce matin sur RTL, en fait recruté par LinkedIn. L'ancien sélectionneur lui avait envoyé un message en portugais, alors il avait un petit peu laissé traîner. Et puis il est revenu une deuxième fois, le prédécesseur de Boubista, pour lui dire que la porte était toujours ouverte, et il a finalement accepté pour aller porter donc le maillot du Cap-Vert en 2019. Montero. Il touche un peu plus de ballon là, Jean-Marc Ferré, sur
1: ouais, mais ils sont
0: dans leur moitié de terrain.
1: Ouais. C'est entre les défenseurs qui se donnent ce ballon, donc ça avance pas. Bon pressing de Ruiz.
0: Allez, avec le travail là, de la part de Ryan Mendes, le relais au milieu de terrain avec Duarte, c'est bien fait. La montée de Moreira, le long ballon pour aller chercher Livramento au contact d'Emeric Laporte. J'en souris parce que c'est vrai que tous ces ballons aériens, ça ne va pas rendre la vie facile aux joueurs de Casapia, ouais, dans le championnat portugais.
1: Surtout que Livramento, c'est pas un grand gabarit en plus. Hein. Pour le moment, ils n'arrivent pas à le trouver dans les pieds. Mais pour le moment, ça défend bien du côté capverdien. Jeannot, il y a 13 minutes de jouer, aucune occasion, hein, du côté espagnol, occasion franche.
0: Juste un petit coup de pression là sur le centre de la part, oui, de Pedri. Il y a de cela deux minutes, sorti par Lopez.
1: Il va falloir quand même ils élèvent leur niveau de jeu, les Espagnols, et surtout l'intensité qu'ils mettent dans leur course. Parce que là, ils jouent sur un petit rythme.
0: Llorente qui revient encore derrière, le jeu orienté sur la gauche maintenant. Fabien Ruiz, Rodri. Emeric Laporte, ah, il a vu l'appel de Cucurella. Une touche de balle avec Ruiz, on essaie de créer des décalages, mais il n'y a pas beaucoup d'espace. Hein.
1: Non, c'est pour ça qu'il faut être extrêmement précis dans la dernière passe quand vous avez des blocs bas comme ça. Mais ils ont le talent, hein, au milieu, avec notamment Pedri, hein, Fabien Ruiz, de donner ces ballons dans le bon tempo, de trouver leurs attaquants. Oyarzabal notamment et Ferran Torres. Enfin, je suis quand même surpris du choix de Luis de la Fuente de ne pas avoir mis Baena, attaquant de l'Atlético de Madrid, titulaire dans ce début de match.
0: Après, Gavi est capable, hein, de jouer dans cette position-là, mais il est plus à l'aise au milieu de terrain.
1: Bien sûr, c'est plutôt un milieu de terrain récupérateur.
0: Après, il libère de l'espace pour Cucurella. Quand il revient dans l'axe, ça donne des solutions, mais il faudra...
1: Oui, mais il n'est pas monté encore une seule fois. Hein.
0: À une ou deux fois, mais très timidement, on va dire. Le futur joueur du Real Madrid, donc, hein, qui a quitté Chelsea. avec le ballon récupéré dans l'axe, Fabien Ruiz, Rodri qui est attaqué par Cabral. Le contre est favorable derrière, la frappe écrasée pour Vosinha de la part de Pedri.
1: Ouais, trop écrasé, intérieur du pied, il aurait dû prendre exemple sur Mecha hier soir, le milieu de terrain allemand, qui était à peu près dans cette position-là, qui avait fait un très très bel intérieur du pied.
0: Attention, la perte de balle de la part des Caverdiens, le ballon relayé et c'est récupéré finalement par Lopez qui réalise pour l'instant une très bonne défense avec Cabral. La perte de balle, c'est récupéré avec une faute au passage sur Llorente. Coup de sifflet de l'arbitre et carton jaune pour ce vilain geste de la part de Sidney Cabral.
1: On n'a pas laissé l'avantage alors que ce ballon était dans les pieds espagnols. Même s'il y a une vilaine faute, une grosse obstruction sur l'Orienté de la part de Sidney Lopez Cabral. On voit, ouais, une vilaine faute, hein. Bien écarté des bras, mettre une gifle à l'Orienté.
0: Allez, jeu qui a repris. 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
1: Donc on a revu un très bon retour encore une fois de Lopez Cabral qui s'est bien sacrifié pour venir contrer le latéral droit de la sélection espagnole, Marco Llorente. Pour le moment, ils défendent bien.
0: Ah, les Espagnols qui continuent de travailler, mais pour l'instant, il n'y a pas d'espace.
1: Non, il n'y a pas la dernière passe lumineuse qu'on attend du côté espagnol. Allez, nous donner notamment un Pedri ou un Fabián Ruiz.
0: Et c'est finalement Borges qui a dégagé dans les pieds de Fabián Ruiz. On va pas dire que Luis de la Fuente est préoccupé, mais le regard est noir, hein.
1: Il n'a pas un visage très serein, Jeannot. Ce qui est logique, hein. 7 minutes de jeu et un seul tir cadré trop mou de Pedri pour des champions d'Europe en titre.
0: Attention, Fabián Ruiz, Cucurella. Ouh, sous la pression de Ryan Mendes avec Livramento maintenant sur Cubarsí et Unai Simón toujours en dehors de sa surface de réparation pour apporter la relance au pied. Éric Laporte qui n'est pas attaqué. Rodri. Cucurella qui a réclamé ce ballon. Pedri. Cucurella encore avec Laporte.
1: Et Pedri, comme avec le Barça, qui décroche énormément, qui veut toucher beaucoup de ballons. Merveilleux joueur, ce Pedri, que j'adore.
0: Fabián Ruiz, ballon perdu. Récupération de Duarte, ça revient avec Borges. Et encore un ballon loin devant pour Livramento.
1: Au moment, ils font beaucoup d'efforts dans leur repli défensif, les Capverdiens, mais évidemment sur le. Le ballon d'attaque, quand il récupère les ballons, il y a beaucoup trop de déchets.
0: Là, ce coup-ci, il a bénéficié du soutien de Giovanni Cabral. Ça lui donne le sentiment d'être moins seul au deuxième poteau. La diagonale est bien faite avec la remise instantanée pour Oyarzabal de la part de Ferran Torres. Il a volé, demi-volé raté de la part de Fabián Ruiz. Duarte, c'est pas fini avec le ballon récupéré avec Gavi. Et les Capverdiens qui se sont replacés. Gavi qui tente de revenir dans l'axe.
1: Frappe
0: écrasée, ouais. Frappe contrée ou pas du tout, non, finalement complètement dévissée de la part de Fabián Ruiz. C'est Cubarsí qui avait frappé,
1: ouais.
0: Et ça a été touché par
1: Fabián Ruiz, me semble-t-il.
0: Ouais, c'est ça, le talon de Fabián Ruiz.
1: Il n'y arrive pas, les Espagnols ont vraiment beaucoup de vitesse, notamment devant. Je suis surpris aussi de ne pas voir Olmo titulaire hein, dans cette attaque Jeannot espagnol.
0: Ouais, c'est le premier match. C'est le premier match. Position de hors-jeu. Et on va être récupéré par les Espagnols.
1: Après évidemment, attention, hein, deuxième mi-temps. Peut-être la rentrée de Yamal ou de Nico Williams qui peut évidemment tout changer.
0: ...62% de possession de balle pour les Espagnols. Ça a un petit peu baissé depuis le début de la rencontre. Il y a eu 2-3 contre-attaques de la part des Capverdiens. Sans Ali bien loin. Koubarsi. Ferran Torres. Le centre premier poteau et encore la tête dégagée par Borges. Cabral. Faut l'aider. Voilà qui est fait avec Sidney Cabral.
1: Après aussi Ferran Torres qui joue plutôt dans l'axe hein, du côté de Barcelone. Là avec cette sélection espagnole, début de ce match, il joue sur le côté droit, sur un côté, je le trouve moins à l'aise.
0: Attention à la passe de Lopez Cabral là. Elle a failli mettre Lopez justement en difficulté. Qui a pu s'appuyer avec l'aide de sa poitrine sur son gardien Vosinha. Et le chrono qui tourne, 21 minutes et toujours. Ce score de 0 à 0, les Capverdiens qui tiennent.
1: Ouais, et surtout qui n'ont concédé aucune situation vraiment dangereuse, aucune occasion nette pour les Espagnols.
0: Steven Moreira, c'est bien fait, avec un petit peu de chance. Le ballon récupéré, le décalage avec Giovanni Cabral, le 1 contre 1 face à Llorente. Duarte, petit ballon piqué, dégagé de la tête par Rodri. C'est la première fois qu'ils arrivent à venir mettre un petit coup de pression à la défense espagnole dans les 20 mètres alors qu'il y avait une position avancée de Ryan Mendes sifflée par l'arbitre.
1: Oui, bon, défendant comme ça, on laisse souvent beaucoup d'énergie et on le paye souvent en deuxième mi-temps. On l'a vu hier soir hein, avec le Curaçao, Giannot. Ils ont fait plutôt une bonne première mi-temps et puis ils se sont écroulés lors de la deuxième face à la Mannschaft.
0: On avait déjà vu deux buts hein, hier soir, à peu près à la 22e minute. Le 1 partout entre l'Allemagne et Curaçao pour l'instant. C'est un petit peu mou là, les Espagnols qui essaient de trouver la solution avec Ferran Torres. Dans la profondeur, ça va être compliqué. C'est sorti.
1: Ah, mais c'est bien cet appel dans le dos de Pedri. De venir aider son attaquant Oyarzabal. Elle va faire du bien cette pause fraîcheur.
0: Oui, pause fraîcheur qui va permettre à cette équipe du Cap-Vert de souffler un petit peu, de rester dans les positions défensives qu'ils occupent depuis le début de la rencontre. Et peut-être à Luis de la Fuente de trouver quelques idées. Nous sur M6, on se retrouve dans quelques instants pour la suite de ce Espagne-Cap-Vert.
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0: attaque-défense comme on pouvait s'y attendre. Mais les Espagnols, notamment sur le plan offensif, où il y a beaucoup de déchets. Et regardez, elle est belle cette image avec Luis de la Fuente qui vient justement dire à son meneur de jeu, à Pedri, peut-être d'être...
1: Avec le mouvement des bras de gauche à droite, en lui faisant signe, voilà, peut-être d'aller permuter un peu plus et d'étirer cette défense capverdienne.
0: On l'a vu aussi se projeter devant pour venir aider son attaquant de la Real Sociedad, Oyarzabal. Mais ils n'ont pas, manque un peu, je trouve, d'intensité dans leur jeu. Les Espagnols, c'est un tout petit rythme là sur ces 25 premières minutes. Cette équipe du Cap Vert, elle est tranquille, elle est bien en place.
1: Et pour l'instant,
0: 5-4-1 en position défensive.
1: Le système mis en place par Bouvista tient le choc. Pour une fois, une frappe écrasée de la part de Pedri, un ballon au deuxième poteau pour aller chercher Oyarzabal. Ils ont été très peu souvent mis en difficulté. Montero. Duarte, attention, avec un ballon difficile à contrôler. Lopez qui va pouvoir écarter maintenant avec Steven Moreira. Et on revient avec Borges. Est-ce qu'ils vont pas essayer de leur laisser un peu plus le ballon aux Capverdiens, les Espagnols, pour justement les attirer dans leur moitié de terrain?
0: Non, parce que Tonric arrive à faire 3-4 passes de suite.
1: Superbe contrôle de la part de Ryan Mendes, c'est bien fait avec Steven Moreira. Le petit coup du sombrero, merci s'il vous plaît, au-dessus de Emeric Laporte.
0: Enfin, le geste technique là de l'attaquant du Cap-Vert, avec ce petit lobe, et derrière, étant de sa chance, c'était bien fait. Avec cette reprise de volée contrée par Cucurella.
1: Allez, Ryan Mendes. Ryan, comme indiqué sur son maillot. Avec Moreira. Steven Moreira qui va centrer. Deuxième poteau. Et Cabral est un petit peu court. Et du coup, ce ballon va être récupéré par les Espagnols. Il ne le trouve pas. Il n'arrive pas à trouver Oyarzabal pour l'instant. Malgré quelques tentatives de la part de Ferran Torres.
0: Et puis ce positionnement de Ferran Torres qui me gêne un peu. Position d'ailier droit comme ça. Plus à l'aise dans l'axe, normalement. Comme ça qu'il joue avec le Barça.
1: Rodri.
0: Et il est très écarté.
1: Fabien Ruiz. Bonne intervention dans la récupération du ballon de la part de Pina. Attention, cette passe approximative avec Gosinha qui va pouvoir dégager. Ah, le ballon est mal contrôlé, mais en plus il y a une main. Il va laisser l'avantage, c'est bien vu de la part d'Adam Magdamé, l'arbitre jordanien.
0: Après, dans ce système-là aussi, on a très peu vu les latéraux espagnols apporter la supériorité numérique.
1: Courrella le fait à gauche, ouais, mais il n'est pas servi.
0: Il n'est peut-être pas servi dans le bon tempo. Là c'est
1: une bonne action. Là, cette fois-ci, le décalage, la remise avec Gavi. La frappe, elle est contrée, encore une fois, par Lopez.
0: Voilà, c'est exactement ce qu'il faut faire face à ce bloc très bas des Capverdiens, les montées des latéraux pour créer du danger. Il l'a bien fait, Cucurella, là, sur ce côté gauche.
1: Allez, le ballon décalé. Gavi. Pedri. Il va peut-être s'essayer. Non, finalement, bloqué par Montero. On décale encore à gauche à une touche. C'était bien fait, Cucurella, dans la deuxième possibilité d'enchaîner avec la frappe qui passe au-dessus.
0: Ouais. De son mauvais pied. Tenter cette volée, il fallait le faire. Avec l'amorti de poitrine derrière, juste avant cette volée.
1: Ah, c'est Steven Moreira en fait qui avait contré le ballon et c'était revenu sur la poitrine.
0: Ouais, le positionnement est intéressant.
1: Allez, avec la double caméra de l'arbitre, cet angle qu'on nous propose, je trouve ça très intéressant.
0: Ouais, ouais. C'est une image en plus qui est
1: au plus près.
0: Souvent intéressante, oui.
1: Ryan Mendes, Ryan qui donne des consignes à Livramento de lui demander de gêner la première relance. Duarte est monté d'un cran aussi, hein, le milieu de terrain de la Puskás Academy en Hongrie. Allez, à profondeur,

0: peut-être profiter à Fabien Ruiz, la bonne couverture de la part de Borges.
1: Zabal qui a très très peu touché de ballon hein, dans l'axe de cette attaque espagnole.
0: Ouais, parce qu'on voit Pedri qui joue au plus près de Yarzabal, mais Gavi est toujours dans ce couloir gauche.
1: Et oui, le couloir, il a la consigne Gavi de garder ce couloir gauche. Ferran Torres le couloir droit, ce qui met beaucoup d'espace entre l'attaquant et Yarzabal.
0: Un très bon contre de la part de Lopez.
1: Et les deux excentrés espagnols.
0: La relance est moins bonne avec Fabien Ruiz. Le décalage avec Ferran Torres, peut-être dans la surface de réparation. Yarzabal, il n'a pas pu enchaîner avec la frappe. Et encore une bonne défense de la part de Lopez et Cabral.
1: Très bien défendu de la part de Lopez Cabral avec ce très beau tacle glissé devant Yarzabal.
0: Ah, il demande le soutien du public, le soutien des supporters. Ils en auront besoin très certainement. En tout cas, pour l'instant, ils tiennent le choc.
1: Yarzabal qui semble pas enfermé là sur le côté. Et le très bon retour, très joli tacle glissé du défenseur capverdien.
0: Cucurella qui temporise, qui revient dans l'axe avec Rodri. Et le ballon perdu par les Espagnols avec Giovanni Cabral.
1: Et pas mal de pertes de ballon du capitaine espagnol, de Rodri.
0: Steven Moreira, Ryan poussé dans le dos, Moreira. L'arbitre ne reviendra pas sur la faute, le ballon pourtant récupéré par les Espagnols. Fabien Ruiz, Rodri, Koubarsi qui apporte le surnombre à droite, comme le fait Laporte à gauche, les deux centraux. Ferran Torres qui n'arrive pas à se retourner, la bonne défense. Avec Cabral, Lopez Cabral, Montero. Et Pina Linini, on revient encore avec le décalage à droite. C'est bien fait. Hein.
1: Ah, ils sont aussi en confiance, hein, ces défenseurs capverdiens.
0: Ouais, dans l'application aussi.
1: Ouais, ils savent 32 minutes de jouer, ils n'ont concédé aucune occasion. Il semble que les attaquants un contre un, on l'a vu là avec Yarzabal, n'est pas passé. Il a gagné son duel. Lopez. Donc évidemment ça va donner de la confiance à cette équipe du Cap Vert.
0: Peut-être un coup à jouer. Non, position de jeu. Simon qui leur demande quand même de faire attention hein, sur ces longs ballons utilisés par les Capverdiens, même s'il y avait cette position de hors-jeu incontestable pour Ryan Mendes. Poitrine est impeccable, il a mitalonné sur Llorente, la bonne anticipation.
1: Ouais, mais il y avait un très bon repli défensif.
0: Lopez Cabral.
1: Ouais. Il y avait trois joueurs du Cap Vert sur ce côté gauche pour venir contrer le départ de cette action, Ferran Torres. Bien organisé cette équipe en ce début de match.
0: Permettez-moi de faire un petit clin d'œil à Jordan Mendes, 22 ans. Natif du Chénet qui est passé par Versailles et qui jouait à Rodez cette saison, qui joue à Rodez, qui avait été appelé au mois de mars dernier, mais qui malheureusement pour lui n'a pas été retenu dans les 26 de cette Coupe du Monde, alors qu'il avait réalisé une belle deuxième partie de saison permettant à Rodez d'aller chercher les playoffs.
1: Ah, ils ont fait une très très belle saison à Rodez en Ligue 2.
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1: encore une perte de balle de Rodri. Hein. Rodri, il n'y est pas dans de cette première mi-temps. Le capitaine espagnol.
0: Livramento est un petit peu ambitieux là sur le coup.
1: Allez, c'est lui encore qui perd ce ballon. Tenter le lob, Livramento. À ce marque-là, rentre chez lui. Hein.
0: Ah non, il y a encore deux matchs. Il le garde au chaud ou au frais comme vous voulez.
1: Ah, il lui faut
0: suivant les températures et.
1: Il lui faut une statue.
0: Ah ouais, exactement.
1: Cap Vert. Il a raison de tenter. Il sait qu'il ne va pas avoir beaucoup de ballons d'attaque.
0: On l'attend, hein, le Comenencia du Cap Vert, celui qui avait marqué ce premier but historique pour Curaçao dans l'égalisation hier contre l'Allemagne. On attend le premier buteur historique, peut-être ce soir, pour le Cap Vert, première participation à une Coupe du Monde.
1: Ce bloc bas, évidemment, hein. La solution c'est de jouer sur un côté, sur les côtés. Bon appel de Cucurella.
0: Cucurella qui va remiser pour Oyarzabal, la belle sortie derrière la frappe. Oh la claquette! La superbe claquette de Bosigna sur la frappe tentée par Pedri, alors qu'il y avait une grosse chaleur dans les 5-50. Mais il y avait, semble-t-il, une position de hors-jeu signalée par l'arbitre assistant.
1: Là voilà la bonne option et surtout le beau ballon piqué. Ouais, position d'enjeu de Cucurella du latéral gauche. Mais on a vu un très très bel arrêt de Bosigna sur cette demi-volée pied gauche de Pedri. Et là il a été très précis hein, sur cette passe en profondeur Pedri. L'appel de Cucurella a été très bon dans le dos des défenseurs. Mais c'est mis en position de hors-jeu malheureusement pour les Espagnols.
0: Le gardien de Chaves, en des deux portugaises là, qui n'a pas toujours été titulaire, il vient de réaliser son plus bel arrêt dans ce match-là et ô combien important sur cette frappe, même s'il y avait position de hors-jeu, c'était important de le faire.
1: Ouais, ça va lui donner effectivement de la confiance. Cette frappe pied gauche de Pedri était intéressante. Elle était cadrée.
0: Cabral. Le crochet, intérieur à la frappe. En plus, ils prennent un petit peu d'ambition, les Capverdiens.
1: Avec cette frappe manquée, mais il a raison de tenter sa chance. Il faut frapper de loin, prendre tous les risques pour ces attaquants du Cap Vert. Avec des sourires. Le maillot espagnol avec
0: Quand tu n'es pas sûr qu'il y a position d'hors-jeu et que tu vois cette frappe de Pedri, tu as des regrets quand tu es supporter dans les tribunes du stade d'Atlanta. Ah, le contrôle colopier de Ferran Torres est magnifique avec Llorente, Rodri, Ferran Torres.
1: Je pense, Gianno, que Lamine Yamal va rentrer plus tôt que prévu dans cette sélection espagnole, parce qu'ils en ont grandement besoin.
0: Ouais, mais il faut faire attention hein, de pas trop le pas trop
1: ouais, mais...
0: il a pu jouer depuis le 22 avril hein.
1: Oui mais il y a 0-0 hein.
0: Oui, je suis d'accord. Il est prévu 15-20 minutes hein, normalement dans le protocole mis en place par le staff.
1: S'ils arrivent à 0-0 à la mi-temps, je ne serais pas étonné qu'ils soient titulaires qu'ils rentrent dès l'entame de la deuxième mi-temps.
0: Attention avec Oyarzabal qui était au départ de l'action, l'appel on l'a pas vu. Il n'a pas été servi correctement. Ils ont du mal les Espagnols à trouver la solution là pour l'instant, même s'il y a beaucoup de dédoublements.
1: Ils n'arrivent pas à trouver dans la bonne position les appels de leurs latéraux.
0: Rodri par-dessus, Cucurella. Il a hésité, le gardien à sortir, la frappe, le poteau dans la transversale. La transversale, la deuxième tentative. Et derrière, la claquette encore de Bosigna.
1: Oui. Et encore une fois, un bel appel du latéral gauche de Cucurella. Je vous dis que le jeu peut se débrider du côté espagnol par la montée des latéraux. Et comment il a fait pour la mettre sur la transversale là, Fernand Torres. Et après la belle claquette de Bosigna. Il a manqué quand même une grosse occasion là. Attaquant de Barça.
0: Ça fait deux fois là, ça chauffe.
1: Ah, juste avant la mi-temps, ça aurait été le scénario idéal hein, pour les Espagnols.
0: Deux grosses séquences hein, pour les Espagnols qui mettent en difficulté la défense capverdienne. Mais pour l'instant, Bosigna

0: tient bon. Deuxième corner pour l'Aurora. Attention à la tête là de la part de Ferran Torres, c'est récupéré encore. Deuxième chance peut-être avec ce ballon de Rodri remisé. Il y a un peu plus d'espace dans la surface de réparation. Derrière là.
1: Ils se sont gênés, Fabien Ruiz et Rodri.
0: C'est ce qu'est en train de dire Luis de la Fuente.
1: Regardez la remise très intelligente de Kurala pour trouver Ferran Torres. Ferran Torres qui va trouver la transversale. Ouais, il ne le touche pas, ouais, il touche la transversale. Il est peut-être mieux à faire. Et après, c'est tête lobée.
0: Ouais, parce que sur la première situation, Vosinha est un peu en difficulté, gêné par, ouais, par Borges. Mais il se reprend très très bien derrière. Là, c'est la grosse occasion du match. Hein.
1: Je pense qu'il y avait mieux à faire pour Ferran Torres sur ce caviar donné de la tête, cette tête en retrait de Cucurella pour son attaquant. Il est tout seul, hein, à quoi, 5-6 mètres du but. Ce ballon qui a heurté la transversale.
0: Et parce que là, il était dans une position préférentielle, ouais, qu'il occupe à Barcelone. Hein,
1: c'est Ferran Torres. Formidable buteur, Ferran Torres, quand même. Alors, Vosinha a été battu. Enfin, ça fait quand même très peu, hein, pour les champions d'Europe. Une seule occasion nette de cette première période.
0: Rodri, le surnombre peut-être avec le décalage maintenant. Le centre de Gavi pour aller chercher Fabián Ruiz. Et ils n'ont pas tremblé avec López Cabral. Peut-être allez, un ballon de l'autre. Avec Cabral dans l'espace maintenant.
1: À gauche.
0: Prend le temps, Ryan Mendes. Avec Duarte qui va fixer peut-être pour l'enchaînement avec la frappe. Attention. Avec le retour de Gavi, de ne pas faire de faute. Et... trop quoi faire du ballon.
1: Dommage, ils l'ont mal joué ce contre les Capverdiens. La solution c'était à gauche avec un bon appel de l'attaquant. Et il y avait pour une fois un surnom. Ben, c'est la première fois, Jeannot, qu'on voit un Chipérito de Mairie du côté du Cap-Vert.
0: Peut-être que Ryan Mendes n'a pas fait le bon choix.
1: Non, ça c'est sûr.
0: L'orientation du jeu, effectivement. Peut-être de la mieux la doser à gauche.
1: Il y avait un bon coup à jouer là.
0: L'orienté.
1: C'était pourtant une belle transition à faire pour les Capverdiens.
0: Fabián Ruiz avec Rodri. La porte. Toujours ralenti là avec Pedri, le crochet, pour se débarrasser de Cabral. Llorente, beaucoup de discipline hein, dans la défense capverdienne, notamment sur les côtés.
1: Ouais, avec ce 5-4-1. Il a bien fonctionné durant toutes ces premières mi-temps. Très disciplinée cette équipe.
0: Rodri avec Pedri.
1: Ils ne sont pas tombés aussi sur une équipe espagnole très fringante.
0: Ah, c'est toujours compliqué les premiers matchs. Ou alors essayer de se les rendre faciles comme les Allemands hier avec ce ballon pour Pedri. Position d'hors-jeu certainement. Oui, voilà qui est fait avec ce ballon. Donné un petit peu trop tardivement par Ferran Torres.
1: Cet homme-là, Oyarzabal, on a très peu vu durant cette première période. Alors on voit avec cette caméra sur l'arbitre, avec cette transversale trouvée, à faire intéresser. Et derrière, cette petite tête lobée qui est intéressante.
0: Elle est belle cette image. Elle est très belle, ouais, cette image. Dans le replacement, il s'est relevé très vite. Hein. Vosinha.
1: Son retour de Vosinha, il est magnifique. Tout de suite, il s'est vite relevé, il s'est mis sur ses appuis pour claquer ce ballon.
0: Il n'y a pas de faute, l'arbitre laisse jouer avec Montero pour López Cabral au deuxième poteau. C'est fuyant. Ce sera récupéré par Unai Simon. Et Bouvista n'a pas trop apprécié hein, cette perte de balle parce qu'ils sont rares les ballons offensifs, ouais, pour les joueurs du Cap-Vert.
1: C'est sûr, il faut essayer de ne pas les perdre trop vite. C'est compliqué parce que les attaquants capverdiens font tellement d'efforts sur le plan défensif. Après, ils laissent trop de jus. Après, pour contre-attaquer, évidemment, c'est beaucoup plus difficile. Il n'y a plus de lucidité pour le faire.
0: Allez, le décalage là avec Cucurella. Peut-être la frappe derrière. Ferran Torres. L'arrêt impeccable de Vosinha. Il n'y arrive pas, les Espagnols. Non,
1: mais il a manqué un peu de précision sur cette frappe pied gauche. Il le joue côté gardien,

0: alors qu'il aurait fallu jouer, mettre ce ballon au premier poteau, l'attaquant du Barça. Même s'il y a quand même un bel arrêt de Vosinha.
1: Et encore, il insiste sur le côté gauche. Ballon est retouché par Pedri. Et 4 minutes de temps additionnel minimum. Mais le danger vient de la gauche, Jean-Marc Ferreri, avec Cucurella.
0: C'est lui qui apporte chaque fois le danger.
1: Le néo madrilène.
0: On n'a absolument pas vu l'orienter sur le côté droit de cette défense espagnole. On voit cet intérieur de pied de Ferran Torres.
1: La seule fois où Lopez Cabral est un petit peu court sur son tacle, il a réussi à placer sa frappe, Ferran Torres.
0: Ouais, elle est cadrée, mais ça manquait beaucoup de précision. Il est capable, lui, avec son pied gauche, de mettre son ballon de manière beaucoup plus précise. Bras du poteau.
1: Ouais, 59% de possession de balle à cette fin de première période pour les Espagnols. Hein. Ils ont attaqué très très fort et derrière on a vu quelques situations de récupération de balle des Capverdiens.
0: Ferran Torres qui a eu les deux plus grosses occasions de cette équipe espagnole dans cette première période.
1: La frappe sur la transversale. Et la frappe un petit peu trop écrasée il y a de ça une petite minute, captée par Vosinha, le gardien. On repasse par l'axe avec Fabián Ruiz. Le décalage, l'appel de Rodri. Le centre volé pour aller chercher Llorente et la bonne intervention, encore une fois, des défenseurs capverdiens. Ah, c'est Jovan Cabral qui vient à chaque fois compenser le travail de Lopez Cabral.
0: Allez, on va faire monter Éric Laporte.
1: Troisième corner, cette fois-ci, il est à l'opposé des deux premiers.
0: Un très bon jeu de tête.
1: Pedri, et la tête justement. Elle passe à côté de la part d'Éric Laporte.
0: Je vous en parlais de son jeu de tête, Diallo.
1: Fait le visionnaire.
0: Regardez cette belle étape verticale. Toujours très intéressant dans les airs comme ça, Éric Laporte, sur tous les coups de pied arrêtés offensifs des Espagnols.
1: Il a touché au bout des gants.
0: Elle est cadrée. Hein.
1: Elle est cadrée.
0: Il est bon ce gardien, il est très bon.
1: Mais poteau, ballon contré par Rodri, cette frappe de la tête contrée par Lopez. Et ils ont fini très très très fort là les Espagnols, ouais. Sur depuis la 40e, donc en gros les 7-8 dernières minutes avec le temps additionnel.
0: Effectivement, ça va un peu mieux avec ces deux grosses occasions, mais il y a toujours 0-0. Évidemment, c'est une énorme contre-performance. Ça reste là, mais
1: reste 45 minutes.
0: Ouais, et puis il y a surtout un certain Lamine Yamal sur le banc.
1: Oui, enfin, il y a du matos sur
0: le banc. Et Dani Olmo et Nicolo Williams, excusez du peu. À droite.
1: Ferran Torres avec Llorente, le centre dosé. Lopez qui ne peut pas la toucher derrière. C'est Oyarzabal qui est un petit peu juste sur le coup et qui n'arrive pas à cadrer cette tête.
0: Quand le centre est intéressant de Llorente, c'est le premier. Première fois qu'il sort dans cette première période pour trouver son attaquant. Ouais, mais il est gêné, puis dans son timing, dans le jeu aérien.
1: Il met la tête, mais Steven Moreira l'a vraiment empêché d'aller chercher le cadre.
0: Exactement, bien défendu là, défenseur encore une fois du Cap Vert.
1: Alors après, ça peut être aussi le signe d'un coup de mou, de fatigue de la part des défenseurs capverdiens qui ont bien donné. Attention avec l'arbitre là qui a demandé à Vosinha de ne pas perdre de temps. Et c'est la pause, c'est la mi-temps avec ce score de 0-0 entre l'Espagne et le Cap Vert. On se retrouve dans quelques minutes sur M6 pour la deuxième période.

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0: Tour pour cette deuxième période avec le match entre l'Espagne et le Cap-Vert. Jean-Marc Ferreri, des Cap-Verdiens, des requins bleus morts de faim hein, qui vraiment ouais. défendent les buts de Vosinha qui lui est excellent aussi sur les dernières situations compliquées en fin de première période. Une équipe du Cap-Vert qui finalement joue son jeu, une équipe d'Espagne qui est en difficulté pour trouver la bonne inspiration.
1: Ouais, en grande difficulté les Espagnols, on les a vus un peu mieux sur l'intensité dans les 7-8 dernières minutes de la première mi-temps avec deux grosses occasions, mais c'est pas...
0: La première on la regarde, même ouais. s'il y avait une situation de hors-jeu de la part de Cucurella, le ballon par-dessus, Cucurella qui remise, Torres la transversale, et derrière, Oyarzabal, la tête elle est claquée par Vosinha.
1: Avec Ferran Torres qui va mettre l'intérieur du pied, c'est ce qu'il fallait faire, mais il met un peu trop de force. Cucurella qui va piquer ce ballon donné en retrait avec cette belle tête, et puis derrière la tête de Oyarzabal, tête pour lober le gardien de but capverdien.
0: Ah, il avait été deux fois mis en position de hors-jeu, mais là cette fois-ci le dosage était parfait.
1: Ouais, super claquette du gardien de but du Cap-Vert qui est en train de sauver son équipe, mais on a vu vraiment pas beaucoup d'intensité, surtout dans cette attaque.

0: sûr qu'il va faire rentrer son banc. Son banc 5 étoiles, Luis de la Fuente.
1: Allez, coucou Elia. Toujours le même principe avec Laporte et Cubarsí, les deux axios qui montent très très haut.
0: Ouais, on a vu beaucoup aussi de montée de Cucurella qui a beaucoup apporté sur le côté gauche, notamment en fin de première période du côté espagnol. On a moins vu l'Oriente sur le côté droit.
1: Et sur les premiers ballons, là, on voit Rodri un petit peu plus axial.
0: Oui. C'est Rodri, effectivement, qui joue en sentinelle. Fabien Ruiz, plutôt sur le côté gauche. Et Pedri un peu plus haut.
1: Llorente.
0: Sur le terrain espagnol.
1: Fabien Ruiz qui remet derrière. Toujours dans le camp des Cap-Verdiens. Hein. Le processus est identique là, de la part des Espagnols en ce début de deuxième période.
0: Ah, ça va pas changer, ça va être une attaque défense avec un bloc très bas des Cap-Verdiens en 5-4-1 position défensive.
1: Et la course croisée là entre Gavi et Pedri qui n'a pas perturbé Vosinha, belle entente avec notamment Pico Lopez. En ce début de deuxième période, il touche un peu plus de ballon dans cette position un peu plus reculée. Cucurella qui va encore s'appuyer sur son capitaine pour Aymeric Laporte. Cubarsí, Ferran Torres, et encore cette circulation de balle latéral de la part des Espagnols.
0: C'est la dernière passe hein, qui a fait défaut du côté des Espagnols. La justesse de la dernière passe qui est évidemment la plus importante quand vous avez un bloc bas comme ça devant vous.
1: Allez, décalage avec Pedri. Pedri.
0: Bien fait.
1: Centre avec la tête au deuxième poteau. C'était peut-être pas ce qu'il voulait faire, Oyarzabal.
0: Ah, il a manqué son coup de tête.
1: Et derrière, elle est pas mal du tout cette tentative de Fabien Ruiz.
0: Fabien Ruiz qui a pris le coup du pied. Je pense qu'il aurait dû mettre l'intérieur du pied. Joli centre, beau, joli numéro là sur le côté gauche. Dans son style caractéristique de Pedri. Avec ce beau centre piqué au deuxième poteau. Oyarzabal qui va manquer sa tête. Et derrière la frappe manquée de Fabien Ruiz. Ce ballon qui s'envole. Et qui n'est pas cadré.
1: Attention avec cette mauvaise relance de la part de Pico Lopez. Llorente. Et on repasse encore par les deux défenseurs centraux très très haut. Cubarsí avec la porte. Cubarsí encore. Et qui revient à gauche maintenant avec la porte.
0: Bien fait.
1: Bon travail avec Gavi. Grosse bataille avec Montero là pour récupérer le ballon.
0: Ouais, mais il faut qu'ils évitent l'axe les Espagnols sur toutes leurs attaques placées.
1: Le problème c'est qu'ils étaient trois dans l'axe. Hein.
0: Et oui, c'est là que les Cap-Verdiens les attendent. Dans l'axe, il faut au contraire jouer sur un côté et profiter des montées de notamment de Cucurella côté gauche.
1: Fabien Ruiz en appui avec Llorente, Ferran Torres. Ruiz qui offrait une solution, mais on revient encore derrière pour tenter d'étirer ce bloc Cap-Verdien. Cucurella, Pedri par-dessus avec le bon appel. Oyarzabal a essayé de contrôler extérieur pied droit pour se débarrasser du marquage de Duarte. Ballon récupéré par les Cap-Verdiens. Allez, peut-être quoi faire. Le décalage, Livramento.
0: Il n'y est pas allé.
1: Il n'y a pas cru. Mais il a bien fait parce que de toute façon, il s'est économisé. Ce ballon de Borges, il était en position de hors-jeu, Livramento.
0: On voit encore le duel perdu par Oyarzabal qui n'arrive pas à passer en 1 contre 1. C'est pas un grand match pour le moment, l'attaquant du Real, la Real Sociedad.
1: Fabien Ruiz. Il n'y a pas de faute. L'arbitre laisse jouer avec la remontée de Cabral, Lopez Cabral. Le relais de Livramento. Attention à cette approximation là de perte de balle maintenant dans le milieu de terrain. Fabien Ruiz,
0: c'est ton...

0: ballon qui monte. Le terrain de, du PSG. Donc il y a une bonne récupération avec ce tacle glissé de Yerzabal. Et là, il demande ce ballon Ferran Torres avec un bon appel dans le dos, mais il préfère frapper au but Fabian Ruiz. Tenter sa chance. Ah, il veut le mettre l'intérieur du pied, brosser ce ballon, chercher la deuxième lucarne. On ne s'est pas penché sur ce ballon, le terrain parisien.
1: La porte. Entre les lignes, le jeu à 3 avec Pedri et Rodri. Renversement de jeu avec Llorente. Ah, ils sont appliqués, ils sont disciplinés hein, dans leur position défensive, les Caverdiens. Pedri, le décalage pour le surnombre au premier poteau. Ils se sont bien parlé. Et Vosinha qui capte ce ballon. Oyarzabal, pour l'instant, fantomatique. Hein, à part une situation.
0: Je ne serais pas étonné qu'il sorte et qu'il fasse entrer au moins Dani Olmo dans cette attaque espagnole. Avant Yamal et Nico Williams.
1: Quand même les ballons très vite et dans leur camp hein, les Capverdiens. Ah, attention, la récupération de balle avec Gavi. Et à faute de Ryan Mendes. Ah non, c'est Gavi qui va être sanctionné.
0: Et dans son style caractéristique, et Gavi. Récupérateur de ballon, c'est une teigne. Lâche rien. Très, très bon dans les duels, joueur du Barça.
1: Luis Cabral avec Borges pour Vosinha. Steven Moreira.
0: Voilà, encore un ballon récupéré par Gavi.
1: Yerzabal.
0: Je suis pas sûr qu'il soit fait exprès, Jalot.
1: Non.
0: Je pense qu'il veut jouer sur Ferran Torres.
1: Mais qui change d'avis au dernier moment parce qu'il voit Vosinha bouger. J'ai l'impression, non?
0: Ah, je crois qu'il manque son geste, moi.
1: Ok.
0: Mais ça a failli, ça a failli.
1: Oui.
0: Ça a failli de payer. Ouais, non, non, je pense
1: pas
0: qu'il.
1: Ah, il a déchiré.
0: Ouais, ouais, il a déchiré. Il veut la donner à Ferran Torres qui est tout seul au point de pénalty. Et on a dit qu'il n'était pas dans un grand soir, ça se voit avec cette, ce geste manqué. Yerzabal.
1: Pina. Montero qui reste sur ses appuis. Avec la charge de Pedri. Avec Borges maintenant qui dégage loin devant. Cucurella à la lutte. Avec Ryan Mendes.
0: Gros duel, hein. C'est pas enlevé là, Cucurella.
1: Allez, la porte avec Unai Simon. Llorente.
0: Un support large, un 4-1-4-1.
1: Il est
0: entraîneur du Cap Vert.
1: Une grande discipline là, de la part des joueurs de Boubista.
0: Ouais, et puis plus les minutes passent, plus ça va leur donner de la confiance pour ramener peut-être un point de ce match.
1: Barcy, le centre de Ferran Torres, directement dans les bras de Vosinha.
0: Ouais, je vous dis, quand il va faire rentrer l'armada qu'il a sur le banc, Luis de la Fuente, ça peut tout changer. Tellement de talent individuel. Cette attaque de Espagnol avec Olmo, avec évidemment Lamine Yamal. Sur un coup, ils peuvent évidemment débrider cette situation.
1: Le ballon qui a été mis volontairement en touche par Borges, c'est Cabral, Jovan Cabral, qui se plaint d'une douleur. Voilà. Et qui va bien évidemment, selon le nouveau règlement, être obligé de quitter la pelouse pour se faire soigner. Il va falloir faire vite pour aller de l'autre côté pour les membres du staff médical parce qu'ils vont jouer en infériorité numérique. Si jamais il quitte la pelouse. Il est revenu.

0: résultat 11 contre 11 pour l'instant. Et Llorente qui récupère ce ballon avec encore Koubarsi. Rodri qui s'intercale là depuis le début de la deuxième mi-temps entre Koubarsi et Laporte. Cucurella. Pedri, ça joue presque arrêté, la paix au point de pénalty.
1: Elle est manquée cette tête.
0: Fabien Ruiz.
1: Il était dans une position idéale et pour une fois, il avait fait l'appel dans la surface de réparation, le milieu de terrain défensif de.
0: Il n'y avait pas d'Orchard. Il avait subi la passivité défensive là pour le coup, ouais. Pour une fois, entre Borges et Lopez.
1: Il avait bien fait de faire cet appel dans le dos des défenseurs capverdiens. On n'a pas trop vu durant tout ce match dans ces trois milieux de terrain de Espagnol, un peu Pedri en début de match. Là, Fabien Ruiz, il faut le faire hein, face à ce bloc très bas des Capverdiens. Il faut amener la supériorité numérique de derrière et notamment des milieux de terrain pour perturber ce bloc capverdien.
0: Il va y avoir un changement là pour les Capverdiens avec De Roy Duarte qui va rentrer, le jeune frère de Larose Duarte qui est sur la pelouse depuis le début de la rencontre. Au milieu de terrain, alors ce sera peut-être du poste pour poste à voir, ou alors renforcer le bloc un peu plus.
1: Est-ce qu'on peut plus le renforcer qu'il l'est déjà?
0: De la porte, ouais, pourquoi pas.
1: Là, encore une fois, le geste manqué de la part d'Henrik Laporte.
0: Jean-Marc Ferreri, c'est signe d'impuissance ce genre de frappe.
1: Ouais. Mais ça peut être une solution face à un bloc très bas, des frappes de loin. Il n'y arrive pas dans les dernières passes, dans un petit périmètre, les Espagnols. Mais il faut évidemment s'appliquer au moins cadré et surtout se pencher sur ces ballons.
0: Et il y aura deux changements avec également Semedo, deux joueurs du milieu de terrain. Hein.
1: Là il y a du monde dans la surface.
0: Ferran Torres, le centre pour aller chercher. Hein, et Fabien Ruiz qui était encore en position dans la surface de réparation d'attaquant de numéro 9, comme il l'a fait tout à l'heure pour placer sa tête, qu'il n'a pas réussi à mettre hors de portée de Vezina. Et là, que l'on avait vu hier soir à Houston, que l'on voit ce soir à Atlanta. Dégagé de la tête par les Capverdiens. Fabien Ruiz avec Rodri.
1: Cette possession de balle hein, stérile des Espagnols. Vraiment beaucoup de mal à s'approcher du but de Vezina.
0: Belle débauche d'énergie de Livramento, le seul joueur attaquant devant cette équipe du Cap-Vert. Le ballon en profondeur, le bon tacle de la part de Lopez, c'est dévié, le centre de Fabien Ruiz et Vezina dans les airs.
1: Prise de balle impeccable de Vezina.
0: Pour le plus grand plaisir des supporters capverdiens.
1: J'y crois, les supporters du Cap-Vert là.
0: Ah ben là pour l'instant c'est quand même une grosse sensation pour d'arriver à tenir le score de 0-0 face aux champions d'Europe et face aux favoris, l'un des 2-3 favoris de cette Coupe du Monde. Ryan Mendes, il est bien, le contrôle, le repli dans l'axe avec la faute ou pas? Non, pas de faute de la part de Gavi. Et un ballon peut-être de contre avec Rodri, c'est approximatif même s'il passe un peu au travers. Borges pour contrer Ferran Torres et ce sera finalement un corner.
1: Bien défendu encore une fois hein, de la part du défenseur capverdien. Ils ne sont pas battus hein, dans chaque duel, souvent c'est eux qui les gagnent.
0: Et voilà celui que vous réclamiez, Lamine Yamal qui part à l'échauffement et trois joueurs qui vont être remplacés.
1: Ouais, il a raison l'entraîneur capverdien. Il y a eu beaucoup de débauches d'énergie.
0: Jovan Cabral,
1: ce titulaire là
0: qui va sortir, Duarte le 15 qui va

0: sortir aussi.
1: Et les trois qui vont amener de la fraîcheur, des courses, du physique.
0: Et Livramento, il sera remplacé par Da Costa.
1: Il va bien dormir. Il a beaucoup couru dans le vide. Mais il a fait les efforts qu'il fallait pour son équipe, pour le collectif.
0: C'est Medo qui va lui glisser sur le côté gauche. Da Costa, lui, donc, dans l'axe. Et de Roy Duarte, le petit frère, va remplacer son grand frère. Vosignac qui, sur le corner, dégage des deux points. 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Oh, attention, il faut se parler là avec Steven Moreira dans le dos de Pico Lopez.
1: Il est l'heure de jeu maintenant qui est dépassée, Jeannot. Et pour le moment, l'exploit extraordinaire de cette équipe du Cap-Vert qui tient en échec les champions d'Europe.
0: Ouais, le bon travail défensif de Duarte, rentré à la place de son frère. Avec le soutien de Ryan Mendes, et grosse discussion là de la part de Luis de la Fuente pour savoir
1: quand est-ce qu'il fait rentrer les Yamal, à mon avis. Il en a vraiment besoin.
0: Hein. Peut-être pas que Yamal, hein, parce que là il faut,
1: faut aussi
0: peut-être modifier la structure de l'attaque. Hein.
1: Il faut mettre aussi, hein, pour moi, Dani Olmo. Moi, je fais sortir Oyarzabal et surtout Gavi sur le côté gauche pour amener un attaquant de plus.
0: Avec Pedri à la porte. Pedri. Koubarsi. Koubarsi avec Fabian Ruiz. Le centre de l'Orienté qui est contré. Attention, la deuxième possibilité de récupérer ce ballon. C'est bien fait là, de la part de Lopez Cabral. Mais là, c'est la résistance, hein, de la part des Capverdiens. On ne se préoccupe plus trop pour l'instant de faire une contre-attaque. On se contente de défendre. Ça va être long. Hein.
1: Il reste une demi-heure.
0: Correa, le contrôle de la poitrine impeccable. Le centre les moins. Et Lopez qui peut dégager. Et Da Costa. Nuno Da Costa.
1: Tout seul Da Costa au milieu de quatre maillots espagnols.
0: Nuno Da Costa qui a la double nationalité française. Passé du côté de la Ciotat à Aubagne, puis Valenciennes, Strasbourg. Revenu du côté de Caen et Auxerre.
1: Effectivement, je l'ai
0: aujourd'hui
1: vu
0: en Turquie.
1: J'ai vu évoluer du côté d'Aubagne.
0: Vous aviez dû certainement le surveiller aussi côté d'Auxerre.
1: Oui.
0: 2022.
1: C'est un bon joueur. Hein. Maintenant, il ne va pas avoir beaucoup de ballons. Il va se mettre sous la dent certainement. Ah, vous voyez, je parlais de cette dernière passe qui doit être très précise. Là, elle l'a manqué pour trouver son attaquant à part des mecs la porte.
0: De la joie, de la bonne humeur, des chants dans les tribunes d'Atlanta et de la fierté certainement de voir cette équipe du Cap-Vert tenir la dragée haute, ou en tout cas tenir défensivement face à cette équipe espagnole.
1: Et puis concéder très très peu d'occasions, hein, au final. C'est un exploit incroyable que sont en train de réaliser les Capverdiens depuis 65 minutes que l'on joue.
0: Il y a duel là avec Da Costa et Laporte.
1: Luis de la Fuente, à mon avis, il ne faut pas trop qu'il tarde avant de faire quelques changements là.
0: Là, on est dans le timing, hein, 15 ou 20 minutes pour Lamine Yamal. C'est ce qu'ils avaient fait comprendre à nos confrères espagnols. Alors qu'on a revu le duel avec la caméra, la double caméra embarquée de l'arbitre Adam McDamé. Et les Espagnols qui se relancent avec Pedri par-dessus, bonne défense de Moreira. Pedri qui a pris le relais hein, dans l'axe maintenant, puisque Rodri a décalé à gauche par rapport à ce qui avait été mis en place en début de deuxième période. Barsi, mauvais contrôle de son partenaire de Barcelone, Ferran Torres. Montero, l'arbitre laisse l'avantage pour la récupération de balle des Capverdiens, mais elle est immédiatement
2: perdue. Et les deux attaquants Giano de cette équipe espagnole sont un peu décevants, je trouve. Ferran Torres et Oyarzabal, on en a parlé, ils n'arrivent pas à faire de différence face à ces défenseurs capverdiens pour le moment.
0: Pedri avec le soutien de Rodri. Cucurella avec Gavi pour la profondeur, mais la porte s'est refermée. Rodri qui écarte le jeu avec Cubarsí. On reste toujours quand même bien dans axial avec Fabián Ruiz. La passe dans le dos. Fabián Ruiz encore. Les trois entrants font le même boulot que les trois sortants hein, chez les, ah oui, les Capverdiens. Il n'y a rien à dire au niveau de l'application défensive.
2: Ils vont rien lâcher, ça c'est sûr.
0: Avec Da Costa, avec Semedo, Eduard.
2: Ils sont en train de tenir un résultat incroyable face aux champions d'Europe.
0: Le public qui siffle
2: hein. Et ouais, parce qu'ils sont, pour le Capverdien.
0: Hein. Ouais, et puis peut-être que les Espagnols n'aiment pas non plus que ce qu'ils voient.
2: Ouais, c'est vrai aussi.
0: Dans la production du jeu. Des champions d'Europe, ballon dégagé, en difficulté quand même, c'est compliqué. Et notamment pour Lopez Cabral. Et ce sera un corner sous la pression de Llorente.
2: Supporter espagnol qui pensait voir un festival comme on a vu hier des Allemands face au Curaçao. Eh bien, n'en est rien. Avec une tactique beaucoup plus défensive aussi, mise en place par l'entraîneur du Cap-Vert. Qui pour le moment fonctionne.
0: Allez, ça donne de la voix, même chez les gamins. Côté espagnol, Osinha, en deux temps. Ouais, de toute façon, oui, ce que j'allais dire, l'arbitre allait siffler pour protéger le gardien Osinha. On l'a aperçu furtivement à l'écran. Lamine Yamal va faire son apparition dans ce match verrouillé pour les Espagnols.
2: J'allais dire, Jano, il était temps quand même. Hein, qu'il fasse ce changement, Luis de la Fuente, parce que vous vous rendez compte, si ça se finit à 0-0. Il y aura toute l'Espagne contre lui. Hein. 0-0 contre le Cap-Vert lors du premier match.
0: Après,
2: dans sa poule, il y a l'Uruguay et l'Arabie Saoudite.
0: On rappelle, hein, Lamine Yamal, 22 avril, son dernier match, c'était contre le Celta Vigo.
2: Il n'a pas joué depuis deux mois, effectivement.
0: Et déchirure musculaire. Donc attention à ne pas prendre trop de risques. 68 minutes de jeu, 0-0, c'est la pause fraîcheur. A tout de suite, on se retrouve dans quelques instants, dans moins d'une minute sur M6.
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0: à minima de Lamine Yamal, mais ils seront deux avec également le joueur d'Arsenal, de retour lui aussi de blessure, ouais. Merino.
1: J'ai oublié celui-là sur le banc de touche de l'Espagne. Je parlais d'Olmo, je parlais de Nico Williams, mais Merino aussi, très très bon joueur évidemment.
0: C'est Ruiz.
1: Un des meilleurs joueurs du monde, Lamine Yamal. Alors Fabien Ruiz, et comme tu en avais annoncé aussi, Jeannot, c'est Gavi qui va sortir aussi. Gavi et Ruiz. C'est un choix tout à fait logique hein, de la part de Luis de la Fuente. Gavi qui a fait ce qu'il a pu dans une position de piston sur un côté, mais ce n'est pas son vrai poste, ce n'est pas un attaquant surtout. Et on va compter sur cet homme-là, Lamine Yamal. On a coutume de dire que les grands joueurs font gagner ce genre de match. Eh bien on va voir si c'est le cas pour les 25 dernières minutes de ce match pour les Espagnols.
0: Et Ferran Torres est parti à gauche hein, bien évidemment, puisque Lamine Yamal lui va occuper son couloir habituel à droite, offensif, face à Lopez Cabral notamment. Et la porte avec ce premier ballon, le contrôle avec la tentative de crochet, accroché lui par le maillot, il résiste derrière face à Lopez Cabral, il récupère la balle, voilà le feu follet, voilà comment Yamal peut peut-être renverser la situation, en tout cas en provoquant un petit peu plus que ce que n'ont su faire les Espagnols jusqu'à présent.
1: La première déjà, belle accélération de Lamine Yamal sur le côté droit de cette attaque espagnole. Il a été évidemment extrêmement motivé, lui qui n'a pas joué depuis 2 mois. Il va être plein d'envie.
0: Pedri. Avec Rodri, les deux ont encore permuté. Et Yamal, la clameur, chaque fois qu'il touche le ballon, vous l'entendez, face à Semedo, le natif de Bordeaux. Qui a porté les couleurs de Grenoble, entre autres, en Ligue 2. Et Yamal qui fait la différence. Llorente à la surface de réparation. La frappe instantanée, ouais. Captée par l'incontournable, l'indéboulonnable pour l'instant, Vosinha. Mais encore de la créativité amenée, ouais, par Yamal.
1: Ça va mieux quand il y a Yamal, non, Jeannot, sur un côté. Quel pouvoir d'accélération exceptionnel de ce joueur. Qui a fait une énorme différence encore une fois.
0: Et c'est Merino hein, qui s'est retrouvé, ouais, dans la situation de frapper. Et
1: Merino, il s'est recentré à côté de Oyarzabal. Il joue avec 4 attaquants cette fin de match, Luis de la Fuente.
0: Et voilà. Voilà Merino avec Rodri, Llorente.
1: Merino qui va jouer très haut. Regardez cette position de Merino à côté de Oyarzabal. C'est bien, ça va mettre du monde dans la surface de réparation de cette équipe.
0: Sur l'hésitation là avec Lopez, le ballon est dégagé par Cucurella pour s'appuyer sur la porte avec Pedri. Au centre de la porte pour aller chercher Merino et le dégagement des Capverdiens. Ouais, ça va être compliqué, ça va être très très compliqué pour récupérer des ballons correctement, notamment de la part de Da Costa. Yamal à la lutte avec Semedo qui est revenu donner un coup de main à Lopez Cabral. Pedri peut-être pour l'enchaînement avec la frappe. Il contourne Pina, pas de faute. Ballon récupéré, dégagé. Voilà, comme il a pu hein, avec Semedo qui était tout heureux de se retrouver avec ce ballon dans les jambes. Le dernier quart d'heure va être terrible pour les Capverdiens.
1: Ah oui, avec cette tactique différente, avec ces 4 attaquants maintenant du côté espagnol.
0: Ferran Torres, la frappe, elle est contrée par Borges.
1: Ah, il y avait Lamine Yamal qui était tout seul sur le côté droit.
0: Ils n'arrivent pas à conserver le ballon avec le décalage là, qui avait été fait par Semedo.
1: Ah, ils ont tellement donné aussi sur le plan défensif cette équipe du Cap Vert. Qui peuvent être fatigués.
0: Et ballon profondeur, récupération de balle difficile avec Pinalilini. À la lutte avec Merino, coup de sifflet de l'arbitre. Les Capverdiens vont pouvoir se relancer tranquillement. 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

0: qui a fait un très bon match.
1: Et oui, face à Lamine Yamal, ouais. Il vaut mieux faire rentrer
0: du sang frais.
1: Du sang frais.
0: Et João Polo.
1: Et João Polo donc qui va prendre sa place.
2: The total attendance for today's match, 67,600.
1: João Polo qui est un milieu de terrain normalement. Et qui va donc essayer de calmer les ardeurs de Yamal. Llorente, Rodri. C'est mal dosé, la tête de Moreira. C'est comme ils peuvent, hein. Comme ils peuvent au milieu de terrain. Ballon rendu immédiatement aux Espagnols. Corellia. Avec la porte qui est allée s'enfermer. À la lutte avec le bon travail de la part de Semedo, c'est bien fait. De Da Costa, pardon. Dans la profondeur, Cucurella. Ferran Torres. Dans un mouchoir de poche. Hein, là, c'est compliqué.
0: Absolument à proscrire. Hein, l'axe. C'est là qu'attendent cette équipe du Cap-Vert, les attaquants espagnols. Voilà, ça c'est bien joué d'écarter. Écarter ses défenseurs.
1: Cucurella.
0: Sur la largeur, de les étirer.
1: Ri. Llorente.
0: Cette défense
1: et Lamine Yamal face à Semedo.
0: Allez,
1: cette fois-ci
0: provoquer.
1: Semedo avec Llorente, la frappe de Torres elle est contrée, ça revient derrière Pedri, c'est encore dégagé par Borges. Ces séquences sacrifices là pour les défenseurs capverdiens pour éviter justement de craquer alors qu'ils ont réussi à tenir comme ça avec beaucoup de solidarité, beaucoup de combativité. Pedri. La porte avec Pedri qui écarte encore. Cucurella, il tente de passer un contre un face à Ryan. Derrière Moreira en couverture. Et c'est compliqué pour eux dégager le ballon avec Duarte. C'est récupéré encore par les Espagnols. Enric Laporte. Gavi. Pedri, pardon.
0: Allez, à droite, joué sur Lamine Yamal qui est frais. Il va les provoquer.
1: Allez, Yamal qui contre le dribble, il est passé face à Semedo. Le ballon est retouché une deuxième fois. Heureusement que Borges est venu la mettre en corner.
0: J'espère qu'il est chaud, hein, João Polo.
1: Ah oui, il est bien aidé par Semedo. Hein.
0: Ouais. Parce que là, cette fin de frappe de Lamine Yamal, c'était très très bien joué.
1: Et Arcanjo qui va faire son apparition. Un milieu de terrain de plus. Joueur de Guimarães au Portugal. Et ils ont créé une chanson, les Capverdiens, pour la Coupe du Monde. C'est « Montre ta force ». Je crois que ce soir, il la démontre, cette force collective, pour tenir le plus longtemps possible. Le corner, attention, frappé presque directement. Dégagé, Rosinha dans les airs, devancé par un partenaire. Avec Oyarzabal, le long au deuxième poteau, il était battu, Rosinha.
0: Il y a toujours un défenseur qui est là. Énorme solidarité dans cette défense du Cap-Vert.
1: João Polo. C'est João Polo qui est venu. C'est la grosse souffrance là pour les Capverdiens.
0: Et pour le moment, ils tiennent. Ils sont en train de faire un exploit incroyable.
1: Il reste 10 minutes plus le temps additionnel.
0: Ouais, 15 minutes à mon avis, ouais. Un quart d'heure à jouer.
1: Avec Llorente, Merino, Yamal.
0: Et là, ce qu'on peut dire, Janos, c'est que Yamal est complètement guéri de sa blessure.
1: Oui, après... C'est sur les petites accélérations qu'on va juger aussi le fait qu'il puisse faire la différence comme il l'a fait tout à l'heure. Mais pour cela, il faudrait qu'il ait des ballons et surtout des situations parce que pour l'instant, c'est compliqué. Le ballon dans la surface de réparation, c'est dégagé par Borges. Ça revient avec Cucurella. Guarci.
0: Allez, on joue bien beaucoup évidemment sur la Miniamal en rentrée.
1: Miniamal, elle est contrée. Cette balle.
0: Bon retour défensif encore une fois. Super repli défensif. Est-ce qu'il l'a retouché ?
1: Eh oui, j'ai l'impression que... Oui, il la retouche. Et Ferran Torres qui sort, remplacé par Daniel Olmo.
0: Attention aussi à Daniel Olmo pour faire de grosses différences. Très très à l'homme en but. Ferran Torres qui a un peu manqué son match pour moi. Vu qu'il y a eu deux grosses occasions.
1: Si. Non, oui, c'est ça, il n'y a pas corner. Il n'y a pas corner, effectivement. On avait bien vu les images. Et l'arbitre Adam McAdmé est venu corriger tout cela.
0: Regarde le chrono là, Luis de la Fuente. Chrono qui tourne, 81e minute. Et toujours pas de grosses occasions pour ces hommes, pour les Espagnols, son équipe. Même si évidemment Yamal a apporté déjà beaucoup.
1: 21 tirs pour les Espagnols contre 3 au Cap-Verdien.
0: Oui, mais pas beaucoup de frappes cadrées à mon avis.
1: 6 pour les Espagnols sur les 21.
0: Oui.
1: Aucune pour les Cap-Verdien. Ballon dévié par Duarte. Et mis en touche par Borges. Allez, le décalage encore avec Cucurella. Audry.
0: Toujours aussi discipliné cette défense capverdienne. Pour laisser milieu de terrain.
1: Centre de la part de Yamal au deuxième poteau. Cucurella. Complètement manqué.
0: Il est tout seul, il appelle ce ballon, on le voit, lever le bras, Cucurella, et cette tête piquée avec complètement manqué. Il le met sur Mosilia.
1: C'était bien fait de la part de Merino. Ryan Mendes dans l'entrejeu, Duarte.
0: Beka, il a beaucoup apporté à Cucurella sur ce côté gauche,
1: yes.
0: La défense espagnole, sur toutes les attaques espagnoles.
1: Il a pris un petit coup au passage.
0: Beaucoup plus que l'orienté.
1: João Paulo a pris un petit coup au passage de la part de Lamine Yamal. Mais cela dit, il récupère le ballon. S'ils ne le perdent pas trop vite et s'ils arrivent à le conserver, même si c'est dans la moitié de terrain, c'est déjà un plus pour le côté physique des Capverdiens, hein, pour résister.
0: Mais c'est surtout pour la tête, pour la confiance.
1: C'est Medo.
0: Ah, bien fait.
1: Ballon en profondeur et Unai Simon qui vient récupérer ce ballon au devant de João Paulo qui avait mis cette balle.
0: C'est bien réalisé cette petite louche là.
1: Dans la profondeur.
0: Petite passe lobée.
1: Pour Duarte qui est venu se replacer immédiatement. La remontée de balle des Espagnols. Rodri. La porte avec Cucurella.
0: Ah, ça va faire du bruit, hein. Si ce score reste là.
1: Pedri,
0: les champions d'Europe espagnols, tenus en échec par cette équipe du Cap-Vert que personne, peu de gens connaissent.
1: On est loin du 7-0 du match, leur premier match de la Coupe du Monde 2022 contre le Costa Rica.
0: Ouais.
1: Il y avait en 2018 un Portugal-Espagne, 3 partout. Et sur le 21e siècle, ils ont quand même deux défaites en 2014 contre les Pays-Bas. Bon, là, ils avaient été corrigés 5 buts à 1. Et contre la Suisse en 2010, 1-0. Et ils avaient été battus par la seule équipe africaine. C'était en 98 qui avait réussi à tomber l'Espagne 3 buts à 2 lors du premier match de la Coupe du Monde en France pour les Espagnols. Olmo. Avec Merino, il a voulu la lui redonner.
0: Mais il y avait encore Lamine Yamal qui réclamait ce ballon, qui était tout seul à droite. Il persiste à passer par l'axe.
1: Audry. Et là voilà la diagonale pour aller chercher Lamine Yamal. La bonne tête défensive de la part de João Paulo. Ouarsi. Rodri. Cucurella, le centre aura du sol pour aller chercher Olmo. C'est dégagé et c'est frappé sans grande conviction de la part de Rodri.
0: Ouais, c'est le mot juste, Jeannot. Et aucune conviction là pour capitaine espagnol dans cette frappe. Un peu dépité à l'image de toute son équipe là. Cette frappe absolument pas cadrée, pied gauche. Pas du tout en équilibre.
1: Ballon est perdu là par Pina Lenini.
0: Ils ne pensaient jamais que ça allait être aussi difficile, c'est sûr, les Espagnols.
1: C'est Medo.
0: C'est le match face au Cap-Vert.
1: et ballon récupéré par les Espagnols.

0: Pedri. Rodri. Immédiatement, ça revient avec l'apport.
1: Allez, l'apport frais, Daniel Olmo. Olmo.
0: Avec Rodri. Olmo. Ça bouge pas beaucoup. Hein. C'est entassé devant là. Ouais. Avec notamment Merino et Oyarzabal. Et sifflé.
1: Ouais, il y a très peu d'appels.
0: Stade d'Atlanta.
1: Un peu d'appels des attaquants. Ils n'ont pas d'espace pour faire ces appels.
0: Garde de génie. Espagnol. Avec le ballon contré de Lamine Yamal qui a voulu la mettre dans la surface de réparation. C'est Pedri qui la récupère par-dessus. Ballon piqué, finalement contré à part Duarte. Attention, la récupération de balle pour Semedo. Semedo face à Llorente. Et il va récupérer la remise en jeu de la touche.
1: Ah, ça va faire du bien, ça, au Capverdien. Ça a remonté le bloc là, ces dernières minutes.
0: Et le voilà Nico Williams.
1: Eh ben, il aura fait rentrer tous ces jokers offensifs, Luis de la Fuente. Et c'est le capitaine hein, qui sort, Rodrigo. Mais aussi pas fait un grand match, Rodrigo, ce soir. Ça fait un attaque en plus.
0: Bon, après, Rodrigo, il a été quand même blessé entre novembre et décembre aux ischios. Fin avril, il y a eu un souci également, un petit début de pubalgie avec une petite inquiétude. Et finalement, voilà, il a fait une saison difficile d'un point de vue physique. Ceci explique peut-être cela.
1: Certainement. Nico Williams qui a pris évidemment le couloir gauche, comme il le fait dans son club.
0: C'est le bon ballon avec Olmo là, la bonne passe de la part Yamal. Oh, le ballon frappé et contré encore une fois, elle est touchée. Oyarzabal,
1: cette volée d'Oyarzabal. Et là le bon appel, là il est intéressant Olmo parce qu'il fait l'appel dans le dos du défenseur du Capverdien.
0: Magnifique. Et derrière.
1: Et après cette passe pour Oyarzabal et la frappe, elle était cadrée, cette reprise de volée du pied droit, du mauvais pied Oyarzabal, mais elle était cadrée.
0: Ouais, Pico. Lopez encore qui est venu se sacrifier. Nouveau corner, le 8e pour les Espagnols en deux temps avec Pedri, Yamal, et on réussit quand même à dégager cette balle chez les Capverdiens. Ryan qui laisse Lopez dégager ce ballon de la tête. Olmo, João Paulo, le ballon est perdu, rendu aux Espagnols.
1: Ah, elles sont stressantes ces dernières minutes.
0: Ah, c'est crispant
1: qui perd son ballon.
0: C'est crispant pour tout le monde en fait.
1: Ouais.
0: C'est crispant pour les Espagnols parce qu'ils n'arrivent pas à trouver la solution. Donc leurs supporters doivent avoir du mal à tenir sur ces dernières minutes. Et c'est crispant aussi pour les Capverdiens parce que on a le sentiment que après avoir
1: tout donné comme
0: tout
1: ça,
0: donné, effectivement,
1: perdre les dernières minutes, ce serait
0: très très dur.
1: Très très dur pour eux. Et on le voit sur la caméra. Sur l'arbitre dans un autre angle, cette belle volée d'Oyarzabal.
0: Il fallait que Lopez intervienne.
1: Ah, il a été très très bon ce défenseur. Tout au long de ce match, Lopez, il a été
0: natif de Dublin, joueur de Shamrock, qui a débarqué en 2019 dans cette sélection capverdienne. On le disait tout à l'heure, après avoir été recruté par le réseau professionnel LinkedIn. Voilà. Les ballons, attention sur
1: attention,
0: le côté.
1: Il a beaucoup d'espace. Hein.
0: Avec Duarte avec l'appel dans l'axe. Il n'a pas osé la donner. Hein. Et ça revient derrière avec une tentative de frappe.
1: Elle est contrée. Elle est contrée. Regardez les supporters du Cap Vert. Ils sont en folie. Quel exploit ils sont en train de réaliser. C'est incroyable.
0: Hein. C'est Arcangio qui avait fait l'appel, hein, plein axe. Qui pensait bien récupérer ce ballon. Kevin.
1: Et cette frappe qui partait bien. Hein, contrée par l'épaule de Dani Olmo.
0: Ouais. Kevin Lenini avec Arcangio justement pour frapper ce corner. Le premier corner à la 90e minute pour le Cap Vert. Ballon deuxième poteau à la tête.
1: Il est tout seul.
0: Ounaï Simon.
1: Pour faire cette tête là.
0: Ah, il faut revenir. Il faut faire l'effort. Borges qui a été énorme défensivement. Et regardez-le au début de la surface de réparation. C'est lui qui a claqué cette tête. Ah, c'est lui qui aurait pu devenir un héros avec cette tête piquée.
1: Ouais,

0: pas trop, c'est-à-dire qu'il est libre de tout marquage.
1: Et Logan Costa.
0: Le banc le voit au fond ce
1: ballon. L'ancien Toulousain qui croyait bien qu'elle allait partir au fond des filets, cette tête de son coéquipier. Cucurella, ah, quelle fin de match terrible, 5 minutes de temps additionnel minimum, le centre de Cucurella et encore, encore ce diable de Borges.
0: Borges, Lopez, défense est vraiment héroïque, hein. Ils ont tout donné et ils ont en plus très bien défendu, hein. Beaucoup de qualité défensive dans cette équipe du Cap Vert.
1: Allez, le corner de Pedri, ballon dégagé de la tête encore par Lopez. Cucurella, Llorente. Encore moins de 4 minutes dans le temps additionnel. Toujours ce score de 0-0. Et le Cap Vert qui s'accroche. Et les Espagnols qui cherchent des solutions. Lamine Yamal, la frappe, elle est contrée. Elle est contrée par ce partenaire.
0: Et par Oyarzabal.
1: Oyarzabal, attention, le ballon de contre avec Semedo.
0: Allez, en transition, il faut peut-être y croire. Dommage,
1: mais c'est pas appliqué.
0: Il y avait de l'espace, hein. Il joue les contres à fond aussi.
1: Et Semedo a fait l'appel et Da Costa n'a pas pu la lui mettre correctement. Et la Mignaval. Olmo.
0: Cucurella, il est tout seul à gauche.
1: Pedri par-dessus. Et c'est lui qui récupère ce ballon. Cucurella à l'entrée de la surface de réparation. Pedri. Avec la porte. Koubarsi pour la Yamil Yamal. Yamal qui crochette. Yamil face à João Paulo.
0: Elle a bien défendu João Paulo. C'est pas laissé embarquer sur la fin de frappe de Yamal.
1: Oh, la bonne anticipation de la part de Semedo. La récupération de balle. Et pourquoi pas.
0: Oh, il l'a bien. Il va gagner 2 minutes. Il va prendre un jaune là, Pedri.
1: Ouais, carton jaune pour Pedri.
0: Mérité. Elle a été incroyable, incroyable cette équipe du Cap Vert ce soir face aux champions d'Europe. Ah, il y a beaucoup qu'on décrante. Regardez, c'est bien, bien fait, hein, ce crochet extérieur. Pedri qui s'excuse. Mais le temps, évidemment, le chrono joue pour le Cap Vert.
1: Olmo avec Yamal et encore une fois la combativité au milieu de terrain de la part d'Arconjo. Et c'est lui qui récupère le ballon accroché par Merino.
0: En tout cas physiquement ils étaient prêts, hein, cette équipe du Cap Vert.
1: C'est bien fait le crochet.
0: Bien fait ça.
1: Avec Ryan Mendes.
0: Aller à droite peut-être.
1: Mendes qui n'a pas trop de solution, qui va frapper complètement dévissé. La frappe de l'ancien joueur formé au Havre.
0: Ouais, je pensais qu'ils allaient gagner en deuxième mi-temps, Giano, cette équipe du Cap Vert. Mais pas du tout, hein. Ils ont gardé la même énergie, la même combativité. Ils ont vraiment été très très bien préparés par leur entraîneur.
1: Il faut revenir, faut resserrer serrer les dents jusqu'à la fin pour les Requins Bleus. Attention avec le ballon de Nico Williams qui a voulu la mettre dans la profondeur avec Oyarzabal.
0: Restera une minute pour les Espagnols pour enfin marquer ce but.
1: Ah, on est proche quand même de la première sensation de ce tournoi.
0: Mais quelle sensation.
1: Ballon dans la surface de réparation, c'est dégagé. Attention, ça revient dans les pieds de Yamal. La frappe de Yamal, elle est touchée au départ.
0: Il faudra s'appliquer sur ce corner espagnol, le dernier certainement.
1: Ah, le corner de l'espoir, hein, pour voir les Espagnols marquer dans ce temps additionnel. Le corner de la souffrance pour le Cap Vert.
0: Merino qui demande à la porte de monter.
1: Mignamal pour le frapper. Oyarzabal, ça passe tout.
0: Et Kubersi qui avait couvert le deuxième poteau sur cette déviation d'Oyarzabal au premier. C'était une énorme occasion là pour les Espagnols.
1: C'est fini, hein. C'est fini, c'est fini, c'est terminé. C'est terminé. Authentique exploit de la part du Cap Vert qui accroche les champions d'Europe, les favoris, ou tout du moins l'un des favoris de cette Coupe du Monde, malgré l'entrée de Yamal, malgré l'entrée de Nico Williams. 0-0, quelle solidarité, ouais. Quel sens de la combativité

0: au niveau défensif de la part des Requins Bleus.
1: Bravo, bravo vraiment à cette équipe du Quimper, hein, qui a tout donné, comme vous l'avez dit, une combativité incroyable. Et cette équipe espagnole, eh bien, qui nous a déçus ce soir pour son premier match, qui a buté face à ce bloc très bas du Cap Vert. Eh bien, il va falloir cravacher dans ce groupe avec l'Uruguay et l'Arabie Saoudite pour les Espagnols. Ah, ça promet, malgré la rentrée de toutes les stars, Nicole Williams ou Lamine Yamal, eh bien, les attaquants espagnols ne sont pas arrivés.
0: Dimanche, ce sera à 18h, Espagne, Arabie Saoudite, et pour le Cap Vert, ce sera lundi à minuit contre l'Uruguay. Le foot, la Coupe du Monde continue bien évidemment sur M6 tout à l'heure à 21h. Belgique, Égypte depuis Seattle avec Hamza Rahmani et François Clerc au commentaire. Et puis ensuite Arabie Saoudite à minuit contre l'Uruguay avec Ludovic Luchen et Jean-Marc Ferreri pour accompagner Ludovic. 0-0, ce fut un match sans but, mais un match très crispant, mais un match très intéressant pour les Capverdiens et les Espagnols qui vont devoir bien évidemment réagir très très vite, rapidement, juste après ce match, le 19-45 sur M6, présenté par Xavier Demoulin. Bonne soirée à tous.
1: Bonsoir à tous.

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10: 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On a également le mercredi 24 juin à l'hyper-rue La Chatoire, au Tampon. 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Excellente semaine à tous.
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4: À 14 et 12 ans, ils prennent des risques et gèrent la pression comme des adultes. C'est le prix de la gloire pour des enfants stars. Amy, double championne de France de motocross féminin, rivalise avec les meilleurs garçons dans son sport. Sa vocation, inattendue même pour ses parents, ne s'est jamais démentie depuis ses 4 ans. Les parents de Giovanni ont bien tenté de détourner leur petit champion, un peu trop fonceur, de cette discipline aussi spectaculaire que dangereuse, mais c'est peine perdue. À 12 ans, Giovanni a déjà connu fracture, trauma crânien et pneumothorax. Moins de risque de blessure pour Elias, mais lui aussi a une grosse pression sur les épaules. On attend d'El Figo, l'un des plus jeunes DJ professionnels au monde, qu'il fasse danser des foules, même quand les conditions météo se dégradent ou que la technique déraille. Petit prodige, c'est un document live signé Louis-Olivier, Emmanuel Retz, Jérôme Mars et Arnaud Morial.
5: Je rentre pas, quoi.
6: C'est là ou là ? Ouais, il y a deux
5: parents. C'est là, mais je rentre pas.
7: Pour Amy et ses parents, cette journée de compétition ne commence pas dans les meilleures conditions. Un terrain boueux et glissant, synonyme de chute, plus ou moins grave.
8: Restez là-bas.
5: Le terrain ne doit pas être facile, faut pas sauter et faut pas doubler surtout.
7: Pour cette étape du championnat de Provence de motocross, ils sont 147 pilotes, âgés de 6 à 16 ans, dont seulement 5 filles. Amy Petit, 14 ans, est double championne de France féminine, mais ce matin, elle doit faire ses preuves face à 70 garçons.
5: Sachant que là, je suis dans le groupe argent, donc faut que je fasse le meilleur chrono pour être dans le groupe or.
7: Le groupe or réunit les 40 pilotes les plus rapides lors des essais. Amy doit faire un bon chrono et surtout éviter la chute.
9: Comment là ?
5: Elle est troisième.
7: La sœur, le père, la mère.
10: Elle a son chrono, elle sait que c'est pas bon.
7: L'investissement de la famille est total. Mission accomplie, elle se classe deuxième et se qualifie dans la catégorie or, sous l'œil admiratif de petite femme.
5: Quand j'ai commencé les courses, je devais avoir cet âge-là. Je pense qu'elles ont 7-8 ans, tout à vous plus là.
11: Maman, pourquoi
5: elle me connaît ?
12: On la suit sur les réseaux, ouais, depuis un petit moment. Voilà. Et oui, en tant que fille, on suit les filles. Hein. On a fait deuxième sur le podium. Merci, Amy.
7: Ce sont des prodiges, des talents, parmi les meilleurs dans leur domaine. À moins de 15 ans, ils sont connus, parfois même très connus. Pour Amy et Giovanni, c'est la moto. Dangereux, impitoyable, avec au bout de la ligne droite, l'incertitude de la victoire. Au pire. Pour Elias, DJ El Figo, c'est la musique et les

0: électronique. Des cachets jusqu'à 15 000 euros. Des milliers de fans.
1: Ouais, je vais essayer l'intro là.
2: Ok, ça va.
3: Allez, allez, allez !
0: Derrière ces réussites,
3: allez, allez ! Ah, c'est ma faute.
0: Des parents qui sacrifient beaucoup et espèrent beaucoup en retour.
1: Plus que 5.
0: Pression, argent, scolarité. Comment rester un enfant quand on est déjà une petite star ? Amy Petit habite à 15 minutes de Nîmes. Dans sa chambre, pas de poster de chanteuse ou de star de cinéma. Tout est intégralement consacré au motocross. Une passion depuis son plus jeune âge.
4: On a commencé un peu par mon père, parce qu'il avait des magazines de moto et il avait une moto à la maison. Donc une fois à 3 ans, j'ai regardé un des magazines comme ça. Bah, il y avait une fille, donc Livia Lancelot. Elle a été championne du monde de moto.
0: Livia Lancelot, une légende du motocross, aujourd'hui retirée des circuits. 6 fois championne de France et première française championne du monde en 2008.
4: Bah, je voulais faire comme elle. Et je me suis dit, bah, plus tard, j'aimerais être championne du monde de moto. Mes parents, au début, rigolaient. Et en fait, c'était vraiment sérieux.
0: L'univers professionnel de la famille n'a rien à voir avec le monde de la moto. Marielle et Florent ont monté leur entreprise de recyclage de bois et végétaux. Sa sœur, Lana, 17 ans, est étudiante en kinésithérapie.
5: Ça, c'est la première moto.
6: Ça, c'est le premier jour, vraiment.
5: Le jour de son anniversaire. C'est 4 ans. Le sourire quand elle a eu sa première moto, ça se voit. Elle savait qu'elle allait en faire, ouais. Elle était contente.
6: Oh. Ah.
5: Mais je pense que là, tu avais 5 ans.
6: Une de tes premières photos avec ton idole.
4: Oh.
5: Voilà, ça c'est son premier cours de moto.
4: Lunelle.
5: Voilà, on a dit on est fichu.
6: C'est ce jour-là où on a dit, bon, si vraiment en cours elle aime ça, c'est foutu.
5: Quand on a commencé les premières courses et qu'elle reculait pas et qu'elle y allait.
6: Et là on se disait, bon, quand même elle est mordue la coquine.
7: Alors c'est un gros sacrifice pour des parents.
5: Ça nous prend une trentaine de week-ends, oui, je pense, par an. Et ça nous prend nos vacances, ça nous prend notre temps libre. C'est un engrenage.
4: En 2020, premier podium. Ma grand-mère qui a fait ce cadre. Bah maintenant, je fais la collection des coupes. Toutes les coupes sont dans ma chambre.
0: Les sœurs Petit ont des gènes de championne. Lana évolue en national avec l'équipe de handball de Nîmes.
4: Ici, c'est vraiment le.
7: Et alors, toutes les deux dans le sport, vous performez. Est-ce que vous avez aussi quelque chose à prouver à vos parents ?
4: Pour la semaine, ils se la tuent au travail, ils donnent tout au travail pour pouvoir se faire des week-ends
8: à la moto.
4: À la moto,
8: que à la moto.
4: Donc,
8: la moto. Donc quand il n'y a pas les résultats qui suivent, ils sont un petit peu plus braqués.
7: C'est pas trop de pression parfois ?
4: La pression comme ça, j'arrive à la gérer. J'essaye de pas trop y penser.
9: Ça te fait un épi.
0: Dans le monde très masculin du motocross, Lana veille à ce que sa sœur ne soit pas trop garçon manqué.
4: Bah, le matin, t'es en train de m'arracher les cheveux.
10: Je suis le dressing de ma sœur. Ça, c'est le cadeau, par exemple, que j'ai fait à ma sœur.
2: Ah.
4: Oui, voilà. Des paillettes de partout.
2: Ouais. Tu les as mises ?
4: Non,
2: pas encore.
10: Mais cet été, c'est
4: cet été peut-être.
10: Que moi, ma sœur, on lui file un jogging, elle peut se mettre ça tous les jours et aller au collège, au resto, où vous voulez en jogging.
7: Bon, c'est pas ça qui va attirer les garçons, alors. Hein. Si.
4: Ouais,
7: ça marche d'être championne de motocross.
10: Ah ouais, ça marche, ouais. Ouais. Ouais, ouais. Oui. Ouais. Un peu trop même. D'avoir une copine qui fait le même sport que soi, bah c'est hyper gratifiant, quoi. Donc forcément, ils vont chercher la pépite, quoi.
0: Une pépite qui coûte cher. 20 à 30 000 euros par an pour une saison de compétition. Il faut un camion pour parcourir la France. 2 motos à 9 000 euros chacune. Une pour la course, l'autre pour l'entraînement. Et ajouter 3 000 euros pour la préparation moteur. Grâce à ses bons résultats, Amy a été repérée par des marques qui lui offrent tous ses vêtements et accessoires.
11: C'est comme avec Valentin.
0: Elle s'entraîne 3 fois par semaine avec un coach qu'elle connaît bien, sa maman.
3: qui a dû apprendre sur le tas.
9: Alors normalement, la semaine, c'est tout le temps moi le mécano, puisque son père a du mal à se libérer avec le travail. Je m'occupe du filtre, le graissage de la chaîne. Mon mari m'a expliqué, j'ai regardé faire. Et puis je me suis bien rendu compte que si je l'amène à l'entraînement, il faut savoir faire le minimum.
11: Oh, j'ai mes cheveux qui me chatouillent à l'oreille, ça me...
9: Depuis toute petite, Amy, elle a jamais voulu qu'il y ait un seul cheveu qui dépasse du casque. Parce qu'elle voulait pas qu'on voit que c'était une fille.
3: C'est parti pour 2 heures d'entraînement. Avec toujours le risque d'accident.
9: Quand elle est sur la piste, je regarde la piste. Et aujourd'hui, il y a du vent, donc le Mistral, quand il est comme ça, il fait des rafales. Et ça peut être dangereux. Je pensais qu'avec le vent, elle sauterait pas, mais si. Une erreur, ça va vite, hein. C'est un sport qui pardonne pas, donc parfois ça peut arriver que la moto tombe sur elle. Mais Amy, elle est dure au mal. Donc quand elle se plaint, c'est qu'elle a vraiment très mal. C'est arrivé à une course qu'elle se soit déboîté l'épaule, qu'elle soit évacuée en civière. Et qu'elle aille faire la manche qui suit avec l'épaule déboîtée.
7: Mais ça a été quoi votre grande frayeur ?
9: Ah, quand elle s'est fracturée le foie.
7: Ça s'est passé comment ?
9: En fait, j'étais en train de la filmer à l'entraînement. Elle a eu une mauvaise réception sur des vagues. Et elle a tapé dans un talus et du coup, elle a le guidon qui lui a tapé dans le ventre. Elle s'est fracturée le foie sur 10 cm avec une hémorragie interne. Donc voilà, quand on est arrivé à l'hôpital, on nous a fait peur. Voilà.
7: Est-ce que à ce moment, est-ce que vous avez culpabilisé à un moment ?
9: Pas du tout.
7: Non ?
9: Pas du tout, parce que voilà, on sait que c'est un sport dangereux, on voit ce qui se passe autour de nous. En tout cas, Amy sait que ça fait partie de son sport. Elle n'a pas peur qu'il y arrive quelque chose.
3: Un corps malmené qui nécessite un suivi hebdomadaire par un kiné.
12: Tu vas bien ?
4: Oui.
12: Puis la dernière fois, des douleurs ?
4: Non.
12: Non ? Tout est OK ?
4: Oui.
12: Parfait. Expire, tends ton bras et ta jambe.
3: Chaque jeudi pendant une heure, elle voit Roxane.
12: Super.
3: Spécialisée dans les traumas du sport.
12: Allez. Chaque blessure... Je la revois derrière, donc oui, je sais que ça arrive souvent. Ça fait 2 ans maintenant que je la suis. J'ai vu quelques blessures en 2 ans. Beaucoup plus que pour un enfant, enfin une ado de son âge. Je
4: commence à avoir mal aux cuisses, là.
3: Amy n'a pas de temps à perdre.
12: Allez, c'est même pas la moitié, là.
3: Dans sa quête de performance...
12: Plus que 5.
3: Elle s'impose des entraînements quasi militaires.
4: Je peux pas.
12: Mais si, tu peux. Allez. Je te ferai cadeau des 50 derniers mètres. Sur une compétition, tu dis pas non, j'arrête, il reste 100 mètres. Je sais pas, en plus tu continues finalement. Tu veux aussi que je te fasse cadeau des 5 derniers ?
4: 7, non.
12: 18, 19. Et t'as fini. Allez, salut.
3: Deux roues, quatre roues, Amy pilote tout ce qu'elle peut. À 14 ans, elle a déjà sa propre voiturette, sans permis. La conduite, elle a même décidé d'en faire son métier. Son plan B, si elle ne parvient pas à faire carrière en motocross.
4: L'année prochaine, je vais faire un bac pro, je crois que c'est routier. Mais c'est partir dans un lycée où à 18 ans, on passe les permis poids lourds. Et comme ça, à 18 ans, je peux travailler dans l'entreprise de mes parents.
3: En attendant, elle est en 3e et prépare un CAP agricole. Au volant d'un tracteur cette fois-ci.
13: Donc rappelez-vous les consignes. Une fois qu'on est assis, on règle son siège. On regarde un petit coup d'œil dans le rétroviseur. La ceinture de sécurité. OK pour tout le monde. Allez, Amy.
4: Je me rappelle pas trop.
13: La marche avant, tu soulèves et tu pousses en avant.
4: Je vais à droite.
13: Ouais, à droite. Bien progressif. Voilà. Et laisse pas ton pied sur la pédale d'embrayage.
4: Ouais, j'enlève.
13: J'enlève un pied. Très bien. La marche arrière. Et on y va. Tout droit.
3: Amy, c'est plus fun qu'une moto ?
4: Y a la marche arrière déjà. Sur une moto, il n'y a pas ça. Et c'est beaucoup plus gros.
3: Amy est considérée comme une athlète de haut niveau. À ce titre, elle peut être dispensée de cours pour ses entraînements. Giovanni aussi rate parfois l'école. 12 ans, une passion pour la moto, comme Amy, moins pour le collège.
14: Allez, montez. Il est dans le hall, Jordan.
15: Alors, qu'est-ce que t'as fait hier?
14: Hier,
15: tu t'es entraînée?
14: Oui.
15: C'est pour ça que t'étais pas là?
14: Oui.
15: D'accord. Allez, asseyez-vous, les enfants. Allez, vous allez prendre votre grand cahier maintenant et vous allez écrire le mot magique calligramme.
3: Giovanni est en classe de 6e et a été diagnostiqué TDA, un trouble de déficit de l'attention.
15: Tu passes par là.
3: Le jeune garçon est très timide, avec des difficultés scolaires. C'est sur les terrains de motocross qu'il se réveille.
15: Vous
7: savez quelles sont les passions de Giovanni?
15: Alors, j'ai entendu dire, et il me l'avait écrit sur son cahier d'écriture, qu'il faisait de la moto. Voilà. Dis-nous, Giovanni, dis-nous ce que c'est pour toi.
16: La motocross, c'est un sport un peu... C'est de la moto. La motocross, c'est un sport dangereux.
15: Je sais. Ça consiste en quoi, Giovanni?
16: On peut faire des sauts, de la vitesse. Quand on fait des compétitions, il y a de la bonne esprit d'équipe. Ah. C'est ce que j'aime.
3: Giovanni est l'aîné d'une famille de 2 enfants. Son frère Gabi a 9 ans. Son père Mika est employé au service des eaux de la communauté d'Aix-en-Provence. Perrine, elle, est mère au foyer.
16: Ça, je l'ai eu à Noël. C'est Malcolm Seward, un pilote qui a le même problème que moi. Ça, c'était ma toute première coupe.
7: Ouais.
16: J'étais un poussin. C'était à Châteauneuf-les-Martilles.
7: À quel âge tu as eu ta première moto?
16: 3 ans.
7: À 3 ans?
16: Ah ouais. Oui, j'ai commencé très tôt.
17: Gabi, je t'ai pris la petite corne aussi pour encourager ton frère. C'est le point de pointe.
18: Une vie sur la route pour toute la famille de Giovanni.
19: Papa!
17: Oui, mon Gabi.
19: On arrive dans combien de temps?
18: Et la vie d'une star des platines, Elias, 14 ans.
20: Juste, ce qui est énervant, c'est que puisque je joue sur 4 platines, je dois charger tout sur 4 platines.
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5: La moto pour Giovanni est d'abord une histoire de famille. Le prolongement du rêve de son papa, qui a fait de la compétition.
6: Il a commencé à regarder des photos, des vidéos de moi. C'est moi avec la première moto. Ça, c'est moi, j'avais 14 ou 15 ans. Il m'a dit, moi aussi, je veux faire ma moto comme toi. Donc, on a dit, on va essayer.
7: Tu crois que c'est quoi?
8: Une moto!
7: Tu crois?
8: Oui. Une moto! C'est pas vrai!
5: Une première moto de compétition. Les premières courses officielles dans la foulée, à 6 ans, l'âge minimum. Et comme pour Amy, les premières blessures.
6: Nous, on a été gâtés. Première grosse chute où il s'est pris le calpied dans le pied, double fracture.
2: Après, ça a fini avec les béquilles.
6: Ensuite, on a eu là, c'était trauma crânien. Ouais. Et là, c'était quand tu t'étais fait le poumon, le pneumothorax.
9: Ça, c'était rentré dans mon poumon.
10: Ah oui.
11: C'est un
6: drame. On se dit on vend les motos.
11: Ah ouais.
6: Le problème c'est quand on lui a dit on va vendre les motos, c'était une petite dépression pour lui quoi. Imaginons, moi je veux pas vendre les motos.

0: notre fils, en fait, il vit que pour ça. Si on lui enlève la moto, qu'est-ce qu'il fait, en fait? Parce que il mange moto, il vit moto, il dort moto. Et finalement, ben, on se dit que on le laisse vivre sa passion.
1: Quitte à être dans le stress un peu.
2: Ah oui.
0: Oui.
1: Oui, un tout petit déficit d'attention quand
0: oui,
1: même,
0: oui,
1: il a.
0: Oui. Il a pas conscience des risques qu'il prend, quoi.
2: Il aime bien pousser ses limites.
0: Voilà.
1: Au bout.
3: Pour financer les compétitions de son fils, Mika, qui gagne 2000 euros par mois, a dû faire appel à tout son entourage.
4: Ben, je vous présente Philippe, ouais. Dit Filou, dit tonton chinois. Ouais. On se connaît depuis qu'on a 14 ans. C'est lui qui nous aide, qui nous sponsorise avec la carrosserie. Assumer une saison, il faudrait que j'ai 4 travails, ça ne serait pas possible sinon.
5: On le voit à l'entraînement, en compétition.
6: Ouais.
5: Donc aujourd'hui, c'est un pilote qui a quand même de l'avenir.
6: Ouais.
5: Et on le pousse au maximum dans ce qu'il faut faire.
6: Ouais.
3: C'est donc tonton chinois qui paye pour tout l'équipement.
7: Bonjour.
8: Bonjour.
7: Comment ça va?
8: Ça va et vous?
7: Oui. Tu vois un nouveau casque?
8: Oui.
7: C'est ça? Il est plus léger ou pas?
8: Putain.
7: C'est quasiment que du carbone de toute façon. C'est l'une des meilleures technologies pour absorber les accidents. Alors un casque comme ça en moyenne, on va tourner entre les 400 et 500 euros ouais. En moyenne.
3: Un tonton qui ne regarde pas à la dépense.
7: Regarde pas, regarde pas. Mais regarde pas.
8: Tu regardes les prix, ma gueule.
6: Ça coûte combien celle-là?
9: 5 euros.
0: C'est pas trop grand.
9: Sûr.
0: T'es sûr?
9: Oui.
0: Bon, vas-y, arrache-toi.
8: Et voilà, 762,93.
7: Par carte.
8: Allez.
1: Quel est l'intérêt d'un sponsor comme vous voulez?
7: Faire de la publicité.
1: Ouais.
7: Parce que ça reste quand même un milieu qui est assez aisé, faut être honnête, hein, aujourd'hui. Et aujourd'hui, ça nous rapporte quand même un peu de la clientèle.
3: 2000 euros par an pour son protégé. Tout juste remis d'une énième blessure, Giovanni va devoir relever un sacré défi pour sa prochaine course dans 2 jours.
4: T'entends le turbo du V6?
3: Pour son fils, Mika a choisi un coach à la hauteur de ses ambitions.
4: Jean-Marc!
10: Alors, comment ça va? Comment tu vas?
3: Jean-Marc Charpin, qui a formé plusieurs champions de France.
4: Ça va?
10: Bon, c'est quoi l'objectif?
11: Premier.
10: Voilà.
4: Ah, il m'a dit direct. Ah,
10: on va devoir sortir un gros entraînement.
3: 80 euros la séance, 2 fois par semaine. Des frais partagés avec Kevin, le père d'un autre apprenti champion.
12: Équipe-toi comme il faut, correctement.
3: Après avoir performé sur de petites machines, comme celle-ci, Giovanni vient de changer de catégorie et teste sa nouvelle moto. Une 85 cm3, beaucoup plus puissante. Demain, ce sera sa 2e course avec cet engin.
4: Allez, Guylaine. Allez, avant de partir, on va un petit peu se chauffer, ok? On va commencer par les épaules. Pensez toujours à bien vous chauffer, hein, c'est important. Allez, sautillez. Allez, on va préparer la course de samedi. Allez, moteur.
3: Jean-Marc leur fait travailler leur départ. Un moment clé de la course.
4: T'es pas trop mal sorti, hein. T'as pas été efficace sur l'accélération et sur le restant du bout droit. Hein.
3: Un exercice qui va s'avérer crucial le lendemain.
4: Ça va, vous n'avez pas été trop mauvais, les papas. C'est bien.
10: Gabi, je t'ai pris ta petite corne aussi pour encourager ton frère. Tu sais, le pointe-pointe.
13: Papa.
10: Oui, mon Gabi.
13: On arrive dans combien de temps?
10: Je vais mettre le GPS.
3: La famille est sur les routes, un week-end sur 2, 7 mois par an. Ils ont acheté ce camping-car flambant neuf, à crédit, 60 000 euros. Des voyages en Occitanie, Rhône-Alpes et parfois jusqu'en Suisse. Aujourd'hui, 2 heures de route pour le prestigieux championnat de Provence dans le Vaucluse.
4: C'est toi qui as rubalisé?
14: Ouais, c'est moi qui viens de rubaliser. Comme ça, la nuit.
3: Kevin, le copain d'entraînement, a réservé un bon emplacement pour installer 2 véhicules.
4: Je bouge plus?
15: Non, ça a l'air bon.
4: Et on est pas mal.
3: Demain, dans ce champ, il y aura plus de 500 pilotes, fermement décidés à devenir des stars. Il y en a un qui l'est presque déjà. À 14 ans, il est l'un des DJ professionnels les plus jeunes au monde.
16: Tu mets dans ton sac, Elias?
17: Ouais.
3: À cet instant précis, Elias n'est pas encore en retard.

0: tout au plus un peu stressé.
1: Je me pose plein de questions avant le set pour savoir m'aider des petits détails de merde, quoi. Mais bon.
2: Quel genre?
1: Genre par exemple, s'il y aura des gens, si mon mix est bien, et voilà, un truc un peu comme ça.
0: Un baiser à sa petite sœur.
1: Allez Alice,
3: ouais, au revoir.
0: Et le voilà parti pour l'un des événements majeurs de sa jeune vie professionnelle.
2: Qu'est-ce que tu lui dis là, Alice?
3: Bah, j'espère qu'il va tout faire bien et bah, je lui donne beaucoup de chance.
0: Elias, accompagné de ses parents, se produit dans une heure à Tomorrowland, l'un des festivals de musique électronique les plus cotés au monde. S'il y arrive. Il y a d'abord ce célèbre DJ belge.
4: Ça va.
0: Qui lui raconte sa très mauvaise expérience de la veille.
5: J'ai vécu le pire cauchemar de tous les DJ hier soir.
6: Ouais.
5: Mes 4 clés corrompues.
4: Ça, c'est le cauchemar, ça.
2: Ça porte pas la poisse de raconter cette histoire de clés juste avant un set.
5: Ouais, mais j'aimerais pas y raconter. Let's go.
0: Mauvais karma. La neige se met à tomber en abondance.
4: Ah ouais, c'est vraiment full neige.
0: 10 minutes de perdu. Le temps que le chauffeur mette ses chaînes.
4: Ouf, spécial.
5: Mais bon, on verra.
0: Elias a rendez-vous dans quelques minutes en haut des pistes de l'Alpe d'Huez pour 20 minutes de réglage.
7: Ça va durer 8 minutes, donc on y sera, je pense, à...
2: 50
7: Oui, à moins 10.
3: Merde.
2: C'est trop peu?
1: Bah, ça va. Au moins, je peux tester, mais j'en préférerais genre 15 20. Mais bon, c'est pas grave.
8: Ah, je vois aller à l'arrêt, là.
0: C'est le moment où la télécabine décide de s'arrêter en pleine montée.
9: C'est bon, ça va repartir, t'inquiète.
3: Et voilà.
9: Ah. Oui, il est 50.
1: Waouh, il va avoir 5 minutes.
2: Hop là.
3: Voilà.
1: Allez,
2: let's go.
1: On va où, là?
10: On va direct backstage.
1: OK.
0: Avec cette météo, difficile d'imaginer qu'un concert va avoir lieu ici. C'est pourtant un lieu mythique, le restaurant La Folie Douce, où les plus grands DJ se sont produits.
10: Regarde, il y a des gens. Hello.
3: Hi.
10: So I think you have 2 minutes, non? Vas-y, balance les clés.
1: Alors là, je vérifie si tout marche déjà. Juste, ce qui est énervant, c'est que puisque je joue sur 4 platines, je dois charger tout sur 4 platines.
11: T'as 1 minute, hein, toi, non?
10: Vas-y, dépêche-toi, Elias.
1: Ouais, je sais.
10: Parce que... Avec les gants? Non, tu vas pas y arriver, Elias. Non, tu vas pas y arriver avec les gants.
0: Fin du mauvais karma. DJ Elfigo, c'est son nom de scène, va ajouter une performance supplémentaire à un palmarès de rêve. Plus jeune DJ, à mixer ici. Attention. 1h30 de ce que l'on appelle un set. Elias est un virtuose. Ce qu'il sait particulièrement bien faire, c'est ça. Faire monter la musique, encore et encore. Et d'un coup, l'explosion. Dans le jargon, un drop. Et la foule adore. Elle s'est d'ailleurs considérablement épaissie depuis le début du set d'Elias. Elias a une grande culture musicale. Son autre truc, mixer des musiques des années 80 ou 90 avec des rythmes récents pour faire danser les parents. Et ça marche. À la fin de son set, ovation.
1: Moi, ma mission, c'est de faire que les gens se libèrent, deviennent contents et tout. Donc quand je vois les gens comme ça, bah, je suis content en fait. Je suis content pour eux.
12: Tu te rappelles de ça? C'était en Belgique en 2024. Il est tellement talentueux compte tenu de son jeune âge. C'est peut-être le futur Martin Garrix.
0: Le jeune garçon vit à Ibiza, la capitale mondiale de la musique électronique. Ses parents qui ont fait fortune dans l'industrie pharmaceutique se sont installés sur l'île au moment du Covid. Son parcours est celui d'un prodige.
13: T'avais quel âge là?
14: Ouais, il avait 2 ans, 2 ans et demi. Ouais,
13: même pas.
0: On le voit avec un piano ou une batterie dans les mains avant 5 ans. Ou déguisé en Daft Punk à 6 ans.

0: fait, Elias, à l'époque, lui, il se mettait un masque sur son visage Lego. Et sa petite sœur se déguisait en robe de princesse. Et il danse à côté, quoi.
1: Mais qu'est-ce qui te plaisait, toi, en fait de... Déjà, tu t'es dit, j'aime bien faire danser les gens ou...
2: Déjà, je crois que c'est parce que juste, il y avait des boutons. Du coup, j'étais content, déjà. Ouais, je pensais ça. Et puis, je sais pas, ouais, j'aimais bien. J'aimais bien faire des sons comme ça, petit. Donc, ouais.
3: Ensuite, comme souvent dans ce métier, le reste est affaire de travail et d'heureux hasard. Cette vidéo, par exemple, qui fait 27 millions de vues, alors qu'il mixe lors d'un anniversaire à Ibiza. Ou un appel surprise il y a 3 ans du festival de Tomorrowland en Belgique.
0: Le booker qui nous dit est-ce que Elfigo veut jouer sur le Rise Talent Stage dans 3 semaines. Et là, la machine s'emballe. Elias fait un set assez incroyable. Et en fait, il se fait remarquer par l'équipe de Tomorrowland qui, l'année d'après, lui demande de revenir et de faire une scène plus grosse, plus grande, pour jouer devant 7 ou 8 000 personnes. Et là, il a 12 ans.
4: Salut, Figo.
3: C'est à cet âge-là aussi qu'une rencontre avec un célèbre animateur de radio le propulse, ici, à Bercy.
0: C'était la première grosse scène, et là on a une vidéo qui est une vidéo de malade, hein, qui donne des frissons. Et,
2: Quand je vois les gens, je suis très stressée, parce que c'est impressionnant de voir tout le monde là, qui te regarde comme ça. Mais après, comme dit mon père, quand je vais sur les platines, après, tranquille.
0: Je pense que je stressais beaucoup plus que lui, comme toujours, comme toujours dit Mademoiselle Alice.
1: Ah bon?
0: Ouais.
1: Il stresse ton papa?
5: Oui.
2: Je pense qu'il est plus stressé qu'Elias.
5: Après, il s'énerve quand tout le monde.
1: Ouais, oui.
3: On aura aussi pu parler de l'invitation d'Emmanuel et Brigitte Macron pour le Noël des enfants de l'Élysée, pour comprendre l'ascension vertigineuse du collégien. Voilà pour les paillettes.
2: Un peu de drum and bass, ça réveille quoi. Le matin, pour se mettre la motivation. Ah ouais.
3: Son quotidien est beaucoup plus classique. Sur une île où les DJ sont des demi-dieux.
2: Il y a plein de nouvelles affiches.
6: Ah bah John Summit, il mixe à l'univers aussi. Ah trop bien.
2: John Summit, c'est rare.
6: Ah, l'affiche est un peu mieux que celle de...
2: C'est le numéro 1 DJ.
3: Lui qui est mineur n'a pas encore le droit de mixer dans les discothèques où la fête commence trop tard.
6: Il y a déjà quelqu'un qui l'a presque pré-booké au Pacha. Il a dit à 18 ans, dès que t'as 18 ans, c'est bon, je te prends.
2: 18 ans et un jour.
6: 18 ans et un jour, il est bon. Quand on est arrivé à Ibiza, il y a 4 ans, j'aurais jamais pensé qu'Elias aurait atteint le niveau qu'il a aujourd'hui. C'est juste dingue, c'est incroyable.
2: C'est pas terminé.
3: Reconcentrons-nous. Avant les boîtes d'Ibiza...
7: Comment ça va ici, les jeunes?
3: Cours d'histoire à côté d'Esteban, son copain d'enfance.
7: Oui, effectivement, il faut bien distinguer les couleurs, Elias.
3: En 3e, au lycée français d'Ibiza, il a le même programme que les autres, sans aménagement. En revanche, il est quand même au centre de l'attention, même avec la CPE de l'établissement.
8: Oulia, c'est quand ton prochain set?
2: Alors, mon prochain grand set, en fait, j'en ai 2.
8: Ses parents restent en contact avec nous, ils nous préviennent de ses dates. On va s'assurer qu'on ne pose pas les devoirs sur ces dates-là pour qu'ils puissent avoir les mêmes chances que tout le monde. Il arrive à gérer une double carrière, un double parcours, donc c'est hyper impressionnant parce qu'il excelle à l'école et dans sa carrière de DJ.
3: Après les cours, Elias a une surprise pour ses amis. Leur faire écouter sa dernière création dans son studio personnel.
7: Ah, c'est classe. Et ça coûte cher tout ça?
2: C'est beaucoup?
7: Ouais.
2: Ouais, je pense à... Mais après, moi, je suis sponsorisé, donc...
1: Mais sinon, si je les ai gratuitement. Payé, quoi,
2: ouais, donc ça, c'est 4 000. Ça, c'est, je crois, 8 000, 10 000. Et ça, c'est 3 000. Ah, et ça, c'est 1 000.
1: Ah, bon.
2: Et puis j'en ai encore une, là. En fait, je chante.
1: Qu'est-ce que vous pensez, vous, de la carrière d'Elias?
9: Quand tu compares, il y a 3 ans, quand il mixait dans des restaurants au débar, genre un Nagayo Monkey, et maintenant... et maintenant, quand je viens d'écouter ça, genre, c'est... Ça n'a rien à voir.
1: Ah ouais.
9: Donc c'est sûr qu'il va aller loin.
3: Un bon indicateur de sa notoriété, son nombre d'abonnés.
2: 1,3 million.
1: Vous avez combien d'abonnés, vous?
10: 3.
3: Impossible d'envisager faire carrière sans réseaux sociaux.
0: Elias, tu viens ?
6: Ouais, j'arrive.
3: Après son travail scolaire,
6: c'est pour faire la publi, non ?
3: Tous les soirs à 18h, il doit poster sur ses réseaux sous la surveillance de son manager, son papa.
6: Ouais, non, mais elle est grave, hein.
0: Voilà, ah, comme ça, c'est bien.
3: C'est Jean-Charles qui gère les revenus du jeune DJ, qui peut toucher désormais jusqu'à 15 000 euros par concert.
10: Est-ce que tu sais combien t'as d'argent sur ton compte ou quoi ?
6: Non.
10: Qu'est-ce que dit la loi quand un enfant n'a pas 18 ans ? L'argent est bloqué jusqu'à ses 18 ans ?
11: Oui, c'est quoi, ça, l'argent est bloqué, et puis ça ne l'intéresse pas. Il a le compte, il a les factures, il a tout qui est suivi. Moi, je suis très structuré et organisé, donc tout est bien formaté. À tout moment, il peut me dire « Papa, je veux voir », il a accès à tout, mais ça ne l'intéresse pas.
3: Ce n'est pas la priorité du jeune garçon.
6: Un de mes objectifs, ouais, ce serait d'être dans le top 10 des meilleurs DJ producteurs du monde dans les 5 ans qui viennent.
12: Il faut quoi pour ça ?
6: Il faut quoi ? Des bangers, des hits. Et travailler, ouais.
3: Si les meilleurs DJ de la planète finissent par brasser des millions d'euros, peu de pilotes en motocross réussissent à gagner correctement leur vie. Une petite dizaine en France seulement. Amy en est encore loin. Elle est arrivée dans la nuit avec ses parents.
13: Je cours combien ? Tu cours 10 minutes ?
3: Et comme chaque fois avant une course, elle commence sa journée par un footing.
13: Ce matin, je me sens en forme, je me sens bien, physiquement c'est bien, et Pernes, c'est une piste que j'aime bien, donc ça va être bien.
14: J'attends, le café est prêt.
3: Chez Giovanni, l'ambiance est plus détendue, façon camping.
15: J'ai les bricots 3.
16: Je vous fais pas le bisou, je suis
14: mon père, ma soeur, mes frères et mes soeurs. Oh. Et les autres qui vont arriver en cours de route aussi.
3: Comme à chaque déplacement, ils sont une quinzaine à supporter Giovanni, dont Mani, 80 ans, l'arrière-grand-mère, et son compagnon Christian, un peu moins fan de motocross.
17: Moi, c'est le genre de truc qui ne me plaît pas beaucoup parce que c'est dangereux. Il y a d'autres sports, hein. Enfin, moi, du paddle, du tennis. Ça a l'air de passionner surtout les parents et les grands-parents.
14: La course est importante, mais c'est le réconfort, le côté convivial, on est tous ensemble. Les copains. À nos enfants, tchin tchin.
16: Aux courses. Et qu'ils reviennent tous. En entier.
18: Les exploits de Giovanni. La déception d'Amy.
13: C'est compliqué là. C'est...
18: Et dans 7 à 8, en Lozère, un lycée hôtelier, pas comme les autres.
19: Vous avez une heure pour envoyer 4 assiettes.
20: Rôtir au four, fumer au foin.
19: Il y a un four qui sonne là, c'est qui ?
13: Les voici.
21: Et bonjour.
13: Moi, c'était le premier soir à l'internat, j'ai eu un peu peur.
14: Quand on était petit, on allait faire les cons avec les agneaux dans les parcs et tout.
18: Les étranges consultations du docteur Tran.
22: J'ai senti tout de suite que ça rentrait pas dans le cadre d'une palpation classique de gynécologue.
23: Un toucher vaginal n'a aucune raison de durer.
18: 12 ans d'enquête, un gynécologue accusé de viol par 130 patientes. Bienvenue dans l'île au plaisir. C'est le nouveau Miami en Chine.
24: Tous les Chinois qu'on a à l'hôtel, ils ont tous des Rolex au poignet. C'est presque 1000 euros pour chauffer la piscine par jour.
25: Et donc voilà, c'est chez nous, Villa d'été, c'est de la French Riviera.
26: Ça prend une heure et demie pour faire tout le tour du mall. Allez, debout, c'est parti.
3: Dans quelques minutes, Amy va s'élancer pour la course la plus prestigieuse de la journée. La catégorie Or, qui réunit les 30 meilleurs jeunes pilotes du sud-est de la France. 29 garçons, une seule fille. L'objectif d'Amy, un top 10.
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2: Ça sert à s'aimer comme tout à l'heure. Très bien.
3: Le départ, pour moi, c'est le pire. Je pense que les trois premières minutes, je ne peux plus respirer. Le départ, c'est quelque chose quand même.
2: Il faut y faire confiance à ta sœur. Non, non, c'est pas grave.
3: Waouh. C'est fait enfermer.
2: Ah
3: non, attends, ça va.
2: Non, il y a quelqu'un qui vient de tomber devant elle. Regarde. Voilà, elle part. Dernière.
3: Non.
2: Avant-dernière. Ouais, ouais. Maintenant, il y a tout à faire.
4: Amy va tout donner pour combler son retard. En un seul tour, elle remonte de 10 places.
5: Va chercher quoi, là ?
6: Va chercher devant.
4: Mais elle se retrouve coincée à la 15e position. Elle multiplie les erreurs de pilotage et n'arrive pas à combler son retard. En bord de piste, son papa est dépité.
2: Là, tu vas y faire un intérieur, tu vas accélérer. Allez !
4: Au dernier tour, elle gagne encore 2 places.
2: Un peu trop tard, mais bon.
4: Et termine finalement, 13e. Une contre-performance pour son papa.
7: Il vient de se dire, je vais être champion du monde. On va redescendre un peu.
2: Il faut reprendre les berbats de la moto. Quand on arrive à la réception du double, qu'est-ce qu'on fait ?
8: Mais double ?
3: Je pensais faire beaucoup mieux que ça et en fait, je me rends compte qu'en fait, pas du tout. Donc c'est compliqué là.
4: C'est au tour de Giovanni. La tribu est un peu tendue. Va-t-il pouvoir performer malgré sa blessure récente et sa nouvelle moto ?
9: Il est au numéro 5, au départ.
10: Il est là à gauche.
4: Perrine est loin de se douter de l'exploit que son fils va réaliser au départ.
9: Il est bien parti.
4: Giovanni sort premier. Un all shot, arrivé en tête au premier virage. Un exploit dont rêvent tous les pilotes. Les départs, répétés avec son entraîneur, ont payé. Une joie de courte durée. Il tombe.
9: Non.
4: Pas de blessure, mais il peut dire adieu à la victoire.
9: Allez. Oh,
4: une 19e place. Et un all shot qui, pour ses parents, sonne déjà comme une victoire. À tout moment, ces jeunes prodiges peuvent être doublés. Par meilleur qu'eux, et détrôné. Pour DJ Elfigo, la seule solution est de continuer à être vu. Pour cela, les festivals sont indispensables. Retour à celui de l'Alpe d'Huez, où Elias vit une grande première.
11: C'est plus attendu si tu le mets ici. Si tu le mets un peu plus à droite, c'est moins attendu. Les deux marchent.
4: Les organisateurs du festival ont décidé de coproduire avec lui un morceau, avec l'espoir que celui-ci devienne un banger, un tube mondial.
11: Ça marche de dingue.
12: Du coup, les délits de layers, comme ça, je trouve c'est...
11: Il y a un délire de dingue, ouais, j'avoue. Ouais, c'est pas con, gars. Attends, en vrai, il y a moyen, je vais mettre un peu de cette chaîne là-dessus, on va juste essayer, voir si...
4: C'est le métier d'Arthur. Aider dans l'ombre les DJ stars à fabriquer leur hit. Elias a même droit à une chanteuse professionnelle.
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0: Une session comme celle-là coûte habituellement de 1500 à 5000 euros. Mais Elfigo ne paye rien. C'est le festival qui lui offre.
1: Lui, c'est le cerveau, il me dit, ok, moi j'aime ça, j'aime le truc comme ça et tout. Moi, je l'aide à faire ce que lui a dans sa tête.
2: Et il a beaucoup de choses dans sa tête ?
1: Beaucoup trop.
2: C'est-à-dire ?
1: Bah, il est très créatif.
0: Dans l'équipe d'Elias, il y a aussi désormais un manager de production, Thomas Samples, un producteur connu dans le milieu, qui gère toute la partie musicale que Jean-Charles ne maîtrise pas. Et alors qu'Elias s'entraîne pour son set du soir...
3: Ouais, je vais essayer l'intro, là.
4: Ok, ça va.
0: Thomas l'aide à voir ce qui n'allait pas dans son concert dans la neige de la veille.
5: Personnellement, je pense que les premières 6 à 7 chansons se ressemblaient trop. Je ne sais pas si tu l'as fait exprès ou pas, mais ne fais jamais 2 a cappella en même temps. Pour la foule, c'est super dur. Ils veulent chanter, mais ils ne savent pas lequel chanter. Donc il ne faut pas faire ça.
0: Elias gravite désormais au milieu de stars. Dans son hôtel, les plus grands DJ. Ici, Félix Delette, alias Lost Frequencies, l'artiste belge le plus écouté dans le monde sur les plateformes. Devant Angèle ou Stromae.
6: Ça se passe ? Tu joues cette semaine ?
3: Ouais, là je joue aujourd'hui là.
6: Ouais.
3: 14h.
6: T'es excité ?
3: Pour donner le tuto, ouais, ça va envoyer. Hein.
6: Moi j'ai commencé à être la vieille génération et je suis content de voir que le relais est là, qu'ils sont prêts. Je pense que je suis excité pour toi, j'espère que ça va bien se passer.
2: Belle, toi, comment t'étais à 14 ans ?
6: J'étais pas à Tomorrowland, ça je peux te dire. J'étais à l'internat, je rêvais de produire de la musique électronique. Donc, ouais. Tu produis un peu, oui. Hein.
3: Ouais, ça fait 3 ans. Là.
6: Ouais, j'ai vu une vidéo de toi dans ton studio qui posait une chanson. Ouais.
2: Si tu passes par la folie douce...
0: Lost Frequencies fait partie du petit club de DJ à dépasser le milliard d'écoutes sur les plateformes.
2: Merci à toi.
3: Merci.
0: Elias n'en est pas là. Pour l'instant, il doit surtout se reposer.
2: On voit que le côté strass et paillettes, bah, c'est beaucoup plus compliqué qu'on le croit. Beaucoup plus physique et beaucoup plus épuisant, psychologiquement et physiquement. C'est pour ça qu'on essaye de le protéger au maximum, repos, sommeil, et qu'on essaye vraiment de le faire décompresser, parce que c'est une pression de dingue. Ouais.
0: La famille Figoli vit désormais au rythme de leur fils. Voyage, festival, répétition, y compris Alice, sa petite sœur.
7: Par exemple, comme Tokyo, bah, j'étais très impressionnée qu'il m'emmène là-bas. Aussi au ski... De voir autant de monde qui danse à la musique de mon frère, bah c'est des bonnes expériences.
2: Il joue dans 4 minutes.
8: Ah, c'est vrai ?
2: Donc on va essayer de rentrer. Merci.
3: Merci.
2: Hello !
3: Hello !
2: We're back.
3: Amusez-vous bien.
2: Thank you.
3: C'est pas là, non ? C'est plus loin.
2: C'est là, putain, Elias !
3: Allez, c'est parti.
0: Pour pouvoir jouer 2 nuits dans un bar, Elias a dû demander une autorisation à la préfecture. Son set doit finir à 22h pétante. La magie opère. Le bar, presque vide au début du set, est plein à craquer à la fin. Comme un pro, il gère même un problème de son pendant son mix.
2: Le son est pas assez fort. Il faut que le son soit plus fort.

0: Qu'est-ce que vous aimez chez lui?
1: Son dynamisme, son dynamite, sa jeunesse, tout. Son air frais, sa fraîcheur. Ouais, c'est la relève.
2: Un carton. Mais lorsqu'à 22h, l'artiste suivant lui propose de rester à ses côtés, même sans jouer, son papa n'est pas d'accord.
3: Il n'a pas de bouchon d'oreille, donc il a mal aux oreilles, il faut qu'il sorte.
2: Un enfant, star, mais un enfant quand même.

0: en Lozère, un lycée hôtelier pas comme les autres.
1: Vous avez une heure pour envoyer quatre assiettes.
2: Rôtir au four, fumer au foin.
1: Il y a un four qui sonne, là, c'est qui ?
3: Et voici.
4: Et bonjour.
3: Moi, c'était le premier soir à l'internat, j'ai eu un peu peur.
5: Quand on était petit, on allait faire les camps avec les agneaux dans les parcs et tout.
0: Les étranges consultations du docteur Tran.
6: J'ai senti tout de suite que c'était pas, ça rentrait pas dans le cadre d'une palpation classique de gynécologue.
7: Un toucher vaginal n'a aucune raison de durer.
0: 12 ans d'enquête, un gynécologue accusé de viol par 130 patientes. Bienvenue dans l'île au plaisir. C'est le nouveau Miami en Chine.
8: Tous les Chinois qu'on a à l'hôtel, ils ont tous des Rolex au poignet. C'est presque 1000 euros pour chauffer la piscine par jour.
9: Et donc voilà, c'est chez nous, Villa d'été, c'est la French Riviera.
10: Ça prend une heure et demie pour faire tout le tour du mall. Allez, debout, c'est parti.
0: Et Virginie Efira raconte à Audrey Crespo-Mara pourquoi elle a toujours voulu être une star.
11: Vous montez toujours des petites pièces de théâtre dans votre salon ?
12: Si je monte des petites pièces de théâtre dans mon salon... Audrey, vous avez vraiment une passion de ma vie.
11: Je disais que vous mentiez.
12: Et je vous inviterai tous les samedis à venir me voir dans ma petite pièce de théâtre que je monte dans mon salon. Avec mon compagnon, d'ailleurs. On fait payer 5 euros l'entrée à tous les voisins. Ça permet d'arrondir les fins de mois et c'est génial.
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0: En Lozère, la découverte d'un lycée hôtelier pas comme les autres, c'est parfois une nouvelle chance pour des jeunes en échec scolaire. 10 ans d'enquête et bientôt un procès dans l'affaire qui met en cause le docteur Tran, gynécologue accusé de viol ou agression sexuelle par plus de 130 patients. Nous vous emmènerons à la découverte du Miami asiatique. Hainan, l'île des plaisirs, attire des jet-setters millionnaires de toute la Chine. Et Virginie Efira, authentique, accessible, malgré les succès, comment est-elle parvenue à réaliser son rêve malgré son manque de confiance en elle? Réponse dans le portrait de la semaine. C'est un lycée qui remet sur les rails de l'apprentissage des jeunes en difficulté scolaire. Depuis 50 ans, le lycée professionnel du Sacré-Cœur en Lozère transmet à des adolescents la passion des métiers de l'hôtellerie et de la restauration. 15 chefs étoilés sont sortis de ses rangs. Vous allez voir qu'il faut stimuler les 470 internes avec des épreuves aux aires d'émissions télé, mais aussi les rassurer sur la gestion de la pression en cuisine et en salle. Michael Guilleux et Thomas Denis.
1: Ils savent ce qu'il y a en dessous, non ?
2: Un mystérieux linge. Un chalumeau et du foin. Et des légumes retors.
3: C'est pourpre ou c'est noir ?
2: Maître de ce jeu de piste.
4: J'avais pas la moindre idée.
5: Les jeunes, on va attaquer.
2: Le chef Zen va dévoiler l'ingrédient secret.
5: Maintenant.
2: Des pièces de porc haut de gamme, habituellement servi dans des restaurants étoilés.
5: Vous avez une heure pour envoyer 4 assiettes. Go !
2: Ces 10 élèves de bac pro doivent imaginer un plat gastronomique.
6: On va du thym. Vas-y, on commence déjà à travailler là-dessus. Vas-y, chaud, chaud.
5: Je vais passer vers vous, binôme par binôme, et vous allez m'expliquer un petit peu ce que vous avez prévu. D'accord ?
6: Le porc, on le fait pocher dans un bouillon, rôtir au four, fumer au foin.
7: À la fin.
6: Voilà, c'est ça. Cuit. Exactement.
2: Roméo, 17 ans, savoure la liberté offerte par ce cours aux allures de jeu télé.
6: Il nous laisse faire nos propres essais, et puis si on se plante, on se plante. Et puis on s'en aura appris au moins.
7: Et ça, ça te plaît?
6: Exactement. C'est ce qui me plaît.
2: Mais derrière le jeu, l'exigence.
5: C'est bon ou pas?
2: Le professeur qui les évalue est un ancien chef étoilé.
5: L'idée, c'est d'allumer tout ça, ok? Ok. Quand on va fermer, ça va étouffer tout ça, ok?

0: Vous êtes quand même là pour leur apprendre des techniques aussi.
1: Bah oui. Ah oui, c'est une école aussi, c'est normal, c'est ce qu'ils veulent. On est là pour eux, on est là pour leur apprendre des nouvelles techniques, des choses qu'ils n'ont pas vues. Et là, c'est vrai que pour le coup, en une heure, voilà, faut réagir tout de suite, quoi. Allô les jeunes, il vous reste 20 minutes.
2: Dans l'équipe de Roméo, pénurie de beurre.
3: On a zéro beurre. Mais pas d'huile, mais surtout pas d'huile. Avec de l'huile, on va juste avoir du gras et quelque chose d'écœurant en bouche après. Et on aura pas ce côté onctueux en plus. Ça vraiment, c'est deux éléments complètement différents. Hein.
1: À la rescousse, il manque du beurre. Le beurre, c'est pour vous ?
3: Oui, chef.
1: Mais je trouve que vous utilisez beaucoup de beurre quand même. Hein.
3: J'ai utilisé une noisette pour ma tombée. C'est tout ce que j'ai utilisé, moi.
1: Il y a un four qui sonne, là, c'est qui ?
2: Une heure plus tard, place à l'évaluation de la poitrine de porc rôti sauce à l'huître, accompagnée d'endives farcies aux noisettes. Pas de notes, mais un retour sans concession.
1: Il y a de la mâche. En termes de cuisson, on est un petit peu juste. Par contre, en assaisonnement, côté sucré salé, un petit peu, miel, la petite huile, elle est aromatisée là-dessus.
2: Des exercices ludiques pour attirer les jeunes dans l'hôtellerie-restauration, secteur qui souffre le plus du manque de main-d'œuvre en France, 156 000 postes vacants. En 50 ans, le lycée professionnel du Sacré-Cœur a formé 15 chefs étoilés. Dans cet internat privé à 3300 euros l'année, 470 adolescents. Les élèves, en plus de l'enseignement général, doivent gérer une brasserie, un restaurant gastronomique
4: et voici
2: et un hôtel de 8 chambres.
4: C'est ça. Hôtel Cœur d'Apcher, bonjour, accès à votre service, que puis-je faire pour vous ?
2: Roméo, passionné de cuisine depuis tout petit, et Mona, en première année de CAP hôtellerie, reprennent ici goût aux études après des parcours scolaires compliqués. L'arrivée à l'internat commence par deux leçons.
5: Et bonjour.
2: Apprendre à vivre loin de ses parents à seulement 16 ans.
5: Alaé, t'as vu ? M'a prêté son doudou.
6: C'est mignon.
5: J'ai perdu mon doudou à la gare.
2: Et s'habiller tous les jours, selon les règles de la profession.
5: Pas de bijoux qui se voient trop. J'avoue que moi, je les porte quand même. Mais bon.
6: Là, tu t'es attrapé.
5: Voilà. Je crois que mon blazer, il est au casier.
6: Je sais pas si j'en aurai pour toi.
5: Tu peux ? Non, madame Barandon, elle va me regarder, elle va faire. Je regarderai au casier.
7: Tu vois, celui-là, il est pas assez strict.
6: Bah, disons que pour les cours de tous les jours, ça passe, parce qu'il est noir. Il y a des petits boutons dorés, mais bon, voilà. Mais sinon, pour le service, il faut vraiment un blazer qui a le col, ben, comme les chemises, là. C'est sûr que dans ces lycées, on dit adieu aux belles choses.
2: Avec ses bijoux cachés sous la chemise et un gilet plutôt qu'un blazer, Mona pense qu'elle va s'en sortir. Mais dans le hall de l'hôtel-école, Madame Zen, la femme du chef, et ses collègues en ont vu d'autres. Ce sera cheveux attachés, aucune exception n'est tolérée.
7: Et pourquoi voilà. Des bijoux ?
8: Pas de signe extérieur de richesse.
9: Voilà. Le respect de la clientèle.
10: Voilà, le respect de la clientèle.
7: Donc vous pouvez avoir des clients riches, mais vous n'avez pas le droit d'être riche.
8: Nous, on est standing. Voilà. Il y a l'alliance qui est autorisée.
10: C'est ça. Pas moi, je n'en ai même pas.
8: Et une paire de boucles d'oreilles, c'est tout. Voilà.
2: Cette fois, ce sera un simple avertissement. Mais si les oublis sont trop fréquents, Mona risque d'être collée par l'équipe éducative.
5: Tu m'engueules pas, hein, c'est le bordel.
7: Hein, il faut ranger enfin, pour moi, comme t'es organisé après ça va beaucoup plus vite.
5: Mais c'est un bordel organisé.
7: Je dirais pas ça comme ça, mais bon. Faut faire un peu de tri.
11: C'est bon Mona ?
5: Oui, merci Max. Bon, ça a été
11: une bonne journée.
5: Toi aussi.
11: C'est quand même très strict du coup.
5: Oui.
11: Ça te fait pas bizarre au début ?

0: la base, apprendre à faire un lit au carré.
1: Alors on rabaisse. Et on repasse vers là.
2: Non, la première fois, mon carré, il était affreux.
3: Et ça change quoi de savoir qu'il y a des vrais clients qui vont dormir et que c'est pas juste un exercice, voilà.
2: Bah, il faut être encore plus... faut faire encore plus carré la chambre, quoi. Faut que tout soit vraiment parfait. Parce que bah, si on se met à la place du client, moi, j'ai pas envie d'arriver dans une chambre dégueulasse, quoi.
0: Les semaines sont denses. 18 heures de cours pratiques, en plus des 12 heures d'enseignement général.
2: Ma chambre, chez moi, normalement, c'est tout le temps le bordel. Et là, depuis que je suis ici, j'ai envie de tout ranger d'un coup. Je me lance et après, c'est tout propre.
0: Pour l'examen de fin de CAP, Mona aura 30 minutes pour préparer une chambre.
4: Qu'est-ce que je vais vérifier ?
0: La nuit est à 50 euros, mais le service doit être identique à celui d'un établissement prestigieux.
4: Et un tapis de bain. Tout est OK. Là, moi, par contre, ça me dérange. Il y a encore une trace, là. Ce sont les chromes. Donc, Madame Zen, elle est un peu rigide là-dessus. Et puis, bon, il n'y a pas que Madame Zen, hein, tous mes collègues aussi. L'idée, c'est que quand tu me...
0: Sous ses airs sévères, Madame Zen sait aussi soutenir ses élèves.
4: C'est les chromes bien brillants.
0: Il y a 30 ans, elle était à leur place dans ce même lycée. Et comme beaucoup ici, elle avait perdu confiance en elle au collège.
4: Bah, moi-même, j'étais en difficulté scolaire, il faut le dire, quand je suis arrivée à l'école. Et j'ai évolué, et on ne m'a pas laissée de côté. Et c'est ce qu'aujourd'hui, j'essaye de leur apprendre, et je pense que c'est bien compris. Ça, ils le font très souvent. Et ça, j'en suis fière pour eux, vraiment.
2: Et là, c'est bon.
4: OK ?
2: Bon, ça va, c'est facile.
4: Ouais, bah oui, tout est facile. Quand on sait, tout est facile. Merci.
0: Pour Mona, cette école est un nouveau départ. La jeune fille vient de traverser plusieurs années de grande souffrance à cause de problèmes familiaux.
2: J'étais perdue. Et du coup, bah, à cause de ça, il y a aussi le truc que bah, j'ai complètement lâché l'école. J'avais beaucoup d'absentéisme. J'y allais, mais en fait, je ne mettais pas les pieds dans l'établissement. Je restais en ville. Soit, carrément, je ne me levais pas et je restais à la maison. Et c'est en fin troisième que en fait, je me suis dit, mais en fait, Mona, bouge-toi.
0: Mona va se relever grâce à un rêve d'enfant. Suivre les pas de son héroïne, Donna, dans le film Mamma Mia.
2: C'est l'histoire de du coup Donna qui arrive dans une île perdue en Grèce et qui construit son hôtel. Moi, c'est mon rêve dans la vie. Avant mon établissement, j'ai être la chef, pouvoir gérer mon truc. Allô ? Ça va ?
5: Oui.
2: Ok.
0: En quelques mois, sa maman a vu Mona se métamorphoser.
5: Je sais qu'elle va aimer. Je sens qu'elle est bien, quoi. Je sens le matin, elle prend le train le lundi matin. Elle est prête, bien dans sa peau, bien dans sa petite uniforme, les petites chemises repassées pendant le week-end. Et elle sait pourquoi elle va là. Du coup, au niveau du caractère, du comportement, ça la fait grandir, quoi, en fait.
0: Un hôtel pour s'évader ou un restaurant pour s'enraciner. Perché sur le Cos Noir, à 1h30 du lycée, la ferme familiale de Roméo. Même si depuis l'enfance, il rêve de devenir cuisinier, l'élève de terminale bac pro ne s'imagine pas quitter l'exploitation.
6: Depuis que je suis petit, je travaille sur la ferme. Là, en plus, c'est l'agnelage. Quand on était petit, on allait faire les camps avec les agneaux dans les parcs et tout. Alors forcément, ouais, ça rappelle des souvenirs et on se voit mal vivre sans, au final.
0: Pour vivre ses deux passions, Roméo rêve de transformer l'exploitation. À l'origine, son père vendait du lait à l'industrie pour le Roquefort. Mais il y a 10 ans, pour sauver sa ferme quand les cours du lait ont chuté, il a décidé de faire et de vendre en direct son propre fromage. Roméo voudrait franchir une nouvelle étape en ouvrant une ferme auberge.
6: J'ai vu la ferme évoluer et je me suis dit... Ça a marché pour eux, pourquoi pas nous? Et puis surtout, à force de faire les marchés, de tout ça, on a quand même une base de clientèle. Hein. On a commencé du coup l'accueil de camping-cars. Pareil, ça amène

0: du monde. Je me dis qu'il n'y a pas forcément beaucoup de raisons que ça ne marche pas.
1: Et puis Roméo, depuis tout petit, il est sur les marchés et il a le bagout qui va avec.
2: L'élève qui ne tenait pas en place au collège et qui rechignait à faire ses devoirs fait désormais des heures supplémentaires chaque week-end dans la fromagerie. Ce soir, il teste un aligot avec le fromage de brebis familial.
3: Qu'est-ce que t'aimes dans la cuisine en fait ?
0: Partir d'un produit brut, de le travailler, d'avoir 100 façons de le travailler différentes et d'apprendre constamment, de découvrir de nouveaux produits. Il y a tellement de choses sur Terre, tellement de produits, tellement de chefs, tellement de façons de travailler. Même une vie, ça suffirait pas.
2: Si toute la famille est derrière lui, elle ne compte pas le laisser mettre n'importe quoi à la carte.
4: Il nous fait des tests un peu de temps en temps.
5: C'est-à-dire ?
4: Bon, la purée de patates douces aux agrumes.
6: Aussi, ouais.
4: Ça on a chacun mangé une bouchée et puis c'est tout.
6: Non, on sait qu'on ne mangera plus, quoi.
2: Mais il y a un monde entre cuisiner pour sa famille et devenir patron de son restaurant.
7: On va inciser la viande jusqu'à la jointure. Qu'est-ce qu'on va faire maintenant ? On va pouvoir manchonner la volaille. On se met juste.
2: C'est ce que leur répète inlassablement le chef Zen.
7: On va taper d'un coup sec.
2: Qui a tenu trois établissements en même temps.
7: C'est bon, Roméo ?
0: Nickel.
7: Voilà. Là, tu manchonnes bien. Un chef pour désosser une cuisse de poulet, il va nous falloir 15 secondes, 15 ou 30 secondes, parce que quand on a des colis de 10 kilos qui arrivent pour un menu du jour, par exemple, avec 40 cuisses ce matin, il faut pas, voilà, on ne peut pas se permettre de passer 3 minutes par cuisse. La cuisine, ça reste encore très militaire. Moi, je les préviens dès le début. Vous allez aller en stage, par exemple, en entreprise. Préparez-vous parce que vous allez travailler. Et c'est vrai que si le chef vous demande de venir peut-être un peu plus tôt, vous attaquez à 9h, il y a beaucoup de travail, il va vous dire de venir une demi-heure avant. Faites-le. Faites-le, prenez tout ce que vous avez à prendre.
8: Quand on rentre dans la cuisine, notamment gastronomique, on sait que voilà, il y a pas mal de sacrifices qui font que... Ben, on va devoir vraiment se concentrer à fond et il faut être passionné parce que sinon ça ne peut pas le faire.
2: Ces sacrifices, Cyril Zen et sa femme Audrey, la prof d'hôtellerie, les ont fait pendant 30 ans. Des semaines de 90 heures pour monter leur restaurant et obtenir une étoile au guide Michelin. Une participation à l'émission Top Chef en 2012, où Cyril ira jusqu'en finale. Mais après le Covid, plus de 230 000 personnes quittent l'hôtellerie-restauration, près d'un employé sur cinq. Une période difficile où Cyril et Audrey vont aussi mesurer le poids de leur carrière sur leur vie familiale.
9: C'était 24 heures sur 24, 7 jours sur 7, une vie entre parenthèses.
7: Mon fils Noah, ça, on a dû faire le premier Noël, il avait 6 ans. Les cadeaux, il les ouvrait le 30 décembre, quoi. Parce qu'on était toujours au travail, on n'était pas là. Ça n'a pas été facile.
9: Ça n'a pas été facile pour lui. Et à un moment donné, j'ai dit à Cyril, là, il va falloir qu'on réagisse. Il faut absolument qu'on se reconcentre sur notre vie à nous et qu'on véhicule autrement ce qu'on sait faire. En fait.
2: Désormais enseignants, après avoir vendu leurs établissements, ils voient la profession tenter de reconquérir la nouvelle génération. Il y a 10 ans, un commis gagnait environ 1250 euros net. Aujourd'hui, c'est autour de 1700. Et les meilleurs élèves peuvent même gagner plus de 2000 euros pour un premier poste.
10: Ah, il se tient assez ou pas ?
2: Dès l'école,
10: parfait.
2: Ses futurs salariés exigent aussi une ambiance de travail respectueuse, sans cri.
10: Ouais, ça va. C'est quelque chose qui est dans l'air du temps et qui arrive... avec notre génération et c'est un métier qui change tout simplement. Pendant le service, c'est toujours forcément un petit peu tendu. Et là, ça arrive que des chefs craquent. C'est aussi, il faut le penser, hein, c'est des chefs qui sont parfois étoilés Michelin, qui jouent leur image hein, à chaque service. Mais il y a un stade à pas dépasser.
2: À quelques heures de l'ouverture du restaurant.
10: Putain, Samuel, je vais te tuer.
2: Roméo a visiblement encore quelques progrès à faire dans la gestion de son commis.
10: Je vais te tuer. On aurait dû mettre un sulfure en dessous des patates. Comme ça, on n'aurait pas eu de...

0: accroche en dessous. Et du coup, on aurait eu beaucoup plus de facilité à le démouler. Là, on galère un petit peu.
1: Un seul menu est proposé. Entrée, plat, dessert, à 18 euros.
2: Merci.
3: Roméo, on y va là ? Allez, les clients, ils attendent là.
1: Roméo finit une cuisse de poulet farci à la saucisse et à l'échalote dans les temps.
3: Ok. Ouf, c'est copieux un peu, non ?
4: Moi, je trouve pas.
3: Faut faire attention au coup de revient de l'assiette parce que quand on est à son compte, c'est hyper important.
5: Ok.
3: Le jour où c'est ton restaurant,
5: ouais,
3: la marchandise, là, tu gagnes pas d'argent. Hein.
0: Palais de céleri, cuit bastante.
3: Le palais de céleri, il est bien fondant. Non, c'est très bon, c'est bien. Bravo.
0: Parfait. Merci beaucoup.
3: Allez,
0: chef.
3: On garde pour le dessert.
6: Bonjour. Je m'appelle Mona, je serai votre chef de rang pour ce service. Je vous invite à me suivre.
5: Oui.
1: Le lendemain, c'est au tour de Mona d'apprendre à canaliser son stress.
5: Merci.
6: Avec plaisir. En plat, vous aurez un... Trop de mémoire. Attendez une seconde, désolée. Excusez-moi. Un porc au caramel accompagné de ses nouilles maison et en dessert, un nougat glacé au sésame. Parfait.
7: Et c'est quoi le plus dur dans le service ?
6: Vous verrez quand je débarrasserai, mais il y a une technique à avoir. Et si on penche un peu, il y a les couverts qui tombent. Donc... Et les couteaux sont lourds, donc c'est aussi pas un coup à prendre aussi. Merci.
1: Une technique que ne maîtrise pas encore son camarade de classe.
8: Pourquoi vous portez la main droite ? Vous êtes droitier ou gaucher ?
9: Je suis les deux, mais...
8: On ne peut pas être les deux. Donc du coup, la dame, vous allez enlever, quand vous êtes comme ça, vous enlevez par la gauche. Allez-y. L'assiette du bas vers le haut. L'assiette du bas vers le haut. Oui. Voilà. Ils ont tout ce qu'il faut sur la table et vous allez faire dresser le prochain plat.
6: Allô, chef ?
10: Oui.
6: Faites dresser les trois nougats de la 5
10: oui.
6: En mettant une bougie sur un des desserts.
10: Ça marche.
1: Comme 70% des élèves de CAP, Mona voudrait continuer en bac pro et même passer ensuite son BTS dans l'établissement.
11: Joyeux anniversaire, joyeux anniversaire.
12: Il y a certainement, oui, des petits réglages, mais bon, après, non, ça,
9: moi, je suis très bien. Bien.
6: Bravo. Ça fait remonter encore plus la confiance. Même, ça montre que bah, je travaille bien, que ce que je fais, ça paye, quoi. Donc je suis contente.
12: C'est bien, bah, je voulais voir. Très bon.
1: Dans ce lycée, plus de 9 élèves sur 10 trouvent un emploi dès la sortie.
13: Les étranges consultations du docteur Tran.
14: J'ai senti tout de suite que c'était pas, ça rentrait pas dans le cadre d'une palpation classique de gynécologie.
15: Un toucher vaginal n'a aucune raison de durer.
13: 12 ans d'enquête, un gynécologue accusé de viol par 130 patientes. Bienvenue dans l'île au plaisir. C'est le nouveau Miami en Chine.
16: Tous les Chinois qu'on a à l'hôtel, ils ont tous des Rolex au poignet. C'est presque 1000 euros pour chauffer la piscine par jour.
17: Et donc voilà, c'est chez nous, Villa d'été, c'est la French Riviera.
18: Ça prend une heure et demie pour faire tout le tour du mall. Allez, debout, c'est parti.
13: Et Virginie Efira raconte à Audrey Crespo-Mara pourquoi elle a toujours voulu être une star.
19: Vous montez toujours des petites pièces de théâtre dans votre salon ?
13: Si je monte des petites pièces de théâtre dans mon salon... Audrey, vous avez vraiment
19: vous...
13: une
19: impression
13: de ma vie.
19: Je disais que vous mentiez.
13: Et je vous inviterai tous les samedis à venir me voir dans ma petite pièce de théâtre que je monte dans mon salon. Avec mon compagnon, d'ailleurs.
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10: L'aide des actes médicaux menés avec douceur. Plus de 130 des ex-patientes de ce gynécologue à la retraite décrivent des viols ou des agressions sexuelles subies dans son cabinet. Le docteur Tran sera bientôt jugé devant la cour criminelle départementale du Val d'Oise. Nous avons rencontré plusieurs des plaignantes pour lesquelles le doute n'est pas permis. Le médecin, qui rejette ces accusations, a accepté de s'expliquer face à la caméra de Marine Courtade.
11: C'est un souvenir traumatisant qu'elle ne parvient à raconter qu'à visage caché. Kenza, 58 ans, revit comme si c'était hier une consultation chez son gynécologue, il y a 20 ans.
12: Il était collé à moi, c'est des touchers sexuels, voilà, et non pas médical. Il a pris du plaisir avec ses doigts, il a essayé de me donner du plaisir avec ses doigts.
13: Ça a duré combien de temps, selon vous ?
12: Ben, je peux pas, je sais pas chronométrer, mais même si ça durait pas longtemps, pour moi c'était longtemps, c'était une éternité. Au début, on n'a pas l'impression que c'est ça, je sais pas si c'est sorti se mentir à soi-même ou je sais pas. J'ai pas compris la chose au début. Je demandais qu'une chose, c'était que ça s'arrête et puis que je reparte. Je suis rentré direct, je me suis rentré dans la baignoire. Et je suis resté, je pense, trois quarts d'heure sous la douche. Mais vraiment assise et la douche sur moi pour essayer de me laver et de limite me purifier, quoi.
11: Kenza ne confiera son secret qu'à une seule personne, son époux.
12: Quand je parle de lui avec mon mari, je dis pas le docteur, je dis l'autre. Parce qu'il mérite pas ce titre. Il mérite pas le titre de docteur. Parce que logiquement, ils sont là pour nous soigner, nous aider, nous assister. Ils ne sont pas là pour nous abîmer.
11: Ce gynécologue, le docteur Tran, comparaîtra devant la cour criminelle pour des dizaines de viols et agressions sexuelles sur ses patientes. Des faits qui auraient été commis entre 1994 et 2014 dans ce cabinet à Domont, en région parisienne. C'est à ce jour la plus grave affaire connue de violence sexuelle visant un gynécologue en France. L'histoire aussi de femmes dont la parole a été ignorée pendant de longues années par des institutions sourdes. Le 13 juin 2013, une femme d'une cinquantaine d'années franchit ce portail. Elle vient déposer plainte. Elle dit avoir subi un viol digital 10 jours plus tôt, lors d'une consultation au sein du cabinet du docteur Tran. Les gendarmes contactent des dizaines d'autres patientes, anciennes et actuelles, du gynécologue. Vanessa en fait partie. Jusqu'à l'appel des enquêteurs, elle n'avait jamais parlé de ses rendez-vous chez le docteur Tran. Elle explique l'avoir vu 3 fois. 7 ans plus tôt, en 2006, et raconte notamment une séance, alors qu'elle venait pour une pause de stérilet.
14: Donc avant cette pause, il a fait la consultation de gynécologue avec la palpation des seins, qui n'était pas pour moi une palpation. Une palpation des seins, en général, c'est une main plate sur la poitrine qui fait le tour de la poitrine pour toucher s'il y a une grosseur. En aucun cas, on touche les mamelons, les tétons, ce que lui a fait. À plusieurs reprises, j'ai senti tout de suite que ça rentrait pas dans le cadre d'une palpation classique de gynécologue. J'ai ressenti une libération de pouvoir en parler et de ne pas me sentir seul. En même temps, de me dire qu'il y avait autant de personnes que c'était énorme.
11: Au total, 7000 patientes et ex-patientes du gynécologue sont contactées. 250 auditionnées. 135 d'entre elles accusent le médecin d'agression sexuelle ou de viol. Pourquoi le gynécologue n'a-t-il pas été inquiété plus tôt ? Il avait pourtant déjà été dénoncé plusieurs fois. En 2000, d'abord, l'Ordre des médecins du Val-d'Oise reçoit 3 signalements de patientes. Mais l'instance disculpe le gynécologue. Sandrine Duranton en est l'actuelle présidente. Elle a accepté de revenir sur cette procédure et assume la décision de ses prédécesseurs.
4: La plainte a été rejetée au motif que les 3 plaignantes ne se sont pas présentées à l'audience. Le docteur Tran, de son côté, avait monté une défense très très argumentée. Donc, quand vous êtes devant une audience et que vous avez des tas de témoignages qui disent que le docteur Tran est un très bon médecin et agit tout à fait normalement, j'allais dire, sur le plan de son examen gynécologique, c'est quand même difficile de faire le pendant avec 3 patientes qui se plaignent d'agissements. Qui ne sont pas conformes.
11: Le docteur Tran n'est pas inquiété. Comme 5 ans plus tard, en 2005, lorsqu'Aline dépose plainte pour agression sexuelle. Elle a aujourd'hui 70 ans et garde un très mauvais souvenir de son passage à la gendarmerie.
12: Ils ont commencé à me poser des questions sur mon intimité sexuelle. Et quand je leur ai demandé si c'était nécessaire que je réponde à ça, parce que ça me dérangeait, ils m'ont dit oui, sinon votre plainte ne sera pas prise en compte.
11: Les questions des enquêteurs, consignées sur procès verbal, sont en effet surprenantes.
15: Est-ce que le docteur Tran vous plaît physiquement ? Êtes-vous bisexuel ? À votre avis, pourquoi vous êtes-vous retrouvé dans une telle situation ?
12: Le lendemain, je ne sais pas comment il le savait, mais ce médecin m'a téléphoné chez moi pour me dire « Retirez votre plainte, je suis un homme honnête, un médecin honnête, etc. » J'ai dit « Non, je ne retire pas ma plainte. »
11: Les gendarmes de Daumont, où il exerce, auditionnent le docteur Tran. L'homme, là encore, nie en bloc et donne une explication aux accusations.
15: Je reconnais que je suis doux parce que c'est ma nature. Et cela est plus ou moins apprécié par mes patientes.
11: Quelques mois plus tard, le parquet classe la plainte d'Aline, sans qu'elle n'en soit informée.
12: Une fois que j'avais déposé ma plainte, après, j'ai plus jamais été contactée. Plus jamais. J'étais aux oubliettes, quoi.
11: 2 autres plaintes, d'autres patientes, en 2008 et 2011, seront de la même manière classées. Aujourd'hui, les plaignantes dénoncent aussi le corporatisme qui aurait protégé le gynécologue. Interrogées par les enquêteurs, ses collègues du cabinet médical ont affirmé ne rien savoir de ce qu'auraient vécu les patientes. Pourtant, plusieurs d'entre elles, dont Kenza, affirment s'être effondrées devant eux en sortant de consultation.
12: Ses associés étaient au courant, sa secrétaire était au courant. J'ai parlé avec le docteur lui disant « Mais pourquoi vous n'avez pas mis les hauts là, quoi ?» Et le docteur m'a dit qu'ils en avaient parlé avec lui, quoi. Ils étaient bien conscients qu'il leur avait foutu leur cabinet en l'air avec ça, quoi. Mais ils n'étaient pas les seuls à être au courant. Tous les généralistes de Daumont étaient au courant. Donc ça a été vraiment une espèce d'omerta.
11: Un seul des anciens collègues du gynécologue est encore en vie. Il n'a pas souhaité s'exprimer. En 2014, quand le docteur Tran est finalement mis en examen pour viol et agression sexuelle, il est laissé libre, mais à l'interdiction de se rendre dans le Val-d'Oise et d'exercer la médecine.

0: Ta plaque professionnelle est dévissée. À l'époque, il nous donne rendez-vous dans le bureau de son avocat.
1: Bonjour, maître.
2: Bonjour, docteur. Ça va bien ?
1: Ça va.
0: Il assume totalement les gestes dénoncés par ses patientes.
1: Je faisais mon examen tout à fait de manière professionnelle, de manière délicate, minutieuse, complète. Comme je le fais, comme j'ai appris à le faire. On va à droite, à gauche, en avant, en arrière, on explore. On peut dire de manière circulaire, plutôt, hein, plus circulaire qu'un va-et-vient.
3: Mais elles décrivent des caresses.
1: Ben, ce sont des gestes qui sont relativement doux. La douceur, c'est pas forcément synonyme de caresse. Hein, bon.
0: Désormais, l'homme ne souhaite plus s'exprimer. Mais par l'intermédiaire de son avocat, Maître Chevet, il conteste catégoriquement la qualification de viol.
4: Si c'était un homme qui aimerait les femmes au point de violer ses clientes, il y en a, je pense qu'il y en a qui auraient été véritablement violées. Là, il n'y a rien. Il n'y a rien. Il n'y a pas un viol avec son sexe. Il n'y en a pas.
5: Un viol digital, ça reste un viol.
4: Un viol digital, ça reste un viol. Mais une pénétration digitale faite par un professionnel avec un spéculum et des gants, c'est une pénétration, mais c'est pas un viol.
0: L'avocat dénonce aussi les méthodes des gendarmes, qui auraient mené une enquête uniquement à charge.
4: C'est eux qui sont allés, j'allais dire, à la pêche aux victimes. On aurait été téléphoné à une dizaine, une quinzaine, j'aurais pu comprendre. Mais 7465. Moi, j'ai l'impression qu'ils n'étaient pas satisfaits de ce qu'on pouvait lui reprocher pour les femmes qui ont été entendues les premières, en se disant « c'est pas très sérieux, c'est pas très solide, le dossier va pas passer, mais il faut aller plus loin et on va sûrement en trouver ». Mais on s'est entêté, parce que 7465, il faut du temps pour le faire.
0: Une défense surprenante pour Blandine Horton. Cette avocate représente 4 des plaignantes.
6: Elles ont toutes raconté un mode opératoire qui est extrêmement similaire. Mais l'argument de la défense qui consiste à dire qu'il y aurait une cabale à son encontre ne tient pas un instant. Un autre argument que l'on lit dans les propos tenus par le praticien mis en examen, c'est de dire que ces actes sont en fait des actes médicaux et qu'il s'agirait d'un problème d'interprétation des patientes. Mais plus de 130 patientes, plus toutes celles qu'on ne connaît pas, qui interprètent mal un acte, ça n'existe pas.
0: Certaines plaignantes ont dénoncé des touchés vaginaux de plusieurs minutes. Pourtant, les actes gynécologiques sont codifiés dans une charte, éditée par le Collège national des gynécologues et obstétriciens. Pour sa présidente, Joëlle Belaï-Chalard, un geste médical ne peut pas faire l'objet d'une interprétation.
7: Je vais être très claire, je ne connais rien de l'affaire dont vous m'avez parlé, mais un toucher vaginal n'a aucune raison de durer. C'est une évidence. On peut repasser une fois, par exemple, pour une cicatrice d'épisiotomie, pour se dire est-ce que j'ai bien senti, est-ce qu'il y a quelque chose. Mais c'est pas un va-et-vient.
0: En février 2025, le parquet de Pontoise a demandé le renvoi de l'ancien gynécologue devant la cour criminelle. Il a retenu 92 faits qualifiés de viol aggravé et 25 d'agression sexuelle. 12 années d'instruction. Une interminable attente pour les plaignantes qui dénoncent le laxisme de la justice. D'abord interdit de circuler dans le Val d'Oise, où elles vivent pour la plupart, le gynécologue a vu cette interdiction levée. Kenza l'a croisée en septembre 2023 dans un magasin de bricolage, à côté de chez elle.
8: C'est mon mari qui a eu le réflexe de le prendre en photo. Moi, je me suis sauvé dans d'autres rayons. Mais je pense qu'il a tous les droits, ce monsieur. Nous, on n'en a plus, mais enfin, moi, j'en ai plus. Mais lui, il a tous les droits qu'il faut. Donc, il doit circuler en toute impunité.
5: Et vous, ça vous fait ressentir quoi?
8: De pas avoir été entendu.
0: Aujourd'hui, 15 ou 20 ans après les faits présumés, les plaignantes que nous avons rencontrées racontent le même traumatisme latent.
8: Je ne peux plus faire confiance à un médecin gynécologue homme.
1: J'ai des filles, et elles ont, sur mes conseils, pris des gynécologues femmes.
8: J'arrive pas, même avec une femme, c'est le geste en lui-même qui est difficile.
0: Le docteur Tran encourt jusqu'à 20 ans de prison. Il reste présumé innocent.
2: La baie qui concentre le plus de yachts au monde, le plus grand centre commercial du monde, des hôtels parmi les plus luxueux au monde, tout cela, vous le trouverez sur l'île de Hainan au sud de la Chine. Grâce à son climat tropical et par la volonté du régime de Pékin, Hainan est devenu un Miami asiatique où de riches jet-setters chinois viennent faire la fête. Élodie Pacoz et Antoine Morel.
9: On se croirait à Miami ou Dubaï, sauce chinoise.
10: On trinque à Sanya.
11: Santé.
9: Jeffrey, Shuzong et les autres sont photographes, entrepreneurs dans l'immobilier ou le charbon.
10: Vive Sanya!
9: Tous viennent de grandes villes chinoises où il fait froid l'hiver. Ils se sont rencontrés ici en vacances.
10: Quand on est ici, on aime louer des voitures de course et de grandes villas entre amis. Organiser des soirées privées où on invite des chanteurs, des musiciens, on danse. C'est la nouvelle jet-set chinoise.
12: Mets-toi plus de profil.
13: Comme ça ?
9: Autour de ces îles artificielles, gagnées sur la mer de Chine du Sud, la plus grande concentration de yachts au monde. Les Chinois nantis sont fans de ce parc d'attractions sur l'eau. Un mélange de luxe et d'amusement enfantin. Sous bonne garde de la marine militaire. Sans oublier le traditionnel karaoké, l'émergence d'un style de vie balnéaire bling-bling. Pour de nouveaux riches chinois, avides de shopping et de loisirs à l'occidental. Autrefois bagne des exilés, Hainan, grande comme la Belgique, est devenue avec Sanya, sa ville principale, l'île de tous les superlatifs. Sur ces 200 km de plages tropicales proches du Vietnam, certains vacanciers ne savent toujours pas nager et refusent de bronzer. Ils se calfeutrent sous des combinaisons intégraux ou fuient le soleil en s'enterrant dans le sable. Mais Hainan change à toute allure. Son PIB était il y a 25 ans un des plus faibles de Chine. C'est désormais ici qu'on teste les nouveaux concepts à la mode.
14: T'es bourré, toi ?
15: Non, ça va encore.
9: Comme ce dîner dans le ciel, un repas gastronomique à 50 mètres du sol. L'île chinoise se constelle de travaux pharaoniques. Le gouvernement rêve d'en faire un pôle économique et touristique de renommée internationale. Mais quelle place reste-t-il pour les populations locales ? Ces riches vacanciers, Greg les côtoie depuis 2 ans.
16: Ouais, je vais reculer.
9: Ce franco-suisse de 28 ans est manager de l'hôtellerie-restauration d'un luxueux complexe.
16: La Chine, c'est clairement le futur. C'est le plus grand boom de l'hôtellerie dans le monde entier. C'est clairement eux qui ont le pouvoir d'achat.

0: Ça, tous les Chinois qu'on a à l'hôtel, ils ont tous des Rolex au poignet.
1: Greg travaille pour Mandarin Oriental, un groupe chinois d'une soixantaine d'hôtels dans le monde. À Hainan, 5 piscines, 2 plages privées et 300 employés. Pour ses clients exigeants,
2: c'est le service.
1: Le manager vérifie minutieusement chaque villa. 150 mètres carrés, facturés 5 à 12 000 euros la nuit selon la saison.
0: Forcément, quand t'es à Sanya, t'as vraiment envie de voir la vue. Donc, il faut vraiment checker si ça marche. On peut chauffer la piscine aussi pour l'hiver. C'est presque 1 000 euros pour chauffer la piscine par jour.
1: Le manager dirige 8 restaurants et veille aux moindres détails, à commencer lors du petit déjeuner.
0: Oh. Yo Shui, je viens là. Hi, good morning, chef. How are you? Oh. On a des nouilles au homard. C'est assez spécial. C'est vraiment très bon. Ça vient de Hainan.
3: Attention, c'est très chaud.
0: C'est pas mal. Tout est fait maison. La baguette, elle est assez bonne. Je la mange assez souvent. C'est de la vraie baguette.
1: C'est bon?
4: C'est très bon. Et surtout, c'est beau.
1: Greg fait aussi venir les plus luxueux mets du monde.
0: Hey, Chef Henry. So here we go. We have the Girardeau oysters, yeah? Yep. All right, let's try one.
1: Des huîtres françaises acheminées par avion.
0: How many did we receive this morning?
5: 50.
1: Elles viennent de Charente-Maritime.
0: We can really tell the sea water. You can really tell it's really fresh.
5: En Chine, la salinité de la mer n'est pas la même. C'est moins propre. Nos huîtres chinoises ont un goût de vase plus prononcé. Le dessert à la mousse de mangue, vous l'amenez à table.
0: The hottest water as possible, yeah?
5: Oui.
0: Les Chinois, ils adorent ça, tout ce qui peut faire un peu rêver, un peu qui sort de l'ordinaire. Et le plus important, c'est que ce soit beau visuellement pour les réseaux sociaux.
1: Même chose pour la marmite de homard, Saint-Jacques, gambas et ormeau, dans un menu facturé 800 euros pour deux. Greg supervise aussi un grand mariage. L'hôtel en accueille une dizaine par semaine.
0: Hey, Niama. Kui bong ni la.
6: Hey, you.
0: T'amènes yo, roi?
6: Oui, c'est
0: ça. L'assiette, elle est pas propre. On a un insecte qui est mort. Ça passe pas du tout en Chine.
1: La réception coûte 70 000 euros pour 30 invités. Ningeyi, les mariés, sont footballeurs et danseuses.
7: Soulève un peu ta robe. Montre un peu ta jambe. Remonte. Rapprochez-vous. Regardez-vous amoureusement. Un peu en contre-plongée. Plus proche.
4: Nos premières vacances ensemble, c'était ici. Donc c'est chargé de sens pour nous de revenir à Sanya.
1: Pour attirer les touristes, y compris ceux du monde entier, Hainan a un autre argument. Le Hawaï chinois est devenu en 2025 le plus grand pôle de libre-échange du monde en superficie. Avec droits de douane réduits à zéro et des magasins 100% détaxés. De quoi séduire aussi les entrepreneurs, comme David Liu.
8: Ce matin, je suis descendu de l'avion et j'ai dit « Waouh, mais quelle météo, c'est... Il fait beau, il fait bon, il fait pas très chaud, il fait quoi ? Il fait 28 degrés là actuellement. Bon, le climat, j'adore. »
1: David est né à Versailles, de parents restaurateurs. Après une grande école de commerce parisienne, c'est en Chine qu'il décide en 2020 de lancer son entreprise de mode.
8: Les gens, ils vont à Hainan, ils n'ont plus besoin de visa. Il y a aussi la liberté des capitaux. La volonté gouvernementale, elle est là. Hein. Mais généralement, quand en Chine, la volonté vient de tout en haut, généralement, c'est fait. Quoi. Ils le font et ils réussissent.
1: David s'est installé dans l'hôtel Atlantis, inspiré de celui de Dubaï. 52 étages, 1500 chambres. Sa construction a coûté plus d'1,5 milliard d'euros. On y trouve un parc d'attractions aquatiques, des restaurants sous-marins et une arcade commerciale tape à l'œil.
9: Et donc voilà, c'est chez nous, Villa d'été.
1: En France, le marché du maillot de bain est saturé.
10: J'en ai vendu un ce matin.
9: Pardon.
1: Alors qu'à Hainan, tout est inventé pour faire découvrir les designers de Cannes, Nice ou Saint-Tropez.
9: C'est la French Riviera. On essaie à travers les produits, la culture, le style de la French Riviera, vraiment le côté élégant, chic, mais en gardant le côté simple, l'élégance à la française.
1: Et ça fait un tabac. Malgré des prix élevés, à partir de 500 euros pour une robe.
11: Ma femme aime le modèle. La question, c'est le prix. Faut voir si tu peux descendre jusqu'à notre prix de cœur.
12: Oui, comme dit mon mari, j'aime beaucoup la matière, la coupe. Mais il faut parler du prix.
11: Alors c'est bon, tu nous fais 30%?
10: Non, 5%.
1: Les clients obtiennent finalement la robe à 380 euros au lieu de 500.
10: Grand frère, tu es vraiment coriace.
1: David Liu ouvrira cette année 6 nouvelles boutiques. Notamment dans ce centre commercial Duty Free, sorti de terre il y a un an. Le plus grand du monde, vaste comme 40 terrains de football. La Chine est devenue le premier marché du français LVMH, le numéro 1 mondial du luxe. Sur l'île, le Duty Free génère 4 milliards d'euros de chiffre d'affaires annuel. Il s'agit d'un magasin d'État, dirigé par le Parti communiste chinois. Duan Wanglei est fonctionnaire. C'est la directrice de cet empire du shopping.
13: Selon mon appli, je fais 10 000 pas par jour. Ça prend 1h30 pour faire tout le tour du mall. Ça mesure en tout 280 000 mètres carrés et on a 800 marques prestigieuses sur 6 étages. Bonjour. Les foulards, il faut les plier en carré et cacher l'étiquette du prix dedans.
1: L'étage parfum et cosmétique est aussi le plus vaste de la planète, 30 000 mètres carrés. Peuplé d'acheteurs.
4: On achète du maquillage pour nos amis du sexe opposé.
1: Et d'influenceurs faisant de la publicité pour des parfums, par exemple.
14: Suis la caméra du regard.
1: Une île transfigurée, au point que des Chinois venus du froid lâchent tout pour s'y installer. Changer de vie. Xia Yue, Xiao Xiu et leur petite Émilie de 7 ans vivaient à Pékin, où ils vendaient du matériel de ski.
15: Tu vas danser ce soir ?
1: Ils tiennent désormais ce petit café et proposent aussi des vêtements et du matériel de surf.
15: Il faut rajouter de la mousse et poncer un peu plus.
4: Ah, d'accord.
1: Ils ont changé leur vie sur un coup de tête après quelques jours de vacances en 2019.
12: On a une application sur laquelle on vérifie la force des vagues, les marées, la direction du vent. La vie en bikini, ça met de bonne humeur pour toute la journée. On y va. Porte ça, c'est parti.
1: Ils sont à Hainan moins pour faire de l'argent que pour la qualité de vie. Pour fuir les 22 millions d'habitants de la capitale chinoise.
12: À Pékin, la pollution était intense. Emily était malade à chaque changement de saison. Ici, elle n'est plus jamais malade. On y va ? Lève-toi ! Allez, debout, c'est parti !

0: Il y a deux ans ici, c'était un simple village de pêcheurs. Il n'y avait que quelques vendeurs de galettes aux crevettes. Il y avait une seule épicerie qui s'appelait « Venez tous les jours ». On y allait tous les jours, car il n'y avait rien d'autre. Maintenant, il y a plein de supermarchés. C'est devenu très commercial. Venez, on va dans ce resto.
1: Vous prenez quoi ?
2: New York crab et boisson au cactus.
3: Lorsque la famille a quitté Pékin, les grands-parents n'ont pas compris cette décision, à leurs yeux trop anticonformiste.
2: Nous, on n'est pas des jeunes Chinois traditionnels qui veulent vivre avec leurs parents, suivre le modèle. On voulait moins de pression, plus de liberté à Troyes.
3: L'île est peuplée de 15% de Li, une ethnie traditionnelle. Mais eux aussi sont devenus une attraction, dans un Disneyland des minorités.
4: Venez ici, tous en ligne.
3: Le parc accueille des nuées de touristes en voiturette. Les vrais villages Li ont été déménagés, puis remontés ici. Les Li présentent leurs costumes, leur artisanat, vannerie de bambou, tissage de brocart.
5: Cet alcool de fruits est à 8 degrés et l'autre à 52.
6: Je prends celui à 52. Santé! Moi aussi celui à 52. Venez visiter nos attractions des minorités pour toute la famille.
3: On peut aussi admirer des danses folkloriques. De quoi fournir des emplois à près de 800 locaux. Mais plus rien n'est vraiment authentique. Hainan comptait aussi plusieurs villages flottants. Ils ont été grignotés par la construction des hôtels et des gratte-ciels. Il n'en reste plus qu'un, Shikun. Nul ne sait le sort qui guette les Tanka, l'autre minorité de l'île. On les surnomme les gitans de la mer. Xin Shenzheng a 56 ans.
7: Nous, on est pêcheurs depuis 9 générations. On ne sait pas lire. Le business du tourisme, c'est difficile.
3: La famille pêche en mer, mais le coût de la vie à Hainan explose. Ils n'auront peut-être bientôt plus les moyens de suivre. La fille de Xing, elle, préférait vivre ailleurs.
8: Je ne veux plus pêcher, mais trouver un travail sur la terre ferme. Les jeunes veulent travailler dans le tourisme. C'est dommage, on a grandi ici. On est heureux quand on revient. La mer, la montagne, mais la pêche, c'est trop pénible.
7: C'est le gouvernement qui décide, pas nous. S'ils nous demandent de bouger sur la terre ferme, on devra déménager. Pas le choix.
3: Il y a ceux qui subissent et ceux qui en profitent. Bo Yugang, fils de pêcheur, a ouvert un hôtel de luxe dans le village flottant. Une vingtaine de bungalows à 160 euros la nuit.
9: J'aurais besoin d'un bateau pour 4 clients.
3: Ces clients de canton étaient déjà venus dans le coin en 2015.
10: Ça a beaucoup changé.
2: Oui, c'est vrai. Avant, on ne pouvait pas séjourner ici.
10: Il y a du monde maintenant.
2: Il n'y avait pas tous ces bateaux de tourisme.
9: Chambre 18, chambre 20, les valises par ici.
2: C'est vraiment joli. Ça a beaucoup de charme.
3: La décoration est inspirée de la pêche.
9: C'est une reconversion de la pêche vers les business de loisirs, mais en transmettant quand même la culture Tanka. en préservant les traditions.
6: Une photo, les filles.
3: Ses enfants voient la mer pour la première fois.
4: Tu veux toucher les crevettes ?
3: Je veux toucher.
6: Moi aussi, je veux une crevette.
8: Nous sommes de Nankin. On ne vit pas près de la mer. Ça permet aux enfants de découvrir la vie des pêcheurs.
3: Même si l'engouement touristique en laisse certains sur le bord de la route, Hainan a accueilli en 2025 106 millions de vacanciers. En un an, le nombre de visiteurs internationaux a même bondi de 35%.
1: Virginie Efira raconte à Audrey Crespo-Mara pourquoi elle a toujours voulu être une star.
11: Vous montez toujours des petites pièces de théâtre dans votre salon ?
12: Si je monte des petites pièces de théâtre dans mon salon, Audrey, vous avez vraiment une impression de ma vie.
11: Je disais que vous montiez.
12: Et je vous inviterai tous les samedis à venir me voir dans ma petite pièce de théâtre que je monte dans mon salon. Avec mon compagnon, d'ailleurs. On fait payer 5 euros l'entrée à tous les voisins. Ça permet d'arrondir les fins de mois et c'est génial.
13: Elle est aujourd'hui une star de cinéma, aimée par le public, reconnue par ses pairs, mais Virginie Efira n'a pas vraiment changé. Elle s'est débarrassée de certains de ses complexes, accorde moins d'importance aux critiques, mais elle a gardé cette simplicité et ce naturel qui font son charme. Virginie Efira assume par exemple être fan d'autres actrices, notamment celles qui l'ont inspirée dès l'enfance, car elle a voulu ce destin de star et la vie qui va avec. Portrait d'une comédienne loin d'être blasée, il est signé Audrey Crespo-Mara et Christophe Astruc.
14: Cache, sympa, naturelle, avec un zeste de belgitude qu'on aime tant, elle est des comédiennes françaises les plus demandées, confirmée par un César de la meilleure actrice. Enfant déjà, elle avait le désir d'être star, comme un désir romanesque.
12: J'ai découvert, je devais avoir 6 ans, monter les pièces, monter sur scène, travailler ensemble un texte, tout ça existait profondément. Mais il y avait aussi, c'est vrai, un fantasme d'une sorte de vie rêvée des actrices, c'est-à-dire les 18 mariages d'Elizabeth Taylor, je trouvais ça sympa aussi. Donc il y avait tout ce côté-là, voilà. Et comme je disais à peu près à tout le monde que je voulais être actrice, je me souviens quand même d'élèves de ma classe qui me disaient « Tiens, signe-moi un autographe », que je devais faire en plus, c'est un peu gênant. Pour moi, la vie de l'actrice, dans mon fantasme, c'était aussi du romanesque et c'était aussi de la fiction.
15: Fille d'un oncologue et d'une esthéticienne divorcée, vous grandissez dans la banlieue de Bruxelles.
12: Ouais.
15: À 15 ans, quel poster avez-vous d'accroché au mur de votre chambre ?
12: Bureau là, radiateur là, et là, poster de Marilyn Monroe.
15: Ouais, et Julia Roberts.
12: Ah, Julia Roberts, plein de petites photos accrochées. J'étais amoureuse d'elle. Enfin, il y avait quelque chose chez elle qui me touche. D'ailleurs, qu'on peut retrouver un peu chez Marilyn Monroe, c'est bizarre de dire ça, mais il y a du féminin, du masculin et de l'homme.
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12: Et je trouve qu'elle touche très fort. Et ça me touche toujours beaucoup, en fait, chez elle.
15: L'époque de la nouvelle star semble si loin. La télé vous a fait connaître. Mais est-ce que vous étiez déjà, habité par la farouche envie de devenir actrice ?
12: Oui, mais bon, c'était pas parti pour, à ce moment-là, du tout, même. Donc, pour pas être trop malheureuse, je m'accrochais au présent, quoi.
15: Ouais.
12: Et le présent, c'était de faire ça et de trouver quand même du plaisir à faire ça. À ce moment-là, j'ai abandonné mes... désir d'être comédienne, par désir d'être lucide. Enfin, franchement.
15: Et pourtant, vous aviez fait donc une école des arts et du spectacle, le conservatoire.
12: Oui.
15: Quel souvenir vous gardez de ça ?
12: Alors, il faut quand même savoir, si je m'efforce d'être un peu plus honnête qu'avant, que j'ai un peu raté les trucs. C'est-à-dire, le conservatoire, c'est moi qui suis partie, après même pas un an, et l'INSAS, qui était une école de théâtre assez chouette d'ailleurs, mais. Bah, au bout d'un an, ils m'ont dit il faudrait peut-être recommencer cette année, quoi. Je crois que j'étais trop guidée par mes peurs, par un sentiment d'illégitimité totale qui m'empêchait de trouver une liberté dans le geste.
15: Que vous reste-t-il de cette modestie qu'on adore, de votre identité belge ?
12: Un jour, on avait fait une émission de télévision, je ne sais plus laquelle c'était, où il y en était tous les Belges en train de parler de notre modestie. Et je me suis dit, commencer à se la péter sur sa modestie, pas de problème. Tout ça, c'est vrai, on est quand même tous tellement modestes. Mais... Bon, là, il y a un problème, les gars. Mais c'est vrai qu'il y a quelque chose de culturel. Parce que c'est un petit pays divisé en deux langues, avec une identité forte, mais un peu en creux. Qu'à côté, il y a la France avec la grande histoire. Et donc, tu ne peux pas grandir en Belgique en te prenant tout à fait au sérieux. C'est culturellement pas possible.
15: Vous avez nourri tous les complexes. Lesquels ?
12: Ouais. Complexe intellectuel, déjà. L'idée de pas... Comme j'avais su très tôt que j'étais pas exceptionnelle intellectuellement. Peut-être la télévision, puis arriver dans un... arriver dans un autre milieu, la Belgique, la France. Puis je pense que ça date de l'éducation. Enfin, c'est des choses qui sont inscrites. D'avoir l'impression de pas valoir quelque chose. Et comment on arrange ça ?
15: En bossant.
12: Comment on est plus clément ? Ouais, en bossant, en étant plus clément avec soi. C'est bizarre ce truc-là parce qu'à la fois on a besoin des autres et en même temps, il faut pouvoir se défaire du regard extérieur. Aujourd'hui, honnêtement, je pourrais comprendre qu'on se dise elle a rien à faire là ou elle a tout à faire là ou c'est super ce qu'elle a fait dans le film ou c'est nul ce qu'elle a fait dans le film. Tout ça ne m'appartient pas. Mais moi, je n'ai pas ce truc de me dire je suis à ma place ou pas à ma place. Ce n'est plus une question que je me pose.
15: Vous êtes à l'affiche d'Histoires parallèles. Vous vivez dans l'appartement dans lequel est née la femme qui habite en face de chez vous et qui vous espionne avec une longue vue.
20: L'autre jour, je l'ai revue. La ressemblance de cette femme avec ma mère est peut-être un hasard. Mais le fait qu'elle travaille dans l'appartement de l'autre côté de la rue n'est pas qu'une simple coïncidence.
12: Arrête de tout mélanger. Je suis pas la fille de son histoire. Ce qu'il arrive à faire, Asghar Farhadi, il part du principe, ok, on regarde chez ses voisins et on s'imagine une réalité en regardant par la fenêtre. On fait tout ça, moi je fais beaucoup ça. Par exemple, je m'imagine, j'adore ça, regarder, m'imaginer des choses et tout ça sur les gens. L'histoire qu'on se raconte, évidemment, derrière les murs, les choses, elles sont bien différentes.
15: Ces dernières années, on vous a vu dans beaucoup de films d'auteurs. Est-ce que vous avez eu l'impression d'avoir été trop longtemps cantonnée à la comédie populaire après la télé ?
12: Oh, trop longtemps, non, c'était normal quand même, vu... Il y a toujours une cohérence. Vu le parcours que j'avais en télé, c'est sûr que ils faisaient pas le pied de grue en dessous d'M6, les cinéastes d'auteurs, pour me faire travailler. Et ça me semble bien normal. Ce qui est chouette, c'est qu'en fait, on peut bouger les cases. Donc non, c'était un grand apprentissage. Et je crois pas qu'il y ait de sous-genre, quoi.
15: Le film est sélectionné à Cannes. Vous vous y rendez. Quelle place ont dans la vie d'une actrice le glamour, les robes longues, les tapis rouges ?
12: La place qu'on veut bien leur donner. Moi, j'aime bien ça. Pas pourquoi, hein, j'aime bien. C'est aussi comme un autre rôle à jouer, quoi. Et peut-être aussi parce que j'ai eu des images en tête adolescente, tout ça me plaisait ça. Aussi. Eh oui. Il y a plein de choses que tu peux, qui peuvent être stressantes, mais tu peux essayer de les détourner pour qu'elles deviennent un peu amusantes. Par exemple, Festival de Cannes, c'est un endroit assez hystérisé, où tu peux très fort sentir les hiérarchies. C'est pas toutes des choses très agréables, ça. Mais si tu trouves des chemins de traverse à l'intérieur de ça, où justement tu relativises, où tu... d'arriver à casser ces trucs-là, tu peux te dire, tu ressens d'abord la chance que c'est, et sur le glamour, sur les choses à côté, c'est comme aussi jouer un personnage en étant à l'intérieur de ça le plus sincère possible pour essayer d'enlever les trucs un peu trop sacrés, etc.
15: Vous partagez l'avis de Denis Schneider, oui. Vous avez 10 ans de plus que lui, la différence d'âge elle est plus souvent

0: Ce n'est pas celle-là qui figure votre, votre identité. Voilà.
1: Vous êtes mère de deux enfants.
0: Oui.
1: La deuxième fois, vous l'êtes devenue 10 ans après, à 46 ans. Est-ce qu'on est une mère plus sereine à cet âge-là?
0: C'est un vieillage aussi. Mais ça, les choses, elles arrivent parfois sans qu'on le souhaite, même de manière assez inouïe. Et donc ça, c'est génial d'accueillir quelque chose d'une surprise aussi belle, quoi. Je pense quand même que le premier pas, celui qui est l'entrée dans la maternité ou la paternité, celui qui est quand même un autre rapport au monde, qui change les donnes, c'est quand même plein de choses merveilleuses. C'est découvrir l'amour inconditionnel, mais, pardon les gars, c'est aussi découvrir la perte de l'insouciance totalement. Bon, ça s'est fait pour moi, je le sais déjà. Donc, oui, je dirais quand même.
1: Vous montez toujours des petites pièces de théâtre dans votre salon?
0: Si je monte des petites pièces de théâtre dans mon salon, Audrey, vous avez vraiment une impression de ma vie.
1: Je disais que vous montiez.
0: Et je vous inviterai tous les samedis à venir me voir dans ma petite pièce de théâtre que je monte dans mon salon. Avec mon compagnon, d'ailleurs. On fait payer 5 euros l'entrée à tous les voisins. Ça permet d'arrondir les fins de mois et c'est génial. Non, je ne monte pas de petites pièces de théâtre dans mon salon. J'ai fait ça quand j'étais petite.
1: Petite?
0: Ah oui.
1: Et pas depuis? Bon, et avec vos enfants?
0: Non, non. Bah, ma fille a 13 ans, elle a vraiment autre chose à faire que monter une pièce de théâtre dans le salon avec sa mère. Et heureusement pour elle. Et avec mon fils, qui va avoir 3 ans, on ne monte pas des pièces de théâtre, mais pour ceux qui se rappellent de cet âge-là, c'est celui où l'imaginaire se développe très très fort et où tu peux jouer à faire des personnages.
1: Ouais.
0: Tu peux jouer à faire, tu peux faire des blagues, tu peux faire du second degré, tu peux, oui, tu peux le faire rire, mais non, nous n'avons pas d'entreprise familiale de petits spectacles.
1: Merci infiniment.
0: Merci à vous.
2: Virginie Efira à l'affiche du film « Histoire parallèle » d'Asghar Farhadi en salle le 14 mai prochain. C'est la fin de ce 7 à 8. Merci de votre fidélité. À suivre le journal de 20h d'Anne-Claire Coudray. On se retrouve dimanche prochain.
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0: dans le Nebraska, un état rural au cœur des grandes plaines américaines. Gretna, une bourgade tranquille. En bordure de route, une petite station essence, le QG des travailleurs du quartier. David, 53 ans, s'y rend tous les matins pour prendre son café.
1: Salut les gars.
0: Depuis presque 20 ans, il y a ses habitudes. Dans ce décor défraîchi, chaque jour à 7h30 avant le début de leur travail, il retrouve ses copains, Randy et Jerry, deux fermiers du coin.
2: Ces gars sont là dès l'ouverture. Tous les matins, on se retrouve et on règle ensemble les problèmes de la planète.
0: Si les trois compères cherchent toujours des solutions pour sauver le monde, David, lui, a bien moins de soucis depuis 5 ans. Tous se souviennent comme si c'était hier de ce jour qui a bouleversé sa vie.
3: J'étais là le matin où il est arrivé avec son ticket de loto. Il l'a posé sur la table en disant « Hey les gars, j'ai gagné !»
0: Quelle a été votre réaction ?
3: Pourquoi c'est pas moi ? Pourquoi c'est pas moi ?
4: Avant, c'était un pote. Depuis qu'il a gagné, c'est mon meilleur ami.
0: Vous avez été jaloux ?
3: Non, j'ai juste réalisé que j'avais vraiment la poisse.
0: Ce jour-là, David gagne une somme colossale.
5: Salut les mecs.
0: 62 millions de dollars. En quelques secondes, il passe de travailleur pauvre aux 1% les plus riches du pays. S'il a gardé ses vieux copains...
5: Attention à la marche.
0: Il a en revanche aussitôt quitté son boulot. Il était mécano dans le garage juste à côté.
5: Ici, je réparais, je remplaçais les pneus.

0: pneus. On faisait tout. Voitures, camions, tracteurs, machines agricoles. Bref, tout ce qui a des pneus.
1: Pour s'en sortir, David cumulait deux jobs. 12 heures de travail pour 2 500 $ à la fin du mois.
0: Il a l'air bien amoché, celui-là.
1: Il était l'incarnation de cette Amérique pauvre des campagnes.
0: Mais ouais, c'est comme ça.
1: Désormais, David a toute la panoplie du millionnaire. Sa voiture de tous les jours est une voiture de collection. Une Dodge Challenger de 1972. Il a acheté une gigantesque propriété pour près de 2 millions de dollars, surplombant les vastes plaines. Et au fond du jardin, son trésor. Un garage deux fois plus grand que celui de son ancien patron. L'ex-mécano continue de mettre les mains dans le cambouis, pour son propre plaisir cette fois, et sur des modèles d'exception.
0: Tout ça, c'est assez nouveau pour moi. J'apprends au fur et à mesure. Mais maintenant, j'ai du temps pour apprendre.
1: Dans sa collection, de célèbres trucks des années 50. Ou des voitures de course qu'il bichonne et customise.
0: Celle-ci, c'est une voiture très rapide et très chère. J'y ai bien investi 120 000 dollars. Quand on a de l'argent, tout est possible et on peut faire des trucs de dingue, croyez-moi. J'en ai plein d'autres. Regardez celle-là. Ça, c'est une Chevrolet de 1956. Mon père avait toujours rêvé d'en avoir une comme ça.
1: Et ce n'est pas fini.
0: Allons voir les autres.
1: Ça ne s'arrête jamais ?
0: Non, jamais. Et j'espère bien que ça ne s'arrêtera jamais.
1: Grâce à l'argent du loto, David a réalisé un de ses rêves de gosse. Il est l'heureux propriétaire d'une vingtaine de voitures. Coût total, un demi-million de dollars. Vous pouviez imaginer avoir tout ça un jour ?
0: Disons que c'était simplement dans mes rêves, ou à la télé. Tout le monde rêve d'avoir de super voitures et d'en prendre soin. Maintenant, j'en ai plein, donc je me suis bien rattrapé.
1: Pour un jour espérer connaître eux aussi cette vie de rêve, ils sont chaque semaine des millions d'Américains à tenter leur chance.
2: Vous avez gagné 250 000 dollars.
1: Aux États-Unis, la loterie est une institution.
3: Un ticket de Powerball, s'il vous plaît.
1: Et à l'image de ce pays gigantesque, les sommes mises en jeu sont faramineuses. Les gagnants sont acclamés comme des rockstars.
4: Voici nos nouveaux millionnaires.
1: Tout le monde veut sa part du gâteau.
5: Vous plaisantez ? Non, c'est vrai ?
1: Dans l'Amérique de Trump, le milliardaire, les dollars tombés du ciel font fantasmer tout le pays. Depuis qu'il a remporté le gros lot, Jack ne pense qu'à flamber.
6: 60 000 dollars, c'est rien.
1: Et à s'amuser. Ses parents sont inquiets et aimeraient qu'il mène une vie normale.
5: C'est mon fainéant à moi.
6: Santé, à nos vies de rêve.
1: Dans le Nebraska, David et Erika sont devenus du jour au lendemain les plus riches de leur comté. Mais ils se sont fait une promesse, rester fidèles à leurs valeurs. Tim a gagné 14 millions de dollars il y a 20 ans. Il en a dilapidé une bonne partie. Aujourd'hui, il part en croisade contre les dangers du loto.
7: Dire non, c'est la leçon la plus importante que j'ai apprise, car c'est très difficile de dire non, surtout à ceux qu'on aime. Mais si je leur avais dit oui à chaque fois, je serais ruiné.
1: Alors, quels sont les secrets de cette industrie qui fait palpiter l'Amérique ?
5: Dites 30 000 !
8: 30 000 !
1: Et à quoi ressemble la nouvelle vie de ces gagnants que tout le monde a envie ? Enquête sur l'Amérique qui décroche le jackpot. Dans le Nebraska, même s'il pèse plus de 60 millions de dollars, David et sa femme Erika n'oublient pas d'où ils viennent. Il y a encore peu de temps, ils vivaient à 6, dans ce pavillon sans prétention, situé dans un quartier populaire de Gretna.
9: Alors, on est de retour ?
0: Neighbors. Hey, c'est les voisins. Ça a été notre maison pendant presque 16 ans. C'est là qu'on a élevé nos enfants.
10: Et même si on ne vit plus ici, on a tellement de souvenirs.
0: Et voici mon aînée, Amanda.
1: Désormais, c'est Amanda et ses deux enfants qui occupent les lieux. Cadeau de papa et maman.
8: C'était le cadeau parfait. Ils sont vraiment trop sympas.
0: Pour nous, c'était important de les savoir proches et à l'abri.
1: Et pas de jaloux. Leurs autres enfants ont aussi eu droit à leur maison.
0: Ça, c'est celle qu'on a achetée à Taylor. Ça nous a coûté environ 225 000 dollars.
1: Même tarif pour la propriété de leur fils, Corey. Leur petit dernier vit encore avec eux, dans cette immense demeure. C'est le premier cadeau qu'ils se sont fait avec leur chèque de 62 millions de dollars. Au total, 600 mètres carrés. De grandes pièces sobrement meublées. Une cuisine tout en bois et granit noir. Un style épuré pour ces nouveaux riches, pas franchement amateurs de moulures à la feuille d'or ou de colonnades de marbre. Avec le loto, l'ancienne infirmière a contracté le virus du shopping, comme l'atteste la guerre qui se joue dans son dressing.
10: Là, ce sont mes affaires et encore mes affaires. Il ne me manque plus que ce petit espace. Mais il ne veut pas me le laisser.
1: Vous êtes une vraie citadine ?
10: Oui, j'aime les accessoires. Et on ne sait jamais duquel on aura besoin. Par exemple, les chaussures. Il y en a que j'ai dans toutes les couleurs. Regardez, ici, là, ce sont toutes les mêmes, mais juste avec des couleurs différentes, parce qu'on ne sait jamais ce qui peut se passer.
1: Leur capital leur apporte quasiment un demi-million de dollars chaque année. Mais ici, pas de chaussures de créateurs ou de robes haute couture. Juste une belle collection de baskets et de t-shirts. Avant le loto, votre dressing était aussi grand ?
10: Non, on avait de tout petits placards et je rangeais mes habits dans des tiroirs sous mon lit. Fallait se débrouiller.
0: De toute façon, tout ce qu'on gagnait, c'était pour les enfants. C'était la priorité.
10: Dès qu'on avait un peu de sous, c'était soit pour les enfants, soit pour refaire un peu la maison. Par exemple, ma mère, pour me faire plaisir, elle m'a emmenée au resto ou au centre commercial. Comme ça, elle était sûre que l'argent qu'elle me donnait me reviendrait à moi et ne servirait pas pour la maison. Mais maintenant, les choses ont changé. Et j'adore les fringues. C'est Noël tous les jours.
1: Aujourd'hui, le couple a changé de planète. Et dans leur nouveau monde, tout est possible.
10: Voici notre sous-sol.
1: Comme transformer un sous-sol de 200 mètres carrés en immense salle de jeu.
10: Ça, c'est la table de poker.
1: Entièrement décorée aux couleurs de leur équipe de football américain préférée. Les Nebraska Huskers.
10: David s'est fait faire sa table de billard Husker, mais pour l'instant, il n'a pas remporté une partie. À chaque fois qu'il joue, il perd.
1: Mais l'achat dont ils sont le plus fiers se trouve à l'extérieur.
10: Voici notre petit coin de paradis.
1: Une piscine de 15 mètres, avec bar intégré et truffé de gadgets.
10: Avec les téléphones portables, on peut tout activer à distance. Là, on a la cascade, du feu. Même si c'est complètement fou de mélanger eau et feu. Là, on peut activer le toboggan, les braseros. À la base, moi, je voulais juste une piscine et l'entreprise qu'on a trouvée nous a dit « Tout ce que vous pouvez imaginer, on peut le réaliser. » C'est la plus grosse piscine qu'ils aient jamais construite.
1: Et combien elle vous a coûté ?
10: Un demi-million de dollars.
1: Tout cela grâce à 6 bons numéros. Et aujourd'hui, ils ont les moyens de faire plaisir à ceux qu'ils aiment. Nous sommes la veille du 4 juillet, jour de fête nationale aux États-Unis. Tout le monde prend des vacances. Les Américains célèbrent ceux qui se sont battus et se battent encore pour la nation. La petite ville de Gretna se pare aux couleurs de la bannière étoilée. Chez les Harrig, très patriotes, on ne manquerait cette fête pour rien au monde.
0: Tu as besoin de jus de pomme, chérie ?
10: Oui, c'est en bas.
1: ce soir, ils organisent la plus grande fête du comté. Dans quelques heures, 150 personnes vont envahir leur piscine. Et au Nebraska, une fête réussie, c'est avant tout de la nourriture en quantité quasiment illimitée.
10: J'ai plein de trucs au four, des haricots rouges, des patates et aussi plein de sauces. De la crème, du fromage, de la sauce piquante. Et si vous me suivez, j'ai aussi plein de très bonnes choses ici. J'ai fait quatre différentes sortes de cupcakes, des cookies, il y a aussi des fruits. Et qu'est-ce qu'on a d'autre? C'est déjà pas mal.
1: Erika pourrait largement s'offrir les services d'un traiteur.
10: On va mettre tout le porc là-dedans.
1: Mais ce n'est pas le genre de la maison. Chez les Harig, la cuisine, c'est une affaire de famille.
10: Alors, on a combien de kilos de viande, Steve?
11: On a 25 kilos de poitrine de porc, 20 kilos de porc effilé et plein de travers de porc.
1: Steve, le beau-frère, vient de passer 48 heures à braiser au barbecue plus de 50 kilos de viande extra tendre.
11: Le cochon, il goûte avant moi.
12: Délicieux.
1: Malgré leur immense fortune, les Harig restent fidèles aux recettes rustiques des classes populaires.
10: Pour mes fêtes, c'est toujours barbecue, tacos. C'est facile à faire et ça nourrit plein de monde.
1: Ce qui a changé en revanche, c'est le nombre d'invités qu'ils peuvent accueillir dans leur jardin. 18 heures. Toute leur famille et les amis du quartier envahissent la piscine high-tech des Harig, qui prend des airs de parc aquatique. Le loto n'a pas changé que la vie du couple. Tous leurs proches en profitent. Pour Michael, le père d'Erika, cet argent est une bénédiction.
7: D'abord, je n'ai plus de soucis à me faire pour eux. Et je sais en plus qu'ils prendront soin de mes autres enfants. Donc toute la famille est à l'abri. Et quoi qu'il arrive, on sait que ça ira. Quand ils étaient pauvres, ils auraient donné leur dernier dollar à celui qui était dans le besoin. Eh bien, ils font la même chose aujourd'hui. Ce qui a changé, c'est leur train de vie, qui a beaucoup augmenté. Mais comme vous pouvez le voir, ils vivent toujours avec les autres.
1: Depuis leur chèque de 62 millions de dollars, les Harig ne cherchent pas à échapper à leur classe sociale. Parmi les invités, aucun banquier, ni avocat ou grand chef d'entreprise. Et avec ses amis, David se montre très généreux. Cette petite sauterie lui a coûté près de 12 000 dollars, soit le coût moyen d'un mariage en France. Après avoir grimpé à 12 dans le toboggan, voici le clou du spectacle. Un feu d'artifice à 8 000 dollars pour 10 minutes, la tête dans les étoiles. Cinq ans après, promesse tenue pour David et Erika. Ils ont réussi à garder la tête sur les épaules. Pourtant, les tentations sont grandes pour les gagnants du loto. L'argent peut très vite leur brûler les doigts.
6: Pas à gauche.
1: Comme chaque jour ou presque, Jack arpente son parcours de golf préféré.
13: Joli coup.
11: J'ai jamais battu Jack.
6: Allez, mon petit, tu peux y arriver. Résiste à la pression.
1: À 50 ans, ce bon vivant n'a toujours pensé qu'à s'amuser. Et il en a désormais les moyens.
14: Je suis Jack Stressing de Buffalo, dans l'État de New York. Avec ma famille, on a gagné au loto il y a 4 ans. 1000 dollars par jour jusqu'à ma mort. Donc je n'ai plus de soucis. Et voici à quoi ressemblent mes journées.
1: Jack a certes gagné beaucoup moins que les Harig, mais lui a littéralement décroché la corne d'abondance. Avec ses parents et son frère, ils ont gagné au Cash for Life, 365 000 dollars par an, jusqu'à leur dernier souffle. Ils divisent cette somme en trois. Chaque année, c'est donc plus de 120 000 dollars qui tombent sur le compte en banque de Jeff, Jack Senior et Jack, quoi qu'il arrive. Il a aussitôt laissé tomber son boulot d'infirmier.
14: en plein dans le mille, et profite à fond de sa vie de jeune retraité. Habituellement, les gens font ça debout, et moi, je l'ai fait à genoux. Qui est le meilleur parmi les trois ?
15: Au golf ?
16: C'est Jack.
14: Pourquoi ?
16: Mais parce qu'il peut jouer quand il veut, il n'a pas de boulot.
17: Il est peinard.
16: Ouais, il peut jouer 3-4 fois par semaine.
17: Et en plus, il n'a ni femme ni enfant pour l'embêter quand il rentre à la maison.
14: C'est ça le secret pour être bon au golf ? Ne plus travailler ?
16: Oui, complètement.
14: Et encore en ce moment, je joue pas autant que je voudrais. J'ai trop à faire entre les fêtes dans la piscine, les soirées arrosées, je n'ai pas assez de temps. Depuis qu'il a gagné au loto, la vie de Jack ressemble à de grandes vacances. Après le golf, il a prévu de faire quelques emplettes. À Buffalo, dans l'ouest de l'état de New York. Malgré les gratte-ciels et les buildings, c'est une ville moyenne de moins de 300 000 habitants. Un ancien grand port de la côte Est, fier de son passé industriel. Jack y a toujours vécu. Et y a ses plus vieux copains. Cet après-midi, c'est avec Joey qu'il va faire chauffer la carte bleue.
18: What's up, buddy?
14: Salut mon gars.
19: On va chercher ta voiture?
14: Ouais, allons-y. Jack a prévu de s'offrir une nouvelle voiture.
19: T'es impatient?
14: Oui, bien sûr. Joey a vécu toutes les péripéties de Jack, qui a eu une vie professionnelle mouvementée. Infirmier, puis trader, avant de tout perdre.
19: Avant, il devait travailler pour gagner sa vie, et il n'était pas aussi marrant. Enfin, je veux dire, il était marrant, mais pas autant qu'aujourd'hui.
14: Pourquoi ?
19: Maintenant, il a plus de temps pour s'éclater. Et il est beaucoup moins stressé, pas vrai ?
14: Ouais. Il y a eu un moment où j'ai bien gagné ma vie, quand je travaillais à la bourse. Là, les copains m'adoraient. Puis ça s'est cassé la gueule, je suis redevenu pauvre et ils ne voulaient plus traîner avec moi. À un moment, j'ai même dû retourner vivre chez mes parents. Il m'appelait Tanguy, comme dans le film. Ils se sont bien moqués de moi.
20: Désormais, Jack gagne 10 000 dollars par mois sans rien faire.
14: Allez, on y va, mec.
20: Sa seule préoccupation, se faire plaisir.
19: Comment ça va, les gars? C'est cool de vous voir.
14: Ma voiture est prête?
19: Bien sûr.
20: Aujourd'hui, il vient récupérer son nouveau jouet. Ce SUV dernier cri, à 50 000 dollars.
19: Tiens, c'est Patrick qui va s'occuper de toi. Installez-vous là-bas pour les papiers.
20: Mais pour autant, pas question pour le rentier de se faire avoir sur le prix.
21: Ce mec est dur en affaires.
14: Oui, je suis assez bon en égo.
20: Vous ne dépensez pas n'importe comment ?
14: C'est ça. Sinon, je risque de devoir me remettre à travailler. Faut faire attention.
20: Mais pour le gagnant du loto...
21: Tenez, ça c'est pour vous.
20: La tentation n'est jamais bien loin.
14: Elle est canon. C'est le nouveau modèle ? 60 000 dollars, c'est pas tant que ça. Je pense que ce sera ma prochaine voiture. Allez, c'est parti.
22: Ça go.
14: J'ai une nouvelle voiture, mec.
20: Jack est excité comme un enfant.
21: Génial.
14: Tu aimes?
21: Oh, elle est belle.
20: Il s'empresse d'aller faire le beau devant ses amis du quartier. Car les copains et la fête, c'est toute la vie de Jack.
14: Tu veux venir chez moi, à la piscine? Je fais une fiesta.
21: Ah, malheureusement, je dois retourner travailler.
14: Ah, c'est vrai, le pauvre, il travaille.
23: Bonsoir.
24: Bonsoir.
14: Allez, salut.
24: And, give me a buzz.
14: Et appelle-moi.
20: Il est 15h, en pleine semaine. Et pourtant, le jeune retraité est très attendu.
24: Yep.
14: Tout le monde est déjà là.
20: Avec l'argent du loto, il s'est installé dans un quartier pavillonnaire, tranquille. Enfin, sauf chez Jack.
24: Look at this.
14: Regarde ça. Il y en a vraiment qui se garent n'importe comment. Je sais pas qui c'est. Allez, bon, je m'arrête là.
20: Il a acheté cette maison spacieuse, devenue, vous allez le voir, le repère des fêtards du quartier. Mais ses amis ne semblent pas venus pour profiter de son intérieur propre de gentleman célibataire, avec ses trophées de golf.
14: Ça, c'est mon trophée le plus prestigieux. Je l'ai gagné l'année dernière. Et on a bu le champagne dedans, comme ça.
20: ou sa grande table de poker.
2: Elle est entièrement personnalisée. La cabine magique de Jack. Et là, c'est de la vraie peau d'alligator.
20: Ça vous a coûté cher ?
2: Oh, 4 000 $. Et elle a aussi des super pieds, imitation pattes de tigre.
20: Ici, ce qui attire tous ses amis et surtout ses copines se trouve derrière cette porte.
2: Alors, qu'est-ce que c'est que ce foutoir ?
20: Chaque après-midi, même en son absence, son jardin se transforme en club de vacances. Toutes ces jeunes et jolies femmes ne l'attendent même plus pour faire la fête chez lui.
2: Je fournis l'alcool, des trucs à manger, la piscine, la musique, la cascade, le soleil. Et bien sûr, ma compagnie, ce qui est le plus important.
20: Toutes ces amies, vous les connaissiez avant de gagner au loto ?
2: Oh oui, je les connaissais toutes. Il y a des amies de 10 ans ici. Elles, ce sont mes copines serveuses. Pour la plupart, elles iront travailler ce soir. Moi, je m'ennuie si je suis tout seul la journée, donc j'ai besoin que mes amis viennent s'amuser avec moi.
20: Et tout ça, ça vous coûte cher ?
2: Ah, je sais pas. Pas grand-chose. C'est rien quand t'as gagné au loto. Bon, je vais aller sauter de la cascade pour vous, les filles.
20: Dans cette propriété à près de 300 000 dollars, Jack s'est construit son paradis.
15: Il profite à fond de la vie et nous avec. Il veut que tous ses proches s'éclatent avec lui. Et pour ça, c'est le meilleur. On adore Jack.
20: Une vie débarrassée des soucis financiers, uniquement faite de plaisir et d'oisiveté. Ça ne plaît pas franchement à ses parents, avec qui il partage les gains. Ils habitent à 5 minutes de chez Jack.
2: Ouvrez la porte.
18: Qui est là ? Ah, c'est Jack.
2: Alors, quoi de neuf ?
18: Comment ça va, Junior ?
20: Jack Senior, 73 ans, mais surtout Sharon, 71 ans, souhaiterait que leur fiston se trouve une fiancée et s'inquiète de cette vie dissolue. Alors, à chaque visite, il ne manque pas de le rappeler à l'ordre.
15: Tu devrais travailler, prendre un mi-temps par exemple pour t'occuper. Et tu pourrais au moins ranger ta maison. Celui-là, c'est mon fainéant à moi.
2: Fainéant, mais rigolo. Et en plus, je ne suis pas fainéant. Je n'ai juste plus besoin de travailler. Je fais un tas de choses. Le golf, c'était dur aujourd'hui. Il faisait chaud. Et puis, il y a les fêtes dans ma piscine. Je joue aux fléchettes.
15: Mais tu nous invites jamais dans ta piscine.
2: On y va maintenant, si tu veux. Pas demain. Demain, c'est dimanche bikini.
15: Oh, mon Dieu.
18: On m'a dit qu'il y avait aussi les jeudis topless.
2: Non, c'est le mardi.
15: Les mardis topless.
18: Voilà pourquoi on a des cheveux blancs. C'est à cause de Junior.
20: Jack est une publicité vivante pour le loto. C'est d'ailleurs exactement le type de personnage que les loteries mettent en avant. Aux États-Unis, le loto est une gigantesque usine à rêves. Pour inciter les Américains à jouer toujours plus, les millions à gagner s'étalent en grand. Et ceux qui décrochent le jackpot sont médiatisés comme des stars.
22: Voici nos nouveaux millionnaires.
20: La vie de ces chanceux passionne les Américains. Des émissions de télé-réalité leur sont même consacrées.
23: 180 millions de dollars. Vous êtes mes nouveaux meilleurs amis.
20: Comme celle-ci, où le présentateur les aide à choisir leur somptueuse nouvelle maison. Ces gagnants heureux, qui affichent sans complexe leur nouveau train de vie, c'est du pain béni pour les loteries. Nous sommes au Colorado, au pied des Rocheuses, à Denver, la capitale. Cet immeuble rutilant abrite le siège de la loterie d'État. Car contrairement aux idées reçues, l'industrie du loto n'est pas gérée par de grandes entreprises privées, mais par les pouvoirs publics.
25: Bonjour.
26: Bonjour, comment allez-vous ?
25: Bien et vous ?
26: Je crois que j'ai gagné quelque chose.
20: Kay est agent immobilier. Elle a trouvé 5 des 6 bons numéros du dernier Powerball.
26: Vous savez combien vous avez gagné ?
25: Oui, 30 000 dollars, je crois.
26: Super, j'appelle la responsable.
20: Une somme rondelette qui lui permet d'entrer aussitôt dans le club VIP des gagnants, ce que la loterie met en avant.
0: Bonjour, c'est vous, Kay ?
26: Bonjour.
0: Toutes mes félicitations. Je suis Jennifer, entrez.
20: Elle est accueillie par Jennifer, une employée du gouvernement local. C'est la Madame Bonheur de la Loterie du Colorado, celle qui distribue les gros chèques.
0: Okay, if you don't mind... Allez-vous mettre par là, s'il vous plaît.
20: En échange, chaque gagnant doit prendre la pause.
0: Dites 30 000.
26: 30 000.
0: Vous êtes parfaite.
26: C'est très excitant. Pour moi, ici, c'est le plus bel endroit sur Terre.
20: La photo de Kay sera immédiatement publiée sur le site de la loterie et rejoindra le tableau d'honneur des gagnants. En Amérique, avoir de l'argent n'est pas tabou. Et quand on gagne, pas le choix, on doit le montrer. Jennifer, pourquoi c'est important pour vous de publier ces photos ? En France, vous savez, les gagnants restent tous anonymes.
0: Pour nous, c'est très important d'être transparent et de montrer qui sont les vrais gagnants. Quand les gens vont voir la photo de Kay, ils vont se dire « Waouh, elle a vraiment gagné !» Car sans ça, il y a des gens qui ne nous croient pas, tout simplement.
20: La loterie du Colorado va même plus loin. Pour faire sa publicité, elle exploite à fond la joie de ses gagnants. Une joie extrêmement communicative. Sa spécialité, filmer leur réaction lorsqu'ils découvrent le montant exact de leur gain.
3: Je vais aller faire une surprise à Diego avec cet énorme chèque de 250 000 dollars.
4: Hey Diego.
3: Bonjour, comment ça va Diego ? J'ai une bonne nouvelle pour vous, c'est Noël avant l'heure. Vous avez gagné 250 000 dollars.
20: La loterie a tout organisé avec les proches de Diego. Lui frôle l'arrêt cardiaque.
3: Alors, qu'est-ce que ça vous fait d'avoir gagné un quart de million de dollars ?
5: Ça va changer ma vie et celle de mes proches.
3: C'est vous, Georges ?
20: En surprenant les gens chez eux ou au travail, le message est toujours le même. Avoir de la chance, cela peut arriver à n'importe qui, n'importe quand. Il suffit de jouer.
0: Oh mon Dieu ! Regarde ce chèque !
22: Attends, attends ! Je ne vois rien, je vais prendre mes lunettes.
20: Pourtant, au paradis de la loterie, il y a bien une ombre au tableau.
0: Dépensez bien votre argent et amusez-vous.
20: Quand les gagnants repartent avec leur chèque, ils sont souvent lâchés dans la nature sans aucun conseil ni mise en garde. Mais jouer et même gagner comporte des risques. Pour tous les gagnants, gérer des millions de dollars sans y être préparé est une épreuve. Alors l'un d'entre eux est parti en croisade pour alerter sur les pièges de l'argent facile. Timothy Schultz est l'un des plus jeunes gagnants du Powerball des États-Unis. Avant de décrocher le jackpot, il travaillait dans une station-service comme celle-ci. Tim a alors 21 ans, pas un sou en poche, et remporte un sacré chèque, 14 millions de dollars. Fait rarissime, le jeune pompiste du fin fond de l'Iowa s'est vendu lui-même son propre ticket gagnant. Il est désormais jeune, très riche et célèbre.
22: Je ne pouvais plus aller nulle part sans qu'on me reconnaisse. Quand je faisais les courses, les gens me demandaient des autographes.
20: 20 ans plus tard, il est retombé dans l'anonymat.
22: Bonjour.
3: Bonjour.
22: Comment ça va ? Un ticket de Powerball, s'il vous plaît.
20: Mais continue à jouer au loto chaque semaine pour espérer revivre le grand frisson.
22: Rien que de tenir ce ticket, je suis là. Waouh ! Car gagner, c'est hyper puissant.
20: Si les émotions sont toujours intactes, sa fortune, elle, a beaucoup diminué. Il lui resterait moins de 5 millions sur son compte en banque. Passionné de cinéma depuis plusieurs années, Tim organise des festivals et produit des films d'animation qui se révèlent être des gouffres financiers. Alors, pour aider les autres gagnants du loto à ne pas faire les mêmes erreurs que lui, il a décidé de créer une communauté unique en son genre. Une chaîne YouTube où il donne la parole aux gagnants pour qu'ils partagent leurs expériences, bonnes ou mauvaises.
22: Je vais rencontrer une autre gagnante. C'est la première fois et ça va être cool.
20: Aujourd'hui, il a rendez-vous avec Denise, qui vit à Manteca, en Californie, dans un quartier cossu, à la Wisteria Lane.
22: Bonjour Denise.
7: Bonjour.
22: Comment allez-vous?
7: Bien et vous?
22: C'est une très belle maison.
7: Merci.
20: Il l'a repérée dans l'émission de télé spéciale immobilier pour gagnants du loto. Denise a gagné 785 000 dollars.
22: Vous êtes prête?
7: Wow.
20: Si aujourd'hui elle vit dans cette belle villa avec deux de ses huit enfants, avant le loto, Denise cumulait trois petits boulots et avait perdu son logement. Avec l'argent du loto, cette mère courage ne s'est pas payée des croisières de luxe ou une grosse cylindrée. Elle a tout investi dans cette maison pour mettre à l'abri ses proches et s'assurer une retraite tranquille. Alors sur la chaîne de Tim, elle veut faire passer un message.
22: Ok, asseyez-vous ici face à l'objectif.
20: Quand on gagne au loto, il faut vite apprendre à résister aux tentations. Il faut aussi apprendre à dire non à ses proches et aux autres. Tim a reçu des centaines de lettres d'inconnus lui demandant de l'argent.
22: Dire non, c'est la leçon la plus importante que j'ai apprise, car c'est très difficile de dire non, surtout à ceux qu'on aime. Mais si je leur avais dit oui à chaque fois, je serais ruiné.
20: À Buffalo, Jack, lui, est bien loin de ses considérations. Pour le moment, il continue de profiter à fond de ce que lui a offert le loto.
8: Captain Kenny dans la place !
20: Une vie de jeune et riche retraité.
8: Comment ça va les filles?
20: Alors comme chaque soir ou presque, il fait la fête avec ses amis et leurs copines.
8: Il y a de belles femmes et c'est tout ce qui compte. Et quand je dis belles, je parle pour vous, vous êtes magnifiques.
20: Au programme du jour, petite balade sur le lac Erie. Pour admirer la skyline de Buffalo au soleil couchant.
8: À nos vies de rêve! Santé!
20: Grâce à l'argent de la loterie, Jack, le jeune rentier, a encore de beaux jours devant lui. Le loto n'a pas fini de faire rêver l'Amérique.
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